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2: Bonsoir et bonsoir à tous, bienvenue sur ICI, je vous souhaite une excellente soirée et puis une excellente rentrée aujourd'hui, 1er septembre. Je suis très heureux de vous retrouver, c'est déjà le deuxième numéro de Y'a pas que Paris dans la vie. Nouveau rendez-vous sur votre radio chaque soir dès 20h et durant une heure. Ce soir, à nouveau, nous allons ensemble prendre le temps de voyager au cœur de notre beau pays. Une aventure qui va nous conduire en Occitanie avec Benoît Prospero et sa revue des merveilles. Nous irons au pied du Canigou et même dans une forêt se faire de l'argent de poche l'été. De façon originale, c'est possible. Robin Berdeau nous emmènera dans le Nord, à Béthune, pour découvrir une initiative originale. Et puis on cuisinera, pour ceux et celles qui ne sont pas encore à table, peut-être au beurre ou même à l'huile, grâce à ICI Orléans et Catherine Kikandon. Mon invité ce soir pour conduire et se balader dans toute la France, c'est un chef d'entreprise, c'est un entrepreneur. Son parcours est extraordinaire et son ambition est vraiment à la hauteur de son talent. C'est un homme médiatique, connu entre autres, je dis bien entre autres, pour avoir lancé il y a maintenant 10 ans la marque C'est qui le patron, reconnu à l'international, s'il vous plaît, par le New York Times, entre autres, récompensé. Il est un des symboles de réussite à la française. Je reçois ce soir Nicolas Chabanne. Bonsoir Nicolas Chabanne.
3: Bonsoir.
2: Comment ça va ?
3: Très bien, très très bien. Merci pour ces mots. On est encore plus collectif que ce que vous avez dit, mais merci pour cette présentation.
2: De vous accueillir, vous n'êtes pas venu seul. Alors je le dis pour ceux qui verront peut-être les images, mais pour les auditeurs, on va le décrire. Vous êtes venu presque avec votre bébé, j'ai envie de dire, à vos côtés. Vous pouvez nous dire ce qui est juste devant vous ?
3: Alors de moment, effectivement, il y a cette brique de lait qui est née il y a 10 ans. Parce que nous, consommateurs, on a découvert que les producteurs étaient en immense difficulté, puis on n'a pas juste découvert ça, on a découvert que si on rajoutait 8 centimes sur un litre de lait, leur vie changeait. Ouais. Voilà comment est née, sans agence, sans moyens traditionnels, cette brique de lait, qui est devenue, et c'est pas pour les chiffres, c'est pour le symbole et l'espoir, la brique de lait la plus vendue de France.
2: C'est extraordinaire.
3: Ça, c'est merveilleux. Je pense à chaque fois aux producteurs quand cette phrase résonne.
2: Alors, on parlera beaucoup des producteurs, de ce que vous avez fait pour eux. Vous les aidez au quotidien. Vous les avez même sauvés à plusieurs reprises et encore aujourd'hui avec, je pense, à la période de sécheresse et de canicule qu'on a connue cet été. Mais alors, ce qui nous intéresse aussi ce soir, c'est de découvrir à quoi est dû ce succès, comment il est venu. Et vous connaissez le principe de l'émission. C'est donc une balade, un parcours un peu partout en France. On va survoler cette France. Votre point d'ancrage, minime soit-il au début de votre vie, c'est Moulins.
3: Oui.
2: C'est là où vous êtes né.
3: Un point, un jour, suffit à ce que ce soit un ancrage très fort. C'est là, évidemment, où je suis né, en 1969. Dans des conditions particulières, c'est que on habitait en réalité à Madagascar.
2: Vous avez vécu jusqu'à l'âge de 7 ans à Madagascar après.
3: Et ma mère venait à Moulins, qui est un peu la région natale, quand il y avait des naissances. Et on repartait à Madagascar. Ouais.
2: Papa qui était dans la communication territoriale, maman commerciale dans l'immobilier, un petit peu plus tard dans sa vie. Très vite, vous quittez la France. Vous avez sans doute des souvenirs extraordinaires de Madagascar. L'esprit de l'entrepreneuriat, c'est un peu un esprit de famille. Parce que, racontez-moi cette histoire, qui est Jacques Bruno ?
3: Ah oui, Jacques Bruno, alors c'est mon grand-père. Et c'est vrai que j'ai pas tout de suite fait le lien entre ces aventures dans l'agroalimentaire, notamment les fruits et légumes pour essayer d'aider les producteurs. Et puis un journaliste m'a dit un jour, mais votre grand-père a fait toute sa vie dans l'agroalimentaire. Donc il était, lui, parti à Madagascar il y a bien longtemps. Et il le raconte comme ça, parce qu'il était d'une modestie, il était de cette famille des gens plutôt très modérés, qui se mettait pas beaucoup en avant, il n'aurait pas fait autant de communication qu'on a pu en faire. Il a eu cette chance, à un moment donné, d'importer en Europe
2: le poivre vert.
3: Et ça lui a donné le moyen, après, de faire bien d'autres choses.
2: Il va développer l'industrie de la pêche et de la crevette, notamment sur l'île de Madagascar, modèle d'inspiration, je l'imagine. Pour vous, vous partez très vite en Ardèche.
3: Oui, on revient en Ardèche.
2: Vous revenez en Ardèche.
3: Parce que le grand-père, du côté de mon père, et puis toute la famille, je ne sais pas si beaucoup de gens sont comme ça, quand j'arrive en Ardèche, je rentre dans une maison.
2: C'était où ?
3: À Erillac, exactement, qui est un petit hameau de Lussas. Ouais. Il y a le festival du documentaire bien connu maintenant là-bas, mais c'est un tout petit village. Et dans cette maison, 350 ans d'histoire familiale. Et puis quand on retrace l'histoire, on s'est rendu compte que les Chabanne avaient fait peut-être 25 kilomètres en quelques siècles. Donc on est vraiment de là-bas, côté paternel.
4: Il y a Montélimar.
3: Montélimar, puisqu'après l'Ardèche, c'est quelques mois à Montélimar.
4: Vous allez vivre à Montélimar ?
3: Ouais, très rapidement, en fait. Je peux même pas vous dire aujourd'hui pourquoi on est passé par Montélimar. Peut-être une question d'école, parce que le village était la toute petite école. À Lussas, il y avait une école primaire. Peut-être que c'était un début de collège à Montélimar. Et ensuite, rapidement, Carpentras, où là, je retrouve la ville où notre grand-père, qui était sous-préfet à Carpentras après la guerre, les résistants étaient un petit peu finalement récompensés par le fait de devenir sous-préfet ou préfet. Et lui avait comme ça eu la sous-préfecture. Enfin, il avait été nommé à Carpentras. Donc c'était sa ville à lui, c'est devenu la nôtre.
4: Il y a des lieux comme ça, un endroit, une image qui vous revient avant Carpentras, du côté peut-être de Montélimar. Vous parliez de l'école, vous souvenez d'une rue, d'une ambiance, de quelque chose en particulier, d'un endroit qui vous a marqué.
3: C'est toujours très, très personnel, mais quand on fait l'exercice, je ne me rappellerai pas d'une journée entière à ces âges-là, mais je me rappelle de petits flashs dans les cours, évidemment, de récréation, dans les salles de classe. Si vous avez fait ce voyage incroyable des années après, qui consiste à revenir dans une des salles de classe de votre enfance, je l'ai fait. Et là, je pense qu'on est assez nombreux aussi à l'avoir fait. On découvre que ces robinets qui, au début, finalement, devaient nous obliger à nous mettre sur la pointe d'épée pour arriver à boire, sont quasiment à ras du sol. Donc, il y a une espèce comme ça de sensation un peu à la Gulliver, de retrouver une échelle complètement différente de la nôtre. Et on se dit, j'étais là, à l'échelle de mon enfance, dans une salle qui me paraissait si grande.
4: Voilà, ça, donc, c'était où, du coup ?
3: Ça, c'était à Carpentras, où effectivement, on a retrouvé ça. Et puis, je suis repassé à Montélimar.
4: Vous avez des attaches, on découvrira que vous vivez au pied du Mont Ventoux, mais vous repassez de temps en temps à Montélimar ou pas loin ?
3: Oui, pour aller en Ardèche. Donc, ça nous permet de repasser par des endroits. Et de temps en temps, c'est pas tout le temps, on fait un petit crochet, on arrive devant des maisons. On a, avec nos frères et sœurs, dans la maison, on a passé vraiment toute notre adolescence. Là, c'est la maison où on se construit en sortant de l'enfance, avant d'aller faire des études, notamment à Paris. On a mis un tout petit mot derrière un petit interphone. On s'est dit, un jour, ils vont peut-être le réparer. Ce mot tombera et ils sauront qu'ici, il y avait une famille qui était heureuse.
4: J'ai repéré, du côté de Montélimar, s'il y avait des forêts. J'ai trouvé le bois de Lyon, la forêt de Saou, la forêt de Marsanne ou encore la forêt d'Allan. Je vous parle de forêt, vous me direz dans un instant si c'est un endroit dans lequel vous sentez bien, parce qu'on va retrouver Benoît Prospero pour la Revue des Merveilles. Et aujourd'hui, Benoît nous emmène en Occitanie. On est dans les Pyrénées-Orientales, au pied du Canigou, à Corneilla-de-Conflans.
5: Une école dans la forêt. Dit comme ça, on se croirait au Pays des Merveilles. Et pourtant, on est bien dans la Revue des Merveilles, avec ici Roussillon et plus précisément en Occitanie, donc dans les Pyrénées-Orientales, au pied du Canigou, à Corneilla-de-Conflans. Est-ce que vous avez vu le film La Belle Verte de Colin Serrault ? C'est dans ce film qu'on peut entendre notamment la fameuse réplique «
6: Quand on a marché 2 heures dans une montagne, on est plus intelligent ».
5: Eh ben oui, et ça, quelque chose me dit qu'Angélique Malo et Magali Panuel l'ont bien compris, et elles ont créé l'école La Belle Verte. Et comme l'explique Magali...
7: Le cœur du projet, c'était vraiment le lien à la terre. Donc ce qu'on voulait, c'était que les enfants puissent être au quotidien en lien avec la nature, avec les saisons, avec le temps qui passe.
5: Et c'est pour ça qu'elles ont donc créé cette école, qui est une école adaptée au potentiel et à la personnalité de chaque élève. En fait, l'idée de l'approche pédagogique, c'est de s'adapter à l'enfant. Concrètement, ça veut dire que oui, il y a un socle commun de connaissances et de compétences, maths, français, sciences, etc. Mais ça veut dire aussi que tous les vendredis, donc, c'est l'école dans la forêt.
7: Et c'est parti. Ouais. On a mis les chaussures, on prend les gourdes, le sac à dos, et puis on part à pied pour un petit quart d'heure de marche. Alors, la carriole, elle transporte le matériel pédagogique dont on a besoin, la trousse de secours et le bidon d'eau pour se laver les mains. Là, on est sur l'ancienne route de Fiols, qui est entre Corneilla-de-Conflans et Fiols, qui est vraiment entourée d'un côté de champs et de l'autre côté de la forêt. Au fond, le Canigou, qui est vraiment pas si loin.
5: Et c'est ainsi que chaque vendredi, hiver comme été, tous les enfants partent passer la journée dans la nature. Et puis, alors il y a aussi les parents qui peuvent, s'ils le souhaitent, participer. Par exemple, une fois c'est une maman qui vient jouer de la harpe, une autre fois c'est un papa qui fait du pain bio qui vient expliquer son métier de boulanger, ou encore un papa spécialiste de la forêt transmet ses connaissances.
8: Donc devant vous, vous avez 10 empreintes d'animaux, et c'est des empreintes qui sont à taille réelle. C'est-à-dire que si vous vous promenez en forêt et que vous en trouvez, elles seront exactement comme ça.
5: Et oui, ici, la classe a lieu dans l'herbe. On est assis par terre, on est en cercle dans une forêt de chênes. Et, excellente nouvelle, si au début, seuls les enfants de maternelle étaient accueillis, aujourd'hui, l'école La Belle Verte accueille désormais les élèves jusqu'au CM2.
9: Peut-être.
5: Non, taille
9: pas de
5: 3 cm. Non. Ah, on en rêve, hein. Eh oui. C'est une merveille.
4: Merci, c'est vrai que c'est beau comme tout, Benoît Prospero et les équipes d'Ici Roussillon. Nicolas Chapelle, vous auriez aimé aller dans une école comme celle-ci ?
3: Absolument. Et d'ailleurs, ça nous montre à quel point on a quitté un autre monde, quoi. C'était le monde quand même de notre enfance. Et puis ces forêts qui me rappellent quand même, et qui nous rappellent à tous, ce que disait le couple Bourguignon, vous savez, sur cette agriculture avec énormément de pesticides, de produits, ouais, pour essayer de faire grandir des plantes artificiellement dans une forêt. Qui n'a jamais vu le moindre produit. Il y a les arbres les plus puissants et il y a la plus belle des végétations du monde. Voilà les deux images qui me viennent à l'esprit.
4: Nicolas Chaban, votre invité sur Ici ce soir jusqu'à 21h, chef d'entreprise. On lui doit entre autres la marque qui est sous nos yeux avec ce lait qui rémunère au juste prix son producteur. C'est qui le patron ? On continue de se balader partout en France parce qu'il y a encore plein de choses à vous raconter ce soir.

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2: Et soyez les bienvenus sur ICI. Je suis très heureux que vous soyez avec nous. Vous allez peut-être découvrir cette émission pour la première fois. Elle s'appelle « Il n'y a pas que Paris dans la vie ». Et on y répond bien, hein, d'ailleurs, depuis 20h avec notre invité, Nicolas Chaban, entrepreneur, chef d'entreprise. On lui doit la marque C'est qui le patron ? Un soutien essentiel à la protection des producteurs en France. On a parlé, pour ceux qui nous rejoignent, de son enfance à Madagascar, de sa naissance notamment à Moulins, du côté de sa maman, passage très court à Montélimar, les parcours de sa vie continue jusqu'à 21h et nous sommes pour l'heure à Carpentras. Vous y arrivez à quel âge? Vous posez à quel moment? 7, 8, 9 ans, quelque chose comme ça?
3: Ah, écoutez, je pense que c'est à 8 ans, ouais. 8 ans.
2: Ouais.
3: 8 ans, 8 ans.
2: Quelle première image comme ça, si moi je ne connais pas Carpentras, bon, ce qu'il faut, hein, mais imaginons, première image qui vous vient comme ça.
3: On visite, je crois, en arrivant, parce que c'était un souvenir pour mon père, la sous-préfecture, où lui avait passé son enfance. Oui, était donc mon grand-père.
2: Votre grand-père sous-préfet.
3: Et c'est le premier souvenir comme ça de cette maison un peu hors norme, un peu d'un autre temps. Et puis après, très rapidement, l'école. Le bonheur de se connecter tous les jours à des gens qui viennent, que vous retrouvez, que vous aimez, les copains. Enfin, moi, ça a toujours été des journées qui me passionnaient.
2: Et alors, il y a aussi des odeurs, des senteurs, des saveurs qui reviennent.
3: Ah oui.
2: Il y a ça aussi.
3: Ah bah oui.
2: Est-ce que vous avez le sentiment d'être un peu pagnol quand vous arrivez là-bas, de vous balader dans les allées comme ça?
3: Ben on est, je crois qu'on n'est pas dépaysé parce qu'il fait chaud, comme à Madagascar il faisait très chaud, en Ardèche il faisait chaud, et puis très vite quand on est enfant, on est cette éponge naturelle qui va s'adapter rapidement et qui va aimer d'ailleurs son environnement. Et puis vous avez le phare qui se met au bout comme ça de toutes les journées, de tous les moments où vous sortez de Carpentras, c'est le Mont Ventoux. Et ça, quand on dit que c'est un phare, c'est pas une espèce comme ça de vision un peu de proximité ou chauvine. C'est que c'est vraiment un point de repère. Quand on est de là-bas, on va pas bien si on reste trop longtemps sans voir le Mont Ventoux.
2: Ouais. Vous parliez de l'école, on va aller faire un tour à rue Moricelli. Moricelli, c'est pas
3: ouais,
2: ça comment on le
3: prononce. C'est bien dit comme ça.
2: Moricelli. Alors j'ai vérifié, Isidore. Je me suis dit, qui est ce Moricelli? C'est évidemment là que vous êtes à l'école. Il est devenu un riche minotier marseillais. Il a vécu au 19e siècle. Il a fait énormément pour la ville de Carpentras. Et c'est dans cette rue que vous allez à l'école, en fait, Nicolas
3: voilà,
2: Chaban.
3: C'est le centre-ville, là, donc le centre-ville de Carpentras. Et puis un souvenir, je ne sais pas si c'est très glorieux, mais. Finalement, on s'est rappelé ça avec j'ai deux frères et une sœur, et on était si proches de l'école qu'on entendait la sonnerie. Il y en avait trois, donc on essayait de rester le plus longtemps possible dans une nuit qui se prolongeait, et on allait quasiment à la deuxième sonnerie en courant, on dévalait les escaliers, et on était dans cette école. Voilà, donc je me rappelle que vraiment, c'était très proche du lieu qui occupait nos journées, l'école primaire et le collège.
2: Qui est monsieur Brenu?
3: Ah, Brenu, mais oui, c'est...
2: Faut mettre des accents partout, en fait, tout à l'heure, je me suis tombé des... Donc, Brenu. Qui est ce monsieur Brenu qui vous a marqué?
3: Monsieur Brenu, c'est un professeur d'histoire. Vous savez, je crois qu'on en a tous un ou une
2: qui nous a
3: dans
2: marqué
3: nos vies, où on se dit, ce lien, il n'est pas celui comme ça d'arriver, d'écouter quelqu'un qui nous explique des choses qu'on doit essayer d'apprendre et de restituer. Lui, il avait cette magie et il nous avait fait faire une espèce de voyage dans 1968, inoubliable, avec de l'humour, avec quelque chose qui fait que vous avez envie de revenir le lendemain. Et très longtemps après, j'ai reçu un appel qui était très touchant de ce professeur. Et
2: il s'est intéressé à votre parcours.
3: Oui, il s'est intéressé au parcours. Mais c'était étonnant parce que là, vous retrouvez, en étant un adulte lui-même, alors que vous étiez plus un enfant comme ça, avec cette figure un peu magistral, là, du professeur qui vous expliquait des choses. Mais c'était une belle rencontre à l'époque et nos retrouvailles étaient très belles aussi.
2: Quels sont les autres endroits dont vous auriez envie de parler? Parce que vous êtes installé à Carpentras, c'est tout le Vaucluse. Il y a plein de villes magnifiques. Vous avez peut-être envie d'évoquer certains lieux comme ça qui ont pu marquer votre enfance, votre adolescence aussi.
3: Près de Carpentras, il y a tous les villages. Il faut imaginer, je sais pas comment sont les régions de passion de tout le monde, mais vous avez cette ville un peu centrale. Mais après, plus vous allez vers le Mont Ventoux, maintenant j'habite plus au pied du Mont Ventoux, plus vous avez des villages. Et là, quand je travaille à Paris, j'y viens 3 ou 4 jours par semaine, vous mesurez une chance incroyable. Je me rappelle d'un ami parisien qui me dit « Mais tu te rends compte, entre chez toi et Carpentras, il n'y a pas un feu rouge et un stop. » C'est-à-dire qu'on est dans quelque chose qui est libéré même de ces petites contraintes même si elles sont nécessaires, bien sûr. Et puis après, on a la chance d'habiter près d'une rivière. Et quand vous vous immergez...
2: Ça s'appelle comment, cette rivière?
3: C'est l'Ozon, ouais. qui prend sa source pas très loin. Et puis, c'est notre région d'enfance. On connaît chaque coin. On accroche chaque moment en passant en voiture et on se rappelle qu'il s'est passé quelque chose. Récemment, Jean-Louis Aubert... leader et créateur du groupe Téléphone.
2: Ouais.
3: Je ne savais pas, je découvre qu'il est sa ville natale, c'est Ville-sur-Ozon, tout à côté. Et donc, il raconte que c'est sa première enfance, ses premières émotions, ses premiers moments de guitare, ses premiers endroits, ses premiers lieux. Et je redécouvre à travers lui et cette proximité à ce lieu d'enfance à quel point ces premiers villages, ils nous construisent sans doute jusqu'à nos années futures.
2: Et puis il y a Cavaillon, il y a Apt.
3: On n'allait pas trop à Cavaillon, étonnamment, pas trop à Avignon.
2: Fontaine-de-Vaucluse.
3: On était plutôt tourné à Fontaine-de-Vaucluse.
2: C'est magnifique, ça.
3: Magnifique, mais bien évidemment magnifique endroit. Crillon-le-Bras, pour ceux qui ne connaissent pas, il y a des lieux magnifiques autour du Vaucluse. Mais le Mont Ventoux, qui n'est pas le Luberon. Vous avez le Luberon, ouais. qui attire énormément de touristes. Alors je ne sais pas, ça va faire plaisir à tous les gens de chez moi, parce qu'à la fois, il faut que le tourisme vienne essayer d'éclairer, notamment économiquement, des endroits. Et puis, moi, je suis dans un petit village où je crois que les gens ne veulent pas trop voir de monde. C'est très
2: Comment
3: étonnant.
2: Comment s'appelle votre petit village ?
3: Mormaron. Je vais me faire engueuler par la moitié du village qui va me dire « Mais pourquoi tu as dit ça ?» Et puis, il y a une autre partie du village qui va dire « Tu as raison. » C'est pas qu'ils ne veulent pas voir de monde, mais c'est cette espèce de tranquillité. Alors que juste à côté, il y a Bédouin, qui est à 6 km,
2: ouais.
3: qui est sans doute le village du pied du Mont Ventoux le plus connu et le plus visité.
2: Nicolas Chabanne, avant d'entreprendre et faire tout ce que vous avez fait, on va en parler dans un instant, vous avez fait des petits boulots. Il y a la récolte des cerises, il y a le melon d'été. C'est ça, vous faisiez
3: le tri du melon. Le Vaucluse, c'est le jardin de la France, même si aujourd'hui on lui conteste un peu ce nom. Il y a tellement de produits, de producteurs, c'est tellement extraordinaire en été. C'est des fruits magnifiques, le melon de Cavaillon, la fraise de Carpentras, la cerise des Monts de Venasque. C'est incroyable d'être entouré de produits comme ça. Et donc on allait travailler pour donner un coup de main. Mais j'allais pas que l'été. C'est ce qui sans doute m'a rapproché aussi un peu de la vie des producteurs. C'est que j'allais chez eux, aussi chez les copains le week-end. Les fils de producteurs qui étaient copains de classe, quand j'allais chez eux le week-end, on bossait.
2: Ouais.
3: Surtout eux, mais on bossait.
2: Je vous parle de ça, Nicolas Chabanne, parce qu'on va parler des petits jobs d'été, ou en tous les cas, la façon dont on peut se faire parfois un petit peu de l'argent de poche en travaillant pendant les vacances. C'est le quotidien de nombreux adolescents, d'étudiants, à la recherche donc d'un job saisonnier. On va aller à Béthune. Vous connaissez Béthune ?
3: Pas bien.
2: Pas assez. On est dans le Nord. Le dispositif argent de poche porté par la ville séduit de nombreux jeunes cet été. C'est encore l'été, on va en parler avec Robin Bernot.
4: Très vite, le dispositif a affiché complet.
5: J'ai sauté sur l'occasion.
4: En effet, de nombreux adolescents, à l'image de Mathis, 17 ans, que vous venez d'entendre, ont répondu à l'offre de la ville de Béthune. Cette offre, elle est toute simple. La commune a proposé à des jeunes âgés de 16 à 25 ans de leur verser de l'argent de poche en échange de petits travaux pour la commune. Et lorsque Juliette Penne d'ici Nord est allée à leur rencontre, elle est tombée sur Iron, 17 ans.
6: On est en train de travailler sous bassement et puis ça se passe bien pour l'instant.
4: Iron, s'il est là, c'est grâce à sa maman et aux réseaux sociaux.
6: C'est ma mère qui a trouvé ça sur Facebook avec l'annonce de la ville de Béthune qui cherchait des jeunes. Donc ma mère m'en a parlé vu que j'ai 17 ans, je viens d'avoir le bac et puis c'est un peu compliqué de trouver un job d'été. J'ai vu parler de ça et puis je me suis dit pourquoi pas.
4: Parmi les activités, il peut y avoir une matinée de nettoyage, du désherbage ou de la peinture. Et en échange, les jeunes sont rémunérés à hauteur de 20 euros. Pour Capucine, 16 ans, c'est l'occasion de mettre de côté.
7: C'est la première fois que je fais une activité l'été. Je me suis dit pour me lancer, ça peut être bien. En plus, on aide à embellir la ville. Ça va payer mon permis, rembourser un petit peu le code que je viens de passer. Donc voilà, c'est cool.
4: Vous venez de l'entendre, ici ça marche. Mais alors vous, qu'en pensez-vous? Je suis venu vous voir dans la rue et je vous ai montré l'article sur notre site. Je vous ai demandé votre regard sur cette initiative.
8: Alors,
4: allez, on commence par Lucie.
8: À chaud. Je trouve que c'est une bonne initiative pour les jeunes parce qu'on sait qu'il y a beaucoup de jeunes qui sont en précarité en ce moment.
4: Lily, quant à elle, est un poil plus dubitative.
9: Faut pas oublier que tout ça, c'est du travail. Et du coup, argent de poche, c'est un petit peu minimisant. Après, j'imagine que du coup, ils sont bénévoles, mais c'est sûrement des petits jeunes qui ont besoin vraiment d'argent et qui n'ont pas trouvé de travail pour l'été.
4: D'ailleurs, sur ce dernier point, j'ai rencontré Jazz qui est complètement d'accord.
10: Ça permet aux jeunes d'avoir un peu d'argent pour financer différents
5: projet.
4: Et vous, tiens, est-ce que vous auriez pu vous inscrire à ce type de dispositif dans votre ville ?
5: Oui, carrément. Je suis issue d'une famille de 5 enfants et mon père était seul à travailler, donc ça aurait pu mettre un peu de beurre dans les épinards.
4: Au total, cette année, dans le Nord, à Béthune, une 60aine de jeunes a bénéficié de ce dispositif.
2: Ici, Nord pour les équipes et Robin Berdeau, Nicolas Chaban, vous écoutiez le reportage. On a parlé un petit peu de ces jobs d'été. Vous, on était sur voilà, plus un engagement qui viendra aussi par la suite de votre vie, la récolte des cerises, le melon, on l'a dit. Vous êtes papa, hein, je crois que vous avez des enfants, ils sont peut-être grands aujourd'hui.
3: 3 enfants.
2: Job d'été, c'est des choses qu'ils ont fait, qu'ils font encore, je ne sais pas quel âge ils ont fait,
3: bien qu'en naturiste, pas loin de chez nous.
2: Ah ouais ?
3: Certains, ils font des périodes à la réception. Enfin, je vous dis les premières choses qui.
2: Et où ce camp naturiste ?
3: C'est à Bélaisy, énorme camp naturiste européen. C'est un des plus grands d'Europe, ouais. À Bédouin. J'ai connu très tôt parce que le professeur de musique que nous avions au collège, c'était un des fondateurs, donc il nous en parlait régulièrement. Alors je sais pas l'endroit que j'ai le plus fréquenté, mais il y a énormément de monde et il y a des jobs d'été.
2: Nicolas Chaban est votre invité ce soir jusqu'à 21h. On va continuer de se balader, on va monter à Paris parce qu'à un moment donné vous êtes arrivé à Paris et notamment à la Sorbonne avec un camarade de fac qu'on connaît tous. Pour le savoir, restez bien avec nous sur ICI. J'espère que je vous ai fait un bon teasing là.
3: Oh, magnifique.
2: À tout de suite.

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14: Excellente soirée, merci d'écouter ici. Nicolas Chaban est mon invité ce soir jusqu'à 21h. C'est un chef d'entreprise, on découvre son parcours à travers les lieux qui ont évidemment marqué, inspiré son parcours, façonné son existence. Il est avec nous jusqu'à 21h. On a parlé des petits boulots, Nicolas Chaban. Votre parcours vous pousse à Paris. Vous cherchez un peu en fait, parce que vous savez pas trop, j'imagine, à 17-18 ans ce que vous voulez faire.
15: Je réussis par miracle à avoir le bac et puis à arriver à la Sorbonne, c'est pareil. Je suis passionné de théâtre, donc j'essaie de faire du théâtre, mais là je découvre que c'est un vrai métier avec un talent.
14: C'est en ça que je vous dis que vous cherchez finalement.
15: Ouais, bah c'est un âge. Alors, ce qui est merveilleux quand on se cherche, c'est que tout est absolument ouvert. Enfin, on a un regard à 360, on se laisse toutes les possibilités. Puis après, quand vous voyez des vrais copains comédiens, vous vous dites, ok, ça, c'est quand même un vrai métier, c'est pas pour moi.
14: Ouais, vous êtes super à l'aise. On voit beaucoup la télévision. On sent qu'il y a, je sais pas si les cours de théâtre, même de moi, ça jouait un peu quand même.
15: J'essaie de pas faire un teasing à l'envers, mais on parlera de la personne qui m'a donné ce conseil un jour, qui est un copain qui lui est devenu évidemment tellement célèbre et qui a gardé toute son humanité. On va peut-être vous en parler.
14: Attendez, Nicolas, on va en parler tout de suite. Vous arrivez à Paris, vous êtes à la Sorbonne, vous allez aller à la fac et vous rencontrez Nikos Aliagas.
15: Voilà, Nikos Aliagas. Et c'est vrai qu'au moment où ses aventures deviennent de plus en plus connues, où les journalistes me sollicitent, moi, c'est pas mon histoire de départ. Je fais pas une émission comme je ferais une pièce de théâtre, parce que ça parle tellement de la vie de producteur et des enjeux énormes. Vous êtes dans quelque chose qui doit être absolument vrai. Mais il m'avait dit, parle avec ton cœur. Vaut mieux dire un peu spontanément quelque chose qui peut être pas forcément le mieux choisi, mais dans la vibration de ce que tu vas dire. Ça va s'entendre que tu dis quelque chose qui a du sens pour toi et ça en aura pour les autres. Parle aux gens. Voilà ce que m'avait dit Nikos Aliagas. Parle aux gens, adresse-toi à eux. Ne t'adresse pas à des business.
14: Évidemment, Nico, je sais pas si c'est avec lui, mais alors, on est à la maison de la radio et de la musique. C'est un lieu que vous avez un peu fréquenté plus jeune. Vous avez arpenté les couloirs. Vide.
15: J'en parlais avec Louise qui prépare cette émission et on s'est rendu compte, vous êtes au sixième étage lorsque vous préparez l'émission. Eh bien, je venais, on était à la Sorbonne avec Nikos, on se rencontre dans la bibliothèque, on a un même sac d'écolier, ça nous permet de nous adresser la parole et après on passe vraiment des journées et des soirées ensemble. Et le soir, pour financer ses études. Il est dans la salle des Telex. C'est au sixième étage. Je me rappelle ce numéro d'étage qu'il m'a souvent raconté. Je l'avais un peu oublié. Les nouvelles du monde arrivent sur des petits Telex avec des codes de 1 à 5. Et on est les premiers petits étudiants à découvrir des nouvelles comme la mort de Yasser Arafat ou des choses absolument incroyables. Lui courait dans le couloir vide jusqu'au rédacteur en disant « Voilà une info qui doit retenir votre attention ».
11: On va le saluer, Nikos, parce que c'est resté un copain, hein, je crois, aujourd'hui.
15: Non, c'est plus qu'un copain. Je sais, dans ces cas-là, qu'il ne faut pas verser dans le pathos. De trop de compliments et de pathos. Mais surexposé comme il l'est, être à ce point, comme ça, dans la lumière, avoir cette notoriété aussi grande, et pas avoir écorné un gramme de cet ami qui était le mien il y a 18 ans, avec sa simplicité, sa loyauté et son humanité. Ouais, c'est un beau parcours de vie.
11: Nicolas Chaban, vous faites des allers-retours entre Paris, où vous essayez aussi au journalisme, il y a le Figaro, vous faites des piges à 17 euros la pige. Bon, c'est pas votre truc, encore une fois, vous trouvez ça un peu trop parisien, il n'y a pas que Paris dans la vie, comme vous l'avez compris. Vous allez croiser des copains, et à un moment donné, vous allez voir qu'il y a des copains qui jettent un peu des fruits et légumes, qui ont un peu un mauvais aspect. Et vous dites, c'est quand même dommage. Et c'est là que vous avez le déclic, c'était où? Vous vous souvenez du jour où il y a eu ce déclic des gueules cassées que vous avez créé?
15: Absolument, c'était dans le Luberon, juste avant. C'est ce qui m'avait connecté, notamment au distributeur. On avait fait des centres de lavage solidaire pour notamment les copains qui étaient en galère juste avant. Mais comme les distributeurs, finalement, on arrivait à leur parler, on découvre qu'ils jettent des fruits ou des légumes, notamment là, c'était des abricots, mais il y en a bien d'autres, pour des mini défauts d'aspect. Les cahiers des charges, faits toujours par des gens tellement savants qu'ils font des choses que notre bon sens ne ferait pas, décident qu'il faut que ce soit parfaitement rond, que la couleur doit être absolument comme celle-là. Et je vois, c'était la famille dans le Luberon Saint-Michel, je vois Thierry Saint-Michel qui jette sous l'établi des abricots parfaitement mûrs et très bons, alors que moi, je les aurais pris immédiatement pour les amener chez moi. Et là, c'est sa maman, je crois, qui me dit, s'il y a un seul fruit qui n'est pas parfait dans la palette, on peut avoir un refus de toute la palette. Mmh. Et là, on se dit, si ça devient du gaspillage, alors que c'est parfaitement bon, il faut qu'on les sauve. Voilà comment.
11: C'est comme ça qu'on est les gueules cassées. Alors, il y a eu le label Le Petit Producteur, ça c'était juste avant. Et puis la marque de lait équitable, on va en dire un mot, qui est arrivée dans votre vie. On est en 2016. Les premières briques de lait, c'est qui le patron qui sont produites? Il y a un endroit particulier d'ailleurs où elles sont produites. Je crois qu'on est dans la Bresse, on est à Pont-de-Vaux.
15: Ça, c'est le moment où naît effectivement la brique de lait avec les producteurs. Mais la laiterie, qui est importante aussi, elle est à Orléans. Il y a deux lieux, mais il y a cette laiterie qui va accueillir et ramasser le lait. Je me suis remis effectivement tout ça en tête puisque il y a une production qui a décidé de raconter l'histoire dans un long métrage et elle nous a fait repasser par toutes ces étapes. Et c'est vrai qu'il y a une scène dans ce qui deviendra un film, la scène de la mairie de Pont-de-Vaux, c'est absolument incroyable. Il faut imaginer en 2 secondes, les producteurs, 80 familles, à qui il restait 2 mois avant de mettre la clé sous la porte. Chaque matin, quand ils tournaient le bouton de la machine à faire, 120 euros par jour, perdus. Et quand ils arrivent dans la salle, je me rappelle très bien de ce moment-là, nous on est un peu en retard, il y a le responsable de la laiterie, l'acheteur de Carrefour, Marc Delage, ils arrivent, dernière chance, nous les consommateurs, parce qu'on est consommateurs toujours aujourd'hui, on leur dit on va pas vous laisser tomber. Et c'est le moment clé où, alors que Carrefour et la laiterie se demandent combien de litres ils peuvent récupérer, ils avaient 26 millions de litres à vendre, Carrefour et la laiterie disent 5 millions peut-être, mais pas plus. Nous, en tant que consommateurs, et merci à eux d'avoir entendu, on leur a dit, vous voyez, si vous ne prenez pas les 26 millions, ils vont disparaître. Si vous prenez 5 millions, vous allez un petit peu améliorer, mais leur vie ne va pas changer. Nous, consommateurs, si on est sûr que leur vie change, on achètera les 26 millions. Vous vendrez plus facilement les 26 millions de litres, si vous les sauvez, que 5 millions si vous les aidez un peu. Ils se sont tapés dans la main, et c'est qui le patron est né.
11: Nicolas Chaban, vous recevrez 2 fois le prix de l'audace marketing, c'est pas rien, en 2015 pour les gueules cassées, en 2018 pour C'est qui le patron, vous avez les éloges du New York Times, du Guardian, je sais pas comment on réagit à Carpentras quand l'enfant du pays comme ça réussit, vous nous le direz peut-être dans un instant, il y a même l'ONU qui s'est intéressé à vous. Nicolas Chaban est notre invité, vous êtes gourmand Nicolas
15: Ça se voit, je crois.
11: Je suis pas du tout, voilà. Je vous parle de ça parce que c'est avec beaucoup de gourmands qu'on va retrouver Catherine Cricandon et qu'on va parler de cuisine. Parce que pour cuisiner, il y a 2 écoles. Tout à l'heure, on était dans l'école de la forêt, là, on est dans l'école de la cuisine. La cuisine au beurre ou la cuisine à l'huile. Ça fait penser au film avec Fernandel, tourné dans le sud d'ailleurs. Alors, Catherine Catherine Quicandon, elle, a peut-être une solution à nous proposer aujourd'hui. Écoutez.
12: À Jaune, un petit village de 800 habitants du Loir-et-Cher, il y a une usine qui reçoit 3 tonnes de piments par jour. Mais pourquoi donc ? Eh bien, pour faire des sauces piquantes, pardi. La Maison Martin sort 8000 produits par jour, 600 000 par an. Et cela demande un immense investissement de son cofondateur, Jean-Baptiste Martin.
16: Pour ma part, il faut savoir que les deux premières années dans le Loir-et-Cher, je dormais dans l'usine pendant 5 nuits par semaine. Ma famille est du côté de Versailles. En ce moment, c'est plus que 2 nuits par semaine. Voilà, il y a un rapport aussi charnel, en fait, à la fabrique, pas qu'au piment. Donc, on se donne beaucoup. Maintenant, on est hyper heureux et surtout, très heureux, en fait, d'emmener avec nous toute une équipe, de voir, en fait, qu'on a des clients aussi qui sont très contents, en fait, de découvrir que le piment, c'est pas juste quelque chose qui brûle, mais quelque chose qui peut avoir un vrai sens gastronomique dans l'assiette. Donc, la complétude, si je puis dire ainsi, de tout ça fait que ouais, c'est ultra kiffant.
12: Une équipe d'une quinzaine de personnes trie, lave et équeute à la main les piments. Ceux-ci sont ensuite réduits en purée avant d'être cuisinés seuls ou avec d'autres ingrédients. Il y a actuellement près de 25 références différentes et le mariage des saveurs est parfois étonnant. Framboise, algues, ananas et il y a même des éditions limitées avec du pastis et du vin. Les sauces ou salsa picante sont vendues dans plus de 1500 endroits en France et dans le monde. Pour en arriver là, il faut remonter 15 ans en arrière. Jean-Baptiste est chef cuisinier aux États-Unis. Il travaille avec une brigade composée entièrement de Mexicains qui venaient tous les jours au travail avec des petits piments à grignoter. Jean-Baptiste décide alors de s'intéresser à ce fruit. Oui, c'est un fruit, même si en cuisine on l'utilise comme légume ou condiment. De retour en France, il s'associe à sa femme Anna et son cousin Benjamin et il nous explique pourquoi et comment leur usine est maintenant en centre Val-de-Loire.
16: Alors on arrive ici mais vraiment totalement par hasard. Notre aventure elle a commencé dans notre école de cuisine en fait à Viroflay qui est juste à côté de Versailles. Il y avait une tellement grosse demande en fait qu'il a fallu passer à un stade artisanal mais peut-être un peu plus industrialisé avec quelques machines. Et donc du coup on a cherché en région parisienne, il n'y avait pas chaussures à notre pied et en visant au sud on a trouvé un local en fait du côté de Jaune. C'était un ancien abattoir à volailles qu'on a transformé en paradis du végétal pour sa rédemption. Et là, on est arrivé surtout dans un endroit très accueillant, avec des gens très accueillants et une région vraiment hyper accueillante à notre écoute.
12: Plus d'infos sur m-martin.fr. Merci à Nathanaël Bruni d'ici Orléans pour cette idée piquante mais qui marche. Ici, ça entreprend Martin Hot Sauce de la maison Martin, des sauces fabriquées et cuisinées dans le Loir-et-Cher.
11: Merci beaucoup Catherine Quicandon. On m'a dit à Famille Martin, il y en a une aussi dans le sud de la France.
15: À Carpentras. Nicolas, pour le concassé de tomates.
11: Ouais, alors on parle le poivre vert avec votre grand-père, le piment là à l'instant. Ça vous a inspiré ce sujet de Catherine Quicandon ?
15: Ouais, c'est très important. Tout ce qui d'ailleurs fait notre gastronomie, c'est un patrimoine tellement important. Tous les jours, on se lève, nous l'équipe, en se disant qu'il faut qu'on défende ce qui nous nourrit tous les jours.
11: Nicolas Chabanet, votre invité ce soir, encore pour quelques minutes. On va s'intéresser à votre quotidien dans un instant, peut-être ce très bel endroit, je ne vais pas en dire plus, où vous vivez au pied du Mont Ventoux. Et puis on continuera de sillonner ce beau pays que vous défendez à travers la production, entre autres. Nicolas Chabanet, votre invité, jusqu'à 21h.

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2: Chaque jour, autour d'un invité, je vous invite à découvrir un parcours inspirant avec ce soir un chef d'entreprise venu du Sud, venu d'un peu partout, il l'a dit d'ailleurs tout à l'heure, c'est un peu réducteur d'ailleurs de vous dire qu'il vient du Sud. Nicolas Chabanne qui revient sur les lieux qui ont marqué sa vie, qui ont fait qu'il est aujourd'hui à la tête d'une belle histoire collective, familiale aussi, on va en parler. Nicolas, il y a une confrérie, comme il y en a beaucoup hein, partout en France, de la fraise. Alors vous êtes quoi? Comment on dit?
3: Membre de la confrérie.
2: Président non même?
3: Non. Il y a des présidents et des présidentes très actifs. Membre de la confrérie, c'est-à-dire que dans une confrérie, il y a les producteurs, ils sont très importants pour défendre le fruit de la fraise de Carpentras. Mais vous avez aussi des transporteurs, des emballeurs. Et moi, j'avais le rôle du communicant. Voilà comment j'ai intégré cette très belle équipe de la confrérie de la fraise de Carpentras.
2: Je m'éloigne un tout petit peu de quelques kilomètres. On a parlé tout à l'heure un petit peu de quelques villes comme Fontaine de Vaucluse, comme Avignon, plan campagne. Plan de Cuc, vous me voyez arriver où?
3: À Marseille.
2: Les fans de l'OM?
3: Ouais, comme tous les gens. En fait, vous voyez, j'ai une mini... Je renierai jamais cette passion infinie pour ce club merveilleux.
2: Ouais.
3: Mais comme on est une communauté de gens et qu'on dédie toute notre énergie collective aux producteurs... On essaye de pas trop fragmenter et de créer comme ça des gens qui seraient plus pour un club. On ne parle jamais de politique, par exemple, c'est qui le patron. Ouais. On accepte de parler un peu de foot.
2: Qu'est-ce que ça représente Marseille pour vous? La ville en elle-même, qu'est-ce que vous aimez dans cet endroit?
3: À Marseille, vous avez alors le stade Vélodrome.
2: Hein, bon, d'accord, ça.
3: Et là,
2: c'est le centre-ville, quoi.
3: Oui, c'est le centre du monde,
2: même,
3: on pourrait dire. Le centre
2: bon,
3: du monde.
2: Ouais.
3: Non, mais vous avez cet écrin, si vous voulez comprendre sans qu'il y ait de mots, de récits, par juste une sensation, une impression... ce qu'est cette région et cette ville, vivez au stade Vélodrome quelques minutes avant le match et quelques minutes après tout ce qu'est Marseille. Voilà. Et c'est autre chose que du foot et des chants. Il y a une âme dans ce lieu et dans cet endroit tellement important pour ceux qui sont issus de cette région, mais aussi pour tous ceux qui ne la connaissaient pas.
2: Pour vous, c'est le lieu des copains?
3: Ah, ben oui, c'est le lieu des copains parce que avant le match, on arrive, on se parle. On va manger un sandwich, je crois que ça s'appelle le Daïlala, et puis c'est toujours le même patron, et puis on comprend toujours la même chose, et puis il y a toujours le même nombre de gens, et puis il y a toujours le même timing, et puis il y a une bière qui est bonne comme aucune autre bière, quelques minutes avant le match. Voilà, c'est tout ça autour du match, ouais. C'est retrouver des amis dans ce qui nous rassemble, cette ville, Marseille.
2: Alors aujourd'hui, on l'a un peu évoqué, vous vivez au pied du Mont Ventoux. Dans un endroit complètement atypique, je vous ai un peu parlé de Pagnol tout à l'heure, j'aurais pu citer Alphonse Daudet, parce que vous vivez dans un ancien moulin.
3: J'ai une chance incroyable, parce que en rencontrant ma femme Martina, j'ai découvert en même temps que tout ce qu'elle est, ce lieu qui était sa maison, un moulin de 1000 ans, au bord d'une rivière, et c'est pour tous ceux qui ont pu venir... un lieu qui dépasse le cadre comme ça de la simple maison, c'est un lieu de vie chargé de 1000 ans de vibrations et de, on se dit à chaque fois, mais qu'est-ce qui s'est passé dans ce lieu? Combien d'histoires se sont nouées, dénouées ici?
2: Alors pour quelqu'un qui est né à Moulins, vivre dans un ancien moulin, c'est un mauvais jeu de mots, vous avez une vie à rebours. Hein.
3: J'avais pas pensé à ça.
2: C'est une vie à rebours.
3: Il reste plus que Don Quichotte. Et...
2: la boucle est presque bouclée. Hein.
3: Ouais, c'est vrai, non, c'est vrai, j'avais pas pensé à ça, effectivement.
2: Bah, oui.
3: Mais je souhaite à tout le monde d'avoir une adéquation entre ce bonheur familial, bonjour à Martina, et puis ce lieu de vie tellement magique.
2: Alors, je vais vous demander, par exemple, si on va à la montagne avec vous. On n'a pas beaucoup parlé de la montagne. Vous allez me dire que le Mont Ventoux, c'est montagneux, évidemment, mais vous voyez ce que je veux dire. Si on se balade en France et que on va faire du ski, déjà, je ne sais pas si vous aimez la neige, mais la montagne, ça vous parle ou pas du tout?
3: C'est très dur pour moi parce que vous allez être déçus, je vais vous parler que du Mont Ventoux, mais nous, c'est le Mont Ventoux. Donc ouais. Après, on s'est retrouvé évidemment dans d'autres destinations parce qu'on suivait des copains. La vallée de Chamonix. Alors, je sais pas si on dit Chamonix ou Chamonix.
2: Ouais, je crois qu'il y a plusieurs écoles, mais.
3: Ouais, je crois qu'il n'y a qu'une façon de le dire, mais j'ai jamais
2: su. Avoria, est-ce qu'on dit Avoria ou Avoriaz?
3: Voilà, ça c'est évidemment tellement beau et magnifique, mais parce qu'il y a aussi des copains, hein, c'est pas simplement pour le tourisme. Mais le Mont Ventoux, si vous allez là-bas, je vous donne en 30 secondes une raison d'être heureux pour toujours. Vous allez un matin, vous arrêtez à une barrière qui vous empêche en hiver d'aller plus loin, vous regagnez la crête, vous marchez un kilomètre à peine, vous vous calez derrière des buissons et un peu de pierre, et vous attendez le lever de soleil. Et vous ressentirez ce que peu de gens, et finalement tellement de gens sur Terre ont ressenti, ce moment où le jour se lève.

0: vous entendez la plage, la mer, les vagues, on va où?
1: Madagascar.
0: Ah! Il n'y a pas que Paris dans la vie, il y a Madagascar aussi.
1: Ouais, parce que...
0: Dans l'océan Indien. Ouais, je vais vous demander une plage française quand même, après.
1: Alors, pour une plage française...
0: Allez-y, si vous voulez développer les plages de...
1: Non, mais il y a tellement de belles plages à Madagascar. Mais parlons de la France. Je ne pensais pas tomber aussi amoureux en étant du sud, d'une région autre et tellement différente, mais pas tant que ça finalement, la Bretagne.
0: Que vous connaissez peu.
1: Voilà, que je connais peu, j'y vais de plus en plus, mais j'ai envie d'y être beaucoup plus souvent. Quelle région extraordinaire, pour des raisons différentes de celles du sud, bien sûr. Mais c'est étonnant parce que c'est une mer dans laquelle on se baigne peu quand on vient du sud. Mais on va donc à la mer en Bretagne, mais on est tout aussi heureux, même sans s'y baigner. Ça veut dire à quel point... Vous imaginez, si on ne se baigne pas dans une région où une mer est présente et qu'on est heureux, c'est qu'il y a de belles choses à côté.
0: Normalement, ça dépend, mais ça peut être à 18, 19, 20. Moi, je me suis baigné dans l'archipel des Glénans à 14. Et c'est vrai que quand je dis aux copains du sud « viens », il rigole.
1: Ah oui,
0: si elle n'est pas à 24, vous n'y allez pas.
1: Vous le ferez volontiers pour le bonheur d'être dans cette belle mer. Il y a des plages magnifiques.
0: Vous connaissez la Bretagne. Vous avez évoqué. Il y a déjà des endroits que vous connaissez en Bretagne.
1: Ouais, parce qu'il y a une magnifique histoire là-bas aussi, liée aux producteurs. C'est Ronan Evin qui est à côté d'Auray, qui est un passionné de bons produits, de bons fruits. Payé au juste prix, lui aussi, ça s'appelle Gustatif et Solidaire, faisons aussi de la pub si vous m'y autorisez à autre chose que c'est qu'il patron. Et il défend des variétés qui ont du goût, cueillies à maturité, fait dans les règles de l'art, fait dans un mode de production respectueux des sols. Et donc voilà comment je me suis retrouvé très souvent là-bas, parce que il me racontait comment il était important de protéger les sols pour protéger ces fruits et ces légumes merveilleux qu'on a en France.
0: Notre chef d'entreprise, Nicolas Chaban, votre invité ce soir sur ICI. Nicolas Chaban, encore quelques minutes pour profiter de vous et de cette balade un peu partout en France. On a parlé de plage, on a parlé de montagne, on a parlé de bons produits, vous avez évoqué le fait que vous étiez gourmand. Je vais vous poser la question que je pose un peu tous les jours, qui est très dure. Est-ce qu'il y a une région particulière où on mange le mieux en France ?
1: Écoutez,
0: et quel plat ? Faites-moi saliver, il est presque 21h.
1: Non, c'est très facile.
0: Ils ne sont pas passés à table. Là.
1: Je crois que là, c'est facile de répondre. Je vous renverse la question. Si vous deviez partir au bout
0: je vous donner
1: du monde sur une autre planète, quel est le seul plat que vous amèneriez ?
0: Oui.
1: Eh bien, évidemment, moi, deux plats me viennent à l'esprit. C'est un résumé qui n'est pas très original, mais c'est... alors, trois plats. Le pâté à la patate, on l'appelle comme ça. Un moulin,
0: bien sûr,
1: un bourbonnais, avec une salade et seulement avec la sauce faite par ma mère,
0: salade,
1: évidemment, mais une salade capitale.
0: Bien sûr.
1: L'adobe des choses, voilà, faite avec ce qu'il faut de pommes, de carottes, presque sucrées, dans un jus absolument unique. Et ensuite, faite par mon cousin Bernard, et ensuite... le romazav, c'est beaucoup moins connu, c'est le plat à Madagascar, qui est un plat qui permet en une seconde, de se retrouver dans son enfance.
0: Avant de se quitter, 10 ans, bel anniversaire pour C'est qui le patron ? Un film, vous l'avez évoqué, d'autres choses à venir, d'autres projets autour de cette marque.
1: Oui, et je crois que je peux vous annoncer quelque chose qui va beaucoup compter. On a parlé de Nikos Eliagas récemment. Il est arrivé, il est venu dans la Bresse par amitié parce qu'il voulait rendre hommage à tous ces gens qui bossent tous les jours, les producteurs, pour nous nourrir. Il a fait des photos extraordinaires. Il y a un grand magazine qui en a publié certaines. Ça a beaucoup fait parler. Et ça va devenir une exposition.
0: Wow.
1: Et je sais pas si je peux le dire. Je vais dire un truc un peu rapidement, mais on a un partenaire qui, tout de suite, en ayant vu ces photos, la SNCF, Gare et Connexion, qui nous a dit, on est un lieu, nous, quand on prend un train, on traverse ces paysages. Il n'y aurait pas de tourisme, on ne serait pas la première destination mondiale du tourisme si les producteurs ne façonnaient pas ces paysages. Et donc, dans les grandes gares, et beaucoup de gares en région, on va pouvoir voir le visage de ceux qui nous nourrissent tous les jours à travers ces photos de Nikos Eliagas, et on le remercie pour cette très belle exposition, et on remercie ceux qui accueilleront cette exposition.
0: Un dernier clin d'œil à l'association Solidarité Paysan, je sais que ça vous tient. à cœur.
1: Il y a des fois où on ne sait pas quelle association choisir. Il y en a qu'une vraiment à mettre. Enfin, il y en a plusieurs, mais ouais. Mettons en avant Solidarité Paysan, des producteurs souvent à la retraite qui viennent au chevet bénévolement de gens en extrême difficulté, des gens qui sont capables de s'arrêter, voire pire. Il faut leur rendre hommage. Ils ont besoin de moyens et ils les utilisent tellement bien.
0: Longue vie à C'est qui le patron et à tous vos beaux projets. J'étais ravi que l'on se balade dans votre vie. C'est pas trop dur de regarder dans le rétro, ça va.
1: C'est merveilleux. Ça se dit pas normalement dans les émissions, mais quelle belle idée cette émission.
0: Merci.
1: Au-delà du voyage qu'on refait nous-mêmes, vous ponctuez évidemment de moments et de reportages qui étaient passionnants.
0: Merci beaucoup, Nicolas Chabanne. Ça touchera l'équipe que je remercie d'ailleurs. Mathilde Mallet à la réalisation de cette émission, Louise Morin à la préparation. Je souhaite une excellente soirée. On se retrouve avec un autre invité, d'autres chefs d'entreprise dans les prochains jours d'ailleurs, dès demain à partir de 20h. Merci Nicolas encore.
1: Merci.

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2: Salut à toutes, salut à tous et bienvenue, c'est Décibel en direct jusqu'à 20h. J'espère que la journée a été bonne et que la rentrée n'a pas été trop pénible, les enfants. Et oui, c'est l'avantage d'être une vieille. Moi, la rentrée, ça ne me fait rien. Mais vous, comment ça s'est passé? J'espère vraiment que ce n'était pas trop compliqué. Et puis, je m'occupe de vos petites oreilles, c'est promis, avec amour et dévouement pour l'heure qui vient. Ce soir, nous célébrerons l'anniversaire de Barry Gibb, la voix de Fossé des Bee Gees, qui fête aujourd'hui ses 80 ans. On va aussi, ce soir, vous donner des nouvelles de Matmata en mode reprise, et même reprise surprise. Et puis, notre invité du soir, Sa Majesté Hélène Ségara, qui célèbre ses 30 ans de carrière. Ah, il y en a eu des tubes, hein. Allez, au hasard.
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2: Va-t-elle célébrer ses 30 ans de carrière, Hélène Ségara? Eh bien, en partant en tournée, évidemment, très bonne nouvelle. Et puis en sortant un nouvel album disponible depuis vendredi. Il s'appelle Hélène Ségara and Friends. Hélène a eu la bonne idée d'avoir des amis charmants, genre Julien Doré, Garou, Philippe Catherine, Florent Pagny, ou encore le rappeur Dinos et les chanteuses Anne Silla et Joyce Jonathan, ou encore Julie Zenati. Elles sont toutes, ils sont tous avec elle sur cet album Hélène Ségara and Friends. On en parle ce soir avec Hélène Ségara dans des Décibel. 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On joue au Blind Test dans une grosse demi-heure et c'est l'album d'Hélène Ségara qui est à gagner. Et allez, on démarre l'émission avec l'actu musique du jour. C'est le grand Stevie Wonder, un des génies musicaux de notre siècle et du précédent, qui sort de sa réserve et qui annonce un nouvel album après plus de 20 ans. Alors, il a sorti quelques chansons ces dernières années, notamment au moment des élections américaines. À chaque fois, il essayait de contrer l'essor politique de Donald Trump. Bon, ça n'a pas fonctionné. Mais en tout cas, Stevie Wonder n'a pas proposé d'album depuis 2005 et il a dit qu'il sortirait l'an prochain un nouveau format Through the Eyes of Wonder. Des chansons nouvelles et d'autres composées dans les années 70, au moment où il préparait l'album Songs in the Key of Life. Il y a cette chanson-là, par exemple, sur Songs in the Key of Life. Donc, on a hâte de découvrir les chutes de ce studio-là. Ça devait être quelque chose. Voici Sir Duke.

0: cette merveille à une cinquantaine d'années, Sir Duke de Stevie Wonder, qui rend hommage à Duke Ellington, et aussi dans les paroles à Count Basie, Glenn Miller, Louis Armstrong ou encore Ella Fitzgerald. Que du beau monde. Le nouvel album de Stevie Wonder, Through the Eyes of Wonder, sortira en 2027. Et ça, mes enfants, c'est une très bonne nouvelle.
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0: On pouvait pas se priver de la fin, je suis désolée, c'était trop beau. Allez, 19h12 avant l'arrivée de Sa Majesté, Hélène Ségara. Je suis excitée comme une puce. Avant son arrivée, notre petit instant indé, le label La Wash Production, c'est le label du groupe de rock Matmata. Bah oui, ils sont passés en indé parce que là, au moins, ils peuvent faire ce qu'ils veulent. Par exemple, un album de reprise complètement dingue, intitulé Lambardé, où Matmata reprend du Étienne Dao, du Joy Division, Renaud, John Lennon, Louis Chédid, The Cure et même This Is La Peste. Matmata reprend également cette merveilleuse chanson de Johnny Hallyday. Vous la reconnaissez pas encore, mais ça va venir. Pour moi, la vie va commencer. Voilà.

Lombardé, c'est le nom de l'excellent album de reprise de Matmata que je vous recommande. Matmata qui sera ce vendredi au festival du Chant du Gros à Noirmont avec notamment Big Flo et Oli et Hélène Segarra qui est notre invitée ce soir. Elle arrive, Hélène, à tout de suite.

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1: Hélène Ségara est en studio. Bonsoir Hélène.
2: Bonsoir, ça va?
1: Ça va et vous?
2: Oui, ça va.
1: Bon anniversaire, 30 ans de carrière. Oui, oui. 30 ans de succès.
2: De haut et de bas aussi, et il faut les assumer, et je les assume volontiers, parce que je pense qu'on peut apprécier les hauts que quand on a touché un peu plus bas.
1: Ceci dit, vous êtes une artiste qui ne se plaint pas, et en lisant le petit texte que vous avez écrit pour accompagner la sortie de cet album anniversaire, Hélène Ségara and Friends, pour la première fois, je vous ai vue, alors pleine de pudeur, hein. C'est l'histoire d'un rêve, dites-vous, auquel j'ai cru sans relâche, durant les moments difficiles, que je voulais réaliser pour une date anniversaire, celle de mes 30 ans de carrière. Donc, vous évoquez, vous effleurez des moments difficiles, il y en a eu beaucoup.
2: Ben, je le fais avec pudeur, c'est vrai. Et d'ailleurs, c'est vrai que mes proches le savent, je ne me plains jamais. C'est pour ça que ça m'agace un peu quand les interviews reviennent là-dessus avec insistance, ou par exemple, hier, j'ai fait une émission, et puis ils ont fait un montage où ils ont gardé que les moments difficiles qu'ils ont essayé d'aborder avec moi.
1: C'est
2: ils ont résumé le montage qu'à ça. Ouais. Et je me dis, mais pourquoi moi, mon principe de vie, c'est de dire, ça ne m'empêchera pas de sourire. Ouais. Voilà, c'est ça mon principe, et je crois que c'est ce que je vais répondre à chaque fois qu'on me pose la question. Oui, il y a eu des moments très difficiles, ça ne m'empêchera pas de sourire et de vous sourire aujourd'hui.
1: Formidable, et de décréter la joie, ça peut se décréter, la
2: oui,
1: joie.
2: La joie, c'est très important dans la vie, mais il faut aller la chercher parfois.
1: Alors là, pour le coup, vous avez des amis qui vous accompagnent sur cette route de la joie. L'album, donc, s'appelle Hélène Ségara and Friends. Il y a 11 duos et un trio. 12 chansons que l'on connaît, évidemment, mais que l'on redécouvre. Elle, tu l'aimes, par exemple, avec Dahlia, que je ne connaissais pas, que je découvre grâce à vous.
2: Qui est connue chez

0: Quel casting génial sur cette chanson Elle, tu l'aimes, qui avait toujours ce petit goût oriental.
1: Oui, c'est ce que je voulais vraiment depuis
0: bien
1: longtemps.
0: Bien joué, ouais. C'est magnifique dans cette
1: elle
0: version-là.
1: Elle a la voix, la chaleureuse, la voix orientale très chaleureuse, et à la fois on n'imagine pas que cette femme, on entend cette voix mature et chaleureuse, et pourtant c'est une très jeune femme d'une grande beauté.
0: Ouais.
1: Elle est envoûtante, et j'avais chanté avec elle sur une émission culturelle, j'avais chanté avec elle en Arabie Saoudite, puisque je chante en 10 langues, et notamment en arabe, et c'est vrai que j'avais été charmée, envoûtée par sa voix, ses yeux, sa beauté, et puis on a gardé contact, un contact très tendre, et elle avait envie d'être sur cet album, et pour moi j'avais la personne rêvée pour faire enfin ma version orientale.
0: Ah là là, un album, je dois dire, qui respecte la parité, hein, y a autant de filles que de garçons avec vous, mais oui Hélène, c'est important. Dahlia, donc, que l'on vient d'entendre, il y a aussi, vous avez déjà entendu ensemble toutes les deux,
1: oui.
0: Laura Pausini.

0: C'est Julie Zenati, Joyce, Jonathan, Lana, Parila, Anne Silla aussi. Est-ce à dire, ma chère Hélène, que vous êtes une fille à fille?
1: Je suis très fifi, moi. Je suis une fifi moi-même. Mais surtout, je pense que il devrait y avoir la sororité partout. Ouais. Et surtout dans notre métier, parce que c'est un métier qui est merveilleux, où on a beaucoup de chance et en même temps, où on traverse des longs déserts, où il faut être accompagné. Et puis moi, mais j'ai beaucoup de copines dans ce métier, parce que j'ai jamais eu l'esprit de compétition. Bien au contraire, j'ai tendance à m'effacer pour les autres.
0: Alors là, on vous célèbre et vous n'êtes pas effacé. 30 ans de carrière, de succès, Hélène Ségara et cette voix absolument sublime que l'on redécouvre sur Vivo Perlei avec Florent Pagny.
1: Enfin,
0: racontez-moi. Oui, enfin,
1: ce que je disais en ce moment. Bon, et voilà, je suis dans mon marathon de promotion pour présenter cet album, faire découvrir aux gens comment il est né, le choix des artistes, etc. Mais c'est vrai que Florent, je dis toujours, il venait manger les lasagnes chez moi, mais on n'avait jamais chanté ensemble, quoi. Donc il y a un moment où faut pas déconner. C'est un type tellement formidable humainement et puis tellement fort vocalement. Et cette chanson, elle est très populaire. Les gens, elle accompagne la vie des gens et je crois que pour eux aussi, c'était un rêve d'entendre Florent la chanter.
0: Ah oui, nous on l'avait découverte grâce à vous avec Andrea Bocelli. Et voici donc la version Hélène Ségara and Friends de Vivo Perlei. C'est hyper émouvant de vous entendre tous les deux et de vous imaginer manger des lasagnes aussi.
1: Très excitant.
0: Hélène Ségara est l'invitée de Décibels.

0: version Hélène Segarra and Friends en duo avec Florent Pagny. C'est beau. Vous êtes heureuse de ce
1: Oui. On s'est fait plaisir en plus avec un orchestre symphonique c'est un moment. Pour moi, c'est bien d'avoir ce souvenir avec lui. Vraiment, c'est important.
0: Et puis, ça vous rappelle aussi ce moment. Alors, cette chanson, vous l'avez beaucoup chantée pendant votre carrière, mais 96, Je vous aime, adieu, 97, Vive au Perlay, 98, Notre-Dame de Paris, 99, Il y a trop de gens qui t'aiment, 2000, Elle, tu l'aimes. Il y a eu évidemment des succès après, notamment L'amour est un soleil.
1: Mais là, ça a été des années.
0: Mais cet enchaînement-là, finalement, il faut le recul, il faut 30 ans de carrière. Regardez ça.
1: C'est bien ce que tu dis parce que je n'ai eu aucun recul à ce moment-là. Tout a été très, très vite.
0: Ouais.
1: J'avais le temps de rien. Et puis, on a enchaîné Notre-Dame de Paris. Donc, il s'est passé 5 ans de ma vie où j'ai rien compris à ce qui se passait. Et je pense vraiment que j'ai loupé des tas d'opportunités, que j'ai rien compris à ce qui m'arrivait, même dans le business, etc. Parce que j'avais pas le temps et que j'étais émerveillée par ce qui se passait et à la fois épuisée, il faut le dire quand même. Je dormais à la télé et sur scène, quoi.
0: Alors, il y a sur ce disque des petites sorties de zone de confort que j'ai beaucoup appréciées, des duos inattendus, parce que oui, on vous attend avec Florent Pagny, évidemment, et on se réjouit quand ça arrive. On vous attendait moins avec Dinos.
1: Ah bah oui,
0: qui est rappeur.
1: Et pourtant.

0: alors, c'est le rap en général ou Dinos en particulier que vous aimez?
1: Alors, c'est marrant parce que j'ai rencontré beaucoup de rappeurs depuis le début de ma carrière et beaucoup d'eux adorent la grande variété française, les grandes mélodies. Je connais vachement de rappeurs qui sont des fans de Aznavour, par oui. exemple, de grandes chansons. Après, on a des gens comme IAM que j'ai toujours admiré, Solar qui est un copain, qui est un type génial, absolument génial, avec une plume, voilà. Mais c'est vrai que Dinos, ça a été une de mes belles surprises, une de mes belles rencontres ces dernières années. C'est lui qui m'a contactée parce qu'il voulait faire un projet avec moi, etc. Et puis j'ai rencontré quelqu'un de solaire, de profond, de à la fois costaud et tendre à la fois. Donc c'est vraiment une très jolie rencontre.
2: Et Philippe, Catherine alors?
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0: Votre duo avec Philippe Catherine, sans doute un des moments les plus tendres de l'album.
1: Oui, c'est une tendresse. C'est exactement le mot que j'ai employé quand on a terminé l'enregistrement. Il a chanté cette chanson avec beaucoup de tendresse. En fait, je crois que ceux qui ne connaissent pas Philippe n'imaginent pas à quel point cet homme est fin, délicat. C'est vraiment un petit amour. Il est plein d'amour.
2: Plein de gens l'ont vu peint en bleu, tout nu, au JO.
1: Oui, et... c'est tout ce qu'on retient. Mais bon, pourtant, il a fait beaucoup de choses. Et c'est un artiste. Il fait des sculptures, il écrit. Et puis il est original et il en a fait sa marque de fabrique. Je crois qu'il se fout des différences et ça c'est vachement bien. Lui, il n'a pas attendu tout ce qui se passe aujourd'hui. Il avait fait une chanson qui s'appelle Juif, Arabe, et le refrain disait Ensemble. Et je pense que le mec a tout compris et il est désolé de tout ce qui s'agite autour de lui parce que lui, il est comme ça, il est sensible, il est chouette.
2: Et ça fait un casting vraiment inattendu. On a des surprises en écoutant cet album. Hélène Segarra, il s'appelle Hélène Segarra and Friends.
1: Ça aurait pu s'appeler Hélène Segarra et Copinou, je trouve.
2: Copinou.
1: Franchement, je suis tellement touchée par l'accueil de cet album, c'est-à-dire que ceux qui prennent le temps de l'écouter me laissent des messages, y compris dans le métier, pour me dire leur surprise, qui réalisent le travail accompli, qui réalisent qu'on a quand même réussi à revisiter ces titres de manière différente, avec des artistes inattendus. Et ça a été un gros boulot, mais merci pour l'accueil vraiment, et à la fois du métier et à la fois du public fabuleux.
2: Il est sorti vendredi, l'Olympia à Paris, ça sera le 21 mars, la tournée est annoncé pour 2027. On n'a pas encore les dates, mais on sait que ça va être grandiose.
1: Ah oui, il y en a un paquet. Ouais. Et puis l'Olympia, il y aura des belles surprises, vraiment.
2: Et puis l'interview des choix cornéliens pour Hélène Segarra, c'est dans une minute. À tout de suite.

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3: Sa Majesté Hélène Ségara est avec nous. Si. J'ai décidé de vous mettre une petite couronne sur la tête. Et puis, je suis pas la seule. Hein. Angèle, que nous adorons toutes et tous et qui prépare son retour, elle a bien dit que vous étiez sa chanteuse préférée.
4: Wow, c'est trop mignon.
3: Mais c'était mignon de rencontrer Angèle.
4: Oui. Pardon, je suis en train de faire un post en direct parce que je voulais montrer nos petites images.
3: C'est bien, vous êtes très réseaux sociaux.
4: Non, mais je pense qu'il y a beaucoup de gens qui nous écoutent et que j'embrasse très fort. Angèle et toute la nouvelle génération, comme Clara Luciani, même comme Julien, puisqu'il est plus jeune que moi, ou Dinos, qui a une trentaine d'années, et toute cette nouvelle génération que je rencontre et qui sont dans mes bras comme ça. Et pour moi, c'est ça le plus joli, je pense que c'est ça le plus joli truc de mon métier, c'est le public et ce genre de rencontre.
3: Et ça, on ne peut l'avoir évidemment qu'au bout de 20 ans, 30 ans de carrière.
4: Quand on devient un petit peu, quand on fait partie des meubles, quoi.
3: Oh, Hélène, non,
4: sans problème, ça, le temps qui passe ne fait que me combler, donc on essaie quand même. Moi, j'aime bien sortir avec mon maquillage et tout ça, hein, parce que j'aime pas trouver une photo où je suis moche, ça c'est sûr, mais on lutte pas contre l'expérience, contre les expériences vécues, contre les moments de vie, etc.
3: Évidemment. Les choix cornéliens pour vous, Hélène Ségara. Attention, c'est parti pour le même nombre de spectateurs, vous qui préparez une tournée. Vous préférez faire un Stade de France ou 40 Olympia?
4: Alors, la question se pose pas, j'ai toujours fait ça. Je me souviens avoir fait des 15 Olympia d'affilée plutôt que... Parce que, en fait, je vais vous dire pourquoi. Les gens viennent dans mes concerts pour m'écouter, mais je sais pas pourquoi ils veulent aussi me voir. Et par exemple, quand on met des concerts en place, à partir du moment où toutes les places devant moi sont... S'ils pouvaient s'asseoir tous sur les genoux les uns des autres pour être tous devant, ils le feraient. Donc, je préfère avoir des salles un peu plus intimes où les gens, il y a une vraie rencontre, parce que moi aussi j'aime les voir. Mmh. Une grande salle, ils vont me regarder sur un grand écran. Alors ça peut arriver bien sûr, mais je pense qu'on perd un peu d'intimité.
3: Donc 40 Olympia plutôt qu'un Stade de France.
4: Oui, j'aimerais bien en faire 50 même, tiens, voilà, allez.
3: Chanter en français ou en italien?
4: Chanter dans toutes les langues. Je chante en 10 langues, mais je pense que la musique est un langage universel. La musique n'a pas de frontières et il faut laisser ça comme ça. Il faut arrêter de politiser les artistes. Il faut laisser la musique libre. C'est un message de paix, d'amour. Donc je chante dans toutes les langues où je peux chanter. Le français, bien sûr, la France est le pays où je suis née. Donc forcément, et moi j'adore la littérature, la poésie, donc je trouve qu'on a quand même une langue très riche, pleine de poésie, mais l'italien est une langue chantante, l'espagnol est une langue passionnée, on va dire que chaque langue apporte quelque chose. L'anglais est peut-être plus phonétique pour un chanteur. Là, dernièrement, je me suis mis à chanter en chinois, c'est intéressant aussi, hein, mais c'est très dur.
3: Si je vous donne une baguette magique, vous faites revenir Whitney Houston ou Aretha Franklin?
4: Oh waouh, c'est dur, c'est vilain, c'est vilain.
3: Obligé. Si c'est trop vilain, vous passez.
4: Oh, je fais revenir pas que des stars, je fais revenir je fais un petit dîner avec des philosophes, avec des prophètes, avec
3: waouh.
4: Mais
3: lasagne hein, ce soir-là,
4: grosse lasagne. Mais je crois que j'aurais quand même vraiment adoré connaître Aretha
3: Franklin.
4: Whitney aussi bien sûr, mais je pense qu'Aretha, il y a une histoire de vie aussi qui est intéressante.
3: Vous préférez rien manger dans Koh-Lanta ou manger des insectes gluants dans Fort Boyard?
4: Mais j'ai fait une mission humanitaire au Laos, j'étais dans la jungle et j'ai vu des gens qui becquetaient des petites bébêtes là. Je dois dire que j'ai pas réussi moi perso, j'ai mangé des petites bananes parce que je voyageais à dos d'éléphant et donc j'ai mangé les bananes de mes éléphants. J'ai partagé avec eux. Alors bien sûr que c'est plein de protéines et il paraît même qu'il y a des trucs qui sont pas dégueux et que c'est l'avenir de la protéine, voilà. Mais je suis pas encore prête. Je suis pas encore prête, c'est culturel hein, je pense. Mais non, il y a des Français qui bouffent des escargots, des grenouilles, donc pourquoi pas manger des gros vers blancs, mais je vous les laisse pour l'instant.
3: Ça marche.
4: Et allez, des lasagnes au vers blanc, j'en ferai. Ouais.
3: On termine avec le choix le plus difficile, avec deux invités de votre album Hélène Ségara and Friends. Vous préférez être habillée comme Philippe Catherine ou coiffée comme Julien Doré?
4: Coiffée comme Philippe Catherine. Non, je plaisante. C'est Philippe, c'est un concept.
3: Oui, c'est ça, il y en a un concept partout, je crois.
4: Je pense que Philippe, il a lâché prise. Mais non, coiffé comme Julien Doré, j'aime bien quand même. Mais Philippe est original dans les fringues. D'ailleurs, le jour où on a enregistré en studio, il était venu avec un petit haut marin, rayé, etc. Matelot, comme ça, c'était très mignon.
3: Allez, on vous écoute avec Julien Doré. Donc, en attendant que vous fassiez les bouclettes, c'est un très très beau duo. C'est une chanson emblématique de votre répertoire. Il y a trop de gens qui t'aiment. On parlera après de votre relation avec Julien Doré.

0: Segarra et Julien Doré. Il y a trop de gens qui t'aiment sur l'album sorti vendredi. Hélène Segarra and Friends, un album qui célèbre vos 30 ans de carrière dans la joie, on l'a dit, avec des amis, des copinous que vous aimez. Alors Julien Doré, est-ce qu'il vous a demandé de chanter cette chanson avec vous? Est-ce que vous aviez choisi cette chanson pour
1: lui?
0: On
1: avait déjà fait un projet ensemble. J'avais chanté ça, l'appel que ti amo, sur son album Imposteur.
0: Allez, on a l'extrait. Ça rappelle Ketty Amo, c'était la première fois que vous enregistriez ensemble.
1: Ensemble, ouais. Mais on avait déjà fait, je lui avais fait des surprises sur des télés. On avait, ce qu'il a toujours dit dans ses interviews, que Trop de gens qui t'aiment était sa Madeleine de Proust, ses souvenirs amoureux de jeunesse, etc. Et ça m'avait beaucoup touchée. Donc un jour, on s'était rencontrés, je lui avais dit, oh, c'est mignon ce que vous dites. Et donc à chaque fois qu'on m'a appelé pour lui faire une surprise, bah, j'y vais. Et puis quand on a fait ça, l'appel Ketty Amo, bon, moi, c'est une Madeleine de Proust pour moi aussi, cette chanson de souvenirs italiens quand j'étais enfant. Et je lui avais dit, ben moi, je suis sur un projet, mais je lui ai dit, tu sais, il faudra du temps pour que je lui donne vie, parce que voilà, etc. Et puis, il avait entendu toute mon histoire et il m'avait dit, tu peux compter sur moi, je serai là. Voilà. Et ça, j'oublie jamais, moi. J'oublie jamais les gens qui m'ont fait du bien. Julien, c'est quelqu'un qui se protège beaucoup. Il a bien raison, parce que souvent, notre vie privée est jetée en pâture. Mais c'est quelqu'un qui a de vraies valeurs, de fidélité. Et il reste quelques dates sur son spectacle. Bon, c'est toujours full, mais c'est un très, très beau spectacle. Si, pour ceux qui n'ont pas vu encore les baleines dans les airs, etc. Je crois que c'est un spectacle où il a eu des millions d'idées, où il se passe vraiment des choses, et même musicalement, c'est très, très bien. Où il se donne à 100% et je crois que où il se connecte à sa maman qui doit être super fière de lui. Ouais.
0: Ah, c'est beau de dire ça. Est-ce que sa scénographie particulièrement spectaculaire vous a donné à vous des envies, puisque on parle de cette tournée 2027, on sait d'ores et déjà que vous serez à Paris à l'Olympia le 21 mars, mais on vous attend évidemment dans d'autres endroits de France. Est-ce que vous avez déjà dans
1: est-ce
0: votre tête une idée
1: si
0: du concert?
1: Une baleine dans les airs,
0: peut-être pas une baleine. Peut-être pas une baleine.
1: Alors bien sûr qu'il y a plein de choses que il a eu plein d'idées ingénieuses et tout est sorti de sa tête. En plus, c'est ça qui est génial. Moi, je dois reconnaître que il y a plein de choses donc que j'aurais envie. Il y a peut-être des choses où je vais être un peu limitée au niveau de ma vision. J'ai moins de liberté quand je suis sur scène qu'avant, avec une vision qui est limitée. Mais ça m'empêchera pas de m'amuser, de chanter. Il va falloir que je me mette à faire des petites chorégraphies. Je sais que Danse avec les Stars veulent que j'aille faire l'émission depuis longtemps. J'attends de m'habituer à mes nouveaux sens et à tout ce que je possède. Mais c'est un vrai challenge et c'est tellement beau de danser. C'est quelque chose. J'aimerais avoir plus d'énergie pour et de repères pour le faire quand je suis sur scène, mais en même temps je suis focus sur ma voix et sur mon émotion, donc en fait ça dépend des moments du concert, mais oui, je voudrais faire tout sur scène, je voudrais faire comme Julien, avoir un quad déroulé avec un paysage derrière, j'adorerais faire tout ce qu'il a fait, je voudrais sortir de nulle part en panda, enfin voilà quoi, en croco, enfin.
0: Et bien moi je vous souhaite de danser, de virevolter sur scène l'année prochaine et de bien profiter du succès et du bel accueil, c'est vrai, de cet album Hélène Segarra and Friends. Merci beaucoup
1: d'être venue nous voir. Merci pour votre accueil.
0: À bientôt.
1: Au revoir, un gros bisou à tous les auditeurs, évidemment.
0: Merci.

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1: Il est temps de jouer au Blind Test, les amis. Bah oui, on a envie de jouer pour vous offrir l'album d'Hélène Ségara dont nous parlions avec elle à l'instant. Et pour jouer avec nous, il y a Caroline et Gilles. Bonsoir à tous les deux.
2: Bonsoir Émilie, bonsoir Caroline.
1: Coucou.
3: Salut.
2: Coucou Caroline, ça va?
3: Ça va bien et tout.
1: Et là, vous vous dites, c'est drôle, ils se disent bonjour en riant, oui, comme des adolescents, une veille
2: ben oui,
1: de Saint-Valentin.
2: C'est grâce à vous, Émilie, que j'ai connu Caroline.
1: Mais oui, je sais, vous vous êtes rencontrés en direct dans Décibel. Moi, je trouve ça magnifique. Est-ce que enfin vous vous êtes vus dans la vraie vie?
2: Ben non, avec la canicule de cet été, malheureusement. Ben non, toujours pas.
1: Alors ça, non, quand même, la canicule vous a empêché d'avoir un rencard?
2: Eh ouais.
1: Oh, c'est terrible.
3: Je suis à canicule, mais non, on ne s'est pas encore vu.
1: Bon, j'espère que ça ne va pas tarder. En attendant, vous allez pouvoir jouer ensemble. Mais sachez que d'ores et déjà, vous avez gagné chacun un exemplaire de l'album d'Hélène Ségara. Et en plus, il me semble que je la vois là tout de suite dans la régie en train de signer vos albums, de vous les dédicacer.
2: Ah, mais super, super. Voilà. J'adore en plus dans la France, un incroyable talent.
1: Voilà. Alors, mais c'est vrai qu'on n'a même pas parlé.
2: C'est un plaisir de vous retrouver, Émilie.
1: Oh, merci. Bah, c'est très gentil.
3: Moi aussi.
1: Merci, Gilles et Caroline.
3: Il y a trop de gens qui vous aiment.
1: C'est vrai.
2: C'est pour ça, Caroline, à chaque fois, elle me disait vivement que Caroline, que Émilie revienne. Au moment où on pourra jouer ensemble.
3: J'étais trompée.
1: Ah, bah voilà. Vous jouez ensemble. Le thème de ce soir, c'est l'or, gold en anglais. Ce métal précieux qui fait de jolis bijoux. Je dis ça, je dis rien, hein, pour votre premier encart, pourquoi pas. Caroline, oui, et Gilles, des chansons qui parlent d'or. On cherche le nom de l'interprète de cette chanson et à tout moment, évidemment, vous interrompez le jeu pour vous faire une déclaration d'amour en direct. On veut suivre au plus près votre aventure, évidemment. C'est parti, première chanson, dites-moi, qui chante ça?
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2: Gilles.
3: Caroline.
1: Ah, Gilles.
2: Gilles, Céline Dion.
1: Oui, mais Caroline, elle l'a dit avant.
2: Ouais, le point, il va à Caroline.
1: L'or des hommes, Céline Dion, qui est arrivée en France. Et alors, vous voyez, vous pouvez l'attendre hein, en bas de son hôtel, le Royal Monceau à Paris.
2: Oui, il y en a plein qui font ça. Hein.
1: Tous les jours, elle s'arrête, elle discute. Hier, elle a chanté une chanson, une berceuse. Enfin, elle est très détendue. Elle est vraiment géniale, Céline. Donc voilà, elle est sur place. Et dans 10 jours, ça sera le premier concert. Non, dans 11 jours exactement, le 12 septembre.
3: Premier. Gilles 0, Caro 1.
1: Gilles 0, 0 pointé. Caro 1. Allez, on continue. Toujours en or, un chanteur anglais.
2: Aïe.
1: Aïe, qu'est-ce qu'il y a, Gilles? On est raciste, on n'aime pas les anglais, c'est ça?
2: Non, absolument pas, je parle toujours pas anglais. Hein.
1: Ah. Ok, so this is a singer that used to be in a band called The Police.
3: Ben, Police.
1: Ouais, mais lui, comment il s'appelle? Ça rime avec Ding.
3: Ouais, si.
1: Caro, ça rime avec Ding.

0: Fields of Gold de Sting. Un point de plus pour Caroline. Ça fait deux.
1: Caroline, ouais.
0: Gilles, rien du tout. Gilles, c'est catastrophique. C'est
1: catastrophique. Catastrophique, hein.
0: Qu'est-ce qui se passe, Gilles ?
1: Je ne sais pas.
0: Ça fait cancre un peu.
1: On est... Je ne sais pas.
0: Allez, une dernière. On tente un truc. Chanteur français engagé, chanson. Oh, magnifique. Chanteur voyageur, explorateur, aventurier. Son petit nom, c'est Bernard.
1: Ah, Gilles, Bernard Lavilliers.
0: Ouais. Les mains d'or. Alors Caroline, je t'adore, mais là vraiment, c'est... tu peux pas dire que tu l'as dit avant. On a entendu que Gilles, tu n'as même pas parlé.
2: J'ai dit Lavilliers avant.
0: T'as dit Lavilliers.
1: En plus, il est vers chez moi, Bernard Lavilliers.
0: Bah, Saint-Étienne, évidemment. Bah voilà. Bon, mais Gilles, après, tu sais, si tu veux gagner le cœur de Caroline, t'as intérêt à pas la contrarier et à dire qu'elle a.
1: Ah non, mais non, mais non, mais oui, non, mais si elle veut, elle a le point.
0: Hein. Et bah voilà, 3-0. C'est comme ça qu'on gagne. C'est comme ça qu'on a gagné 3-0, la Coupe 3-0, du Monde. Ouais. Et 1 et 2 et 3-0. On souhaite le meilleur à Gilles et Caroline pour la suite de leurs aventures. On leur envoie évidemment avec plaisir l'album d'Hélène Ségara, Hélène Ségara and Friends, dédicacé. Et je vous propose de découvrir. Nouvelle chanson qui parle d'or, d'or et d'étain. C'est la nouvelle chanson de Vianney. Et bah, mes amis, cette petite retraite dans sa cabane au fond des bois, ça lui a fait un bien. Je trouve que la prod est géniale, les guitares sont canons. C'est le nouveau Vianney, d'or et d'étain.

0: c'est comme ça qu'on fait. Bravo Vianney, d'or et d'étain. La tournée de Vianney commencera le 24 mars 2027 à l'Arena de Reims. Grosse tournée, une cinquantaine de dates. La billetterie est ouverte.
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0: Et la chanson anniversaire du jour va vous faire danser les amis. On va écouter les Bee Gees puisque c'est l'anniversaire d'une voix unique au monde. La voix de fausset des Bee Gees, l'Himalaya des chanteurs de karaoké. C'est celle de Barry Gibb, 80 ans aujourd'hui. Happy birthday!

0: Stayin' Alive des Bee Gees pour souhaiter un joyeux anniversaire à Barry Gibb, 80 ans aujourd'hui. Allez, Décibel, c'est terminé pour ce soir. Je vous présente l'équipe de l'émission. Il y avait à la technique Iki, au standard Alexandra Sackberg, à la réalisation Iris Guitoni et à la programmation des invités et au web Mélodie Chaïb.
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0: Bonjour à tous, que je suis heureuse d'être sur votre radio Ici. Comment ça va tout le monde? Je salue d'ailleurs chaleureusement toutes les locales d'ici, partout en France, qui font un boulot fabuleux. Gros bisous, oui, je me permets. Bienvenue dans votre nouveau rendez-vous ici. On parle bon plan, vie quotidienne, arnaque à éviter, santé, animaux. Nous sommes là pour vous rendre service parce qu'on vous doit bien ça. C'est le titre de ce nouveau rendez-vous quotidien sur votre radio ici. Nous sommes ensemble jusqu'à 13h. Moi, je suis Enora Malagré et voici la joyeuse bande qui m'accompagne. Aude Razo, madame anti-arnaque, coucou Aude.
2: Bonjour Enora et coucou tout le monde.
0: Valère Coréard et ses bons plans conso, bonjour Valère.
3: Salut Enora, bonjour à toutes et tous.
0: Elsa Wolinski et ses petites astuces au quotidien, coucou ma chère Elsa.
4: Bonjour à tout le monde.
0: Et alors, je ne vous le cache pas, mon préféré. Pierre Fabin, le retour de notre vétérinaire que vous connaissez très bien sur votre radio ici. Bienvenue Pierre.
5: Merci, bonjour à tous.
0: Parce que oui, je vous l'ai dit, on parle aussi animaux parce qu'on sait que c'est aussi votre préoccupation. Alors aujourd'hui, on va vous parler, gros dossier, on va vous parler piratage. Quand les escrocs piquent nos données. Vous voulez nous en toucher deux mots? Eh bien appelez-nous ou laissez-nous un message vocal sur notre WhatsApp. C'est gratuit, hein, je le précise, au 0810 055. 056. Nous sommes là pour vous, on vous doit bien ça. Posez-nous vos questions, comme l'a d'ailleurs fait Katel aujourd'hui.
6: Bonjour Enora, bonjour à tous. Je cherche un bon plan pour acheter un PC à ma mère.
0: Ah.
6: Si vous avez ça pour moi, je suis preneuse. Merci beaucoup.
0: Ah bah moi aussi, je suis preneuse. Moi Valère, aussi. Ça c'est une question pour vous, Valère.
3: Oui, on peut trouver ça autour de 150-200 euros, c'est faisable.
0: Ah bon? Ah oui, avec Elsa Wolinski, nous sommes toutes oui. Et le meilleur, voilà, que je garde pour la fin. 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On vous doit bien ça, bienvenue sur votre radio ici. Il est midi 7 et je vous l'ai dit, aujourd'hui, gros dossier piratage ou quand les escrocs piquent nos données. Moi, ça me fait extrêmement peur et c'est Aude Razo, madame anti-arnaque, qui va nous en parler avec sérieux et audace. Je sais pas pourquoi j'ai envie de dire ça.
2: Et on va essayer de rassurer aussi un petit peu, même si je suis d'accord avec vous, c'est quand même assez effrayant.
0: Ouais.
2: D'ailleurs, j'ai une pensée là ce matin pour les profs et pour les enfants qui ont fait leur rentrée là ce matin.
0: Bonne rentrée à tous et toutes. On pense effectivement énormément aux professeurs, aux pions, à tout ce personnel dans l'éducation à qui on doit tant.
2: Et vous savez que l'éducation nationale a été victime de piratage, puisqu'on parle de piratage, tout à fait, ça a été annoncé cet été, victime d'une cyberattaque.
0: Mais oui, c'est vrai.
2: Effectivement.
0: Bien sûr, vous vous en souvenez,
2: ça, ça a pas mal perturbé la rentrée là par endroit. Les derniers jours ont été
0: Ils ont piraté les données des enfants, des
2: profs, etc. Et pire que ça, il y a eu des problèmes d'emploi du temps, des problèmes d'affectation.
0: D'accord.
2: Donc on espère, on croise les doigts que c'est rentré dans l'ordre.
0: Ils sont partout.
2: J'ai envie de commencer par un petit tour de table. J'ai envie de faire un petit exercice. Est-ce que autour de cette table, il y en a qui ont déjà reçu un mail, alors des impôts, d'une enseigne ou autre, qui vous dit oups, désolé, on a été victime d'une cyberattaque, vos données ont fuité.
4: Oui, moi j'ai eu.
2: C'était quoi?
0: Vous avez vu Elsa Wolinski?
4: On m'a dit, alors je sais plus quelle était l'enseigne, mais j'ai eu ça.
0: Valère,
3: ouais, moi aussi ça m'est arrivé avec la salle de sport. Ils m'ont dit on a piqué vos données, mais j'ai pas eu de nouvelles. J'ai trouvé d'ailleurs c'est un peu abusé, parce que non seulement ils sont nuls, ils sont piqués leurs données, mais en plus c'est les miennes. Et enfin je sais pas la suite.
0: Ouais.
2: Et moi j'ai eu Intermarché cet été, ça m'a pas fait plaisir du tout non plus. Intermarché m'a écrit, j'ai une carte fidélité Intermarché, et donc on m'a dit on a été piraté, donc votre nom, prénom, votre adresse postale, votre téléphone, est entre les mains des escrocs, donc il faut faire attention. Ces mails, on les a beaucoup reçus et on va les recevoir beaucoup.
0: Mais
2: parce
0: pourquoi
2: que
0: on va les recevoir beaucoup?
2: Parce qu'il y en a beaucoup aujourd'hui des piratages, on en parle tout le temps. Franchement, il n'y a pas une semaine où on n'annonce pas un piratage de données de quelque chose.
0: Bien sûr.
4: Mais est-ce que c'est des vrais mails? Enfin, je veux dire, est-ce qu'on les prend au sérieux, ces mails?
0: Oui, Pierre Fabin.
7: J'ai peur que ça soit du phishing.
4: C'est-à-dire
7: Pierre
0: Fabin, qu'est-ce que c'est que du phishing? Pardonnez-moi.
7: Il y a un faux mail qui va nous pousser à faire des actions sur Internet. sous une,
2: ça,
7: sous une fausse
2: enseigne.
7: C'est
2: la conséquence du piratage. Attention, voilà. C'est pas tout à fait la même chose. Okay. Là, je vous parle d'un vrai mail, d'une vraie enseigne qui vous dit que vous avez été victime d'une fuite
0: d'accord.
2: de données.
0: Ils vous préviennent.
2: Ils vous préviennent en vous disant attention, on a été piraté, donc vos données sont entre les mains des escrocs. Donc, je vais bien expliquer parce que je vois bien effectivement parfois, j'ai
0: on
2: beaucoup d'auditeurs qui me disent mais j'y comprends rien, ouais, c'est très compliqué. Voilà. Piratage, fuite de données. Une cyberattaque, c'est donc quand un pirate informatique s'introduit dans un système, un site, une plateforme, et que, là, dans le cas qui nous préoccupe aujourd'hui, il pique les informations qu'il trouve dessus. C'est vraiment de ça dont on parle quand on parle de fuite de données. Ce sont des données qui fuitent, et généralement, ce sont nos données, puisque c'est nous qui sommes inscrits sur ces sites. Voilà, donc je vous donne un exemple. Piratage du fisc, vous avez subi ça cet été, c'était vraiment, retentissant.
0: Ouais, ouais.
2: Le fisc piraté, donc le pirate est reparti sous le bras avec les données fiscales de 700 000 particuliers et professionnels, peut-être des gens qui nous écoutent, qui en ont été victimes. Et ça, ça fait pas plaisir du tout. La conséquence, je peux vous donner un exemple de conséquence du piratage du fisc. Une image que je trouve assez parlante, c'est qu'en fait, quand vos données fuitent comme ça, d'une manière générale, que ce soit le fisc ou la salle de sport, Valère, en fait, vous avez une cible dans le dos. Petit exemple, on a les avis de taxes foncières qui arrivent en ce moment pour les proprios. Mettons que je suis l'escroc qui a récupéré vos données fiscales, Enora, grâce au piratage du fisc. Je peux vous envoyer un faux avis de taxes foncières, ultra crédible. Bonjour Enora, vous qui habitez telle commune avec le numéro, l'identifiant fiscal numérotant, merci de cliquer ici pour payer votre taxe foncière. Hop, vous payez et c'est l'escroc. Et c'est pour ça qu'on parle de phishing. Merci Pierre, d'accord, c'est exactement ça. C'est l'escroc qui se met votre taxe foncière dans la poche.
0: Alors, on va donner des solutions sur ce sujet. On va même recevoir un ancien hacker repenti qui est devenu expert en cybercriminalité. Il s'appelle Marwan Warab. Il est avec nous dans un instant, juste après Daniel Balavoine. Dieu que c'est beau. On vous voit bien ça sur la radio, ici. À tout de suite.

0: c'est beau, Daniel Balavoine sur votre radio, ici.
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0: Midi 15, de retour dans votre nouveau rendez-vous quotidien, on vous doit bien ça. Et nous sommes au cœur d'un énorme dossier sur le piratage, quand les escrocs piquent nos données. Et c'est Aude Razo, notre damoiselle anti-arnaque, qui nous faisait un petit brief là-dessus et qui était en train de nous parler juste avant de faux mails qu'on recevait, de faux taxes, avis de taxes foncières. Ça fait partie des piratages. Alors du coup, ma question est, comment on reconnaît un vrai avis de taxes foncières pour ne pas plonger dans l'arnaque?
3: Effectivement, à faire un petit point, puisque les avis de taxes foncières, ça ne vous a pas échappé, arrivent en ce moment. Déjà, donc, vous allez recevoir un petit mail, impots.gouv.fr, vous connaissez bien l'adresse, etc. Un vrai mail des impôts, et Nora, il ne vous demande rien, en fait. Un vrai mail des impôts ne vous demande jamais rien, il vous dit juste, votre avis de taxes foncières est disponible. Vous pouvez le consulter sur impots.gouv.fr.
0: D'accord.
3: Par contre, si c'est écrit... Cliquez ici pour payer, cliquez ici pour remplir ce formulaire, là vous arrêtez tout, c'est pas un vrai mail des impôts. Donc là c'est tout bête, comme ça vous allez très bien reconnaître le vrai avis de taxes foncières du faux. Et donc si vous cliquez malheureusement sur le faux, vous allez atterrir sur un site qui ressemble au site des impôts, qui n'est pas le site des impôts, qui va vous demander votre numéro de carte bleue pour payer cette fausse taxe foncière. Ne donnez jamais non plus de coordonnées comme ça, de carte bleue aux impôts en fait. Et ils ne vous
0: demanderont jamais.
3: Dernière petite astuce, coup d'œil à l'adresse mail qui vous écrit quand les impôts vous écrivent.
0: Très bien.
3: Ça doit toujours se terminer par dgfip.finance.gouv.fr. Toujours.
0: Parfait.
3: dgfip.finance.gouv.fr. Si c'est pas ça, c'est pas les impôts.
0: D'autres astuces pour se sortir comme ça du piratage qui vont nous être données par un expert, un ancien hacker repenti qui est aujourd'hui donc expert en cybercriminalité. Nous accueillons Marouane Ouara. Bonjour Marouane, merci d'être là.
4: Bonjour Enora, merci pour votre accueil.
0: Merci beaucoup pour votre expertise. Alors là, qui mieux que vous, pardonnez-moi, pour nous alerter, pour nous aider. Aude Razo, qui vous connaît bien, qui a même lu votre ouvrage. Hein. Vous avez écrit un livre, me semble-t-il.
3: Qui s'appelle Hacker.
4: Tout à fait.
0: Hacker aux éditions, pardon.
4: Hacker aux éditions.
0: First, absolument. Aude Razo, il est à vous.
3: Marouane Ouara. C'est vrai que Marouane Ouara, on parlait de ces piratages qui sont absolument effrayants et on se sent très impuissant, puisqu'en fait, nos données fuite un peu partout et que c'est pas trop de notre fait, même pas du tout. Est-ce que nous, à notre échelle, c'est ce que je voulais vous demander, on peut faire quelque chose, nous, pour éviter ça?
4: Eh ben malheureusement, on ne peut pas faire grand-chose lorsqu'il s'agit de fuites de données étatiques comme celle des impôts ou alors du cadastre qui ont fuité récemment ou du SIA par exemple. Mais lorsqu'il s'agit de tiers privés comme des magasins, comme on a eu des fuites de données sur Free, Boulanger, Darty, là on peut être tenté de plus souvent mentir dans les données qu'on leur renseigne afin de se protéger en cas de fuite de données.
3: On peut faire on peut mentir même pour s'inscrire pour une carte de fidélité ou autre.
4: On a complètement le droit de le faire, évidemment. Maintenant, il faut comprendre une chose, c'est que si vous mentez aux impôts, vous allez avoir de gros problèmes. On ne peut pas mentir à des services étatiques, et il est bien là le problème, c'est que lorsque ce sont des services étatiques qui se font cyberattaquer, le seul moyen de se protéger contre ça, c'est de s'éduquer, vraiment de se protéger soi-même en passant par avant tout l'apprentissage des us et coutumes des arnaqueurs et des cyberdélinquants, et en se protégeant, comme le disait Aude Razo juste avant, en ne cliquant pas sur des demandes de paiement faites par mail, en vérifiant toujours le nom de domaine de l'adresse mail.
0: Je suis la première à foncer, tête baissée.
5: Juste une question.
0: Alors Valère Correa a une question pour vous.
5: On disait tout à l'heure que ça nous était arrivé, là, que nos données étaient volées, mais on ne peut pas engager la responsabilité de la plateforme en question. Je ne sais pas, moi je trouve ça quand même hallucinant.
4: Depuis la fuite de données justement qui a touché les impôts, un certain collectif de citoyens a décidé de se retourner contre l'État directement. Donc il est possible, il y a des recours qui existent justement pour se retourner contre les tiers qui sont victimes de cyberattaques, pour leur reprocher entre autres leur négligence de cybersécurité. Mais il est complètement possible de le faire, évidemment.
3: D'accord. Et ça apporte quoi, juste très brièvement?
4: Comment, pardon?
3: Ça nous apporte quoi? On va, je sais pas, gagner de l'argent? On va avoir une compensation?
4: Alors, c'est une procédure collective. Peut-être que les gens vont gagner de l'argent. On ne sait pas du tout à l'avance ce que les gens peuvent espérer de ce type de procédure. Mais potentiellement, le nombre de victimes est tellement nombreux qu'il n'y aura pas forcément d'indemnisation des victimes systématiques.
0: Très bien. Une question d'Elsa Wolinski?
6: Oui, Marouane. Alors, je sais que vous êtes un repenti, mais je me demandais quand même, ça rapporte combien un hacker sans cœur?
0: Oh, c'est
4: jeu. Enfin, pardon. Hacker sans cœur, c'est très bien tourné. Très
0: c'est
4: jolie
0: très
4: phrase.
0: Bien tourné, alors, elle est si polie.
4: Alors, un hacker sans cœur, honnêtement, ça peut, par exemple, on va reprendre l'exemple de la fuite de données des impôts.
0: Ouais.
4: Le groupe de cyberattaquants qui a fait fuiter cette base de données revendait la base de données des impôts, donc c'était 0 byte qui les ont cyberattaqués. Ouais. Ils les revendaient 3000 euros. Il faut savoir que des données, c'est une valeur qui peut être copiée, collée à l'infini.
0: Oui,
4: c'est-à-dire que c'est 3000 euros fois un potentiel infini.
6: Mais alors donc vous, par exemple, vous avez pu gagner jusqu'à combien?
0: Oh, qu'elle est curieuse.
4: Alors moi, j'étais un bien piètre cyberdélinquant, mais en tant qu'escroc, il m'est déjà arrivé de gagner jusqu'à 100 000 euros. Mais oui, c'est vraiment des choses qui...
0: C'est quand même pas un métier d'avenir. Hein. Enfin, on ne vous le recommande
4: pas. C'est pas un métier d'avenir du tout.
0: Ouais, non,
4: les
0: non.
4: problèmes que j'ai eu derrière m'ont premièrement fait tout perdre, ouais. et voire plus.
0: Mmh. Non, c'est bien pour ça que vous êtes repenti. Aude Raso.
4: Totalement.
3: Marwan Ouara, vous parliez d'éduquer, éduquer qu'on s'éduque nous les uns les autres. Comment on fait pour s'éduquer? Peut-être les gens se posent la question. Comment moi je fais pour, à part m'écouter moi, Aude Raso, tous les jours, qui parle d'arnaque à longueur de journée. Il y a des choses qui existent autour de nous où on peut s'inscrire quelque part, peut-être, pour s'éduquer?
4: Alors, il y a des organismes justement qui font de la formation, de la prévention contre la fraude. Il existe énormément de formats et de contenus sur Internet également qui peuvent servir à sensibiliser les plus vulnérables. Donc, lorsqu'on est par exemple trentenaire ou alors qu'on a la vingtaine et qu'on est complètement au courant du climat dans lequel on vit, qui est complètement incertain pour nos seniors et nos personnes vulnérables sur le net, il est vraiment d'usage de pouvoir prévenir autour de nous, ouais. et faire de la prévention de nous-mêmes. Pour pouvoir justement éduquer les personnes les plus vulnérables à ce type de fléau.
0: Eh ben, je vous remercie infiniment, Marwan, de votre témoignage, de votre aide précieuse. Je rappelle votre livre « Hacker » chez First. Je vous le recommande chaudement. Merci beaucoup, cher Marwan. On va se retrouver dans un instant. Réagissez, hein, appelez-nous, c'est gratuit sur notre WhatsApp 0810 055 056. On vous doit bien ça. C'est votre nouveau rendez-vous sur votre radio ici. Bruno Mars. On my soul.

0: On My Soul, Bruno Mars sur votre radio, ici. Très bizarre ce que je viens de faire.
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0: 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C'est votre nouveau rendez-vous quotidien sur votre radio. Ici avec ma voix, parfois, qui fait des siennes. Et pourquoi pas. On est très, très heureux de vous accueillir. Et n'hésitez pas à réagir. On me dit au standard qu'il y a énormément d'appels au sujet de ce gros dossier sur le piratage, sur les hackers qui piratent nos données. Réagissez avec nous. Envoyez-nous aussi des messages vocaux. Vous pouvez le faire. C'est gratuit sur notre WhatsApp au 0810 055 056. Et nous accueillons une auditrice. Elle s'appelle Fernande. Bonjour Fernande.
2: Bonjour Enora, bonjour à toutes et à tous.
0: Bonjour. Ravie de vous accueillir. Vous appelez de Saint-Louis, je crois, du Haut-Rhin, c'est ça?
2: Oui, du Haut-Rhin, oui, exactement.
0: On embrasse très fort ici, Alsace, qu'on adore. Alors Fernande, qu'est-ce qui vous est arrivé? Une histoire de fou, j'ai l'impression.
2: Oui, effectivement, et assez troublant en fait.
0: Ouais, dites-nous.
2: Donc, comme des milliers de personnes ont franchi donc actuellement les portiques des péages,
0: ouais,
2: donc
0: on parle piratage
2: alerter.
0: Encore. Hein, je rappelle à nos auditeurs, c'est encore une histoire de piratage. Racontez-nous. Donc,
2: oui,
0: vous avez franchi le portique du péage, et donc.
2: Oui. Et donc, nous avons fait l'aller-retour Mulhouse-Besançon. Évidemment, nous avons payé au portique, hein, comme
0: sûr,
2: tout le monde.
0: Bien sûr.
2: Donc, un bon mois plus tard, mon mari reçoit un premier SMS avec son nom exact, la marque, le type et la plaque d'immatriculation de notre véhicule qui a passé au péage. Avec rappel Vinci impayé de 6,71 € et un règlement requis le lendemain, faute de quoi des pénalités seraient applicables
0: c'est
2: un lien, évidemment, pour cliquer et payer. Ce que nous avons évidemment pas fait.
0: Bah bravo.
2: Et donc,
0: moi je l'aurais fait. Je vous cache pas,
2: oui.
0: Fernande, je pense que je serais tombée dans le panneau. Bravo.
2: Oui. Donc, deuxième SMS le lendemain,
0: oui,
2: avec son nom, les coordonnées exactes de notre second véhicule,
0: oui,
2: marque,
0: ah,
2: type, plaque d'immatriculation. Hein.
0: La bonne. La bonne plaque, oui, c'est ça.
2: Ah oui, deux fois la bonne, la première et la deuxième.
0: De deux véhicules différents, en plus, dis donc, le gars était méga renseigné. Mais c'est fou, non?
3: Alors,
2: oui.
0: Oui,
2: et donc, un deuxième impayé de 6,76 €.
0: Rebelote.
2: Ce véhicule n'a jamais passé au péage. Hein. Donc, je vous rassure, on n'a jamais été à Besançon avec ce dernier.
0: Oui, oui, donc c'est pour ça que vous n'êtes pas tombé dans le panneau, comme j'ai dit. Parce que là, vous êtes dit, il y a un loup.
2: Oui, effectivement, mais même le premier, hein, puisqu'on avait payé. Donc, et les deux fois, donc un lien où il fallait cliquer donc, pour payer.
0: Alors, qu'est-ce que c'est que cette histoire, qu'est-ce que c'est que cette histoire?
3: Déjà, Fernande, bravo de ne pas avoir payé, parce que ces faux textos de péage, il y en a plein, plein qui l'ont reçu et qui sont tombés dans le panneau, comme vous dites, Enora. Et ce qui est intéressant dans ce que raconte Fernande, c'est qu'effectivement, c'est cette plaque d'immatriculation que l'escroc connaissait, les deux plaques d'immatriculation. Eh bien, on revient à notre sujet cyberattaque et piratage.
0: Ouais.
3: Ça veut dire qu'un jour, Fernande a peut-être, je ne sais pas, fait un contrôle technique. Et donc, du coup, elle a laissé ses données à l'entreprise, au garage, qui va faire le contrôle technique.
0: C'est un loulou malveillant qui
3: se fait pirater et il récupère les plaques d'immatriculation des gens qui étaient clients de cette entreprise. Là, on est vraiment là-dedans. Et ça veut dire qu'en fait, à chaque fois, finalement, qu'on a une tentative d'arnaque, souvent, l'origine, c'est un piratage.
0: Mais
3: c'est
0: si
3: nos données
0: plonge,
3: qui ont fuité quelque part.
0: Et si on plonge, là, on se retourne contre qui?
3: Ah ben, ça va être compliqué de retourner.
0: Voilà,
3: je vous dis tout de suite. Et même, vous aurez du mal à vous faire rembourser, parce qu'on va dire que c'est de votre faute. Hein,
4: mais on peut quand même voir avec la banque. Hein, il y a des assurances, renseignez-vous quand même. Ça peut arriver qu'on vous couvre.
3: Et attention, parce que la banque traîne des pieds maintenant pour rembourser beaucoup.
0: Hein. Valère, je voudrais juste un petit mail que vous avez quand même pour nous aider également, un autre bon plan.
4: Oui, c'est un site internet. cybermalveillance.gouv.fr. Des infos, mais aussi de l'assistance H24 avec des gendarmes et des policiers qui peuvent vous aider si vous pensez avoir été victime.
0: Merci beaucoup. Vous avez des problèmes, on vous le dit, on a des solutions parce qu'on vous doit bien ça, votre nouveau rendez-vous sur votre radio ici. 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Et nous avons, je crois, une gagnante. Allô, Nathalie?
5: Ah,
1: Allô, bonjour.
0: Bonjour, Nathalie. Oh, quelle voix joviale. Comment allez-vous, très chère Nathalie?
1: Ici Nord, moi, Ici Nord, j'adore. Je suis une fidèle auditrice d'Ici Nord. Alors, je fais un bonjour à Pascal Toth, Zeph et toute l'équipe d'Ici Nord.
0: Eh bien, vous faites bien parce qu'on les embrasse très, très fort aussi. On les adore. Vous êtes manager en poissonnerie. Également. Vous avez 3 grands-enfants. Et je pense que les 200 euros vont vous aider. C'est gagné.
1: Bravo. Merci. Et vous savez,
0: Oui, Nathalie, on vous écoute.
1: Merci. En plus, en ce moment, en période de braderie, vous voyez, la moule de bouchon, c'est la moule qu'il vous faut.
0: Génial. C'est vrai que c'est la braderie de Lille en ce moment. Oh, vous allez bien vous régaler.
1: C'est la braderie. Moi, je suis une manager poisson, donc je vends des moules, du poisson. Je suis passionnée par mon poisson, bien sûr.
0: Eh bien, c'est super. On vous embrasse très fort, très chère Nathalie. Vous voyez, c'est très simple. Vous vous inscrivez sur la plateforme ici.fr et vous repartez avec 200 euros de pouvoir d'achat.

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1: 33 sur votre radio ICI, bienvenue, nous sommes au cœur de votre nouveau rendez-vous. ICI, nous parlons bon plan, vie quotidienne, arnaque à éviter, on parle aussi des animaux avec notre vétérinaire Pierre Fabin qui est arrivé dans la bande aujourd'hui. Cette émission s'appelle On vous doit bien ça. Il y a également Aude Razo, Valère Coréard et notre rayon soleil Elsa Wolanski qui va nous dire comment faire face à ce qu'on appelle les brouteurs. Alors déjà, qu'est-ce que c'est? Je vous pose la question, chère Elsa. Vous allez y répondre, exactement. Oui. Et puis Pierre Fabin, eh bien, vous nous donnerez des astuces sur la rentrée de nos animaux.
2: Effectivement, on parle tous de notre rentrée à nous, mais peu de celle de nos animaux.
1: Exactement, mais pour l'heure, c'est notre Valère qui répond au vocal de notre auditrice Catel, qui nous a posé une question tout à l'heure au 0810 055 056. C'est le numéro de notre WhatsApp. C'est gratuit, on l'écoute, Catel.
3: Bonjour Enora, bonjour à tous, je cherche un bon plan pour acheter un PC à ma mère. Vraiment un petit ordi, pas trop cher, parce qu'elle n'en fera pas un usage professionnel. Si vous avez ça pour moi, je suis preneuse, merci beaucoup.
1: Alors sachez déjà qu'à tel, j'ai beaucoup d'affection pour elle parce qu'elle est bretonne. Et je le suis aussi, elle nous a laissé un message de Lorient et j'embrasse très très fort ici, Braise Isel. Je viendrai vous faire un petit coucou d'ailleurs là-bas, les copains de Bretagne. Alors Valère, oui. Un ordi pas cher.
4: Et parce que nous aussi,
1: parce
4: on veut
1: que nous,
4: savoir.
1: Ça, voilà, ce qui est extrêmement...
5: Attendez, déjà on va répondre à Catel et après je réponds à vous. Bon, si j'ai bien compris, la maman de Catel n'a pas d'ordinateur, ouais, donc on part du principe qu'il n'y en a pas. Mm-hmm. En ce moment, c'est la rentrée, il y a beaucoup de promos de rentrée. Donc si on veut se diriger vers du neuf, ce qui n'est pas forcément mon premier conseil, mais disons-le, ça existe.
1: Okay.
5: Là, il y a pas mal de stocks et il y a de bonnes affaires. Il faut comparer dans les grandes enseignes, la grande distribution. Je ferme cette parenthèse, mm-hmm, et je vous emmène tout de suite sur l'occasion parce que c'est évidemment là qu'on va trouver les meilleurs prix. Mm-hmm. Il ne faut pas confondre occasion et reconditionné d'abord. Occasion, je vais par exemple sur Le Bon Coin et j'achète à un particulier un ordinateur.
1: Très bien.
5: Reconditionné, c'est un professionnel qui a remis en état un ordinateur d'occasion, mais qui garantit qu'il est en bon état.
1: Pas mal, ça.
5: Pas là, oui.
4: C'est mieux.
5: C'est beaucoup mieux.
2: Mais c'est pas le même prix, j'imagine.
5: Ah, ouais. Alors, ça, c'est effectivement pas le même prix, vous avez raison, mais c'est pas le même service. C'est-à-dire que vous allez avoir un ordinateur qui est garanti 12 mois, qui a été revu au niveau de la batterie, au niveau des composants, et qui fonctionne. Mmh. À ce sujet, j'ai une petite pépite pour vous.
1: Oula.
5: Ça vient des ateliers du bocage.
1: J'adore quand
5: c'est une association d'insertion,
1: voilà. Ouais.
5: Qui fait aussi du travail pour des personnes en situation de handicap. C'est une asso, c'est vraiment top. Là, en ce moment, par exemple, j'ai trouvé à 239 €, livré en 3 jours chez vous, un ordinateur Dell, 256 Go de stockage. Je pense, ouais, que ça peut très bien aller, 239 €. C'est juste que cet ordinateur, on revient aux fruits et légumes, il est moche. Qu'est-ce que ça veut dire? Ça veut dire qu'il est un petit peu abîmé, la peinture est un petit peu écaillée, il y a peut-être une touche qui est un peu effacée, mais il marche nickel. Il est garanti 12 mois, il est livré chez vous en 3 jours.
1: Parfait.
5: Et ça s'appelle les K-bossés. Un K et bossé, B-O-2-S-E-S.
1: Ah, voilà, les voilà, bons plans.
5: Ça, c'est un bon plan.
1: De ouais, papa pas mal. Valère Coréa. Ouais,
2: ce qui est génial, c'est vraiment la garantie dans ce cas.
1: On vous doit bien ça. Et ce qui est génial, effectivement, oui, c'est la garantie sur ces ordinateurs, Pierre Fabin.
2: Oui, parce qu'en fait, sur un particulier, on ne sera jamais sûr de ce qu'on va avoir, alors que là, il y a une garantie 12 mois.
5: Et n'oubliez pas qu'elle bonus réparation, pardon, juste un instant là-dessus, ça existe, 50 € pour faire réparer votre ordinateur, la batterie, l'écran, ça marche et peut-être que vous pouvez simplement garder votre ancien.
1: Merci beaucoup, on vous dit bien ça, oui, sur votre bien radio ICI, on écoute Alain Souchon, pardon, j'ai 10 ans et juste après on va parler brouteurs, animaux et leur rentrée. Oh, il s'en passe des choses.

0: J'ai 10 ans, Alain Souchon sur votre radio, ici, on vous doit bien ça, c'est votre nouveau rendez-vous.
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0: 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Il est midi 39, on est toujours en direct et on est ensemble jusqu'à 13h. Vous êtes ici, chez vous, ce nouveau rendez-vous quotidien est là pour vous rendre service car on vous doit bien ça. Il faut que je vous dise quelque chose hier, parce que dans un instant, Elsa va nous parler des brouteurs. Hein, c'est une nouvelle forme aussi de piratage amoureuse, va-t-on dire. Après, nous aurons Pierre Fabin qui nous parlera de la rentrée de nos animaux, mais avant. Hier, il s'est passé quelque chose de fou. Elsa Wolinski, notre madame astuce au quotidien, nous parlait des réunions parents-prof et comme quoi c'était un bon plan pour faire des rencontres amoureuses. Écoutez ce qui s'est passé hier.
2: C'est le seul endroit où tu peux parler de tes enfants sans crainte et repartir avec un numéro de téléphone.
3: Oh, date.
2: Eh oui.
4: Ça peut changer.
2: C'est honteux. Devant un professeur de philo, tout peut arriver.
0: Et décidément, nous sommes déjà très écoutés puisque Madame Wolinski a reçu sur ses réseaux sociaux un message de qui ?
2: D'un petit professeur de maths. J'avais été professeur de maths de mes deux filles.
0: Qui a écouté notre émission
2: tout
0: et qui vous
2: fait.
0: A dit un coucou, me voilà.
2: Oui, enfin qui m'a fait un petit message très gentil en me disant que j'avais été toujours effectivement assez séduisante à chaque rencontre.
0: Est-ce qu'il est joli garçon ce monsieur
2: oui,
0: professeur de maths ?
2: Il est joli garçon,
0: suite au prochain numéro. Une love story à suivre tout au long de cette saison dans On vous doit bien ça.
2: En tout cas, j'avais raison, vous voyez, bon, les dates à l'école.
0: Voilà, par contre, alors, il y a des choses un peu moins glorieuses, des dates qu'on vous promet qui n'en sont pas. C'est ce qu'on appelle les brouteurs. Vous allez nous en dire un mot, Elsa Wolinski.
2: Mais oui, tout à fait, parce qu'on parlait d'arnaque tout à l'heure. Moi aussi, je me suis fait avoir en amour. Et oui. Non, mais parce qu'en vrai, j'en ai marre quand même d'être toujours la célibataire de service de 52 ans, ouais. Même ici, à la radio. Alors, on m'a dit, mets-toi sur les sites de rencontres.
0: Ouais.
2: Alors, j'y vais, évidemment.
0: Gaiement.
2: Et puis là, gaiement, bien sûr. Et là, je tombe sur un cardiologue. C'est pas exactement mon fantasme. Moi, c'est plutôt les philosophes. Mais bon, vas-y. Il est très beau. Il vit à Rome. Mmh. Il m'écrit tout le temps. Mmh. Il me dit tout de suite tout ce que j'ai envie d'entendre. Je tombe littéralement dans le vortex de la séduction. Parce que vous savez, Valère, ça va très vite avec moi.
0: Un regard.
2: Et hop.
0: Valère est son voisin de table. C'est pour ça qu'elle le regarde souvent et elle lui parle souvent.
2: Il m'annonce qu'il va venir. Là, tout d'un coup, il me dit je viens.
0: Wow.
2: Sauf que là, il me dit mais j'ai un problème, j'ai besoin d'argent pour le billet.
5: Un cardiologue, enfin.
2: Non, mais évidemment.
0: Un cardiologue qui a besoin d'argent, déjà, il y a un loup.
2: Non, mais il y a un gros loup. Non, mais ça va pas. J'en parle à une amie qui me dit ah bah oui, tu t'es fait avoir, c'est un brouteur. Moi, je suis un peu naïve, excusez-moi. Je dis quoi ? Qu'est-ce que ça veut dire un brouteur ? Aude, je vous pose la question. Qu'est-ce que c'est
0: quoi ?
6: Brouteur, c'est un arnaqueur amoureux. On peut dire arnaqueur, C-O-E-U-R, peut-être,
0: ouais.
6: À la fin. C'est quelqu'un qui fait semblant d'être amoureux de vous pour siphonner votre compte en banque.
0: Tout ça me rappelle cette histoire, vous savez, cette dame qui était amoureuse de Brad Pitt. Brad Pitt, avec l'accent allemand. Pourquoi ? Je ne sais pas, pardonnez-moi. Non, mais c'est vrai.
2: Elle a donné plein d'argent.
6: 800 000 euros, elle a donné au fond.
0: Ça, on en avait parlé très longuement l'année dernière. Vous avez failli être Madame Brad Pitt.
2: Oui, c'est ça. Eh bien, non. Alors. Et je vais vous dire, maintenant je me dis, non seulement il faut que je trouve un homme, mais maintenant il faut aussi que je vérifie qu'il existe. Non mais je vous assure. Alors la prochaine fois qu'un beau cardiologue m'écrit « visio », pièce d'identité, carte professionnelle, et s'il est vraiment cardiologue, électrocardiogramme, parce que quitte à tomber amoureuse d'un cardiologue à Rome, j'aimerais bien au moins qu'il ait un cœur, qu'il sache où il est. Alors moi j'avais quand même une petite question, Aude, comment on fait ? Est-ce qu'on se dit, fini, on va plus sur les sites, ou est-ce que vous nous avez des tips ?
6: Mais non,
0: Elsa,
6: faut pas renoncer.
0: Ah, jamais en amour.
6: Quand il y a une arnaque, il y a aussi une solution. J'ai deux conseils de base, mais qui sont vraiment très simples. Vous pouvez discuter avec ce cardiologue, Elsa, jusqu'à un certain point, et c'est ce que vous avez fait. Dès qu'il est question d'argent, c'est terminé.
0: Déjà, on prend la porte
6: terminé.
0: Et on s'en va.
6: C'est ça le critère. J'ai beaucoup d'auditeurs qui m'écrivent, qui me disent, mais j'ai un doute. Ouais. J'ai un doute sur cette personne. En fait, dès qu'il est question d'argent, c'est terminé. Avant, à la limite, faites ce que vous voulez. Le problème, c'est que, après, vous pouvez vous attacher à cette personne et lui donner de l'argent. Donc, attention,
0: être
6: très, très, très lucide. Et puis, dernier conseil, jamais de photos intimes. comme ça à envoyer, parce que des fois ils demandent des photos intimes.
2: Non, je n'envoie pas de photos intimes.
6: Et après, ça peut servir à du chantage. Non, mais c'est important parce que certains.
3: Alors, Pierre Chabin, de la part de.
2: C'était Elsa.
3: Pardon, Elsa m'a envoyé des photos de chats.
2: Est-ce que c'est des photos? Oui, enfin des photos de chats, ça va.
4: Oui, ça va.
2: Calmons-nous.
4: Mais en tout cas, donc pas de photos intimes, bah oui, ça paraît assez évident.
6: Oui,
4: mais ça l'est pas tant que ça.
6: Et
4: peut-être.
6: Puis, dernier tips, si vous voulez, demander un appel vidéo, mais là, maintenant, tout de suite, immédiatement. Parce que là, alors, on peut faire un faux appel vidéo avec l'intelligence artificielle. Aujourd'hui, il peut se transformer en Brad Pitt et faire un appel vidéo avec vous. Demander un appel vidéo immédiat. Et s'il dit non, déjà, c'est suspect quand même. Hein.
4: Ouais. Oh, quelle plaie ces réseaux. Moi, je suis très à l'ancienne. Bonne année 1950. J'ai rencontré les gens en vrai. Faire des dîners aux chandelles, qu'on me compte fleurette. Et qu'on m'ouvre la porte de la voiture, pardon.
2: Eh ben, c'est pas comme ça que je vais me trouver un mec. Hein.
4: Allez, dans un instant, on va parler avec Pierre Fabin, notre vétérinaire de la rentrée de nos animaux. On vous donnera aussi 200 euros parce que je booste tout au long de l'année votre pouvoir d'achat. Mais pour l'heure, la merveilleuse voix de Juliette Armanet, le dernier jour du disco, c'est sur votre radio, ici.

0: lasse pas de ce titre. Juliette Armanet, le dernier jour du disco sur votre radio ici. Bienvenue dans On vous doit bien ça. Jusqu'à 13h.
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0: Midi 47 sur votre radio, ici. On passe un très très bon moment en votre compagnie. On espère que l'émission vous plaît. N'hésitez pas à la commenter, à nous soumettre des sujets. Appelez-nous, laissez-nous un message vocal sur notre WhatsApp. C'est gratuit, c'est au 0810 055 056. Dans un instant, on vous donne 200 euros parce que toute l'année, tous les jours, je vais booster votre pouvoir d'achat. Mais pour l'heure, notre grand vétérinaire Pierre Fabin va nous parler de la rentrée de nos animaux.
2: Et oui, parce que depuis des jours, on parle de notre propre rentrée, de à quel point c'est dur pour notre rythme, du réveil qui pique le matin. Mais est-ce que vous avez pensé à vos animaux ce matin en claquant la porte?
0: Non, parce si que... je
2: Oui, mais est-ce que vous avez pensé qu'ils pouvaient souffrir de ça? Parce qu'en fait, il y a une forme d'anxiété qui existe. Ça s'appelle l'anxiété de séparation. Alors concrètement, comment ça se manifeste? C'est votre chien qui d'habitude est très gentil, ne fait pas de bêtises, commence à en faire un petit peu. Il va détruire un oreiller, il va éventuellement être malpropre, aboyer un petit peu quand vous êtes pas là. Votre chat qui va devenir très collant ou bien carrément distant ou malpropre, faire des petits pipis à côté de la litière. Ça peut durer 2-3 jours, mais ça peut aussi durer 2-3 semaines, voire un mois. Mais attention, ça dépend forcément aussi de comment vous les avez fait garder pendant les vacances.
0: Ah bon?
2: Bah oui, parce que quand on a un chat qui reste à la maison et qui a un cat-sitter qui passe une fois par jour, donc il voit une personne.
0: Je dois vous avouer qu'il est en train de regarder Elsa Wolinski à ce moment précis, qui a fait appel à un cat-sitter cet été.
2: Qui venait 2 heures par jour
0: qui
2: pour
0: venait,
2: le coup.
0: Effectivement. Parce qu'Elsa Wolinski, vous avez 3 chats.
3: J'ai 3 chats.
0: J'ai deux, j'ai fait la même chose.
3: Voilà.
0: Ça, c'est pas bien, monsieur
2: Alors
0: Pierre
2: si,
0: Fabin.
2: C'est génial, mais justement, la rentrée va être vue comme quelque chose de positif souvent, sauf pour les chats d'autres qui font un petit peu la gueule, je crois. Les chats d'Elsa, pardon, qui font un petit peu la gueule. Mais en général, le retour de l'humain, c'est un retour à la normale, il y a des habitudes qui reviennent. Mais c'est pour le chien qui est venu avec nous en vacances. Celui qu'on a emmené au camping, qui était H24 avec nous, qui était avec les enfants, qui a fait tous les apéros, qui a reçu les morceaux de saucisses qui sont tombés du barbecue. Et ben, il prend un mur de solitude en pleine face,
0: oui,
2: ce chien-là. Et d'ailleurs, il y a l'effet inverse aussi qui peut se produire, parce qu'il y a des chiens qu'on a trop sollicités pendant

0: câlin et on lâche le téléphone. Soyez avec votre chien pendant la promenade. Apprenez-lui des nouveaux tours. Changez d'itinéraire pour qu'il découvre des nouvelles odeurs. C'est hyper important pour lui. Les chiens vivent dans un monde d'odeurs. Vous pouvez aussi fatiguer leur cerveau au moment du départ avec la nourriture. Ce que vous allez faire, vous allez...
1: Je fais la même chose avec mon mari.
0: Pardon. Alors, je ne sais pas comment vous lui fatiguez le cerveau, mais pour vos chats ou vos chiens, vous prenez la gamelle, vous sortez la gamelle, vous oubliez la gamelle et vous mettez des croquettes partout dans l'appartement, sous le tapis, dans la cuisine, dans la salle de bain. En fait, toute la journée, vos animaux vont aller chercher la nourriture, ils vont renifler.
1: Attendez, on peut faire ça avec les chats aussi ou pas?
0: Oui, avec les chats, bien sûr, c'est génial.
1: On leur met des croquettes partout aussi?
0: Un peu partout dans l'appartement et ça va les obliger à être actifs la journée et ils vont moins s'ennuyer pendant la journée.
1: Et, ouais, d'accord.
0: Et voilà, et
1: j'ai mille questions, pardon.
0: Voilà.
1: Non, mais parce que moi, mon chat, il hurle maintenant la nuit, comme il ne faisait pas ça avant les vacances.
0: Justement, le fait de le stimuler la journée, qu'il ait quelque chose à faire pendant la journée, va faire qu'il va être occupé.
1: Mais comment je fais pour l'occuper? Je ne suis pas là la journée.
0: Mais justement, avec
1: monsieur.
0: Les croquettes, on va les mettre un peu partout dans l'appartement. Il va les manger à gauche, à droite.
1: C'est le fort boyard.
0: Voilà, c'est le fort boyard des croquettes,
1: c'est
0: exactement.
1: Ça. Le cache-cache.
0: Exactement.
1: Et c'est pas mal,
0: voilà.
1: Ça.
0: Et on dédramatise aussi le départ. C'est-à-dire, ne faites pas des adieux à vos chiens avant de partir. Vous oubliez le tu vas me manquer mon bébé, papa, reviens vite. Quand vous partez, c'est comme si vous alliez sortir les poubelles. Vous l'ignorez 10 à 15 minutes avant. Et le plus dur, c'est de l'ignorer aussi à votre retour. Pendant 10 à 15 minutes, on ne fait pas la fête. On y va après, une fois que tout le monde s'est calmé.
1: Merci Pierre Fabin. C'est très très gentil. C'est très gentil. Bah oui, c'est normal. En même temps, il est là pour ça. On va se retrouver dans un instant et on va booster votre pouvoir d'achat. 200 € à dépenser dans une grande enseigne pour faire vos courses. Ça part là maintenant, tout de suite.
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1: Retour dans On vous doit bien ça sur votre radio. Ici, Pierre Fabin, notre vétérinaire, nous disait très sagement comment gérer la rentrée de nos animaux. Ça a beaucoup réagi au 0810 055 056. C'est notre WhatsApp gratuit. Mireille est avec nous.
4: Oui.
1: Elle réagit aussi. Bonjour Mireille, bienvenue.
4: Bonjour et merci pour votre bonne ambiance.
1: Oh, c'est gentil Mireille. C'est super, vous nous appelez des Landes, hein, je crois.
4: C'est ça.
1: En Nouvelle-Aquitaine, on salue la Nouvelle-Aquitaine. Alors, vous aviez une petite question pour notre cher vétérinaire Pierre Fabin?
4: Oui. Est-ce qu'on peut donner des huiles essentielles ou de l'homéopathie pour les puces ou les piques des chats?
0: Alors, c'est une très bonne question et on voit justement beaucoup de produits sous forme d'huiles essentielles qui sont vendues. Alors, le premier point, c'est qu'il faut savoir qu'il n'y a pas d'efficacité prouvée. Et tout au mieux, ces produits seraient répulsifs, c'est-à-dire qu'ils vont chasser certaines puces, mais pas toutes, et qu'elles vont quand même pouvoir s'installer. Et du coup, le plus important pour moi, c'est quand même de prévoir ça avec votre vétérinaire par rapport au risque de votre animal. Est-ce qu'il sort? Est-ce qu'il sort pas? Et de prévoir ça comme ça. Et il faut savoir quand même qu'avec les huiles essentielles, il y a un risque de toxicité. Si le chat lèche les huiles essentielles, il peut s'intoxiquer gravement. Donc c'est quelque chose que je recommande pas trop, les huiles essentielles. Mais voilà, vous pouvez adapter peut-être le traitement de vos animaux avec votre vétérinaire pour prévoir un bon plan de prévention.
1: Parce que vous aviez essayé, Mireille, déjà, sur votre animal?
4: Non, je fais avec le vétérinaire. Je voulais savoir s'il y avait une odeur particulière et qu'il pouvait...
0: Ils n'aiment pas trop ça, les huiles essentielles en général, hein, parce que vraiment, c'est une odeur qui est très forte, c'est très concentré, et du coup, le dosage pour l'animal, il est toujours dur à avoir, et vraiment, c'est votre vétérinaire qui vous fera le meilleur plan de prévention.
1: Bah, évidemment, quand même, il faut profiter de la vie des professionnels. Merci beaucoup, chère Mireille.
4: Merci.
1: On vous embrasse très très fort. Faites comme Mireille, vous avez un problème, une question, une envie, des sujets à nous soumettre. 0810 055 056, c'est notre numéro WhatsApp et c'est gratuit dans votre nouveau rendez-vous. On vous doit bien ça sur votre radio ici. Ah, que je suis contente, parce que là, je vais donner un petit peu des sous. Je vais booster votre pouvoir d'achat tout au long de l'année, tous les jours. C'est 200 € pour vous, tout de suite, à dépenser dans une grande enseigne pour faire vos courses. Et nous accueillons un gagnant. Comment s'appelle-t-il? Oh, c'est Steven. C'est Steven qui est là avec nous. Bonjour, Steven.
5: Bonjour, Enora. Bonjour, tout le monde.
1: Bonjour.
5: Ah,
1: oh là là, je vois, et ça me réjouit à nouveau, que vous êtes de la région du Morbihan. Décidément.
5: Eh oui.
1: Beaucoup de Bretons ce matin.
5: Moi, je suis au coin, en fait, entre le Morbihan, la Côte d'Armor et les Îles-et-Vilaine.
1: Vous êtes au cœur de l'action. Et on embrasse très, très fort ici, Armorique. Alors, qu'est-ce que vous faites dans la vie, cher Steven?
5: Eh ben, je suis chef de cuisine depuis une paire d'années. Maintenant, j'ai mon entreprise de cuisine végétale gastronomique.
1: D'accord.
5: Pour faire partager, en fait, j'ai pu travailler dans de nombreux palaces en tant que sous

0: chef et j'ai été chef étoilé dans mon passé aussi.
1: Waouh. Ça, c'est
0: mais
1: un beau métier.
0: J'ai voulu faire partager en fait tout ce qui n'était pas accessible à tout le monde en fait, et ben le faire maintenant pour. Donc j'ai un food truck où je propose
1: moult créations. Voilà. Vous parcourez toute la Bretagne, je vois, avec ce camion. En fait, c'est ça?
0: Exactement, exactement. On a une petite caravane de 72, donc super old school, qu'on a fait peindre par une artiste en dessous de Saint-Malo.
1: D'accord.
0: Voilà, et je suis d'autant plus fier d'aujourd'hui de mon parcours parce que je fais partie des TOC françaises.
1: Ah bon? Mais on a une star avec nous, on vous doit bien ça, dis donc.
0: Une association de gastronomes, de chefs étoilés, d'anciens chefs étoilés, d'amoureux de la cuisine et du patrimoine français. Et donc je suis encore plus fier parce que je suis le seul chef de cuisine de France hémophile. Qui a une particularité, c'est que j'ai le sang plus liquide que tout le monde.
1: D'accord.
0: Mais avec l'envie et la persévérance, on arrive toujours à atteindre ses rêves.
1: Malgré tout ça, exactement, vous avez atteint votre rêve. Et un autre rêve, un petit rêve, mais qu'on exauce pour vous, c'est les 200 euros.
0: Bravo,
1: c'est
0: heureux, merci beaucoup.
1: On est très heureux de vous les donner. On vous embrasse très très fort, cher Steven.
0: Je vous remercie, Edora, et au plaisir de vous rencontrer un jour ou l'autre, et à vous l'équipe aussi.
1: Kenavo, comme on dit chez moi. J'en profite. 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On va se retrouver demain. Ça passe à une vitesse folle. Je suis très très heureuse de démarrer cette saison avec vous dans ce nouveau rendez-vous quotidien. On vous doit bien ça sur votre radio ici. Merci Aude Razo. Merci Pierre Fabin. Merci Elsa Wolinski. Merci Valère Coréard pour tous vos beaux plans, bons plans. J'arrive pas, hein, à la fin de l'émission, c'est comme ça.

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0: La salsa de Bernard Lavillier pour vous réveiller ce mardi matin. Bonjour tout le monde, merci d'être là. Je suis très content de vous retrouver, vous et toute l'équipe d'ici des 5 heures.
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0: Bonjour Valentine.
3: Bonjour Louis, bonjour à tous.
0: Aujourd'hui, nous sommes le 8 septembre et c'est la journée internationale de l'alphabétisation qui fête ses 60 ans ce mardi. Une journée lancée par l'UNESCO, figurez-vous, pour rappeler l'importance de savoir lire et écrire. Alors ce matin avec Valentine, eh bien on cherche un auditeur qui
3: connaît par cœur une poésie apprise quand il était enfant.
0: Le corbeau et le renard, demain des lobes, heureux qui comme Ulysse. On fait appel à vos souvenirs sur les bancs de l'école ce matin au 0810 055 056.
3: On relaie aussi cet appel à toutes les casernes. Une grève des pompiers démarre dans toute la France. Ils peuvent déjà compter sur le soutien des Français, c'est l'info du jour dans une demi-heure. La question, c'est si le gouvernement les entendra. Le quotidien de nos pompiers, on vous le raconte dès 5 heures.
0: Et pour vous accompagner jusqu'à 6 heures, Saveria au standard, Elorie à la technique, Emeline à la rédaction en chef ce matin. Ici, dès 5 heures, ça commence maintenant.
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0: Mardi 8 septembre, excellent réveil à l'écoute de votre radio, il est 5 heures. Le tour de l'actualité, à vos côtés Valentine, et à la une, les pompiers en détresse.
3: Avec un objectif, faire du bruit. Avec cette grève symbolique, toutes les interventions seront assurées, mais déjà historique par sa durée et son ampleur. 6 semaines de mobilisation à partir d'aujourd'hui dans toutes les casernes de France, épuisées par un été rythmé par les feux, mais aussi, raconte Anthony Chevaux, porte-parole de l'UNSA sapeurs-pompiers, par le manque de moyens quotidiens.
4: On bosse de plus en plus en mode dégradé, c'est-à-dire qu'il y a 25 ans, un engin incendie, on était 8 dans les engins. Aujourd'hui, nous sommes 6, c'est donc devenu la norme. Ou alors on bricole aussi, c'est-à-dire qu'on fait partir un engin d'un endroit avec 3 personnels, et puis on va faire partir 3 personnels d'un autre centre de secours pour qu'ils complètent l'équipage. Et puis alors le pire du pire, c'est quand sur les centres de secours n'y règnent que des sapeurs-pompiers volontaires, ils donnent du temps pour leur engagement de pompiers volontaires, sauf que plus on avance, et plus aussi de fait de l'augmentation de l'activité opérationnelle, plus on a des difficultés de couverture sur certains territoires. Et c'est donc là où il y a principalement des pompiers professionnels que les engins partent et on parcourt des kilomètres et des kilomètres pour apporter une première réponse de secours. Donc parfois, ça va être, vous avez 15, 20, 25, 35, 45 minutes de route et vous êtes le premier intervenant.
3: Sans parler de l'équipement vieillissant, début de la grève ce mardi donc, jour où le gouvernement dépose son projet de loi sur la sécurité civile. Et ce ne sont pas les seuls aujourd'hui à porter des brassards noirs, à déployer des banderoles. Des actions sont annoncées devant les hôpitaux en surchauffe pendant les canicules, au sens propre comme au figuré. Les agents de la fonction publique dénoncent le mépris du gouvernement. Leurs mutuelles et prévoyances, par exemple, ne sont toujours pas prises en charge par l'employeur.
0: Une polémique aussi grande que la Tour Eiffel.
3: Où les femmes salariées du monument ont été sommées de quitter leur poste de travail samedi ou de se cacher pendant toute la visite d'une délégation hindoue, puisque la centaine de dignitaires de ce groupe religieux conservateur refuse tout contact avec les femmes. Sidérés par cette demande de leur direction Jules de Kiss, les salariés ont refusé d'ouvrir le monument aux touristes hier.
5: Les portes doivent rouvrir ce matin, mais la colère est toujours là.
6: C'est un événement qui est totalement inacceptable.
5: Des femmes mises à l'écart, sur demande d'une délégation religieuse. 3 jours après, Diane Davoine, élue CGT à la Tour Eiffel, n'en revient toujours pas.
6: Ça a été du nerf, j'ai pas de mots, ça ne s'est jamais passé comme ça. Et là, on est tombé dans des consignes extrêmes et ces consignes-là ont été appliquées.
5: Des consignes que regrette la direction qui a fait face au personnel hier lors de 2 assemblées générales.
6: La direction reconnaît une erreur, la direction a présenté ses excuses. Pour autant, c'est pas tout à fait suffisant pour les salariés.
5: Des salariés qui demandent désormais des engagements écrits à la direction.
6: Nous, notre sujet, c'est évidemment que ça ne se reproduise pas. Les discussions vont perdurer dans les jours, les semaines et probablement les mois à venir sur ce sujet pour poser un cadre sur l'accueil de personnes de confessions ou de cultures différentes. Nous, on souhaite accueillir toutes ces personnes le mieux possible, mais dans le cadre des valeurs républicaines auxquelles les salariés sont très, très attachés.
5: En attendant, une enquête sera diligentée diligentées dans les plus brefs délais pour faire la lumière sur ce qui s'est passé, promettent le maire de Paris et la société d'exploitation de la Tour Eiffel.
3: La Tour Eiffel, l'un des monuments les plus visités au monde, qui doit donc rouvrir dans des conditions normales à 9h30 ce matin. Un viol retransmis en direct sur un réseau social, c'est l'alerte donnée à la police ce week-end dans le Val d'Oise. Rapidement, ils identifient l'auteur de la vidéo, se rendent à son domicile. Sur place, ils entendent les appels à l'aide d'une femme et arrêtent l'homme en flagrant délit. C'est une information de votre radio ici.
0: Il est 5h04 et la Ligue des champions de foot commence ce soir.
3: C'est Lille qui ouvre le bal des clubs français cette saison, de retour dans l'élite après un séjour en Ligue Europa la saison dernière. Et avec désormais sur le banc l'un des noms les plus prestigieux de l'histoire du football, l'Italien Davide Ancelotti, fils de Carlo Ancelotti, quintuple vainqueur de la compétition en tant qu'entraîneur, est bien décidé à se faire un prénom avec le LOSC.
7: L'équipe mérite d'être dans cette Ligue des Champions et nous, on veut faire voir qu'on mérite d'être là. Je suis sûr, après, je ne sais pas jusqu'à où on va arriver, mais s'il y a une chose que je suis sûr, c'est qu'on va se battre n'importe contre qui, n'importe quel terrain, d'être extrêmement compétitif dans cette compétition jusqu'à la fin, qu'on ne sait pas quand sera, mais ça, c'est la mentalité avec laquelle on commence.
3: Eh bien, ça promet. Lille reçoit le Betis Séville à 21h. Demain, c'est au tour du Paris Saint-Germain d'entrer en piste avec la réception du Slovan Bratislava. Et le RC Lens se déplacera jeudi sur la pelouse du Slavia Prague. Et puis, il n'y a plus de Français sur les courts de l'US Open de tennis. Après avoir mené 2-7 à rien, Arthur Géa est éliminé en 8e de finale, battu en 5-7 par le Néerlandais Botic van Dezen Schulp. La météo, Louis.
0: C'est une météo en deux temps, ce mardi Valentine, avec un ciel plus nuageux à l'ouest. Quelques averses aussi prévues au cours de la matinée, le long de la Manche notamment. Ailleurs, c'est du soleil pour les températures de la matinée. Elles restent tout de même très agréables à Reims et Lille à 19 degrés, Rennes 18 degrés, Tours 20 degrés, Grenoble et Valence ce matin 22 et Avignon 23 degrés. Cet après-midi, ce sont les averses qui vont gagner du terrain pour s'étendre de la région des Pays de la Loire jusqu'aux Hauts-de-France. On attend des coups de tonnerre qui sont possibles localement au-dessus de la Drôme et de l'Ardèche au cours de l'après-midi. À noter aussi l'arrivée du vent, un vent qui nous vient de l'ouest et des rafales pouvant aller jusqu'à 60 km/h au cours de la journée. Pour les maximales, ce mardi, elles sont agréables et restent de saison. 24 pour la maximale dans le nord à Dijon et dans le sud, 27 degrés attendus aujourd'hui à Nice, 28 pour Ajaccio.
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0: Bonne fête à tous les Adriens qui se réveillent avec nous ce matin. Il est 5h06. Et on commence cette journée ensemble tranquillement. Aussi bien sur la route, tiens, pour vous fraîchement réveiller ou avec votre premier café.

0: franchement, ça le fait. Si on ferme les yeux, on se croit presque au bord de la mer.
1: Presque.
0: Ouais, presque. Ici, dès 5h, avec les frérots de la Vega, c'était le chant des sirènes. Soyez les bienvenus si vous nous rejoignez à l'instant.
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0: On va parler de la mer ce matin, figurez-vous. À 5h25, vous avez rendez-vous avec Stéphane Bern. Et ce matin, direction le 17e siècle, avec un homme qui, à 53 ans, eh bien, il aurait pu penser à lever le pied. Non. Pierre-Paul Riquet décide, lui, de lancer l'un des plus grands chantiers de France, Valentine.
1: Et son idée paraît folle à l'époque. Hein. Relier l'Atlantique à la Méditerranée par un canal de près de 240 km, avec un défi énorme, trouver assez d'eau pour l'alimenter, ce célèbre canal du Midi.
0: Alors, comment est-ce qu'il est né, précisément, ce canal ? Réponse avec Stéphane Bern, tout à l'heure, 5h25, sur ICI. Et tous les jours à 5h15, vous avez rendez-vous avec Catherine Quicandon pour Ici, ça entreprend.
1: Et qui dit rentrée scolaire dit aussi parfois retour des poux sur la tête de nos enfants. Une chose de plus à gérer pour les parents, cette période déjà bien chargée.
0: Alors, comment s'en débarrasser de ces poux ? Catherine, vous nous emmenez dans la Manche avec Ici Cotentin.
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0: Merci Catherine. Valentine, nous, on n'a pas de poux.
1: Mais j'espère pour nous. Pas sûr que ça nous protège, mais nous parlons de casque dans un instant. Le nouvel équipement rendu obligatoire dans de plus en plus de villes et de départements pour les utilisateurs de trottinettes électriques.
0: Reportage dans le Pas-de-Calais à suivre dans moins d'une minute.
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0: Soyez les bienvenus si vous nous rejoignez à l'instant. À 5h14, la tolérance zéro pour les adeptes de la trottinette électrique.
1: De plus en plus de villes et de départements s'alignent sur une nouvelle réglementation, le port du casque obligatoire. Nice a ouvert la voie l'année dernière. Paris, Amiens, Calais, Reims, Nîmes ont suivi, puis le Nord et le Pas-de-Calais. Donc à la rentrée, Vanessa Lamar, où c'est désormais l'amende de 35 euros immédiate pour les réfractaires.
5: Aboubacar a bien compris la leçon la semaine dernière. Ce jeune homme de 24 ans travaille dans une pizzeria du centre-ville d'Arras. Il a été verbalisé pour défaut de casque par la police municipale. 35 euros d'amende.
8: Le premier jour où la loi s'appliquait. Ouais, ben, ça fait chier, mais bon, il n'y a pas le choix.
5: Et vous êtes allé acheter un casque, du coup, vous n'en aviez pas ?
8: Non, pas du tout. Je suis parti dans le garage à mon père, j'ai trouvé ça. Je l'ai mal lavé, je l'ai pris.
5: Mais le casque trouvé dans le garage est un casque de vélo. Ce n'est pas assez protecteur, explique Christian Védélago, directeur de cabinet du préfet du Pas-de-Calais.
9: Les casques vélo, qui ne couvrent que le haut du crâne, sont trop fragiles. Donc, il faut un casque qui doit protéger la face et l'arrière, l'ensemble du crâne.
5: Sur les 13 utilisateurs de trottinettes électriques contrôlés hier, 5 ont été verbalisés pour défaut de casque. La police municipale d'Arras va intensifier les contrôles. Benoît Desferré, conseiller municipal en charge de la sécurité à la ville d'Arras.
10: On va multiplier effectivement les opérations, non seulement pour non-port de casque, mais également sur toutes les autres infractions, telles que par exemple la circulation sur les trottoirs, sur les axes piétonniers, le franchissement de feux rouges, la possession de l'assurance.
5: Et autre petit rappel utile, les trottinettes électriques sont interdites dites au moins de 14 ans. Et bien sûr, sur une trottinette électrique, il n'y a qu'un seul passager.
1: La trottinette électrique dans le viseur des autorités, après 80 morts en 2025 selon la sécurité routière, et un nombre de blessés graves en hausse de près de 40% sur un an. Mieux vaut se mettre à jour sur les règles de sécurité.
0: Merci Valentine. 5h16 dans les coulisses TV ce matin, vous allez découvrir comment naissent les grands scoops. France 5 lance ce soir Mécanique du journalisme. C'est une nouvelle émission présentée par Mélanie Taravant. Patrice Gascoigne nous emmène dans les coulisses de cette grande enquête et ce dans moins de 5 minutes sur ICI. Et tout de suite, tiens, je vous propose de faire un saut rapide en 86 avec Paul Simons. Cette année-là d'ailleurs, bien, il va surprendre tout le monde avec un album, Graceland, un album enregistré en grande partie, figurez-vous, avec des musiciens sud-africains et qui va devenir un immense succès. Et à l'intérieur, il y a ce morceau, You Can Call Me All.

0: You Can Call Me All de Paul Simon à l'écoute de votre radio. En gros, vous pouvez m'appeler All. Il y a un truc assez rigolo, tiens, d'ailleurs, sur cette chanson, Valentine. C'est la signification du All dans le titre. Ça vient du compositeur de Paul Simon, Pierre Boulez, qui à l'époque s'était trompé lors d'un dîner et qui a appelé Paul Simon All. Et finalement, ça l'a bien fait rire. Il a décidé de garder ce fameux All, vous voyez.
1: Super, Jacques.
0: À la fin du titre de la chanson. Vous l'appelez Jacques ?
1: Oui,
0: eh ben, on va changer
1: oui.
0: le jingle, on verra demain. 5h21, soyez les bienvenus si vous nous rejoignez à l'instant. Bon réveil, et puis vous êtes là au bon moment en plus, puisqu'il faut nous appeler tout de suite au 0810 055 056 avec Valentine.
1: Et Jacques.
0: Et Jacques, arrêtez, on va le garder ce Jacques avec Valentine. On va parler à deux d'entre vous ce matin. Si vous nous écoutez de bonne heure, puisque vous vous levez très tôt pour partir bosser, ou à contrario, tiens, si vous vous couchez très tard et que vous avez terminé, vous, votre journée de boulot, et qui potentiellement nous écoutez sur le chemin pour rentrer à la maison, appelez-nous, c'est Saveria qui vous attend au standard, et l'un d'entre vous repartira avec un joli cadeau, Valentine.
1: Pour nous écouter partout, de la salle de bain au jardin, l'hiver comme l'été, elle fonctionne à pile, à l'énergie solaire surtout, elle a la DAP+, la radio numérique terrestre, j'ai inversé toutes les syllabes.
0: Ça, c'est pour m'être moqué de moi.
1: C'est ça. Vous n'entendrez jamais aussi clairement la belle voix de Jacques le matin. Allez-y, c'est le poste de radio ici.
0: C'est Saveria qui vous attend. Vous appelez ce matin au 0810 055 056. Bonne chance à tous.
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0: 5h22, on retrouve tout de suite Patrice Gascoin qui nous rejoint avec de nouveaux Coulisses TV. Et aujourd'hui, Patrice, vous nous faites entrer dans les coulisses des grands scoops du journalisme. Place à une nouveauté ce soir sur France 5, intitulée « Mécanique du journalisme ».
3: Vous vous souvenez de l'affaire Cahuzac, ce ministre du budget qui jurait les yeux dans les yeux qu'il n'avait aucun compte caché en Suisse ? Eh bien, dites-vous que la révélation de cette affaire est partie d'une intuition.
4: Vous avez tiqué sur une de ses toutes premières décisions qui concerne son prédécesseur au budget, Éric Woerth.
5: À chaque fois qu'Éric Woerth est dans la difficulté, on a l'impression qu'il y a un Jérôme Cahuzac qui vole à son secours. Mais je n'ai rien. Si ce n'est mon esprit mal tourné et mes a priori, je n'ai journalistiquement rien.
3: Le journaliste de Mediapart, Stéphane Arfi, qui répond aux questions de Mélanie Taravant. C'est elle qui incarne cette nouvelle collection documentaire mécanique du journalisme. Cette série est inspirée du podcast éponyme de France Culture, une collection dont le principe est simple, nous révéler les coulisses de la fabrique de l'information, comment naît une enquête qui va devenir un scoop. C'est effectivement passionnant, chaque enquête nous est racontée comme un thriller. Donc ce soir, sur France 5, vous aurez deux épisodes de cette nouveauté, mécanique du journalisme. Le premier, vous l'avez entendu sur l'affaire Cahuzac, le second sur l'affaire Big Malion. J'ai demandé à Mélanie Taravant, celle qui va à la rencontre des auteurs des enquêtes, quel était son rôle dans le processus de fabrication de mécanique du journalisme. Mélanie Taravant.
6: Eh ben en fait, je remonte le fil de l'enquête avec le journaliste qui l'a réalisé, donc c'est lui qui est vraiment au centre du récit. D'ailleurs, on n'a pas de voix off volontairement, car c'est lui qui raconte son enquête. Moi, je suis vraiment là pour l'interviewer, retracer son cheminement, les questionnements qu'il a pu se poser. On replonge dans l'enquête côte à côte. Je pose les questions que le téléspectateur se poserait, à quel moment avez-vous compris, comment est-ce qu'on vérifie une source, à quel moment on décide de publier, comment est-ce qu'on tient, surtout quand le pouvoir ou même d'autres journalistes ne vous croient pas. Et voilà, je précise que pour cette collection, j'ai eu la chance de travailler avec un rédacteur en chef, Florent Chevolo, qui a un grand sens du récit. C'est vraiment une collection racontée comme un thriller, comme un polar. Lui, il a longtemps travaillé sur Un jour un destin, donc voilà, il a le sens du récit. Et puis, chaque documentaire incarné a un réalisateur différent, qui sont à chaque fois des grands réalisateurs aguerris et chevronnés.
3: Mélanie Taravant qui incarne cette passionnante nouveauté mécanique du journalisme ce soir sur France 5. Et moi, sans rouler des mécaniques, je vous donne rendez-vous demain, ici, pour de nouvelles coulisses télé.
0: À demain, Patrice, 5h20. Elle a gagné la Starac en 2025. Puis ensuite, elle a connu un véritable succès avec son premier album, Cœur maladroit. Et elle nous a dévoilé ce week-end un tout nouveau single que vous allez écouter peut-être pour la première fois ce matin sur ICI. Voici pour vous la chanteuse Marine avec son nouveau single, Tricheur.

0: Tricheur, c'était le nouveau single de Marine à l'instant sur ICI, mardi 8 septembre. Bon réveil avec nous et comme d'habitude avant les infos de 5h30, un petit peu d'histoire avant l'actu aux côtés de Stéphane Bern. Et ce matin, on voyage au temps d'une des voies navigables les plus célèbres du pays.
1: À 53 ans, certains pensent à la retraite. Un homme, lui, décide de lancer l'un des plus grands chantiers de l'histoire de France. La crise de la cinquantaine d'un mordu du BTP. Novembre 1662. Un notable Toulousain, Pierre-Paul Riquet, adresse un mémoire à Jean-Baptiste Colbert, le puissant ministre de Louis XIV. Il lui présente une idée que beaucoup jugent irréalisable. Relier l'Atlantique à la Méditerranée par un canal navigable.
2: Il est rigoureusement interdit d'empêcher l'ouverture ou la fermeture des portes du canal.
1: Riquet ne manque pas d'arguments. Son canal pourrait enrichir le Languedoc, développer le commerce du blé et faciliter les échanges. Mais il sait aussi flatter Louis XIV. Grâce à cette voie fluviale, les navires du roi éviteraient le détroit de Gibraltar, alors contrôlé par les Espagnols et fréquenté par les corsaires barbaresques. Mais il reste un obstacle colossal. Trouver l'eau nécessaire pour alimenter le futur canal. Petit détail qui a son importance parce que un canal sans eau, c'est beaucoup moins efficace.
3: Ça va marcher beaucoup moins bien, forcément.
1: Riquet consacre alors des années à étudier les rivières de la Montagne Noire avant de mettre au point un ingénieux réseau de rigoles et de réservoirs. Bref, un joli problème de plomberie.
4: Je suis le plombier, j'avoue métier.
1: Le chantier débute en 1667. Jusqu'à 12 000 ouvriers participent à cette aventure hors norme. On creuse près de 240 km de voies d'eau. On bâtit des écluses et des ponts. Le canal royal du Languedoc, devenu canal du Midi, est achevé en 1681. Pierre-Paul Riquet voulait éviter un détour par l'Espagne. Trois siècles plus tard, son canal est devenu le seul bouchon de circulation que les Français traversent avec le sourire.
0: Merci Stéphane, on vous retrouve demain à la même heure. Après les infos, tiens, je vous raconterai une histoire géniale relayée par nos confrères d'Issibérie où l'on relance la production d'une baguette à base de pommes de terre. Son histoire, elle remonte à la Seconde Guerre mondiale. Je vous explique tout ça en détail à 5h40, puisque tout de suite, il est 5h30, voici l'actualité en France et dans le monde en 90 secondes. C'est avec vous, Valentine Nettès.
5: Interdire les réseaux sociaux aux moins de 15 ans, Emmanuel Macron n'a pas dit son dernier mot. Sa mesure censurée par le Conseil constitutionnel, le président de la République demande à la Commission européenne de l'appliquer dans toute l'Union et dans un temps restreint. Manque de moyens humains, matériels et financiers, tous les pompiers de France sont appelés à la grève à partir d'aujourd'hui. Un coup de pression sur le gouvernement avant la présentation ce matin de son projet de loi de modernisation de la sécurité civile. Réouverture de la Tour Eiffel ce matin après une journée porte close hier. Une protestation des salariés après une consigne donnée ce week-end par la direction. Toutes les femmes ont été sommées de quitter leur poste de travail pendant la visite d'une délégation hindoue. Ces religieux refusent le contact avec les femmes. Plus de 27 000 contrefaçons saisies pendant la braderie de Lille ce week-end. Le triple de l'année dernière selon les douanes. Et des nouveautés parmi les marchandises, des cartes Pokémon, des articles de luxe et des jouets. Des nouveaux records de chaleur absolus hier pour un mois de septembre. À Aubenas, en Ardèche, la température est montée jusqu'à 37,9 degrés. 37,6 à Romans-sur-Isère dans la Drôme. 34,2 degrés à Strasbourg. Jamais, selon Météo France, il n'a fait aussi chaud en France en septembre. Le retour du LOSC en Ligue des Champions de foot. La phase de Ligue commence ce soir avec la réception à Lille du Betis Séville à 21h pendant que le Real Madrid de Kylian Mbappé affrontera les Italiens de l'Inter Milan.
0: L'info du jour, c'est l'appel au secours des pompiers.
5: Une grève de plus d'un mois commence dans les casernes ce mardi et ils peuvent déjà compter sur le soutien des Français, particulièrement marqués par leur courage cet été sur le front des incendies et par leur manque de moyens dans les Landes, le Var, la Gironde, l'Île-de-France, jusque dans la Sarthe, où une vingtaine de pompiers sont allés à votre rencontre, Julien Penaud, pour expliquer le sens de leur mouvement.
6: Pompiers en grève, le slogan est scratché sur les polos siglés du trait rouge caractéristique de la tenue des soldats du feu qui ont ramené du café et des gâteaux pour discuter avec les passants comme Esteban.
7: Comme on a vu durant l'été par rapport au feu qu'on a eu vers Bordeaux, ils ont été très mobilisés. On a vu qu'il manquait de moyens.
6: C'est pourquoi la population est invitée à leur donner une pièce, ce que vient faire cette dame révoltée d'en arriver là.
8: C'est pas normal, hein. On paie des impôts, on est dans un état où normalement ça doit être pris en charge et on est obligé de le faire.
6: Comment ça résonne chez vous, là, ce qu'elle dit, la dame ?
9: Déjà, on la remercie de sa participation et de son soutien, même au niveau de ses mots. Très agréable d'avoir le soutien de la population.
6: Un soutien sur lequel les syndicats de pompiers comptent bien s'appuyer pour mettre la pression sur le gouvernement. Rodolphe Rouanet, délégué départemental du syndicat Sud 1072.
10: Aujourd'hui, on a des gouvernements qui ont acté des choses, mais qui ne les financent pas. C'est toujours les départements qui doivent financer les décisions nationales. Et à un moment, il faut donner les moyens aux départements de nous financer correctement. Le plus gros risque, c'est qu'un jour, les gens appellent les pompiers et que les pompiers mettent une demi-heure, une heure, deux heures, voire n'arrivent plus du tout à venir.
6: Et donc, une dégradation de la réactivité opérationnelle des pompiers sur le terrain, mais aussi de leurs propres conditions de travail, au détriment de leur santé, redoutent les syndicats.
5: Une grève symbolique, toutes les interventions seront assurées. L'objectif des pompiers, c'est donc de faire autant de bruit que leurs sirènes.
0: Merci Valentine. Tout de suite, la météo de ce mardi 8 septembre à l'écoute de votre radio ici avec un ciel plus nuageux à l'ouest. Quelques averses également imprévues au cours de la matinée le long de la Manche. Ailleurs, c'est du soleil. Pour les températures, elles restent agréables. À Reims et Lille, 19 degrés ce matin. Rennes, 18. À Tours, 20 degrés. Grenoble et Valence, 22 degrés. Et à Avignon, 23 degrés. Cet après-midi, les averses, elles, gagnent du terrain pour s'étendre de la région des Pays de la Loire jusqu'aux Hauts-de-France avec également des coups de tonnerre qui sont possibles localement dans le sud au-dessus de la Drôme et de l'Ardèche. À noter aussi à cet après-midi l'arrivée du vent, un vent qui nous vient de l'ouest avec des rafales pouvant aller tout de même jusqu'aux 60 km/h. Pour les maximales, ce mardi, 24 dans le nord à Dijon, dans le sud 27 degrés à Nice et 28 degrés cet après-midi à Ajaccio. 5h34, quelle musique pour commencer la journée.
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0: Dans un instant, c'est notre bataille du jour, c'est la bataille des auditeurs. Un duel et une question autour de l'actualité. Mais tout de suite, vous vous réveillez, vous profitez de la musique d'ici. Quelques notes de synthé, la voix de Phil Collins qui va arriver. Et là, ça y est, on se replonge au cœur des années 80. Pour vous accompagner sur la route ou à l'heure du premier café, on vous souhaite un bon réveil avec nous.

0: Genesis à 5h38 avec Invisible Touch à l'écoute de votre radio ici. Bon mardi, merci d'être avec nous. À 5h45, c'est pas vrai, c'est le rendez-vous anti-arnaque.
1: Et vous avez peut-être vu sur les réseaux ces publications qui nous annoncent un hiver glacial après un été caniculaire.
0: Certains se prennent pour des voyants et Aude Razo nous explique tout ça dans quelques minutes sur ICI.
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0: Et c'est l'heure du duel, le duel des auditeurs ce matin autour de l'actualité. Valentine, premier auditeur qui nous vient des Pyrénées-Atlantiques, c'est Adrien qui est avec nous ce matin. Bonjour Adrien.
1: Bonjour Adrien.
4: Bonjour Louis, bonjour Valentine, bonjour Valentine, bonjour Louis.
1: Et bonne fête Adrien.
0: Bonne fête Adrien.
4: Et merci, c'est rare de savoir que c'est ma fête le 8 septembre, très peu de personnes le savent.
0: Eh ben vous voyez, je suis ravi de vous l'avoir appris ce matin. Bonne fête à vous Adrien, et tout de suite on accueille Ghislaine également. Cette fois-ci on part en Haute-Savoie, bonjour Ghislaine.
1: Bonjour Ghislaine.
5: Coucou Louis, coucou Valentine, et coucou Adrien, bonne fête.
1: Ça c'est sympa.
4: Merci Ghislaine, bonjour Ghislaine.
0: De l'amour entre les auditeurs, et franchement ça fait plaisir. Ghislaine, vous, on parlera tiens de ce que vous faites dans quelques instants, mais avant, je voulais vous partager cette histoire. C'est la petite info du jour, relayée par nos confrères d'ici Berry. On est près de Vierzon, et il y a un boulanger qui a remis au goût du jour un pain de guerre, figurez-vous. La recette était griffonnée sur un vieux ticket de rationnement qu'il a retrouvé directement dans la cave du fournil. Farine complète, levain, pommes de terre, et cette dernière recette, justement, permettait de conserver le pain plus longtemps et de mieux tenir au corps. Et le propriétaire, lui, eh bien, remit cette baguette au goût du jour. Il l'a baptisée la Prelioise, vendue aujourd'hui à plus de 150 exemplaires par semaine, avec du fromage. En plus, Valentine, il paraît que c'est encore meilleur.
1: Je me régale déjà, je l'imagine.
0: Adrien et Ghislaine, la question que je vous pose ce matin, on parle de pain. Combien, selon vous, compte-t-on de boulangeries en France? Adrien, il me faut un chiffre.
4: Je dirais 150 000.
0: 150 000 pour Adrien. Ghislaine, on vous écoute.
5: Ah, moi, je dirais 70 000.
0: 70 000. Ah, vous êtes généreux. Hein. Et on va demander, comme d'habitude, à notre arbitre, c'est l'avare de cette émission, Valentine, la réponse.
1: Environ 35 000 boulangeries en France, à peu près autant qu'il y a de communes, quoi. C'est donc Ghislaine qui a gagné.
5: Oh, youpi, trop bien.
1: Bravo Ghislaine.
0: 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Il a plein de fonctions et vous allez pouvoir nous écouter cette fois-ci partout.
1: Même quand vous allez aux champignons, Ghislaine.
5: Oui, j'étais en train de me dire, mais faut pas le croire. Mais mon poste, je l'emmène, j'ai un vieux poste, mais je l'emmène partout. C'est pas des conneries en plus.
1: C'est vrai ? 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
0: Ghislaine, on vous l'envoie à la maison.
5: Voilà.
0: Merci beaucoup Ghislaine, belle journée à vous,
5: et
0: ça m'a fait plaisir.
5: Salut ici, salut à tous, bonne journée.
0: Adrien, vous avez une passion qui est absolument géniale, c'est la moto.
4: Tout à fait.
0: Vous en faites depuis combien de temps?
4: Alors j'avais une passion qui était la moto, parce que en 2024 j'ai eu un grave accident de moto qui a entraîné une paraplégie. Du coup, c'est resté ma passion tout de même.
0: Hein. Ok.
4: Mais du coup, oui, effectivement, ma passion c'est la moto. Et donc mes enfants ont pris le relais et donc je bricole avec eux, de la moto, je fais de la mécanique avec eux, etc.
0: Et bah Adrien, merci beaucoup.
1: Bonne balade à moto,
0: bonne balade.
1: Et encore bonne fête.
0: Et bonne fête une dernière fois Adrien, je souhaite une
4: super,
0: belle journée.
4: Merci beaucoup.
0: Merci Adrien, ciao ciao.
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0: Chaque matin à 5h55, on découvre une initiative testée quelque part en France. Et en cette rentrée, le harcèlement scolaire reste malheureusement une réalité pour certains élèves. Mais en région PACA, une expérimentation a été renouvelée pour les aider à parler plus facilement, Valentine.
1: Pour offrir aux enfants un moyen plus simple et plus discret de signaler ce qu'ils vivent, notamment quand ils n'osent pas en parler à un adulte.
0: Alors, comment ça fonctionne concrètement? Réponse tout à l'heure avec Robin Bernot. Il est tout de suite à 5h44 sur ICI. Et tiens, nous avons la chanson qui va vous donner le sourire ce mardi. Et il fallait l'oser celle-ci tout de même en reprenant Edith Piaf. On est en 77 avec Grace Jones qui transforme la vie en rose en cette version disco sensuelle, un petit peu hypnotique aussi. Et ça en plus 30 ans après sa sortie. Voici pour vous ce mardi matin Grace Jones qui chante la vie en rose sur ICI. Bon réveil et bon mardi avec nous.

0: Jones avec La Vie en Rose. À l'écoute d'ici dès 5h, on est ravis d'être avec vous ce matin. 5h47, place à votre rendez-vous anti-arnaque C'est pas vrai avec Aude Razo. Ce matin, des publications alarmistes sur les réseaux sociaux nous annoncent un hiver terrible et glacial avec moins de 20 degrés sur la France. Alors c'est vrai ou c'est faux?
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3: Eh bien, la réponse, c'est qu'on n'en sait rien du tout. Et je vais vous dire pourquoi. Je voulais qu'on en parle parce que je n'arrête pas de voir défiler, et vous aussi d'ailleurs peut-être, des vidéos qui font très très peur.
4: Attention la France. L'hiver 2026 à 2027 pourrait être glacial.
5: Un phénomène venu du Pacifique menace de plonger le pays dans le froid extrême. Du gel qui s'installe durablement, des nuits glaciales et une vague de froid étalée sur plusieurs semaines.
3: Bon, vous aurez remarqué la petite musique bien angoissante derrière et puis... Les images ne sont pas en reste. Je vois des immeubles recouverts de glace avec carrément des stalactites accrochées aux fenêtres et aux balcons. Des amas de neige absolument énormes. Des thermomètres qui affichent du moins 18, moins 20 degrés. Ces images sensationnelles cumulent énormément de vues avec en dessous en commentaire des internautes assez partagés qui ne savent pas trop s'ils doivent y croire ou pas.
0: Alors Aude, justement, est-ce qu'il faut y croire ou pas ?
3: Parce que les spécialistes de Météo France sont formels, ils ont réagi. On ne peut pas savoir, là, dès début septembre, si l'hiver sera très froid. C'est impossible. Alors, toutes ces vidéos alarmistes nous parlent d'El Niño, qui serait le responsable, selon elles, de ce climat polaire à venir. El Niño, vrai phénomène climatique, on en parle beaucoup en ce moment. Il risque effectivement de provoquer dans le monde des phénomènes extrêmes, inondations, sécheresses. Mais encore une fois, les conséquences pour nous en France restent floues. Et puis ces vidéos qui nous annonce un hiver absolument terrible. Je rappelle qu'on avait eu exactement les mêmes l'année dernière. Résultat, l'hiver 2025-2026, j'ai regardé, a été l'un des plus chauds jamais enregistrés en France.
0: Merci Aude, votre rendez-vous anti-arnaque C'est pas vrai revient demain à 5h45. Et tiens, si vous voulez avoir plus d'astuces pour déjouer des arnaques, vous pouvez vous rendre directement sur notre site internet ici.fr, page C'est pas vrai. Pour la musique, voici tout de suite Alex Warren ce matin avec son titre Ordinary.

0: Alex Warren avec Ordinary sur ICI 5h53. Chaque matin, on découvre une initiative qui marche quelque part en France. Une semaine après leur entrée, le harcèlement scolaire reste malheureusement une réalité dans les classes comme sur les réseaux sociaux.
1: Et en région Provence-Alpes-Côte d'Azur, un dispositif destiné à aider les élèves à se confier vient justement d'être reconduit.
0: Robin Bernot nous le présente avec Philippe Bocara.
2: Dans les Bouches-du-Rhône, plusieurs établissements proposent aux élèves une boîte discrète pour recueillir des signalements de harcèlement.
3: Je trouve que c'est une super initiative et il faudrait que ça soit dans plus d'établissements, quoi.
2: Ça s'appelle la boîte à mots, M-A-U-X. Imaginez tout simplement une boîte aux lettres dans laquelle les collégiens peuvent anonymement déposer des messages en cas de mal-être ou encore de harcèlement, le tout de façon discrète. Laurence Angeletti, conseillère départementale en charge notamment du bien-être des collégiens, au micro de notre reporter Philippe Bocara.
4: L'idée, c'est que les collégiens puissent trouver la boîte facilement, mais que ça soit aussi un endroit un petit peu confidentiel où on ne voit pas forcément la personne qui va remettre le mot, parce que ce n'est pas toujours facile pour les collégiens.
2: Une idée qui semble plaire aux élèves, à l'image de Pauline, collégienne à Salon de Provence.
5: Ça peut aider les élèves qui n'ont pas forcément confiance à parler directement. Ils peuvent tout simplement écrire leurs problèmes.
2: Alors ici en Provence, ça marche, mais vous, qu'en pensez-vous? Quand j'ai expliqué le sujet du jour à Zida, elle s'est tout de suite sentie concernée.
5: Quand j'étais au collège, pendant une année, j'avais un peu souffert de ça, où on m'embêtait beaucoup et tout, et ça me faisait beaucoup de mal parce que j'osais pas aller voir la CPE parce que j'avais peur qu'on se moque de moi, etc. Et c'est vrai que j'aurais bien aimé qu'il y ait ça, cette possibilité-là, parce que c'est plus facile quoi, d'écrire.
2: Alors sur le papier, tout le monde salue l'idée de cette boîte à mots, y compris Johanna.
6: Mais je trouve que c'est bien déjà qu'il y ait des initiatives qui soient prises.
2: Mais pour elle, cette solution a quand même ses limites.
6: Personnellement, quand j'étais au collège, lycée, c'était des choses qui étaient déjà mises en place. Et ce qu'on voit, c'est que même si c'est censé être anonyme, les élèves, ils ont quand même un petit peu peur de faire le premier pas et de mettre les lettres dans les boîtes. Je pense qu'il y a d'autres solutions, notamment maintenant, plus en ligne, via les applications comme Pronote, École Directe, etc., où ils pourraient mettre en place des messageries qui seraient peut-être plus efficaces, plus anonymes, où les enfants se sentiraient plus en confiance.
2: Qui sait, peut-être que cette idée sera étudiée par les différentes académies dans les prochains mois. En attendant, aujourd'hui, les mots déposés dans les différentes boîtes sont pris en charge par les équipes éducatives de chaque collège. Lancée en 2024 dans les Bouches-du-Rhône, l'opération se poursuit donc cette année dans une trentaine d'établissements du département.
0: Une belle initiative, merci à Robin Bernot. Et une belle chanson, tiens, à 5h55 pour commencer à la journée. Sur ICI, bon mardi avec nous, aux côtés d'Étienne Dao, le premier jour.

0: essentiel.
1: Étienne Daho, avec le premier jour du reste de ta vie à l'écoute de votre radio ici. On est le 8 septembre. Et c'est la journée internationale de l'alphabétisation pour rappeler l'importance de savoir lire et écrire. Et aujourd'hui, Valentine, nous cherchions un auditeur qui
2: connaît par cœur une poésie apprise quand il était enfant.
1: Et c'est Marie-Louise qui est avec nous du Nord-Pas-de-Calais. Bonjour Marie-Louise.
2: Bonjour Marie-Louise.
3: Bonjour tout le monde.
2: Alors Marie-Louise, au tableau et on vous écoute.
3: Alors, le laboureur et ses enfants.
2: De Jean de La Fontaine.
1: Okay, bien.
3: Oui, voilà. Alors, je dois le réciter.
1: Oh, les premiers mots.
2: Ah, s'il vous plaît.
1: Oui.
3: Alors, le laboureur et ses enfants. Un laboureur, sentant sa mort prochaine, fit venir ses enfants et leur parla sans témoin. Gardez-vous, leur dit-il, de vendre l'héritage que vous ont laissé vos parents. Un trésor est caché dedans. Nul ne sait l'endroit, mais un peu de courage vous le fera trouver. Remuez votre champ dès qu'on aura fait loup.
2: Vous êtes impressionnante, Marie-Louise.
1: Et franchement, on applaudit Marie-Louise, c'est bien.
2: Vous l'avez apprise quand? Juste par curiosité?
3: Oh, écoutez, j'ai 89 ans, donc il y a très longtemps que je l'ai appris.
2: Ah hein. Bah dis donc, et vous vous souvenez encore, et bah bravo.
1: Bravo Marie-Louise, franchement, et bien joué. On vous souhaite une belle journée, passez un bon mardi Marie-Louise. Merci à tous d'être là. À 6h, vous avez rendez-vous, comme d'habitude, avec l'actualité de vos régions. À 6h30, vous retrouvez Valentine Lettès.
2: Pour l'info en français dans le monde, en 90 secondes.
1: Et tout de suite, voici à l'équipe d'ici matin. Ils sont là ce mardi, je souhaite à tous une belle journée qui commence sur ici.
4: Merci beaucoup. Coucou Louis, merci Valentine. Et bonjour Kevin, ça fait du monde. Kevin Blandel.
5: Bonjour.
4: Avec nous aussi, c'est pas fini, la belle équipe d'ici matin. Sandrine aux manettes, Cathy vous répond au téléphone, Nicolas Fauvoir est voici avec des bons plans. Toute cette belle équipe avec vous jusqu'à 9h, on vous souhaite un très bon réveil à l'écoute d'ici Gironde.
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4: Et un très bon mardi, le 8 septembre. Vous écoutez Ici Gironde, il est 6h.
7: Matin.
6: Marie-Corinne Caïto.
4: Et les infos avec vous, Kevin Blondel.
5: 1000 euros d'amende, c'est ce qu'a requis hier le tribunal judiciaire de Bordeaux contre le propriétaire du café-brasserie, le régent Cour du Chapeau Rouge, tout près de l'Opéra, Daniel Marion, accusé d'avoir tenu des propos racistes, antisémites et homophobes à plusieurs salariés en octobre dernier après être arrivé complètement ivre. La LICRA, SOS Racisme et la Ligue des Droits de l'Homme se sont portés partie civile. 23 salariés ont porté plainte au départ, 12 sont allés donc jusqu'à ce procès hier à Bordeaux. Ils demandent des dommages et intérêts. Et hier, beaucoup étaient en colère face aux réquisitions. Laetitia Evelyne.
8: Oui, notamment Sophie, elle était responsable de salle au Régent.
9: Il n'y avait pas une ligne sur le casier judiciaire, il n'y a rien. C'est pas de l'argent qu'on veut. On veut qu'il soit condamné.
8: Surtout avec les conséquences qui ont suivi pour les salariés.
10: Il y en a qui ont quitté la région, il y en a qui ont du mal à retrouver du boulot, il y en a qui ne travaillent pas.
8: C'est le cas de Xavier.
10: Jusqu'à maintenant, je ne travaille plus. Moi, la seule chose que j'attends, c'est de finir avec ce procès. Tourner la page, passer à autre chose.
8: De son côté, l'avocat de Daniel Marion affirme qu'il n'a jamais eu de problème en 50 ans de carrière, qu'on ne définit pas un homme par des propos regrettables alors qu'on a trop bu et que ses injures n'ont rien de public. Il réclame la relaxe, mais pour Anne-Charlotte Moulin, l'avocate des 12 salariés encore engagés dans des poursuites, cela va bien au-delà. Il faut sanctionner parce que ce type d'affaires se multiplie.
11: Il y a de plus en plus de dépôts de plaintes, donc comme quoi les personnes qui sont victimes sont capables de qualifier ça de racisme et on sort des clichés ordinaires du « ah oui, bon ben c'est pas si grave ». Et puis de la même manière, on est aussi dans une société où malheureusement, j'ai l'impression que de plus en plus de personnes se permettent malgré tout de proférer des propos racistes sous couvert de la liberté d'expression ou autre.
8: Comme elle, les autres avocats regrettent que le prévenu n'ait pas été présent à l'audience. Il dit qu'il n'avait pas l'intention de causer du tort, mais il n'est pas là pour entendre le retentissement des mots qu'il a prononcés.
5: Laetitia Evelyne et son micro ici, gérant au tribunal judiciaire de Bordeaux. La décision sera rendu le 5 octobre prochain. Deux hommes condamnés eux pour violence conjugale hier devant le tribunal correctionnel de Libourne, reconnus coupables d'avoir violenté, harcelé ou encore espionné leur ancienne conjointe, l'un à Tresse, l'autre à Bourg-sur-Gironde. L'un des prévenus, âgé de 37 ans, est condamné à une peine de 18 mois d'emprisonnement avec mandat de dépôt. L'autre, âgé de 44 ans, écope de 18 mois de prison, dont 8 mois assortis d'un sursis probatoire. d'une durée de 2 ans.
4: Les pompiers appelés à la grève dans toutes les casernes de France à partir d'aujourd'hui.
5: Oui, il y a un gros mois, ils luttaient contre les flammes en Gironde, notamment ce terrible incendie de Somos. Aujourd'hui, ils se mobilisent pour dénoncer le manque de moyens. Alors que le gouvernement doit déposer dans la journée son projet de loi sur la sécurité civile, pas suffisamment de canadaires et de camions pour lutter contre les feux, des équipements peu adaptés aussi, disent leurs représentants. Ils veulent être mieux protégés. On les a vus hein, chez nous donc. Lutter cet été avec de simples cagoules exposées à des fumées potentiellement très toxiques. Il réclame notamment l'achat d'équipements filtrants efficaces. C'est indispensable pour leur santé, affirme Mathieu Tessier, secrétaire général adjoint du syndicat Sud en Gironde.
0: Sur un feu de forêt, c'est des heures et des heures de respiration de fumée toxique, polluante, qui génère des cancers. Et on a le double problème de la dotation. Donc dans un premier temps, d'être équipé de matériel qui filtre ces particules et ces fumées. Les pistes techniques existent, mais ce qui manque évidemment, c'est la volonté politique d'acheter en masse ces cagoules de manière à nous protéger. Les cas de cancer ne sont pas assez reconnus. On a encore des cancers qui ne sont pas reconnus comme maladie professionnelle. Et sur les 10 dernières années, aucun cancer n'a été reconnu maladie professionnelle chez les sapeurs-pompiers. On veut que si jamais on tombe malade à cause de ces fumées, que ça soit reconnu comme des maladies professionnelles, puisque c'est bien le cas d'après les scientifiques.
5: Le syndicat a même prévu de déposer plainte contre tous les SDIS de France pour mise en danger d'autrui en attendant ce mouvement intersyndical qui démarre ce matin est reconductible jusqu'au 20 octobre. Ils ont eu, eux, ce qu'ils réclamaient. Les enseignants du collège Canterane de Castelnau de Médoc annoncent avoir obtenu la classe supplémentaire de 5e qu'ils demandent donc, dénonçant des effectifs surchargés, se mobilisant dès la semaine de la rentrée, la semaine dernière. La moyenne des effectifs de 5e passera donc de 31, 32 à 26, 27 élèves par classe, donc selon le syndicat FO. Un énième sursis pour les Girondins de Bordeaux, qui évitent pour le moment la liquidation judiciaire. Le tribunal de commerce laisse jusqu'à la fin du mois au club pour tenter de trouver une issue à la crise. Donc, a priori, un nouveau repreneur. Il reste en contact avec ses dirigeants d'ici là. Je rappelle que les Girondins sont relégués en Régional 1. Ces deux premiers matchs ont été décalés. En attendant, c'est l'équipe réserve qui devrait jouer en Coupe de France samedi sur le terrain de Sainte. Les vendanges, en ce moment, s'annoncent comme les plus faibles récoltes des 30 dernières années en France. Mais dans ce marasme, figurez-vous que c'est la Gironde qui s'en tire le mieux. D'après le ministère de l'Agriculture qui commence à faire les comptes, la sécheresse et les canicules à répétition ont fait des dégâts en Champagne, en Bourgogne et en Alsace. En revanche, chez nous, la production devrait augmenter de 10% malgré les 5000 hectares encore arrachés en un an. Alors évidemment, c'est inégal. Il y a des coins de la Gironde où la quantité de raisins est réduite. On en a parlé sur ICI Gironde avec les viticulteurs concernés. Mais au global, ça augmente donc. Et ça s'expliquerait par les précipitations de la fin du mois d'août qui ont atténué les effets des vagues de chaleur.
4: Ici Gironde à 6h05. Bon, c'est censé être un secret, ouais. Kevin, mais difficile d'être discret.
5: Un film Disney est en cours de tournage au château de la Brette, dans le sud de Gironde en ce moment. Il s'agit de l'adaptation en film du dessin animé Réponse. Cette princesse aux cheveux blonds, très longs, pas vous, Marie-Corinne, certainement pas, mais alors très très longs ses cheveux, plusieurs dizaines de mètres, et qui vit recluse dans un donjon. Elle fera d'ailleurs monter son prétendant jusqu'à elle en rappel en utilisant sa chevelure. Bref, rien d'annoncé officiellement, mais le château de la Brède a annoncé fin août une fermeture exceptionnelle du 2 au 11 septembre, sans donner de précision.
4: Et le site figurant.com a aussi lancé fin août un casting pour 45 figurants dans le sud Gironde, en ne précisant pas pour quel film.
5: Ça fait beaucoup d'indices. Pour les habitants de la Brède, on a dû aller à la pêche aux infos pour percer le secret et accueillir un tournage de Disney. Eh bien, c'est une fierté, Elsa Marot.
12: Dans le centre-ville, les rumeurs circulent vite.
13: Tout c'est, ici c'est un petit village, c'est des langues de vipères, donc on répète tout. Hein.
12: Cyril fait partie des curieux.
13: Je sais que le site est énorme là.
12: Les équipes sont réparties sur deux sites. Le parc de l'Espérance accueille le camp de base des acteurs et des figurants, et le château de la Brède, le tournage. Une fierté pour Cindy, 34 ans, grande fan de Disney.
14: Puis même le fait, quand on va voir le film, de dire « ça a été tourné pas loin de chez nous, à la Brède ».
15: C'est la blonde, hein. C'est elle qui est dans une tour, et c'est avec ses longs cheveux qu'elle va réussir à sortir de sa tour, un truc comme ça.
12: Une princesse qu'aurait aimé jouer Aliénor 6 ans.
16: Mais c'est des cheveux.
12: Mais elle ne peut pas, à cause de ses cheveux.
17: Non, mais il touche pas le sol.
18: Non, il touche pas le sol.
12: Elle connaît plein de personnages.
19: Le petit crapaud vert. Oui, c'est Pascal.
20: La méchante. Et j'aime bien Réponse.
12: Le charme des Disney, ce sont aussi les chansons. La plus populaire de Réponse, c'est « Où est la vraie vie ?»
21: Je nettoie chaque placard jusqu'à 7h15.
12: Mais pour Camille, 20 ans, c'est
22: « Moi j'ai un rêve, c'est un classique quand même. »
17: Mais je pense que ouais, c'est ma préférée, c'est la meilleure un petit peu.
12: Plein de chansons qui vont faire vibrer la Brède encore quelques jours. Le château annonce sa réouverture ce samedi.
5: Sortie en salle prévue en mars 2028 pour cette adaptation en film de Réponse. Mais c'est un secret. Bien garder la Brède, vous l'avez compris. Reportage d'Elsa Marot, du haut de son donjon à elle.
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5: Ça c'est un peu rafraîchi ce matin, non ?
4: Oui, température en légère baisse ce matin, tout à fait. 17-18 degrés, pas plus. Cet après-midi, ça baisse aussi, pas plus de 27 degrés. On passe en dessous des 30 degrés pour les températures maximales. 27 à Castillon-la-Bataille, à Langon. 26 sur le secteur de Bordeaux, sa métropole, également sur le Blayais, le Libournais. Et puis 24 degrés, un petit peu plus frais sur la côte du Médoc jusqu'au bassin d'Arcachon avec une journée qui commence plutôt sous le soleil. Attention, puisque Météo France annonce quelques averses possibles au cours de la journée, surtout en début de soirée avec le vent qui se renforce sur le littoral en fin de journée. Pour la suite, ce sera pas si mal. Les températures qui vont continuer de baisser tranquillement. Demain, pas plus de 23 degrés, pas plus de 24, 25 degrés. Jeudi et en fin de semaine en Gironde sur la route. Pour l'instant, pas de problème, puisque vous n'êtes pas encore nombreux et nombreuses sur les routes girondines. Mais si vous rencontrez une difficulté, le 05 56 19 10 10 bien sûr, et vous notez la fermeture du pont Chaban-Delmas à Bordeaux. Alors ça ne va pas vous embêter pour ce matin, ce sera plutôt en fin de journée de 16h34 à 17h57 pour laisser partir le Balmorail qui part sur la Garonne, ce paquebot qui est arrivé il y a quelques jours chez nous en Gironde.
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4: Ah là là, on se demande tous, mais pourquoi on est déjà réveillé à 6h09? Ben nous, on est là pour vous réveiller, hein, Kevin, jusqu'à 9h, toute l'équipe d'Ici Gironde avec vous. Puis vous, vous allez peut-être partir travailler, préparer le petit-déj aussi. Courage. Pour les enfants tout à l'heure. C'est mardi, le milieu de la semaine, pas tout à fait, mais en non. Tout cas, on est avec vous.
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4: 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Dès le réveil, merci de nous avoir choisis. C'est Jeanne Masse, Johnny dans les oreilles. Bon début de journée.

0: Johnny, on s'ambiance en sortant du lit. Jeanne Masse sur Ici Gironde, 6h12.
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0: Vous allez adorer vous réveiller avec nous. Il y a les Jackson 5, Florent Pagny qui arrive avant 6h30. Ben oui, ça démarre fort encore aujourd'hui.
3: Le rituel du matin, les anniversaires du jour, on sort les bougies pour la chanteuse Pink.
0: Combien, à votre avis?
3: 47 au hasard.
0: Eh ben, très bien, bravo. Kevin, 47 ans pour Pink.
3: Et le ventriloque et humoriste Jeff Panaclock a 40 ans.
0: Et l'histoire ne dit pas ainsi. Jean-Marc, c'est sa marionnette, va lui offrir un joli cadeau.
4: Bonjour la Gironde.
0: L'autre rituel pour se dire bonjour, c'est d'accueillir notre Girondin du jour, c'est Morgane.
5: Bonjour les Girondins, je suis le Girondin du jour parce que je m'occupe du rayon papeterie sur le magasin Cultura de Bègles. Et je vais vous raconter mon histoire dans un instant.
0: Entre les cahiers, les crayons et les tubes de colle, on va retrouver notre Girondin du jour dans quelques instants.
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0: 6h14, ici c'est le Sud-Ouest. Info chaque matin chez nous et nos voisins. On part sur l'île de Ré, Kevin, avec une scène hallucinante. Au moins 500 requins observés d'un coup d'un seul.
3: Oui, au moins 500 requins A. Alors non, c'est pas un A de surprise, c'est le nom de cette espèce protégée. Craintive, observée par un passionné de photos. Il a attendu quelques jours pour les publier, pour que cet énorme groupe puisse faire sa vie en paix avant de repartir vers le large sans être embêté par les curieux. Une présence en tout cas rarissime, Victor Delfouillou, impressionnante aussi, mais qu'il est encore difficile d'expliquer.
7: Un mois après sa découverte,
8: j'en reviens toujours pas d'en avoir vu autant sur l'île de Ré.
7: Gaël Coutal regarde les photos des requins toujours aussi émerveillés. C'est en faisant voler un drone qu'il capture des images pour la première fois.
8: Là, c'était juste incroyable comme spectacle. L'eau était super claire et c'était des requins, on dirait au moins une centaine et peut-être plus encore. Là, en aussi grande quantité, c'était pour moi du jamais vu.
7: Une vue du ciel qui lui permet de les localiser plus précisément et qui lui donne surtout envie de plonger pour les voir de plus près.
8: La première fois, j'ai pas assez photographiés sous l'eau, l'eau était extrêmement claire et ça reste des requins relativement craintifs. Donc je les ai vus, on dirait à bout de visibilité, il y avait 3 à 4 mètres de visibilité. Donc j'en ai vu quelques-uns et le temps que je me règle, j'en avais plus sous l'eau, malheureusement. Et du coup, j'ai dû retourner plusieurs jours de suite avant d'avoir au moins une image.
7: Plusieurs observations et séances photos de ce requin A qui fuit habituellement la présence de l'homme.
8: Je pense qu'il faut les approcher le plus calme possible pour pas les effrayer et puis après, il faut avoir, je pense aussi, un petit peu de chance qu'ils se laissent photographier.
7: Une espèce de requin déjà observé autour de l'île de Ré, Valérie Cotterel, médiatrice scientifique à l'Aquarium de La Rochelle.
9: En 2020, il y a eu une vingtaine de requins qui s'étaient retrouvés piégés dans une écluse à poissons. Et même l'année dernière, il y a eu une dizaine de spécimens qui ont été observés.
7: Une observation cette année tout de même exceptionnelle par son ampleur, mais impossible pour elle d'affirmer que ça n'était jamais arrivé avant.
9: Ça ne veut pas dire qu'il n'y a jamais eu 500 requins au large de l'île de Ré. C'est simplement que ça a été observé, filmé avec un drone. Donc c'est vrai que avant, on n'avait pas ce type de matériel.
7: Il y a tout de même plusieurs hypothèses pour expliquer leur présence, la recherche de nourriture, la reproduction ou encore les courants marins qui les ont poussés jusqu'ici. Mais il faudra du temps et d'autres observations dans les années à venir pour avoir des certitudes.
3: Un reportage de Victor Delfouillou sur l'île de Ré en Charente-Maritime.
0: Et retour en Gironde, sans requins cette fois-ci, mais avec les Jackson 5, sans transition. Blame It on the Boogie. C'est la musique d'ici Gironde, donc c'est un très bon réveil, ça promet, on est avec vous jusqu'à 9h. Et l'équipe est un petit peu dissipée, mais on est là pour vous faire sourire aussi, tous les matins.

0: On claque des doigts, les Jackson 5, le bon classique. Pour vous souhaiter un très bon réveil sur Ici Gironde à 6h19.
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0: Et voici notre Girondin du jour. Il travaille dans un magasin à Bègles dans lequel vous allez retrouver une large gamme de trousses et de cartables. Cette saison ambiance fourniture scolaire avec Olivier Cabrolier.
3: Bonjour, je m'appelle Morgane, j'ai 29 ans et je suis Girondin depuis maintenant 4 ans. Et à ce jour, je suis responsable de secteur sur le magasin Cultura de Bègles.
4: Votre attention s'il vous plaît, Morgane est attendu au rayon papeterie, merci.
5: Morgane est un homme très demandé, surtout depuis quelques jours, depuis que la rentrée scolaire a remplacé les vacances. Il est né à Arras, mais il a été attiré par la dynamique et la beauté de notre région. C'est ainsi qu'il a commencé à travailler chez Cultura La Teste, puis Bordeaux-Lac et enfin Bègles. Il s'agit du magasin le plus gros de l'enseigne avec 1 million d'entrées par an et plus de 550 000 passages en caisse. Autant vous dire que le travail est intense, notamment pour fournir les différents rayons de fournitures scolaires.
3: On est à peu près sur au moins 150 références de cartables qu'on propose sur le magasin de Bègles, avec toutes les panoplies de trousses qui suivent également avec.
5: Morgane, vous êtes jeune, mais il y a des incontournables, des indémodables dans les fournitures scolaires.
3: Et on a toujours forcément le fameux bâton de colle UU, hein, qui reste toujours un des best-sellers du moment. L'incontournable Ispac noir ou gris. Moi-même au collège ou au lycée, j'avais déjà ce sac. On a toujours le fameux aussi 4 couleurs. Hein. Best-seller cette année sur les cartables enfants, notamment liés à des licences comme One Piece ou K-pop Demon Hunters. Quand je construis un peu ma rentrée des classes, ça me replonge moi quand j'étais enfant ou plus jeune.
5: Vous étiez comment quand vous étiez, alors vraiment tout petit, à 5-10 ans, un élève studieux qui attendait la rentrée scolaire?
3: Studieux, content d'aller faire quand même ma rentrée des classes et d'aller revoir les bancs de l'école. Quoi.
5: Morgane, qui vous a donné l'envie comme ça d'être commerçant ou manager? C'est venu de qui?
3: J'avais déjà en fait ma maman qui était dans le commerce à l'époque. J'ai fait des stages, j'ai pratiqué et ça m'a ouvert des voies, des opportunités et c'est pour ça aussi que je suis arrivé ici. Ouais.
5: Qu'est-ce qu'elle vous dirait votre maman si elle venait aujourd'hui chez Cultura?
3: Et que du coup je suis un jeune homme courageux qui a le goût du risque et qui n'a pas peur du challenge.
5: Quand vous faites les rayons là, par exemple, qu'est-ce que vous ne supportez pas? Qu'est-ce qui est bien? Qu'est-ce qui est pas bien?
3: Je vais vous prendre un exemple, hein, ce petit sac à dos maternel qui est ouvert, donc on le remet bien sur sa broche, on le referme convenablement pour le présenter de la meilleure façon.
5: Il faut contrôler les rayons, il faut également et surtout s'adapter à la capacité d'achat des différents clients. Morgane l'a très bien compris.
3: La crise économique, on la ressent fortement puisque quand un client vient avec une liste scolaire, il sait déjà quel prix est pratiqué dans chaque enseigne. Je peux vous amener avec moi au cœur de la réserve pour voir un peu ce qui s'y passe. On a en effet des trousses, des stylos.
5: Vous mesurez combien ?
3: 1m85.
5: Voilà, et on peut dire que les cartons vous dépassent ?
3: Des fois, ça, dans le feu de l'action, ça peut vite s'empiler en effet. Je vais ouvrir un carton de la réception de ce matin en ce qui concerne les feuilles.
5: Morgane et ses équipes sont sur le pont pour cette rentrée, mais dans quelques semaines, il ne faudra surtout pas baisser la garde. Les premiers articles de Noël apparaîtront dans les rayons.
0: 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Florent Pagny, c'est le braquage des sentiments. Et c'est tout de suite, avant les infos de 6h30 sur Ici Gironde. Bon réveil !

0: On se réveille avec Florent Pagny sur Ici Gironde et l'horoscope du jour qui arrive dans un instant.
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0: Et là voilà Catherine Viguier, votre horoscope tous les matins et une question ce matin. Justement, on parle de dignité aujourd'hui, Catherine.
5: Grâce au natif du Lion, signe valorisé en ce mardi.
6: Bélier, c'est une bonne journée gratifiante, on loue la personne que vous êtes.
7: Taureau, l'une de vos compétences fait des heureux et des envieux aussi.
8: Gémeaux, vous vous accomplissez grâce à un voyage ou à un travail lié à la communication.
9: Cancer, dans les mois à venir, prévoyez du mouvement positif côté finances.
10: Lion, retenez ce jour qui vous met en valeur, en tout cas vous allez réaliser de grandes choses.
11: Vierge, vous faites le choix de prendre soin davantage de votre forme.
12: Balance, la journée est pleine de promesses et c'est seulement un début.
13: Scorpion, de bonnes choses avec des difficultés, mais finalement vous obtenez satisfaction.
14: Sagittaire, la lune met en évidence votre envie de partir pour ailleurs, corps et esprit.
15: Capricorne, soignez votre vie intérieure en vous ressourçant et en vous racontant peut-être.
16: Verseau, important ce jour, avec un engagement, à moins qu'il ne s'agisse d'un départ.
17: Poisson, vous retrouvez l'envie de vous mettre à la tâche, car ça en vaut la peine, vous le savez.
18: Et pour nous tous, eh bien, le signe du jour nous invite à être dignes en tout et partout.
0: Eh ben, on va vous suivre vos conseils, Catherine Viguier. Merci beaucoup. 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
0: Et bienvenue à vous, Lefto aussi à la télé, on vous retrouve tous les matins à cette heure-ci. Et jusqu'à 9h, le petit coucou aussi à vous qui nous écoutez à la radio, la grande famille ici matin. Et vous savez quoi, même si c'est dur, le réveil, on se motive ensemble, Kevin.
19: Ouais, dès le réveil, on sort les baskets, on se bouge parce que oui, septembre, c'est le mois de la rentrée, mais aussi le mois pour faire du sport.
0: Avec la grande opération Septembre Bouge, en partenariat avec ICI Gironde, la possibilité de tester, de découvrir de nombreuses activités sportives, athlétisme, équitation, parasport, golf, avec des portes ouvertes et des événements partout en Gironde.
19: Si ça vous tente, écoutez bien votre rendez-vous 100% sport en Gironde avec Dominique Bourdeau.
0: Son invité, c'est Patrice Béag, c'est le chef du pôle sport de la Dragès. C'est la structure en fait qui coordonne cet événement, qui vous veut du bien. On va les retrouver tous les deux à 6h40, le rendez-vous 100% sport en Gironde qui se prépare. Avec le beau temps là en ce moment, bah, pas d'excuses pour ne pas vous remettre au sport justement. L'actu locale également en Gironde avec vous, Kevin Blondel.
19: Oui, et 1 000 € d'amende requis contre un patron de bar à Bordeaux accusé d'insultes racistes, misogynes et j'en passe contre plusieurs de ses salariés. Il s'agit du Régent Café à deux pas de l'Opéra de Bordeaux. 12 des salariés en question lui faisaient face hier au tribunal. Décision attendue le 5 octobre. Et si le chanvre se faisait sa place dans nos beaux paysages girondins, 17 agriculteurs testent actuellement cette culture dans leurs parcelles, notamment pour remplacer les vignes arrachées ces dernières années. C'est l'une des cultures envisagées face à la crise du secteur. Reportage dans un instant dans le Castillonnais. Témoignage fort ce matin sur ICI.fr, celui d'un pompier volontaire mobilisé lors des incendies de 2022 en Gironde, tombé malade ensuite. Il estime avoir été intoxiqué par les fumées et se bat pour que le ZIS de la Gironde reconnaisse que c'est une maladie professionnelle sans succès pour l'instant. Pour l'heure, l'info en France et dans le monde, le 90 secondes, c'est avec vous, Valentine Lottès.
20: La détresse des pompiers en grève pour 6 semaines à partir d'aujourd'hui et après un été à bouillir face au manque de moyens sur le front des incendies comme dans leur quotidien. Des actions symboliques puisque leurs interventions seront assurées. Une polémique aussi grande que la Tour Eiffel rouverte au public ce matin après une journée porte close hier en protestation à cette consigne de la direction. Toutes les femmes ont dû quitter leur poste de travail le temps d'une visite d'une délégation hindoue. Les religieux refusent tout contact avec les femmes. Un viol en direct sur un réseau social. L'alerte a été donnée à la police ce week-end dans le Val d'Oise. L'auteur de la vidéo identifié, les agents, une fois chez lui, l'ont arrêté en flagrant délit. Un argument de plus pour Emmanuel Macron, bien décidé d'interdire les réseaux aux moins de 15 ans. Après la censure de sa mesure par le Conseil constitutionnel, il demande à la Commission européenne de l'appliquer dans tous les pays de l'Union. 36 degrés dans les classes, 2 lycées ont fermé dans l'Hérault hier à cause de la chaleur. De nouveaux records de température ont été battus pour un mois de septembre, le plus chaud jamais vécu en France. Il n'y a plus de Français à l'US Open de tennis. Arthur Géa échoue en 8e de finale et il aura sans doute des regrets. Éliminé en 5-7 après avoir mené 2-7 à 0 et s'être offert une balle de match. Et puis c'est la Ligue des Champions de foot qui reprend le retour du LOSC dans la compétition qui accueille le Betis Séville à 21h.
21: Et l'info d'ici en Gironde, c'est cette expérimentation du moment du chanvre pour remplacer les vignes arrachées. Qu'est-ce que ça peut et est-ce que ça peut marcher?
22: 17 agriculteurs girondins tentent le coup, en tout cas en ce moment, sur 34 hectares au total, pour voir est-ce que ça peut être une alternative. Est-ce que ça pousse bien chez nous? Est-ce qu'il y aura des débouchés? On cherche depuis un moment pour remplacer les milliers d'hectares de vignes arrachées ces dernières années dans notre département. Et le chanvre est souvent cité comme une des solutions possibles. Jade Péchira, vous êtes allé voir ce que ça donne à Civrac-sur-Dordogne, tout près de Castillon-la-Bataille.
23: À côté des champs de blé, c'est une petite parcelle verte qui attire l'attention par son odeur notamment. Alors que la moissonneuse batteuse s'active au milieu des feuilles palmées, odeur de cannabis. Mais premier juré, ça n'a rien à voir, assure Philippe Moucau, conseiller diversification à la Chambre d'agriculture de la Gironde.
24: C'est pas du cannabis, non. Donc c'est à peu près la même odeur.
23: Mais il n'y a pas cette molécule de THC?
24: Non, bien sûr. Les variétés utilisées sont certifiées. Ça n'a aucun intérêt, quoi, à part rendre malade.
23: Une fois qu'on a dit ça, quels sont les débouchés possibles pour cette variété de chanvre? Jérôme Taffin est éleveur et viticulteur. Ça fait 2 ans qu'il s'est lancé dans l'expérimentation.
25: La chaîne vote, c'est l'écorce qui se trouve là, qui sert pour faire les crépis. Et ensuite, à l'intérieur, vous avez la fibre. Ça, c'est ce qui fait l'isolation après, dans les combles.
23: Et la graine?
25: Voilà la graine. Ça se mange. Vous pouvez goûter. C'est très bon. On récupère l'amande pour faire des salades. Sinon, on peut presser l'ensemble pour faire de l'huile. Et avec le tourteau, on fait de la farine.
23: Autrement dit, tout est bon dans le chanvre. Et c'est tout l'intérêt de cette plante qui a aussi beaucoup d'autres avantages.
25: Ça fait 2 années de sécheresse que l'on subit. Et c'est une culture qui résiste sans souci. Il n'y a pas besoin d'irrigation. Donc c'est un bon plan pour nous. C'est un semis d'avenir.
23: Surtout quand on est comme lui, viticulteur dans un secteur en crise.
25: Travailler la vigne au jour d'aujourd'hui, on mange de l'argent, quoi. Ça donne de l'espoir.
23: Espoir nuancé par Philippe Moucau de la Chambre d'agriculture.
24: Alors, pour le moment, on n'en est qu'aux premières récoltes, donc c'est difficile de tirer trop de conclusions. Il est évident que remplacer les hectares de vignes arrachées par une seule culture, c'est pas possible. On va chercher plutôt différentes cultures sur une même exploitation.
23: D'autant que le chanvre doit être cultivé seulement une fois tous les 5 ans pour éviter le développement d'un parasite pour lequel il n'existe à ce jour aucun traitement.
24: Donc on va, durant les 4 autres années, avoir une logique aussi bien sur la fertilité du sol, qu'effectivement une logique de production avec des pois chiches, du blé dur, du lin, voilà, du tournesol, de façon à effectivement alterner, avoir de la diversité et puis de la résilience aussi vis-à-vis du changement climatique.
23: Objectif à 4 ou 5 ans, cultiver 100 à 150 hectares de chanvre, seuil de rentabilité d'une unité de défibrage des tiges que le projet cherche aussi à créer en Gironde.
22: Reportage ici Gironde de Jade Péchira, Civrac sur Dordogne, à l'est de notre département. Ça se rafraîchit aujourd'hui.
21: Oui, on le constate déjà. Ah, il y a une balle à parler. Non, je plaisante.
22: Ah oui, il fait froid.
21: 17, 18 degrés. C'est qu'il est tôt encore ce matin. 17, 18 degrés au réveil. Cet après-midi, des températures en légère baisse, effectivement. 24 degrés au plus chaud du côté de Saint-Estèphe ou encore à Lacanau, sur le bassin d'Arcachon aussi. 26 degrés à Blaye, à Bordeaux et sur sa métropole. 26 degrés à Saint-Symphorien, Libourne ou encore Saint-Denis-de-Pile et Coutras. Pas plus de 27 degrés, ça va être agréable quand même, à Langon, Sauternes ou encore à Saint-Denis. Saint-Foy-la-Grande et Montségur cet après-midi, avec d'abord un ciel plutôt dégagé, les nuages qui vont revenir là au cours de la journée, même quelques gouttes de pluie annoncées en fin de journée avec le vent qui pourrait se renforcer sur nos côtes. C'est ce que nous dit Météo France, la météo du jour.
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21: Et toujours ces travaux sur l'échangeur 17 depuis hier jusqu'au 25 septembre. Ça va durer un peu, fermeture de cet échangeur, c'est à Villenave-d'Ornon, avec des déviations mises en place sur le secteur, quelques modifications de circulation pour vous à prendre en compte là si vous l'utilisez au quotidien. Et puis vous notez aussi la fermeture du pont Chabon-Delmas à Bordeaux, ce sera pour ce soir de 16h34 à 17h57, pile au moment de rentrer à la maison. Attention, on prend nos précautions pour traverser la Garonne, pas de possibilité d'utiliser donc le pont Chabon-Delmas à Bordeaux. Si vous êtes sur la route ce matin, pour l'instant pas de difficultés signalées, mais vous êtes nos yeux sur la route au 05 56 19 10 10.
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21: Et décidément, on met le paquet ce matin pour vous après Jeanne Mas, Florent Pagny. C'est Johnny Hallyday, ce grand classique avec le taulier. C'est Laura à 6h37. Un excellent réveil avec la musique d'Ici Gironde.

0: pour tous les fans de Johnny. Des concerts à noter chez nous en Gironde. Le Johnny Symphonique en février 2028 à l'Arkea Arena. Et aussi le concert, c'est 500 voix pour Johnny 10 ans après, en mai 2027. Toujours à l'Arkea, avec 500 choristes pour célébrer l'héritage de Johnny. 500 choristes, même un peu plus, dès le réveil avec Ici Gironde. Merci d'être là.
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0: Et on reste sur scène, justement, sous le feu des projecteurs, avec une super pièce de théâtre à voir cette fin de semaine. C'est à Fronsac, Une des idées de sortie de Nicolas Fauveau. Il arrive après la séance de sport du jour. Et attention, puisque Dominique Bourdeau, il a décidé de nous faire transpirer ce matin.
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0: Dominique Bourdeau qui nous rejoint donc. Bonjour Dominique.
3: Bonjour à toutes et à tous. Bonjour Marie-Corinne.
0: Ici Gironde qui est partenaire de l'opération Septembre Bouge. C'est une opération voulue par le ministère des Sports et qui va concerner donc toute la Gironde.
3: Exactement, et c'est Patrice Béag, chef du pôle sport de la Dragès, qui vous explique cette opération Septembre Bouge.
4: La grande philosophie de septembre, c'est d'être le mois de la promotion de l'activité physique et sportive, la déclaration de bonnes intentions, les inscriptions en club que tout le monde connaît, mais surtout, relever trois défis, faire du sport un outil de prévention, inciter les Français à avoir une pratique régulière et durable, pas seulement le week-end, et également de faire perdurer l'esprit des Jeux. On a eu les Jeux olympiques et paralympiques en 2024 d'été, on aura ceux de 2030 olympiques et paralympiques, donc l'idée c'est d'être dans ce continuum, y compris le continuum scolaire.
3: Et une opération qui verra son point d'orgue ce mercredi à Bordeaux.
4: Mercredi, donc, on a une caravane du sport qui se rend à Bordeaux. L'événement se déroulera à Placette Munich, avec un petit village, village sport santé, avec une zone avec un peu de conférences et puis la mise en activité, avec une spécialiste qui va être là pour faire à la fois des échauffements, un retour au calme, une pause active, des stands qui vont être tenus à la fois par le mouvement sportif associatif, par les services de l'État aussi qui sont en charge du sport santé notamment, une zone d'expression sportive. L'événement se déroulera de 12h à 19h, Placette Munich.
3: Alors oui, la caravane s'arrête à Bordeaux, mais toute la Gironde est concernée.
4: Parmi les événements à mettre en avant, il y a eu la semaine dernière les journées parasport à Talence. À partir du week-end dernier et pendant encore toute la semaine, des initiations dans l'ensemble des poney clubs. Tout le mois de septembre, il y a eu des initiations au golf. Tout le mois de septembre également dans les clubs d'athlétisme. Un petit challenge, Run to K, courir 2 km. Donc c'est se tester sur 2 km. Et enfin, à la fin du mois de septembre, les 26 et 27, un village santé durable qui se tiendra au jardin public à Bordeaux. Vous voyez, autant d'événements, il y en a dans toutes les disciplines, c'est souvent des portes ouvertes des associations et parfois d'autres événements singuliers qui sont organisés pour découvrir des activités, parfois les portes ouvertes municipales sur l'ensemble des activités physiques et sportives.
3: À vous de participer donc à Septembre Bouge, dont l'idée, je vous le rappelle, d'encourager certes la pratique du sport, mais plus simplement l'activité physique, ne serait-ce que, Marie Cohen, quelque part dans une journée.
0: D'accord, j'ai compris le message. Est-ce que pour aller jusqu'à la machine à café, ça compte ou pas? Allez, merci beaucoup Dominique. En tout cas, comme chaque matin, vous nous avez laissé tous les liens sur la page 100% Sport en Gironde. Vous pourrez retrouver notamment à toutes les opérations qui ont lieu proche de votre commune. À 7h moins le quart, la consultation vétérinaire du jour à suivre à l'arrivée d'un nouveau compagnon chez vous, un rat. Alors non, pas le rat qui court là dans vos combles et qui vous terrifie. Ne faites pas la grimace, Nicolas. C'est vrai qu'un rat comme ça, dit comme ça, c'est peu ragoûtant.
5: Bonjour. J'en ai eu un ce matin qui est passé
0: vous a coupé la route.
5: Devant la roue avant.
0: Ah,
5: j'ai cru mourir.
0: Bon, vous êtes là en tout cas. Des bons plans qui arrivent, mais surtout ces rats domestiques qui vont peut-être arriver chez vous. C'est Pierre Fabin, notre vétérinaire, qui va tout vous dire, la consultation pour vous convaincre peut-être dans un instant.
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6: Avant, il faut les cueillir. 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
0: Et à 6h46, saviez-vous qu'un rat est capable d'éclater de rire quand on le chatouille? Ça vous étonne. Bien loin en tout cas du monstre des caves, le rat domestique fascine. Et c'est le docteur Pierre Farmin, notre vétérinaire, qui est là avec nous pour casser les préjugés et parler de cet animal fascinant, docteur.
8: Eh ben oui, oubliez l'image du monstre des égouts porteur de maladies. On a souvent peur qu'il nous transmette la leptospirose ou la peste. C'est totalement un mythe. Un rat d'élevage qui vit dans votre salon ne croise pas la faune sauvage et ne porte pas ces maladies. C'est même un maniaque de l'hygiène qui passe un tiers de sa journée à faire sa toilette, comme un chat en fait. Si sa cage sent, c'est uniquement car la litière est mal entretenue. Pour son fameux rire, c'est prouvé, chatouillez-lui le ventre, il émet des ultrasons de joie en faisant des bonds. Et enfin, c'est un pur concentré d'intelligence. Il apprend des tours, reconnaît son nom et vient consoler un congénère stressé. C'est un vrai chien de poche.
0: Et si on décide d'en adopter

0: petite cachette sombre pour faire la sieste en toute tranquillité.
1: Et côté alimentation, la docteure, comment on doit le nourrir pour les garder en pleine forme, nos petits rats ?
0: Eh bien, le fromage, justement, c'est à bannir totalement. C'est beaucoup trop gras, trop salé, et le rat digère très mal le lactose. Comme il est omnivore, il va manger tout ce que vous lui donnez jusqu'à devenir obèse. Le grand piège, ce sont du coup les mélanges de graines industrielles. Le rat est bien sûr très malin, il va trier sa gamelle et ne manger que les graines très grasses, comme les graines de tournesol. Si c'est votre premier rat, je vous recommande de lui donner ce qu'on appelle des extrudés. Ce sont des gros granulés, tous strictement identiques, ce qui l'empêche de trier. Et en complément, vous lui offrez simplement des petits morceaux de légumes frais tous les jours.
1: Merci beaucoup Pierre, et à nos petits rats, vous savez, on va leur offrir le meilleur de la musique d'ici Gironde avec Véronique Sanson qui arrive avant 7h. Et pour l'instant, ce duo qui nous rappelle un peu l'été, Señorita, c'est Shawn Mendes et Camila Cabello sur ici Gironde pour réveiller.

0: pourrait presque faire comme Nicolas.
1: Hein. Les rats dansent dans Bordeaux, puisqu'il paraît qu'elles adorent.
0: On leur fait des chatouilles.
1: Madame Mendes.
0: Oh là là. La musique d'Ici Gironde à 6h51. Bon réveil.
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0: Et des bons plans là tous les matins avec vous Nicolas, trois bons plans précisément, on commence avec du théâtre à Fronsac ce vendredi.
1: Et la pièce elle s'appelle Je préfère qu'on reste amis, c'est bien
0: si
1: ça Marie-Corinne. C'est la comédie de Libourne, un café-théâtre guinguette, c'est au bord de l'Isle. Et la pièce donc, cette phrase, hein, je préfère qu'on reste amis, c'est la phrase qu'il ne faut jamais prononcer si on veut pas tout gâcher, il faut y aller. C'est une pièce de Laurent Ruquier mise en scène par Pauline Jequel. C'est très sympa, le bon plan c'est que vous pouvez en plus dîner avant ou après le spectacle, 19h à la brasserie de la comédie, je préfère qu'on reste amis. Donnez donc à la comédie de Libourne à Fronsac ce vendredi 18, et également le vendredi 18 septembre, okay. De vendredi de suite, toutes les infos sur le site de la comédie de Libourne.
0: Nicolas, on a besoin de vous aussi pour les concertations, pour les lignes de trains régionaux de septembre à novembre.
1: Mais pour ceux qui voyagent donc dans ces fameux TER, des temps d'échange en fait entre les usagers, la région Nouvelle-Aquitaine et la SNCF, en fait c'est pour améliorer le service et adapter l'offre. Alors, pour participer, vous avez peut-être des choses à dire, justement, sur des horaires de train, sur des fréquences, sur des annulations trop nombreuses, des difficultés que vous rencontrez au quotidien. Voilà, vous pouvez laisser vos commentaires en ligne sur les plateformes de concertation. C'est sur le site de la SNCF et des réunions publiques vous permettront ensuite d'échanger avec les élus de la région en charge des transports et
0: carrément.
1: Des représentants de la SNCF. Vous allez sur pour ces consultations, tout simplement sur le site de la région.

0: Région Nouvelle-Aquitaine.
1: Et en attendant, on sort à Gujan-Mestras ce samedi.
0: Un très très joli programme, Marie-Corinne. Samedi, vous aviez rien de prévu. Ça s'appelle Entre Terre et Mer by Night.
1: Oh.
0: Ça arrive à Gujan-Mestras, la capitale ostréicole du bassin d'Arcachon, pour une première édition. Alors, il y a une course nocturne avec un départ à 18h30 depuis le complexe Champ de Cigale. Entre forêt, port, sable, sentier, on va respirer l'air marin. Ça va être sympa. Course nature de 22 km.
1: Ah, quand même.
0: En solo ou en duo.
1: Allez, en duo.
0: Je peux vous traîner là-bas. Et après la course, restauration, buvette et puis grosse soirée animée par un DJ pour faire vibrer le bassin. Événement donc 100% Gujanais. Plus d'infos entre Terre et Mer by Night. Il y a même en plus une sardinade et un bal populaire sur le quai du port de la Hume.
1: Ils ont pensé à tout. Vous
0: tout
1: savez
0: ça
1: quoi
0: Gujan ce week-end.
1: Eh ben voilà,
0: quelques huîtres, un verre de vin blanc avec modération. Ce sera le bonheur total.
1: Allez, à 6h54, il manquait plus que la musique. C'est Véronique Sanson sur SI Gironde.

0: chanson sur ma drôle de vie à 6h56. C'est des questions aussi du quotidien. L'égalité homme-femme de retour sur le tapis. Ouais, mais alors en chantant et en riant, ça passe beaucoup mieux. Fred Ballard l'a bien compris. Elle arrive avec les humoristes que des filles pour vous dans un instant.
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0: À 6h58 ce matin, l'humour en tube avec les inégalités hommes-femmes. C'est l'humour avec Fred Ballard et tous les humoristes. Que des filles ce matin.
8: Ah si j'étais un homme, j'aurais peut-être moins de problèmes.
9: Ça dépend quel homme en fait.
8: Est-ce que je vivrais sans pression, sereinement?
9: Si t'es Xavier Dupont de Ligonnès, non.
10: C'est sûr qu'on ne peut pas mettre tous les hommes dans le même panier. Hein. Il y en a des moins pires que d'autres. Laura Domange et Marie Reynaud ont repéré ceux qui se la coulent douce, même si de nos jours, les différences hommes-femmes se gomment quand même peu à peu.

0: bon, c'est vrai que côté charge mentale, il y a encore un léger poids sur les cerveaux féminins, mais il n'y a pas que ce poids-là qui pèse sur les femmes. Sophia Bellabès, par exemple, supporte H24 une inégalité flagrante.
1: Je crois que le sport, en fait, je crois que c'est dur pour moi parce que j'ai une forte poitrine. Je ne sais pas s'il y a des femmes ici qui connaissent ce concept. Dès que tu cours, tu es à deux doigts de te faire gifler par ton ins. Et c'est fou parce que tout le monde pense que c'est un avantage dans la vie. Mais tu sais ce que c'est, toi, que toute ta vie, tu devras creuser 2-3 à la plage pour pouvoir t'allonger sur le ventre.
0: Voilà, bah oui, ça fait partie des inégalités femmes-hommes qu'il est bon de dénoncer. Parfois, la féminité est lourde à porter à la plage et à tout âge. Donc, respect pour les bonnets F et vive les fous rires au féminin.
2: Et parmi les autres inégalités, celle des salaires entre les hommes et les femmes, vos salaires, on en parle justement avec vous, Nicolas.
3: Entre 9h et 10h, question du jour. Est-ce que vous êtes suffisamment bien payé?
2: Non.
3: Et puis, il y a cette disparité, effectivement. 20% de différence entre les hommes et les femmes.
2: Rendez l'argent, Nicolas.
3: Mettez-vous au travail, Marie-Corinne.
2: Oh, je rêve. Le 05 56 19 10 10, vous témoignez ce matin.
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2: Très bon mardi le 8 septembre, vous écoutez Ici Gironde, il est 7h.
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2: Et les infos avec vous, Kevin Blondel.
6: Les pompiers mobilisés partout en France à partir de ce matin. Ils l'étaient déjà cet été, notamment contre ce terrible incendie de Somos. Ils le sont aujourd'hui pour demander plus de moyens pour bien faire leur travail. Appel à la grève dans toutes les casernes. Ils veulent plus de canadaires, plus de camions, plus de protection aussi, notamment d'équipements filtrants pour se protéger des fumées. En Gironde, un pompier en a d'ailleurs fait son combat. Il a été gravement intoxiqué lors des incendies de 2022. Depuis, Stéphanie Scock, il se bat pour que ce soit reconnu comme une maladie professionnelle.
7: Ce soldat du feu souhaite rester anonyme, car il est aujourd'hui dans le collimateur de sa hiérarchie. En 2022, il a passé plus de 300 heures à lutter contre les incendies de La Teste et de Landiras.
8: À aucun moment, je me suis posé la question que j'avais trop pris de fumée. J'ai fait confiance aux SDIS concernant les garanties de protection et de sécurité au travail.
7: 4 mois après les incendies, il est tombé malade.
8: Mes symptômes, ils sont traduits par 3 états grippaux à l'hiver 2022-2023. Je n'avais plus les mêmes capacités pulmonaires.
7: Et aujourd'hui, il ne travaille plus.
8: Je suis toujours officiellement sapeur-pompier, mais à partir du moment où j'ai déclaré un dossier en maladie professionnelle, les relations sont devenues compliquées. Actuellement, je suis en disponibilité d'office pour raison de santé.
7: Ce Girondin est soutenu par le syndicat des sapeurs-pompiers volontaires et son secrétaire général, Bruno Ménard.
9: Ce qui s'est passé en 2022 s'est reproduit malheureusement en Gironde et dans les Landes en 2026, avec une multitude de sapeurs-pompiers qui soient volontaires ou professionnels d'intoxiqués, avec des personnes qui ont été envoyées au caisson hyperbar et des personnes qui deviendront comme notre agent de 2022 avec des séquelles permanentes.
7: Le syndicat a prévu de déposer plainte contre tous les SDIS de France pour mise en danger d'autrui.
6: Reportage ici Gironde de Stéphanie Scock. Le préavis de grève court jusqu'au 20 octobre. 1000 euros d'amende requis contre un patron de bar à Bordeaux accusé d'insultes racistes, misogynes et j'en passe contre plusieurs de ses salariés. Il s'agit du Régent Café à deux pas de l'Opéra de Bordeaux. 12 des salariés en question lui faisaient face hier au tribunal. Décision attendue là le 5 octobre. Ils ont eu ce qu'ils réclamaient. Les enseignants du collège Canterane de Castelnau de Médoc annoncent avoir obtenu la classe supplémentaire de 5e qu'ils demandaient la semaine dernière, dénonçant des effectifs surchargés. Ils se sont d'ailleurs mobilisés dès cette semaine de rentrée. La moyenne des effectifs de 5e passera donc dans l'établissement de 31, 32 à 26, 27 élèves par classe, selon le syndicat Force Ouvrière.
2: Et si le salut de nos agriculteurs, de nos viticulteurs passait par le chanvre?
6: Et pourquoi pas? Une expérimentation est en cours, en tout cas chez 17 agriculteurs du département. On y va doucement pour le moment, 34 hectares seulement au total. Mais l'idée, c'est de voir si ça pourrait être une des alternatives pour ceux notamment qui ont arraché des vignes. Et on devrait encore en arracher dans les années à venir. Donc, il y a des terres disponibles et on cherche quoi en faire. Annabelle Garçon, conseillère en développement territorial à la Chambre d'agriculture, accompagne ces agriculteurs pendant cette expérimentation et elle est satisfaite en tout cas de cette première saison.
10: Eh bien, moi, je trouve que c'est encourageant. D'une part, déjà, au niveau du nombre d'agriculteurs qui sont venus rejoindre le groupe, parce que l'année dernière, il n'y en avait que 6 qui avaient semé. On a été étonnés de la résilience de cette plante. Franchement, qui s'est vraiment très bien comportée. Il est tombé très peu d'eau. En termes de rendement, c'est sûr, on n'aura pas forcément les rendements escomptés, mais on sait très bien qu'on est encore en phase expérimentale. Nous, l'idée, c'est qu'il y ait un maximum d'exploitations qui testent déjà une première année. Et après, s'ils veulent refaire une deuxième année, je suis convaincue que la deuxième année, ils auront effectivement un peu tiré les leçons. parce qu'on sait qu'il faut s'approprier la méthode, le process, et que c'est technique au final. On croit que le chanvre, ah, c'est une plante qui, c'est vrai qu'il y a énormément d'atouts, mais en fait on voit bien qu'il y a quand même une technicité, et d'autant plus que nous on part avec un handicap sur le fait qu'on a quand même beaucoup d'agriculteurs qui sont des viticulteurs à la base, et qu'il y en a très peu qui connaissent la céréale.
6: Et notre invité dans moins de trois quarts d'heure, ce sera le vice-président de la coordination rurale en Gironde, Xavier Youx. On va notamment parler avec lui de la colère de la profession face au plan d'aide annoncé par le gouvernement, que beaucoup de ses collègues jugent insuffisant. Rendez-vous à 8h moins le quart. C'est la plus vieille vigne de Bordeaux. Elle sera vendangée à 9h ce matin en présence du maire Thomas Cazenave. Ses pieds plantés aux alentours de la Révolution se trouvent place de la Victoire contre la façade des immeubles situés à côté de la porte d'Aquitaine. Tout au long de l'année, cette vigne historique est choyée, taillée au printemps pour lui permettre de garder un bon état sanitaire sans aucun traitement. Ça, c'est important. La vinification de ces grappes donne quelques bouteilles chaque année. Il s'agit d'un très vieux cépage appelé Chacouli, proche donc du Cabernet Franc.
2: Ici Gironde à 7h05, le grand flou encore ce matin autour des Girondins de Bordeaux.
6: Le tribunal de commerce laisse au club jusqu'à la fin du mois pour tenter de trouver une issue à la crise, avec l'espoir d'un potentiel repreneur tombé du ciel alors qu'il est relégué en régionale 1, que le projet de reprise précédent vient de tomber à l'eau et qu'il est au bord de la liquidation judiciaire. Ça, c'est pour le volet économique. Côté sportif, on ne sait toujours pas où les Girondins joueront cette saison. Le stade Atlantique pourrait être trop grand pour jouer à ce niveau. Chaban est pris par l'UBB, le stade Saint-Germain par les filles du stade Bordelais. Alors Philippe Buisson, le maire de Libourne, est prêt à accueillir les Marines des Blancs pour leur match à domicile.
5: J'ai répondu oui, je ne ferme pas la porte. Mais j'y mettrai des conditions. C'est d'abord que le club de Libourne puisse être prioritaire sur l'utilisation du stade Jean-Antoine Moix. Deuxièmement, que les sujets de sécurité soient pleinement traités. Moi, j'accepte. Pourquoi il viendra à Libourne? Parce que si les Girondins jouent en régionale 1, il y a plein de stades sur la métropole qui sont homologués pour pouvoir les accueillir. Mais il y a beaucoup moins de stades capables d'accueillir les Girondins en régionale 1 avec 5000 spectateurs. Nous, Libourne, lié à notre passé, il y a 10 ans, on jouait en Ligue 2, on a un stade dont la capacité peut aller jusqu'à 7000 spectateurs. Donc, je dis pourquoi pas, ça remplirait les restos, puis c'est une forme de... Voilà, moi je veux tisser des ponts entre le Libournais et la métropole. Donc, c'en est un exemple. Et puis, si les Girondins de Bordeaux devenaient un peu plus les Girondins de Gironde, ça serait parfait.
6: Le maire de Libourne, Philippe Buisson, très intéressé. Au micro ici, Gironde d'Yves Maugue. Alors, pour le moment, les deux premiers matchs de championnat des Girondins de Bordeaux ont été reportés. Et c'est l'équipe réserve qui devrait jouer en Coupe de France samedi sur le terrain de Saintes. Match qu'il est, pour le coup, impossible de décaler. Et puis, le Sud Gironde à l'heure des contes de fées et des princesses. Un film Disney est tourné en ce moment au château de la Brède, la forteresse médiévale avec ses douves fermées au public. On y tourne l'adaptation du célèbre dessin animé Réponse, cette princesse aux cheveux longs de plusieurs mètres qui vit enfermée dans une tour, une histoire inspirée d'un conte des frères Grimm. Un site spécialisé dans la recherche de figurants lance un appel pour trouver 45 personnes dans le coin fin août. Alors, le résultat, c'est pas pour tout de suite. Sortie prévue en mars 2028. Ça vous laisse le temps de laisser pousser un peu la colle.
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6: Il fait plus frais qu'hier.
2: Oui, c'est tout à fait possible, Kevin. C'est puisque c'est la vrai, réalité. Même, mais oui, 17, 18 degrés les températures
3: elle est
2: pas, ce
3: elle
2: matin.
3: Elle est pas sortie en fait, Marie-Corinne. Elle est là depuis
2: moi, je dors dans le studio tous les jours. Avec le soleil quand même pour nous accompagner ce matin, les nuages qui vont arriver au cours de la journée, quelques averses aussi. Et en effet, cet après-midi, les températures qui vont être en baisse aussi. Bon, ça reste agréable. Hein. 27 degrés attendus au plus chaud cet après-midi sur le sud Gironde, 26 sur le Libournais, sur Bordeaux et ses métropoles. Du côté de Blaye, 26 aussi, 24 cet après-midi sur le littoral du bassin d'Arcachon, passant par la Cano jusqu'au Médoc. Cet après-midi, la pointe du Médoc, 24 degrés. Pour la suite, des températures qui vont continuer de baisser, 20-23 degrés pour demain. Une journée plutôt belle demain et ce sera le cas aussi jusqu'à la fin de semaine en Gironde, sur les routes girondines. Ah, ça commence à se charger, Nicolas.
3: Bon, il y a un petit peu de monde sur la 10, sur l'autoroute de Paris. Sens Paris-Bordeaux d'Embarrès et la Garve, c'est pas encore dans le rouge, mais ça se charge doucement entre Embarrès et Lormont. Et puis la fin de la 62, l'autoroute de Toulouse, là aussi, vous êtes ralenti entre Martillac et l'arrivée sur Villeneuve-d'Ornon. Et puis, il y a une fermeture aujourd'hui.
2: Bah, je m'en doutais.
3: C'est pas ce matin, mais en fin d'après-midi, du pont Jacques Chaban-Delmas à Bordeaux, à l'heure de la débauche, fermeture de 16h34 à 17h57, et vous serez dévié par les autres ponts du centre-ville et de la métropole. Fermeture totale, donc, pour le départ du Balmoral qui quitte Bordeaux.
2: Ah, ça y est, il s'en va. Le 05 56 19 10 10, vous faites la route aussi avec nous en temps réel, tous les jours.
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2: Et à 7h09, ils font l'actu en ce moment, le groupe Indochine avec l'Arena Tour, vous savez, le film à voir bientôt, la sortie du Blu-ray, c'est le 20 novembre en France. Et puis Indochine aussi qui a sorti un nouveau maxi single, Victoria. Nous, on se replonge dans ses souvenirs. Troisième sexe, Indochine.

0: Indochine pour le réveil à 7h13. Vous êtes au bon endroit, vous écoutez Ici Gironde.
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0: Et vous rêvez peut-être de chanter avec Céline. Vous savez, Céline Dion,
3: Céline.
0: On exauce votre vœu. Avant 7h30, J'irai où tu iras, en duo avec Jean-Jacques Goldman. Du coup, avec vous, ça fera un trio.
4: Évidemment.
0: Voilà. Avant ces concerts qui approchent à Paris, Ici Gironde, on vous fait chanter tout à l'heure. On vous fait réagir aussi sur notre page Facebook Ici Gironde. Est-ce que vous y serez, vous, peut-être, pour cette belle série de concerts? Vous êtes déjà nombreux et nombreux, hein, Nicolas, à nous laisser vos commentaires.
4: Surtout pour le premier concert de samedi, ouais. Le
0: ça
4: 12.
0: Ça approche. Effectivement, on attend ça avec impatience.
5: Bonjour la Gironde.
0: Et un grand ouf de soulagement aussi pour le Garage Moderne à Bordeaux.
6: Qui ne va pas recevoir Céline Dion, mais
4: dommage,
6: ce lieu ressource au cœur du quartier Bacalan vient de retrouver ses locaux après plus de 2 ans de travaux. On fait le tour du propriétaire avec le directeur des lieux, Mathieu Seto, et on vous explique pourquoi ce lieu est incontournable.
0: C'est la belle histoire, la belle réussite du matin à suivre.
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0: Autre lieu incontournable, ça se passe du côté des bassins des Lumières, cette virée, ce cadeau du jour, Nicolas.
4: Incontournable.
0: Ah oui.
4: On vous emmène à la basse sous-marine de Bordeaux, découvrir l'expo Matisse et Frida Kahlo, deux artistes, et puis les œuvres de ces peintres projetées dans ce lieu chargé d'histoire sur les murs en béton de la basse sous-marine de Bordeaux.
0: Ça change tout. Hein.
4: Décrochez le téléphone, c'est maintenant vos invitations. Si vous n'êtes jamais allé au bassin des Lumières, c'est le moment, vous allez voir, c'est magnifique. On vous invite 05 56 19 10 10 pour cette belle expo immersive consacrée à Matisse et à la peintre mexicaine Frida Kahlo.
0: Allez, on n'hésite plus, on saute sur le téléphone. On peut aussi les offrir, ces invitations, peut-être à la famille pour se faire bien voir par belle maman.
4: Non, non, on les garde.
0: On vous attend.
4: On les garde.
0: Et on joue avec vous.
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0: Mon œil, son regard sur l'actualité, David Oussillou qui nous rejoint à 7h17 et Gabriel Attal qui relance sa campagne pour la présidentielle dans les bistrots, et il paraît que ça fait causer, David.
12: Oui, c'est l'opération 1000 bistrots. Vous avez un air d'accordéon et l'ancien Premier ministre dit qu'il veut nous rencontrer dans des cafés partout en France, autour d'une table, d'un verre.
13: C'est 1000 rassemblements dans des cafés, dans des bistrots, dans nos villes, dans nos villages.
12: Et vous savez quoi ? Ça m'a rappelé les images d'Edouard Philippe et de Gérald Darmanin il y a quelques jours dans le Nord, tous les deux derrière une friteuse tabliée autour de la taille à servir des frites. Ils sont pas les seuls, hein. À LFI cet été, on a ressorti les caravanes populaire dans les quartiers. Et au RN, Marine Le Pen a bien lancé sa campagne sur un marché. Bref, à l'approche de la présidentielle, tout le monde veut faire peuple. Ou plutôt, tout le monde semble avoir retrouvé une vieille recette. La recette Jacques Chirac. Jacques Chirac mangeait, buvait, serrait des mains. 30 ans plus tard, ses héritiers politiques ont visiblement tous retrouvé la fiche recette. Le bistrot, les frites, le marché, la foire, le porte-à-porte, le salon de l'agriculture. Tout ce qui permet de dire « Regardez, moi aussi, je suis comme vous ». Sauf qu'il y a un petit problème. La recette Chirac, aujourd'hui, n'est plus tout à fait aux normes. Dans sa vidéo, Gabriel Attal apparaît un verre de bière à la main. Et à gauche, certains lui reprochent déjà de banaliser l'alcool qui fait des ravages en France. Alors forcément, ça complique la recette. Pour faire populaire, il faut aller au bistrot, mais peut-être boire de l'eau, faire des frites pas trop grasses, aller sur les marchés, mais sans que ça ressemble trop à une opération de communication. Et surtout, avoir l'air parfaitement naturel devant les caméras. Et c'est peut-être là que Jacques Chirac reste difficile à copier, parce qu'on peut reproduire le bistrot, les frites, les marchés, les poignées de main, mais le naturel, lui, n'a jamais figuré sur la fiche recette.
0: Merci beaucoup David Ossio, son regard sur l'actualité. Tous les matins, nous sommes à J-4, là, en ce 8 septembre, J-4 avant le premier concert de Céline Dion à Paris, et vous êtes nombreuses et nombreux à nous laisser des commentaires ce matin. On pense à Joy, Julien, Florian, Isabelle notamment, qui auront la chance de chanter avec elle, concert, événement. Bah, nous aussi, on a décidé de vous faire chanter ce matin. Céline Dion, Jean-Jacques Goldman, J'irai ou tu iras. Merci les gars.
6: Bref.

0: On chante avec Céline Dion, la musique
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0: Et Jean-Jacques Goldman, c'est vrai. Céline Dion qui sera en concert donc ce week-end à Paris. 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
0: Un super cadeau encore ce matin, l'expo immersive des bassins des Lumières autour de Matisse et Frida Kahlo, Nicolas.
1: On aurait pu faire un cannelée, pas cannelée autour, tiens, pourquoi pas, des chansons de Jean-Jacques Goldman et de Céline Dion.
0: Pourquoi pas?
1: Ça aurait été pas mal aussi. Voilà.
0: Mais ce sera pas le thème, hein, pour Marie-Hélène qui
1: avec
0: nous attend.
1: Avec un rapport avec Bordeaux. Voilà, ce matin, Marie-Hélène a ce nom qui tente sa chance. Bonjour Marie-Hélène, ça va bien?
4: Bonjour, oui, ça va très bien.
1: Bien réveillé, le réveil a sonné à quelle heure?
4: Oui, oh, c'est sûrement le cas.
1: Bon, c'est bon. Raisonnable.
0: Ça va.
1: On va jouer au cannelé, pas cannelé. Marie-Corinne, vous nous rappelez le
0: si je veux,
1: la règle du jeu.
0: Allez, trois propositions.
1: Marie-Hélène, je la sens pas bien réveillée, je ne sais pas pourquoi.
0: Plus que nous.
4: Ah, je me lève.
0: Trois propositions, ma chère Marie-Hélène. Si c'est Girondin, on dit...
4: Oui, cannelé.
0: Merci.
1: Oui.
0: Et si c'est pas Girondin, on dit pas cannelé. Il faut deux bonnes réponses, hein, pour gagner.
1: Le thème du jour, Marie-Hélène. On va jouer avec les monuments historiques en Gironde. On s'approche des journées du patrimoine, journée européenne. Week-end des 18 et 19. Monument historique en Gironde ou pas? Attention, 5 secondes pour donner la bonne réponse. On donne le top départ.
0: Allez, c'est parti.
1: Zoom.
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0: On vous emmène du côté des maisons de la cité Frugès. Est-ce que c'est cannelé ou pas cannelé?
4: Oui, c'est
1: cannelé. C'est
0: cannelé. Un point. Oui. Du côté de Pessac.
1: Oui, conçu par Le Corbusier. Proposition numéro 2, si je vous dis le cloître des Cordeliers.
4: Oui, Saint-Émilion.
1: Évidemment, bravo, impeccable.
4: Oui,
1: l'un des sites pittoresques emblématiques de Saint-Émilion avec l'église monolithe classée et inscrite au patrimoine mondial de l'UNESCO. C'est gagné pour le fun, pour le sport. On vous propose le fort. Pâté
0: comme le pâté.
1: Comme le loup gascon, le fort pâté, vous nous dites.
4: Le fort pâté, ouais. Oui, cannelé, bien sûr.
1: Sur l'île de. Sur la commune de Blaye, en fait, en face de la citadelle, le verrou de l'estuaire. Bravo, félicitations, vous irez au bassin des Lumières pour découvrir l'expo immersive autour de Matisse et de Frida Kahlo. Bravo.
0: Bravo, Marie-Hélène.
4: Je suis très contente.
0: Régalez-vous.
1: Une journée qui commence bien.
4: De peinture. Bon, je vais lui faire plaisir.
0: Et ben voilà.
1: Ah, super, profitez-en bien.
0: Merci beaucoup, bonne journée, Marie-Hélène. Salut.
4: Merci à vous, merci, bonne journée.
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0: Et à 7h25, ici ça marche, ici ça bouge aussi en Gironde avec tous ces projets de Girondines et Girondins qui ont des idées. Et depuis plus de 25 ans, le Garage Moderne propose différentes activités de réparation pour les voitures, les vélos, une cantine aussi et bien plus encore. Depuis plus de 2 ans, ce Garage Moderne était délocalisé à cause de gros travaux dans ses locaux originels. Mais ça y est, c'est fini. Bonjour Mathieu Seto.
5: Bonjour.
0: Vous êtes le directeur et depuis quelques jours, ça y est, le Garage Moderne a réinvesti son chez-lui dans le quartier de Bacalan. Ça fait quoi de rentrer à la maison?
5: Eh ben ça fait du bien, c'est l'événement de la rentrée avec le concert de Céline Dion, un peu. Donc c'est le grand retour du Garage Moderne à la maison après 2 ans de travaux, comme vous l'avez dit, dans un bâtiment historique classé au bâtiment de France, avec une charpente en bois magnifique.
0: Ouais.
5: Donc nous on est super contents, ça a été un dur labeur, un gros chantier à près de 6 millions d'euros. Financé par un tas de partenaires publics, dont la ville de Bordeaux et la métropole.
0: Et ils ont servi à quoi? Pourquoi c'était nécessaire, en fait, 2 ans et demi de travaux? Il fallait vraiment tout refaire?
5: Alors, le bâtiment, il a 170 ans, il est tombé en ruine. Nous, notre idée, c'était de garder cet héritage, qui est pour nous crucial et dans lequel on aime à travailler et à vivre avec les adhérents. L'idée du chantier, c'est de réparer l'existant. C'est un chantier qui a été piloté par l'architecte Nicole Concordet. C'est une super dame et elle a vraiment très très bien travaillé avec tous les corps de métier. Et on a refait l'existant, on n'a pas voulu embellir, on a voulu simplement retrouver l'ADN et l'âme de notre lieu.
0: Alors pour celles et ceux qui connaissaient le Garage Moderne avant, pour vos équipes aussi, ça change quoi là concrètement, ce nouveau Garage Moderne?
5: Il y a une magnifique lumière, ça change tout. En fait, on a le droit de faire des choses. Le principe de ce chantier, c'était aussi de rendre le bâtiment aux normes. Avant, on a fait un tas de choses. Marcher un peu sur un fil. Aujourd'hui, on a le droit. Donc, nous sommes ERP, établissement recevant du public. Okay. Et on a le droit de recevoir 1000 personnes en simultané. Donc, ça devient une extension de l'espace public ou le prolongement de notre garage à nous à la maison. Et on va y faire un tas de choses, comme on fait déjà aujourd'hui au garage. Vous en avez parlé, on est un atelier auto participatif et pédagogique. Pareil
0: ça,
5: au vélo.
0: Ça change pas.
5: Ça change pas. On fait aussi du réemploi et on, voilà, on a un gros pan de notre activité qui est autour de la réparation. Ensuite, on a un établissement culturel, un tiers-lieu à vocation culturelle et solidaire. Donc ça, c'est les deux autres pans de notre activité, la culture et les solidarités. On a ouvert 12 capsules d'artistes. Ce sont des artistes en résidence permanente qui viennent fabriquer des choses avec nous. Enfin, d'abord pour eux, puis ensuite pour les autres,
0: okay.
5: Avec un tas de jolies passerelles avec nous. On reçoit des concerts, des événements.
0: Et vous n'arrêtez pas. Voilà. Vous nous avez d'ailleurs fait courir, alors je ne l'étais pas personnellement, mais vous avez organisé aussi la Bac à Pont ce week-end. Vous comptez vous arrêter où? C'est quoi votre moteur en fait? C'est d'être utile et engagé?
5: Ouais, notre moteur c'est de faire un peu vibrer les gens et de transmettre ce qu'on aime faire nous. En fait, nous on n'est rien sans nos bénévoles, je ne l'ai pas dit, mais le garage il vit essentiellement grâce à son équipe, ses bénévoles, les gens qui sont engagés autour de ce projet. Et c'est un vrai beau projet. J'en parle rapidement, mais on a fait tout cet été près de 3000 repas pour des gens dans le besoin au mois d'août, avec les incendies, avec les fortes chaleurs, tous les gens qui étaient en grande précarité, ils étaient encore plus oubliés qu'ils ne le sont d'habitude. Donc nous, on s'est attaché à faire, voilà, on fait 12 000 repas par an.
0: Wow.
5: Pour les gens qui en ont besoin.
0: Ça, on le sait moins.
5: Dans le cadre de l'aide alimentaire. Mmh. Et on fait près de 3000 petits-déj dans les musées et bibliothèques de Bordeaux pour des gens sans abri. En mal de logement, mal logé, pardon. Et donc voilà, c'est notre ADN aussi et c'est notre...
0: Le Garage Moderne, toutes ces activités, on pourrait vous écouter pendant des heures. Prochain gros événement pour cette réouverture du 10 au 13, ça arrive, il y a le Salon du Livre Gribouillis qui s'installe et là aussi il va y avoir du monde. On vous souhaite un bon retour à la maison, Mathieu
5: Seto. Merci pour votre accueil.
0: Et... Merci d'être venu jusqu'à nous ce matin. Le Garage Moderne, on est sur le quartier de Bacalan à Bordeaux, allez faire un tour. Vous ne serez pas déçus à suivre les infos de 7h30 qui arrive juste après ça.
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0: Et un très bon mardi, c'est le 8 septembre à 7h30 ce matin, l'actu local en Gironde, Kevin Blondel.
12: 1000 euros d'amende requis contre un patron de bar à Bordeaux accusé d'insultes racistes, misogynes et j'en passe contre plusieurs de ses salariés. Il s'agit du Régent Café à deux pas de l'Opéra de Bordeaux. 12 des salariés en question lui faisaient face hier au tribunal et ils espéraient une réquisition bien plus lourde. On va les entendre dans un instant. Et si le chanvre se faisait sa place dans nos beaux paysages girondins? 17 agriculteurs testent actuellement cette culture dans leurs parcelles, notamment pour remplacer les vignes arrachées ces dernières années. C'est l'une des cultures envisagées face à la crise du secteur. Et puis, témoignage fort ce matin sur ici.fr, celui d'un pompier volontaire mobilisé lors des incendies de 2022. Il est tombé malade ensuite. Il veut faire reconnaître cette maladie comme maladie professionnelle, sans succès pour l'instant. Pour l'heure, l'info en France et dans le monde en 90 secondes, c'est avec vous Valentine Letès.
13: À Vif, les pompiers de toute la France sont appelés à la grève. 6 semaines de mobilisation pour réclamer davantage de moyens matériels et humains. Insuffisants désormais selon eux pour lutter contre des feux alimentés par le réchauffement climatique. La chaleur justement toujours suffocante au point de fermer non pas 2 mais 4 lycées finalement hier dans l'Hérault. Impossible de faire cours avec 36 degrés relevés en classe. Jamais il n'a fait aussi chaud en France pendant un mois de septembre. La Tour Eiffel rouvre ses portes ce matin, mais la colère ne retombe pas. Après cette consigne de la direction ce week-end, toutes les femmes ont été sommées de quitter leur poste de travail pendant la visite d'une délégation hindoue. Ces religieux refusent les contacts avec les femmes. Interdire les réseaux sociaux aux moins de 15 ans, Emmanuel Macron n'a pas dit son dernier mot. Sa mesure censurée par le Conseil constitutionnel, le président de la République demande à la Commission européenne de l'appliquer dans toute l'Union. Leur chasse est désormais formellement interdite. Le grand tétras et le lagopède alpin sont officiellement classés comme espèces protégées. La population de ces deux espèces d'oiseaux emblématiques de nos montagnes s'effondre. 75% des grands tétras, par exemple, ont disparu en 60 ans. Avis aux fans de football, la Ligue des Champions reprend ce soir. Et côté français, le LOSC ouvre le bal avec la réception à Lille du Betis Séville. Au coup d'envoi à 21h, le Real Madrid de Kylian Mbappé affrontera de son côté l'Inter Milan.
0: Et l'info d'ici en Gironde, c'est donc ce procès d'un patron de café bordelais accusé de racisme qui s'est tenu hier.
12: 1000 euros d'amende et la participation à un stage de citoyenneté, c'est ce qu'a requis le tribunal judiciaire de Bordeaux contre le propriétaire du café-brasserie Le Régent. On est cours du Chapeau Rouge près de l'Opéra de Bordeaux. Accusé donc d'avoir insulté ses employés pendant plusieurs heures, c'était en octobre dernier, insultes racistes, xénophobes, antisémites, sexistes, homophobe, tout y serait passé. La LICRA, SOS Racisme, la Ligue des Droits de l'Homme se sont portés partie civile dans ce dossier aux côtés des 12 salariés qui ont maintenu leur plainte. Ils étaient 23 au départ. Et face aux réquisitions, et ici Aline, eh bien c'est la colère qui dominait chez eux, l'indignation aussi.
14: Oui, notamment Sophie, elle était responsable de salle au Régent.
15: Il n'y a rien, il n'y a rien. Il n'y a pas une ligne sur le casier judiciaire, il n'y a rien. On s'en fout de l'argent. Ce n'est pas de l'argent qu'on veut. On veut qu'il soit condamné. Et qui l'accepte ses torts, je suis désolée, mais c'est pas acceptable, c'est pas normal.
14: Surtout avec les conséquences qui ont suivi pour les salariés.
16: Il y en a qui ont quitté la région, il y en a qui ont du mal à retrouver du boulot, il y en a qui travaillent pas.
14: C'est le cas de Xavier.
16: Jusqu'à maintenant, je travaille plus. Moi, la seule chose que j'attends, c'est de finir avec ce procès, tourner la page, passer à autre chose, et en espérant que je reprenne le goût à travailler tranquillement, que mes collègues trouvent une place qui leur plaît et qu'on ne leur parle plus de cette histoire.
14: Alors dans ce procès, personne ne remet en cause les propos tenus. Ils sont qualifiés au choix d'intolérables, inadmissibles, à vomir, insupportables, détestables. Mais pour qu'il y ait délit, la justice doit décider s'ils étaient audibles et intentionnellement publics. Dans un cas, c'est maximum une contravention de 750 euros, mais dans l'autre, ça peut aller jusqu'à un an de prison et 45 000 euros d'amende. Ophélie Berrier, l'avocate d'SOS Racisme Gironde, ne cache pas son amertume face aux réquisitions.
17: On est toujours déçus, on aurait aimé un peu plus de fermeté. Ce sont des faits qui sont graves et il faudrait que, pour nous, le ministère public soit beaucoup plus ferme dans ce type de dossier. C'est aussi cette sensation de dire, monsieur, vous allez payer une amende et puis on passe à autre chose. Donc effectivement, sur ce volet-là, c'est décevant. Je ne suis pas sûre qu'un stage de citoyenneté suffisent, donc évidemment qu'on est déçu par rapport à sa réquisition.
14: L'avocat de Daniel Marion lui a refusé de s'exprimer au micro, mais sa ligne de défense est claire. Insulter ses salariés n'a rien à voir avec de l'injure publique. Il demande la relaxe. Et les seules preuves audio de propos racistes de son client ont été enregistrées sans son accord dans un cadre privé, ce qui ne peut pas aboutir à une injure publique. Le délit d'opinion, dit-il, n'existe pas.
12: Laetitia Vinet, son micro, ici Giron. Des décisions attendues donc le 5 octobre.
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12: Sur les routes, Marie-Corinne, je vois faire des grands yeux.
0: Oui, je fais ce que je peux, mais il y a du monde effectivement sur les routes girondines, sur les grands axes, parce que ça y est, vous êtes nombreux pour aller au travail sur les routes. Nicolas, ça se confirme sur la 10 notamment.
1: C'est chargé à peu près partout sur les accès à la métropole. La 10 entre le pont à la Queue-Leu-Leu, entre le pont de la Dordogne et le pont d'Aquitaine. Si vous êtes sur la Nationale 89, vous arrivez depuis Libourne vers Bordeaux. Attention, ça coince entre Ivrac et Artigues. Et puis même les petits axes, la 113 à La Traîne sur la rive droite. On a du monde entre Camblane et Ménac et La Traîne en direction du secteur du pont François Mitterrand à Bègles. Et puis la fin de la 62, là aussi, ça se charge doucement entre Saint-Médard-d'Hérens et l'arrivée sur la rocade bordelaise à hauteur de l'échangeur numéro 18. Soyez particulièrement vigilants sur les routes ce matin.
0: Si vous avez des infos à partager avec nous. N'oubliez pas le 05 56 19 10 10. Et n'oubliez pas non plus la fermeture. Alors, ça sera pour quand vous allez rentrer du travail ce soir. Fermeture du pont Chabandelmas à Bordeaux. C'est le Balmoral qui s'en va, Nicolas.
1: Fermeture de 16h34 à 17h57. En fin d'après-midi, vous êtes prévenus.
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0: Et en attendant, là, dans les bouchons, bah, qu'est-ce qu'on fait ? On reste branché sur ici Gironde, évidemment, obligatoire, puisqu'il y a tous ces souvenirs qui remontent. Rose Laurence, Africa, on monte le son à 7h37. Bon début de journée.

0: Africa, le titre qui fait du bien pour vous à 7h40. Merci d'écouter. 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
0: Et vous aussi, vous avez peut-être l'impression d'être quoi, jeudi, voire même vendredi? Le ressenti là, en cette deuxième semaine de rentrée, parce que c'est chaud le soir là avec les devoirs, les activités, les premières réunions à l'école. Donc respect à vous tous, nous on se motive tous ensemble jusqu'à 9h.
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0: Et dès le réveil, la musique.
3: On n'est pas jeudi?
0: On n'est pas jeudi, Nicolas, je suis désolée. On est tous pareil. En tout cas, on vous accompagne dès le réveil avec la musique, la bonne humeur et l'actu aussi, à suivre l'invité d'ici Gironde.
3: Et on va parler de ce milliard d'euros pour l'agriculture proposé par le gouvernement la semaine dernière pour aider tout un secteur à s'en sortir après le terrible été qu'on a connu, marqué par des canicules à répétition, des incendies aussi. Ça a engendré des rendements catastrophiques. Avec nous, pour en parler dans quelques instants, l'un des vice-présidents de la coordination rurale en Gironde, Xavier Youx.
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0: La météo du jour avec un changement de temps pour cette fin de journée. Retour de la pluie et du vent, Nicolas.
3: Oui, mais rassurez-vous, quelques averses seulement qui sont annoncées par Météo France. Alors, il y aura du vent en fin d'après-midi sur la côte du Médoc et sur le bassin d'Arcachon. En attendant, c'est quand même pas mal du tout.
0: Un début de journée donc assez bien ensoleillé. Et ce n'est qu'au cours de l'après-midi que ces nuages vont revenir en force avant la pluie et donc localement en fin de journée.
3: Nicolas. Oui, et avec tout ça, on a des températures en baisse. C'était annoncé par Météo France ce matin. Entre 17 et 18 pour cet après-midi. Alors, fini les plus de 30, ouais, les températures vont baisser. Ça amorce la baisse pour cet après-midi. 24 à 27 degrés. 24 du bassin d'Arcachon à la pointe du Médoc en passant par Lacanau. Vous aurez 26 degrés à Blaye, à Bordeaux, Libourne et Capsieu. Et 27 à Langon. Même température dans les vignes de Sauternes et à Castillon-la-Bataille.
0: Pour la suite, encore des belles journées. Demain, les prochains jours, baisse des températures aussi autour des 20-23 degrés pour demain, mercredi. 25 degrés pour jeudi. Et en fin de semaine, on se motive en tout cas pour aller travailler ce matin parce que parfois la motive, elle n'est pas là, surtout quand on n'est pas bien payé.
3: Oui, la question du jour, exactement, on va parler. C'est souvent d'ailleurs tabou de parler d'argent. Question qu'on vous pose ce matin, très simplement, est-ce que vous êtes suffisamment bien payé? Vos réactions sur le WhatsApp au 05 56 19 10 10 et puis on va en parler ensemble tout à l'heure entre 9h et 10h avec vos appels en direct.
0: À 7h44, invité d'ici Gironde, également 1 milliard d'euros pour l'agriculture. C'est ce qu'a proposé le gouvernement la semaine dernière pour aider tout un secteur à s'en sortir après le terrible été qu'ils ont connu, marqué par des canicules à répétition qui ont engendré des rendements catastrophiques. Avec nous pour en parler, l'un des vice-présidents de la coordination rurale 33, éleveur de bovins à Camblane et Ménac.
3: Bonjour Xavier Youx.
9: Oui, bonjour.
3: Merci d'abord d'être là ce matin alors que l'une de vos parcelles a brûlé hier. Ça va, il s'est passé quoi?
9: Mais il s'est passé tout simplement une parcelle bien sèche, un oiseau qui s'est posé sur une ligne électrique.
3: Ah
9: et
3: oui.
9: On a eu une coupure sur la traîne, une micro-coupure qui a allumé le feu. En résultat, 6 camions de pompiers, 3 hectares de brûlés, et puis les vaches qui regardaient le spectacle. Mais bon, on a maîtrisé le feu dans la journée.
3: Tout va bien ce matin, parce que vous avez aussi des parcelles à la traîne et vous êtes installé à Camblane. Beaucoup de secteurs rêveraient qu'on leur annonce 1 milliard d'euros d'aide en cette rentrée, comme l'a fait la ministre pour vous. Est-ce que vous êtes satisfait par cette somme?
9: Le problème, c'est pas une histoire de somme, c'est déjà le temps que ça arrive, il va y avoir les élections, donc on ne sait pas si on va arriver au bout. Il va falloir remplir une tonne et demie de CERFA, donc ça c'est une autre certitude.
3: L'administration, quoi, les papiers.
9: Donc voilà, et donc nous savons pas si vraiment, réellement, il y a quelque chose qui va arriver en bout de chaîne, quoi. Donc
10: La FNSEA évoque des pertes cet été d'au moins 10 milliards d'euros pour l'agriculture, que ce soit dans les cultures ou les élevages, avec la sécheresse et tout ce dont on a parlé. Autour de vous, en Gironde, vous constatez aussi des grosses pertes?
9: Donc on va avoir de la perte sur la récolte. Moi, en élevage, au niveau des récoltes fourragères, donc moi j'ai perdu un quart de mon foin, déjà juste avec la sécheresse. On a des collègues qui ont perdu beaucoup plus, tout dépend. Si on est dans une vallée irriguée, moi je suis dans la vallée de la Garonne, donc c'est un peu frais, mais sur les zones de plateau, les collègues vont vraiment beaucoup plus avoir de problèmes. Ça veut dire qu'on va pas pouvoir garder autant d'animaux que prévu. Il va peut-être avoir des abattages un peu forcés pour réduire les cheptels, puisqu'il y a plus de foin. On nous dit qu'on peut acheter du foin, mais on sait pas où.
10: Et il faut de l'argent.
9: Et il faut de l'argent. Donc tout ça va faire qu'il va avoir une réduction bien sûr sur l'élevage. La céréale, c'est pareil, une baisse de rendement bien sûr. Sur ce qui est de la vigne, les collègues tiennent un peu sur les premières côtes. Il y a une petite perte de 10 à 15%, on m'annonce hier. Mais par contre, il y a eu énormément d'arrachage. Donc tout ça, c'est de la vigne.
10: On va revenir effectivement sur la viticulture. La ministre de l'Agriculture, justement, Annie Genevard, parle d'un plan pour adapter notre agriculture au changement climatique. Vous, par exemple, vous êtes éleveur donc à Cambène, on l'a compris. Vous pouvez faire quoi pour préserver vos vaches et garder des rendements satisfaisants cet été? Vous avez fait quoi, par exemple, pour que vos vaches vivent mieux la canicule? Qu'est-ce qu'on peut mettre en place?
9: Alors bon, moi, je suis sur un mode traditionnel, donc j'ai beaucoup de pacage. Donc les animaux dehors déjà souffrent moins que les animaux dedans en bâtiment. On le voit en volaille, par exemple. Donc ça, c'est une certitude. Elle mange moins parce qu'il fait chaud, donc on va avoir des veaux un peu plus petites à la mise bas, mais une mise bas qui vont peut-être mieux se passer. Donc les gros animaux vont arriver à compenser. Les animaux en bâtiment vont beaucoup plus souffrir.
10: Parce mais ça veut dire qu'il faut mieux isoler vos bâtiments à l'avenir. Il y a des choses comme ça qui peuvent être mises en place.
9: Peut-être voir sur la ventilation. Il faut évidemment l'accès à l'eau. Hein. L'accès à l'eau, c'est primordial pour tout ce qui est élevage et puis pour tout ce qui est agriculture. Et là aussi, on voudrait faire des bassins collinaires. Quand on a eu trop d'eau en février, on s'est retrouvé sous l'eau. Les maraîchers ont tout perdu. Là, 4 mois plus tard, maintenant c'est trop sec. Donc, il faudrait absolument nous laisser travailler et aménager nos territoires, au moins chez nous, pour qu'on puisse retenir les eaux pouvoir les utiliser quand on en a besoin.
0: Ici Gironde, 7h47, Xavier Youx, l'un des vice-présidents de la coordination rurale 33, éleveur de bovins à Cambelin-des-Ménèques, qui est avec nous ce matin. Il répond à vos questions, Kevin Blondel.
10: On parlait des viticulteurs et c'est une énorme part de notre agriculture en Gironde. Les premiers retours que vous avez, c'est que les pertes vont être limitées. Je tiens à préciser que d'après le ministère d'Agriculture, on est sur des rendements en hausse en Gironde, ce qui peut paraître étonnant quand même.
9: C'est parce que les collègues que j'ai eus m'ont dit qu'ils n'ont pas eu de maladie cette année, puisqu'il n'y a pas eu de pluie. Donc on a eu un raisin sain, très sain à récolter, des graines un peu plus petites, mais il y aura de la

0: qui nous
1: écoutent. Il y aura des mouvements, bien sûr, puisqu'on va avoir appel à la mobilisation. On a souffert par la sécheresse, par les inondations cet hiver, par le feu, parce qu'on a quand même assisté les pompiers beaucoup sur la Cano. Donc on n'était plus sur nos fermes, on y revient. Donc là, à un moment donné, il va falloir nous laisser travailler. Il va falloir. Donc je pense que oui, on va pouvoir enclencher encore des mouvements.
0: Prochainement, là, c'est attendu, vous en parlez en ce moment.
1: Dans l'automne.
0: Dans l'automne. Et ça pourrait être des blocages, comme ça a déjà été le cas de la rocade, par exemple, on peut imaginer des choses comme ça.
1: Ah, il faut laisser un peu la surprise.
0: Le regard coquin qui ne nous dira pas plus, vous avez Youk, vice-président de la coordination rurale 33. Bonne journée à vous, bon courage.
1: Merci.
2: 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Tout simplement, à 7h49, on en profite pour saluer tous nos leftos sur la page Facebook ici Gironde. On pense à Pierre, à Comblain-et-Ménac aussi. 19 degrés ce matin pour le petit coucou du jour. À Ourtin, 17 degrés chez Michel qui se réveille tranquillement avec une journée un petit peu de vent. En effet, des températures qui sont plus respirables, hein, pas plus de 24-27 degrés annoncés pour cet après-midi. Et une belle journée qui commence aussi avec Monsieur Bruno Mars.

Bruno Mars, I Just Might, pour vous donner le sourire. Restez en forme aussi à 7h53. D'ailleurs, si vous avez besoin de conseils pour rester en forme toute l'année, vous avez rendez-vous avec notre coach. C'est Ewen James, notre coach sport et santé. Il vous répond tous les week-ends également. Vous lui laissez un petit WhatsApp au 05 56 19 10 10 et il vous conseille pour que vous soyez

0: toujours bien en forme et musclé, n'est-ce pas Kevin?
1: Allez,
0: je ne sais pas. Okay. Ami de grand chantier ce matin, sans transition, avec Stéphane Bern qui nous attend au bord du canal du Midi. C'est l'un des plus gros chantiers de l'histoire de France, rien que ça. Voyage dans le temps à suivre chez nos voisins toulousains, en toute amitié. Et puis on vous donne la parole aussi tous les matins. Le même numéro, le 05 56 19 10 10. Alors là, ça va faire grincer des dents, hein, Nicolas.
1: Voyage dans nos portefeuilles ce matin. Et sur nos relevés bancaires, la question elle est toute simple. Est-ce que vous êtes suffisamment bien payé? Alors, salaire, pension de retraite, est-ce que vous gagnez pas assez d'argent, Marie-Corinne? Le salaire médian...
2: Pour ce que vous faites, quand même.
1: Ouais, vous savez, vous connaissez le montant du salaire médian en France? C'est-à-dire, il y a 50% des gens qui sont en dessous, ou 50% au-dessus. À votre avis, c'est combien en net?
2: 1700.
1: Non, 2190.
0: Ah. 2190.
1: On pense aux salariés modestes. Il y a 10% des Français qui gagnent moins de 1492 € net par mois. C'est un tout petit peu au-dessus du SMIC. Combien est-ce que vous gagnez? Est-ce que vous êtes suffisamment bien payé? On va parler
2: Le problème du salaire médian, c'est qu'on est mis dans le même panier qu'un milliardaire. Et forcément, dans la moyenne, ça rééquilibre Marie-Corinne.
1: Donc Marie-Corinne est très bien payée. Voilà. 05 56 19 10 10, WhatsApp, réaction, message. Et puis, on en parle en direct tout à l'heure entre 9h et 10h.
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0: Et de l'histoire aussi tous les matins avant les infos de 8h avec Stéphane Bern qui nous rejoint. Alors ce matin, Stéphane, on voyage au temps d'une des voies navigables les plus célèbres du pays.
10: À 53 ans, certains pensent à la retraite. Un homme, lui, décide de lancer l'un des plus grands chantiers de l'histoire de France. La crise de la cinquantaine d'un mordu du BTP. Novembre 1662. Un notable toulousain, Pierre-Paul Riquet, adresse un mémoire à Jean-Baptiste Colbert, le puissant ministre de Louis XIV. Il lui présente une idée que beaucoup jugent irréalisable. Relier l'Atlantique à la Méditerranée par un canal navigable.
11: Il est rigoureusement interdit d'empêcher l'ouverture ou la fermeture des portes du canal.
10: Riquet ne manque pas d'arguments. Son canal pourrait enrichir le Languedoc, développer le commerce du blé et faciliter les échanges. Mais il sait aussi flatter Louis XIV. Grâce à cette voie fluviale, les navires du roi éviteraient le détroit de Gibraltar, alors contrôlé par les Espagnols et fréquenté par les corsaires barbaresques. Mais il reste un obstacle colossal. Trouver l'eau nécessaire pour alimenter le futur canal. Petit détail qui a son importance, parce que un canal sans eau, c'est beaucoup moins efficace.
11: C'est beaucoup moins bien, forcément.
10: Riquet consacre alors des années à étudier les rivières de la montagne Noire avant de mettre au point un ingénieux réseau de rigoles et de réservoirs. Bref, un joli problème de plomberie.
12: Je suis le plombier, j'ai un beau métier.
10: Le chantier débute en 1667. Jusqu'à 12 000 ouvriers participent à cette aventure hors norme. On creuse près de 240 km de voies d'eau. On bâtit des écluses et des ponts. Le canal royal du Languedoc, devenu canal du Midi, est achevé en 1681. Pierre-Paul Riquet voulait éviter un détour par l'Espagne. Trois siècles plus tard, son canal est devenu le seul bouchon de circulation que les Français traversent avec le sourire.
0: Stéphane Bern et son cours d'histoire qui nous fait voyager tous
1: les
0: matins.
1: Juste un truc,
0: Nicolas.
1: En Gironde, on a quand même le canal qui prolonge le canal du Midi, qui est le canal latéral à la Garonne, qui part de Casse-Tête en Dorthe et qui va jusqu'à Toulouse. Il y a 193 kilomètres, il y a 53 écluses, et c'est un monsieur qui s'appelait Jean-Baptiste de Baudre, qui était l'ingénieur qui a conçu, c'est notre Riquet à nous, en fait.
0: Ah ben voilà.
1: Il faut aller se balader pendant l'automne sur les bords du canal latéral. C'est magnifique, c'est comme le Grand Canal à Versailles, avec des platanes de toutes les couleurs.
0: Rêve,
1: rouge, jaune, ouais, vraiment, c'est un endroit endroits merveilleux à découvrir.
0: Ce qui est merveilleux aussi, tous les matins, vos petits messages Facebook, sur le Facebook ici. Gironde, on salue Roland, 17 degrés ce matin à Landiras. Michel est également avec nous depuis le secteur de la gare Saint-Jean. 18 degrés chez Geneviève, au Teche, sur le bassin d'Arcachon. D'après la météo, on devrait avoir un petit peu de pluie et de vent, c'est vrai. Normalement, en fin de journée, des températures qui sont agréables jusqu'à 27 degrés seulement. On respire un petit peu. Avec quelques infos aussi sur la route, Nicolas.
1: Jean-Christophe, un de nos patrouilleurs, qui nous dit prudence, il y a du monde. Il nous dit, vous avez parlé tout à l'heure des accès sur l'autoroute de Toulouse, l'autoroute de Paris, oui, et la 89, la route de Libourne. Et il nous dit, il y a du monde aussi sur la 63, ne nous oubliez pas.
0: Avec des
1: ralentissements depuis la Croix-d'Ins sur le secteur de Marcheprime. Voilà, trafic ensuite en accordéon. C'est rouge au niveau de la Croix-d'Ins, de Sestas. Et vous êtes ensuite ralenti jusqu'à Canéjean et Pessac en direction de la Rocade.
0: Allez, bon courage
1: et à merci
0: vous.
1: Merci à Jean-Christophe.
0: Oui, évidemment, le bon réflexe 05 56 19 10 10. Et on développe tout ça. Météo et circulation juste après les infos de 8h.
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0: Merci de nous avoir choisis en ce mardi 8 septembre. Vous écoutez Ici Gironde et il est déjà 8h.
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0: Les infos, c'est avec vous, Kevin Blondel.
16: Les pompiers appellent à la grève dans toutes les casernes de France à partir d'aujourd'hui. Un gros mois, ils luttaient contre ce terrible incendie de Somos. Aujourd'hui, ils se mobilisent pour dénoncer le manque de moyens, alors que le gouvernement doit déposer dans la journée son projet de loi sur la sécurité civile. Pas suffisamment de canadaires ni de camions pour lutter contre ces feux et des équipements peu adaptés, disent leurs représentants.
0: Ils veulent être mieux protégés aussi.
16: On les a vus chez nous cet été lutter avec de simples cagoules exposés à des fumées potentiellement très toxiques. Ils réclament notamment l'achat d'équipements filtrants efficaces. C'est indispensable pour leur santé, affirme Mathieu Tessier, secrétaire général adjoint du syndicat Sud en Gironde.
17: Sur un feu de forêt, c'est des heures et des heures de respiration de fumée toxique, polluante, qui génère des cancers. Et on a le double problème de la dotation. Donc, dans un premier temps, d'être équipé de matériel qui filtre ces particules et ces fumées. Les pistes techniques existent. Mais ce qui manque évidemment, c'est la volonté politique d'acheter en masse ces cagoules de manière à nous protéger. Les cas de cancer ne sont pas assez reconnus. On a encore des cancers qui ne sont pas reconnus comme maladie professionnelle. Et sur les 10 dernières années, aucun cancer n'a été reconnu maladie professionnelle chez les sapeurs-pompiers. On veut que si jamais on tombe malade à cause de ces fumées, que ça soit reconnu comme des maladies professionnelles, puisque c'est bien le cas d'après les scientifiques.
16: Le syndicat a même prévu de déposer plainte contre tous les SDIS de France pour mise en danger d'autrui. En attendant ce mouvement intersyndical, il est reconductible jusqu'au 20 octobre.
0: 1000 euros d'amende.
16: Ça, c'est ce qu'a requis hier le tribunal judiciaire de Bordeaux contre le propriétaire du café-brasserie Le Régent, cours du Chapeau Rouge, près de l'Opéra. Daniel Marion, accusé d'avoir tenu des propos racistes, antisémites, homophobes, entre autres, à plusieurs salariés en octobre dernier, après être arrivé complètement ivre. La LICRA, SOS Racisme, la Ligue des Droits de l'Homme se sont portés partie civile. 23 salariés ont porté plainte au départ. 12 se sont allés jusqu'à ce procès qui se tenait hier. Ils demandent des dommages et intérêts pour le traumatisme subi. Le prévenu, lui, assure avoir tout oublié, Laetitia Evelyne.
18: Oui, mais il n'est pas là pour le dire. C'est son avocat qui le fait à sa place. C'est comme ça. Il a oublié. Mais il assume, plaide Fabien Jean-Garrigue. Alors oui, il y a eu des injures, mais sinon quoi ? Il n'y a le témoignage que d'un client qui n'a rien entendu et les caméras de vidéosurveillance ne sont pas sonorisées. Le dossier est vide. Alors on répète à l'audience tous ces propos inadmissibles, admet la procureure. La place des Noirs, c'est à la cave. Je me suis laissé envahir. Il faudrait plus de Gaulois. C'est du travail d'arabe, même tes ancêtres faisaient mieux. Des propos qui ont gâché la vie de pas mal de personnes, avoue l'un des salariés qui n'a plus le goût de travailler encore aujourd'hui, un an après. Mais s'il n'y a aucun doute sur le caractère raciste des injures, il faut qu'elles soient intentionnellement publiques, et c'est là-dessus en priorité que doit se positionner le tribunal. La peine maximale pour une injure raciste non publique, c'est une contravention de 750 euros.
16: Laetitia Evelyne et son micro ici, Gironde, au tribunal judiciaire de Bordeaux, décision attendu le 5 octobre. Deux hommes condamnés, eux, pour violence conjugale hier devant le tribunal correctionnel de Libourne, reconnus coupables d'avoir violenté, harcelé ou encore espionné leur ancienne conjointe, l'un à Tresse, l'autre À Bourg-sur-Gironde, l'un des prévenus, âgé de 37 ans, est condamné à une peine de 18 mois d'emprisonnement avec mandat de dépôt. L'autre, âgé de 44 ans, écope de 18 mois de prison, dont 8 mois avec sursis.
0: Ici Gironde, 8h03. Ils ont eu ce qu'ils réclamaient.
16: Les enseignants du collège Cantran de Castelnau de Médoc annoncent avoir obtenu la classe supplémentaire de 5e qu'ils demandaient la semaine dernière, dénonçant des effectifs surchargés. Ils se sont mobilisés dès la rentrée. La moyenne des effectifs de 5e avec cette nouvelle classe passera donc de 31, 32 à 26, 27 élèves par classe, donc d'après le syndicat Force Ouvrière. Un énième sursis pour les Girondins de Bordeaux qui évitent pour le moment en tout cas la liquidation judiciaire. Le tribunal de commerce laisse jusqu'à la fin du mois au club pour tenter de trouver une issue à cette crise. Donc un repreneur, a priori, et il reste en contact avec ses dirigeants d'ici là. Je rappelle que les Girondins sont relégués en Régional 1, mais leurs deux premiers matchs ont été décalés. En attendant, c'est l'équipe réserve qui devrait jouer en Coupe de France samedi sur le terrain de Saintes. Pas satisfaisant, ce milliard d'euros promis par le ministère de l'Agriculture à tout un secteur qui souffre, les éleveurs comme les céréaliers ou les viticulteurs chez nous. C'est ce que nous a dit notre invité il y a quelques minutes juste, Xavier Youx, vice-président de la coordination rurale 33, est lui-même éleveur à Camblane-et-Ménac. Il a perdu par exemple un quart de sa production de fourrage à cause de la sécheresse et encore il s'estime plutôt mieux loti que beaucoup de ses collègues. En revanche, il a fait le tour des viticulteurs affiliés à la coordination rurale et les premiers retours des vendanges, là, pour le coup, sont plutôt bons. Il y a quand même des bonnes nouvelles, plutôt bons, même en quantité d'ailleurs. C'est à réécouter sur ici.fr.
0: Et puis, Kevin, bon, c'est censé être un secret, mais difficile d'être discret.
16: Un film Disney est en cours de tournage au château de la Brède, dans le sud Gironde, en ce moment. Il s'agit d'adaptation en film du dessin animé Réponse, cette princesse aux cheveux blonds, très longs. Mais alors, très très long, plusieurs dizaines de mètres. Elle vit recluse dans un donjon. Elle fera d'ailleurs monter son prétendant jusqu'à elle en rappel en utilisant la chevelure. Bref, rien d'annoncé officiellement, mais le château de la Brède a annoncé fin août une fermeture exceptionnelle du 2 au 11 septembre sans donner de précision.
0: Et le site figurant.com a aussi lancé fin août un casting pour 45 figurants dans le sud Gironde en ne précisant pas pour quel film.
16: Pour les habitants de la Brède, on a dû du coup aller à la pêche aux infos pour percer le secret et accueillir un tournage de Disney. C'est une fierté, Elsa Marot.
15: Dans le centre-ville, les rumeurs circulent vite.
19: Tu sais, ici c'est un petit village, c'est des langues de vipères, donc on répète tout. Hein.
15: Cyril fait partie des curieux.
19: Je sais que le site est énorme là.
15: Les équipes sont réparties sur deux sites. Le parc de l'Espérance accueille le camp de base des acteurs et des figurants. Et le château de la Brède, le tournage. Une fierté pour Cindy, 34 ans, grande fan de Disney.
20: Puis même le fait, quand on va voir le film, de dire « ça a été tourné pas loin de chez nous, à la Brède ».
21: C'est la blonde, hein. C'est elle qui est dans une tour. Et c'est avec ses longs cheveux qu'elle va réussir à sortir de sa tour, un truc comme ça.
15: Une princesse qu'aurait aimé jouer Aliénor 6 ans.
22: Mais c'est des cheveux.
15: Mais elle ne peut pas, à cause de ses cheveux.
23: Non, mais il touche pas le sol.
24: Non, il touche pas le sol. Non.
15: Elle connaît plein de personnages.
25: Le petit crapaud vert.
26: Oui, c'est Pascal.
27: La méchante.
28: Et j'aime bien Réponse.
15: Le charme des Disney, ce sont aussi les chansons. La plus populaire de Réponse, c'est « Où est la vraie vie ?»
29: Je nettoie chaque placard jusqu'à 7h15.
15: Mais pour Camille, 20 ans, c'est
30: « Moi j'ai un rêve, c'est un classique quand même. » Mais je pense que ouais, c'est ma préférée, c'est la meilleure un petit peu.
15: Plein de chansons qui vont faire vibrer la Brède encore quelques jours. Le château annonce sa réouverture ce samedi.
16: Sortie en salle prévue en mars 2028 pour cette adaptation en film de Réponse. Mais c'est un secret bien gardé à la Brède. Vous l'avez compris, reportage d'Elsa Marot du haut de son donjon à elle.
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16: Et petite fraîcheur du haut du donjon de la Brède.
0: Exactement, baisse des températures, mais pour tout le monde en Gironde. Ce matin, on relevait pas plus de 17 à 18 degrés. Cet après-midi, pas plus de 27 degrés attendus sur notre département. On revient à peu près à des températures de saison. 27 degrés sur le Langonnet, du côté de Sainte-Foy-la-Grande, également 26 degrés à Libourne, à Saint-Émilion, à Fronsac ou encore à Rozan et Sainte-Terre. Si vous êtes du côté du Blayais, 26 à Bordeaux aussi. 24 degrés, un petit peu plus frais sur le bord de mer, sur le secteur de Soulac ou encore à Pauillac, Courtin-Sainte-Hélène, au Cap-Ferret ou encore à la Teste de Buch et Lanton. Et pour la suite, encore une baisse de température, pas plus de 23 degrés demain, jusqu'à 24-25 degrés jeudi. Attention donc la pluie qui pourrait revenir en fin de journée, mais la suite s'annonce pas si mal en Gironde. Sur les routes, attention aussi puisque vous êtes nombreux et nombreux. nombreux là, à partir travailler et depuis déjà une heure ce matin là. Du monde sur les grands axes et ça se confirme encore, hein, pas d'amélioration, Nicolas.
1: Non, pas d'amélioration. On a quelques zones dans le rouge, notamment sur l'A10, l'autoroute de Paris. Vous avez 5 km de retenue d'Embarrassé-la-Grave jusqu'à la jonction avec la Rocade à hauteur de Lormont. Le trafic est compliqué également sur la fin de la 1215. C'est la route de Lacanau. Quand vous revenez du Médoc, depuis Saint-Aubin de Médoc jusqu'à la jonction avec la Rocade à hauteur du Haillan, ça coince. Et puis du monde également sur la 62. La fin de l'autoroute de Toulouse, là c'est rouge de Martillac jusqu'à Villeneuve-d'Ornon. Puis on a quelques zones un peu compliquées sur l'hypercentre, notamment à hauteur de la barrière de Toulouse et puis sur le secteur de la barrière du Médoc. Au niveau du Bouscat, dans les deux sens, le trafic est compliqué sur le secteur également de la place de la Tulle en partant vers Bordeaux-Lac et vers la Rocade.
0: On anticipe aussi pour éviter d'être dans les gros bouchons ce soir, Nicolas. Attention.
1: Fermeture du pont Chaban de 16h34 à 17h57. Le Balmoral nous quitte et il sera remplacé demain par un nouveau paquebot qui arrivera.
0: Allez, lancez-vous.
1: En début de soirée.
0: Il s'appelle comment?
1: Lustrescheld.
0: Eh ben, Lustrescheld. C'est passé.
1: Ça doit être des Hollandais, ça.
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0: Allez, on reste sur la route. C'est Zaz qui vous accompagne à 8h09. Merci d'écouter Ici Gironde encore ce matin. Bon mardi.

0: le long de la route, hein, des bouchons. Mais tant pis, avec Ici Gironde, ça passe beaucoup plus vite. Bon courage à vous.
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0: Et une bonne fête au Adrien qui nous écoute ce matin, les copains. On en a tous un Adrien dans nos vies.
3: Non.
0: Non ?
3: Non.
0: Moi j'en connais deux. Alors je les salue, on les embrasse. Puis si c'est votre cas aussi, on les oublie pas aujourd'hui.
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0: Et tous les matins des rencontres aussi, Nicolas.
3: Oui, avec des Girondins, des Girondines qui ont toujours des histoires merveilleuses à nous raconter. Et ce matin, c'est Morgane qui sera avec nous dans quelques minutes.
4: Bonjour les Girondins, je suis le Girondin du jour parce que je m'occupe du rayon papeterie sur le magasin Cultura de Bègles. Et je vais vous raconter mon histoire dans un instant.
0: Eh oui, Morgane et toutes ses fournitures scolaires, une grosse période pour lui. Et bon courage à tous les écoliers là qui sont sur la route ce matin pour le retour. Bon courage aussi si vous partez bosser. On espère en tout cas que votre salaire va avec, Nicolas.
3: On va parler de salaire, on va parler d'argent ce matin. Entre 9h et 10h, la question du jour, salaire, pension de retraite, est-ce que vous gagnez assez? Et vous pouvez témoigner au 05 56 19 10 10. On a plein de messages également via WhatsApp, on va faire écouter les vocaux, les messages des uns et des autres. Et puis on va en débattre ensemble, est-ce qu'on est suffisamment bien payé tout à l'heure entre 9h et 10h.
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0: Allez, en attendant, vous êtes les bienvenus, c'est gratuit pour tout le monde. Le jeu cannelé ou pas cannelé qui va vous faire chanter.
5: 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Iséo,
3: Il y avait cette chanson-là, il y avait Santiano, mais aussi Céline, le petit Anne Gris, qu'est-ce qu'il y a d'autre? Adieu monsieur le professeur, on ne compte plus les tubes signés par Hugo Frey, 97 ans, il continue ses tournées, interminables, il va mourir sur scène, Hugo Frey. Non mais c'est ce qu'il déclare dans les interviews, on lui dit mais pourquoi vous décrochez pas? Il nous dit impossible, rendez-vous, on a en plus vos invitations pour un concert événement à vous offrir, Hugo Frey au Pingalant de Mérignac.
0: Ouais, c'est l'Escapada, son grand concert, le 05 56 19 10 10, c'est maintenant qu'il faut sauter.
3: Allez,
0: sur le
3: tout
0: téléphone.
3: Allez, tout de suite, tout de suite.
0: On vous attend, bonne chance.
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0: À 8h16, Aude Razot est avec nous, le rendez-vous anti-arnaque tous les matins. Bonjour Aude.
10: Bonjour.
0: Avec des publications alarmistes là sur les réseaux sociaux qui nous annoncent un hiver terrible et glacial avec du moins 20 degrés sur la France. Alors c'est vrai ou c'est faux?
10: Eh bien la réponse c'est qu'on n'en sait rien du tout. Et je vais vous dire pourquoi. Je voulais qu'on en parle parce que je n'arrête pas de voir défiler, et vous aussi d'ailleurs peut-être, des vidéos qui font très très peur.
11: Attention la France. L'hiver 2026 à 2027 pourrait être glacial.
12: Un phénomène venu du Pacifique menace de plonger le pays dans le froid extrême. Du gel qui s'installe durablement, des nuits glaciales et une vague de froid étalée sur plusieurs semaines.
10: Bon, vous aurez remarqué la petite musique bien angoissante derrière et puis les images ne sont pas en reste. Je vois des immeubles recouverts de glace avec carrément des stalactites accrochées aux fenêtres et aux balcons, des amas de neige absolument énormes, des thermomètres qui affiche du moins 18, moins 20 degrés. Ces images sensationnelles cumulent énormément de vues, avec en dessous, en commentaire, des internautes assez partagés qui ne savent pas trop s'ils doivent y croire ou pas.
0: Bon, il ne faut pas y croire donc, Aude, mais pourquoi ?
10: parce que les spécialistes de Météo France sont formels, ils ont réagi. On ne peut pas savoir, là, dès début septembre, si l'hiver sera très froid. C'est impossible. Alors, toutes ces vidéos alarmistes nous parlent d'El Niño, qui serait le responsable, selon elle, de ce climat polaire à venir. El Niño, vrai phénomène climatique, on en parle beaucoup en ce moment, il risque effectivement de provoquer dans le monde des phénomènes extrêmes, inondations, sécheresses, mais encore une fois, les conséquences pour nous en France restent floues. Et puis ces vidéos qui nous annoncent un hiver absolument terrible, je rappelle qu'on avait eu exactement les mêmes l'année dernière. Résultat, l'hiver 2025-2026, j'ai regardé, a été l'un des plus chauds jamais enregistrés en France.
0: Merci beaucoup Aude Razeau. En attendant la météo du jour avec un petit rafraîchissement des températures qui se confirme depuis ce matin, ce sera le cas aussi cet après-midi, 24-27 degrés annoncés sur la Gironde cet après-midi, et nos correspondants météo qui continuent d'ailleurs à partager les jolies photos relevées météo sur la page Facebook, comme Pierre qui nous régale avec sa photo du petit matin depuis Camblane et Ménac. Vous continuez comme ça et on vous lit tous les matins à 8h18. On se fait plaisir aussi avec Renaud, ce grand classique pour vous, c'est Miss Maggie sur ICI Gironde.

0: figure de la chanson française, c'est Aurélie Gironde, c'était Renaud et Miss Maggie à 8h22.
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0: Autre figure de la chanson. On la connaît par cœur, la chanson du Gaufret, le chanteur en concert en Gironde, et on vous entend chanter.
4: Ouais, ce sera le mardi 29 septembre. Hugo Frey qui va remplir le Pingalon de Mérignac, et vous y serez peut-être invité par Ici Gironde.
0: Oui.
4: Si vous remportez cette manche du cannelé ou pas cannelé.
0: C'est en tout cas ce qu'espère Martine Acombes, qui est avec nous. Bonjour Martine.
4: Bonjour.
5: Bonjour Marie-Corinne. Bonjour. Nicolas.
4: Ça va Martine, en forme? Vous savez que toutes les Martines gagnent généralement. On ne veut pas être déçus.
0: Ne faites pas mentir les statistiques.
4: Un thème, trois propositions. Si la proposition est girondine, c'est cannelé. Sinon, c'est pas cannelé. Deux bonnes réponses, Martine, et c'est dans la poche. Vous irez écouter Hugo Frey ou Pingalon le 29 septembre.
0: Le thème du jour, Martine. On écoute Céline. On va jouer avec les Céline, justement. Née en Gironde,
4: oula,
0: ou pas?
4: En référence à la chanson d'Hugo Frey.
0: Évidemment.
4: Okay. Ça se corse, là.
0: Maintenant, elle stresse, Martine. Elle dit, oh là là, où est-ce que je suis allée?
4: Ça devrait aller.
0: 5 secondes pour nous donner les bonnes réponses. On est parti.
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0: La première proposition concerne une Céline dont on parle beaucoup en ce moment et dont on va encore beaucoup parler. Elle s'appelle Céline Dion, Martine.
5: Pas cannelé.
4: Pas cannelé. Même si elle a un rapport avec Bordeaux, on se souvient du super concert au Matmut Atlantique à l'époque. Et elle sera en concert à Paris, ça commence samedi, le 12 septembre.
0: Un point pour Martine.
4: Proposition numéro 2, ma chère Martine. Si je vous dis Céline Salette. S-A-L-E-2-T-E. Céline Salette. Cannelé ou pas cannelé?
0: C'est une comédienne.
5: Je ne connais pas, je dirais pas cannelé. Non, cannelé.
0: Non, parce que vous allez gagner sur la troisième proposition.
4: Non, c'était cannelé, évidemment. Céline Salette, comédienne et réalisatrice, elle est née à Bordeaux. Et on la retrouve notamment dans le film de Sofia Coppola, le fameux Marie-Antoinette.
0: Ouais, la classe quand même. On reste sur un point, mais la dernière question, la dernière proposition va vous permettre de remporter ce deuxième point, on l'espère. On parle de l'auteur, Céline.
4: L'écrivain?
0: Oui.
4: Voyage au bout de la nuit, tout ça?
0: Oui.
4: Céline.
0: Au bout de la nuit, très loin de la Gironde, ou pas?
4: Cannelé, pas cannelé?
0: Faites-vous confiance, Martine.
5: Pas cannelé, c'est gagné.
4: Ouais, banlieusard indécrottable, il est né à Courbevoie en 1894. Bravo, Céline, pour vous. Vous irez écouter
0: Hugo Frey
4: avec sa Céline à lui. Rendez-vous le 29, mardi 29 septembre, invité par France Bleu Gironde au Pingalon de Mérignac. Et vous y serez pour applaudir Hugo Frey. Vous êtes fan depuis longtemps?
5: Depuis la plus tendre jeunesse, on dira.
4: Et Martine, vous allez en profiter.
0: Il vous attend demain, Hugo Frey, invité exceptionnel d'Ici Gironde avant 9h. Interview rien que pour vous. Merci beaucoup Martine et régalez-vous.
5: Merci à vous.
4: Et bonne journée.
0: Au revoir.
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0: Notre Girondin du jour travaille dans un magasin à Bègles dans lequel vous allez retrouver une large gamme de trousses et de cartables. Ambiance fourniture scolaire tout de suite avec Olivier Cabrolli.
6: Bonjour. Je m'appelle Morgane, j'ai 29 ans et je suis girondin depuis maintenant 4 ans. Et à ce jour, je suis responsable de secteur sur le magasin Cultura de Bègles.
7: Votre attention, s'il vous plaît. Morgane est attendu au rayon papeterie, merci.
8: Morgane est un homme très demandé, surtout depuis quelques jours, depuis que la rentrée scolaire a remplacé les vacances. Il est né à Arras, mais il a été attiré par la dynamique et la beauté de notre région. C'est ainsi qu'il a commencé à travailler chez Cultura La Teste, puis Bordeaux-Lac et enfin Bègles. Il s'agit du magasin le plus gros de l'enseigne avec 1 million d'entrées par an et plus de 550 000 passages en caisse. Autant vous dire que le travail est intense, notamment pour fournir les différents rayons de fournitures scolaires.
6: On est à peu près sur au moins 150 références de cartables qu'on propose sur le magasin de Bègles, avec toutes les panoplies de trousses qui suivent également avec.
8: Morgane, vous êtes jeune, mais il y a des incontournables, des indémodables dans les fournitures scolaires.
6: Et on a toujours forcément le fameux bâton de colle UU, hein, qui reste toujours un des best-sellers du moment. L'incontournable ISPAC noir ou gris. Moi-même, même au collège ou au lycée, j'avais déjà ce sac. On a toujours le fameux aussi 4 couleurs. Hein. Best-seller cette année sur les cartables enfants, notamment liés à des licences comme One Piece ou K-pop Demon Hunters. Quand je construis un peu ma rentrée des classes, ça me replonge, moi, quand j'étais enfant ou plus jeune.
8: Vous étiez comment quand vous étiez, alors vraiment tout petit, à 5-10 ans, un élève studieux qui attendait la rentrée scolaire?
6: Studieux, content d'aller faire quand même ma rentrée des classes et d'aller revoir les bancs de l'école. Quoi.
8: Morgane, qui vous a donné l'envie comme ça d'être commerçant ou manager? C'est venu de qui?
6: Ben, j'avais déjà en fait ma maman qui était dans le commerce à l'époque. J'ai fait des stages, j'ai pratiqué et ça m'a ouvert des voies, des opportunités et c'est pour ça aussi que je suis arrivé ici. Ouais.
8: Qu'est-ce qu'elle vous dirait votre maman si elle venait aujourd'hui chez Cultura?
6: Et que du coup je suis un jeune homme courageux qui a le goût du risque et qui n'a pas peur du challenge.
8: Quand vous faites les rayons là, par exemple, qu'est-ce que vous ne supportez pas? Qu'est-ce qui est bien? Qu'est-ce qui est pas bien?
6: Je vais vous prendre un exemple, hein, ce petit sac à dos maternel qui est ouvert, donc on le remet bien sur sa broche, on le referme convenablement pour le présenter de la meilleure façon.
8: Il faut contrôler les rayons, il faut également et surtout s'adapter à la capacité d'achat des différents clients. Morgane l'a très bien compris.
6: La crise économique, on la ressent fortement puisque quand un client vient avec une liste scolaire, il sait déjà quel prix est pratiqué dans chaque enseigne. Je peux vous amener avec moi au cœur de la réserve pour voir un peu ce qui s'y passe. On a en effet des trousses, des stylos.
8: Vous mesurez combien ?
6: 1m85.
8: Voilà, et on peut dire que les cartons vous dépassent ?
6: Des fois, ça, dans le feu de l'action, ça peut vite s'empiler en effet. Je vais ouvrir un carton de la réception de ce matin en ce qui concerne les feuilles.
8: Morgane et ses équipes sont sur le pont pour cette rentrée, mais dans quelques semaines, il ne faudra surtout pas baisser la garde. Les premiers articles de Noël apparaîtront dans les rayons.
0: Bon, et pour terminer vos fournitures scolaires, on vous rappelle ce bon plan. 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
0: L'actu locale en Gironde, Kevin Blondel.
15: 1000 euros d'amende requis contre un patron de bar à Bordeaux accusé d'insultes racistes, misogynes. Et j'en passe contre plusieurs de ses salariés. Il s'agit du Régent Café à deux pas de l'Opéra de Bordeaux. 23 salariés avaient porté plainte au départ. 12 sont allés jusqu'au bout. Ils lui faisaient face hier au tribunal. Décision attendue le 5 octobre. Et si le chanvre se faisait sa place dans nos beaux paysages en Gironde? 17 agriculteurs testent actuellement cette culture dans leur parcelle, notamment pour remplacer les vignes arrachées ces dernières années. C'est l'une des cultures envisagées face à la crise du secteur. Reportage dans un instant dans le Castillonnais. Pour l'heure, l'info en France et dans le monde en 90 secondes, c'est avec vous, Valentine Letès.
16: Les données de 3500 malades du cancer se retrouvent dans la nature après une intrusion de cybercriminels dans la base de Ginkgocare, une plateforme d'accompagnement pour les malades. Des ordonnances ont été volées, mais aussi des messages vocaux, des photos, des coordonnées médecins, le tout publié sur un forum à la vue de tous. Qui a donné la consigne? Qui a ordonné aux salariés femmes de se cacher pendant la visite d'une délégation de religieux hindous à la Tour Eiffel? Le président de la société d'exploitation du monument assure ne pas avoir été tenu au courant. Une enquête interne est en cours. Après un été à bouillir, la colère des pompiers en grève dans toute la France et pour 6 semaines à partir d'aujourd'hui. Ils réclament des moyens humains et matériels pour faire face au quotidien et à des incendies toujours plus virulents avec le changement climatique. climatique. Et la chaleur persiste avec 36 degrés relevés en classe. 4 lycées de l'Hérault ont fermé hier et renvoyé des milliers d'élèves chez eux. Avec plus de 40 degrés relevés dans le Tarn ce week-end, le record de chaleur pour un mois de septembre est battu. Cambriolage ce matin au musée Auguste Renoir de Cagnes-sur-Mer. Deux hommes ont été repérés par les caméras de surveillance en train de s'emparer des tableaux, disparus à l'arrivée de la police. Le butin est en cours d'évaluation. La Ligue des champions de foot reprend à l'affiche dès ce soir. Le LOSC Lille reçoit le Betis Séville à 21h.
0: Et l'info d'ici en Gironde, c'est cette expérimentation du moment du chanvre pour remplacer les vignes arrachées. Est-ce que ça peut marcher?
8: 17 agriculteurs girondins tentent le coup, en tout cas en ce moment, sur 34 hectares au total, pour voir. Est-ce que ça peut être une alternative? Est-ce que ça pousse bien chez nous? Est-ce qu'il y aura des débouchés? On cherche depuis un moment pour remplacer les milliers d'hectares de vignes arrachées ces dernières années dans notre département. Le chanvre est souvent cité comme une des solutions possibles, Jade Péchira. Vous êtes allé voir ce que ça donne à Civrac, sur Dordogne, tout près de Castillon-la-Bataille.
12: À côté des champs de blé, c'est une petite parcelle verte qui attire l'attention par son odeur notamment. Alors que la moissonneuse-batteuse s'active au milieu des feuilles palmées, odeur de cannabis. Mais premier juré, ça n'a rien à voir, assure Philippe Moucault, conseiller diversification à la Chambre d'agriculture de la Gironde.
17: C'est pas du cannabis, non. Donc c'est à peu près la même odeur.
12: Mais il n'y a pas cette molécule de THC.
17: Non, bien sûr. Les variétés utilisées sont certifiées. Ça n'a aucun intérêt, quoi. À part rendre malade.
12: Une fois qu'on a dit ça, quels sont les débouchés possibles pour cette variété de chanvre? Jérôme Taffin est éleveur et viticulteur. Ça fait 2 ans qu'il s'est lancé dans l'expérimentation.
18: La chênevotte, c'est l'écorce qui se trouve là, qui sert pour faire les crépis. Et ensuite, à l'intérieur, vous avez la fibre. Ça, c'est ce qui fait l'isolation après, dans les combles.
12: Et la graine?
18: Voilà, la graine. Ça se mange. Vous pouvez goûter. C'est très bon. On récupère l'amande pour faire des salades. Sinon, on peut presser l'ensemble pour faire de l'huile. Et avec le tourteau, on fait de la farine.
12: Autrement dit, tout est bon dans le chanvre. Et c'est tout l'intérêt de cette plante qui a aussi beaucoup d'autres avantages.
18: Ça fait 2 années de sécheresse que l'on subit. Et c'est une culture qui résiste sans souci. Il n'y a pas besoin d'irrigation. Donc c'est un bon plan pour nous. C'est un semis d'avenir.
12: Surtout quand on est comme lui, viticulteur dans un secteur en crise.
18: Travailler la vigne au jour d'aujourd'hui, on mange de l'argent, quoi. Ça donne de l'espoir.
12: Espoir nuancé par Philippe Moucault de la Chambre d'agriculture.
17: Alors, pour le moment, on n'en est qu'aux premières récoltes, donc c'est difficile de tirer trop de conclusions. Il est évident que remplacer les hectares de vignes arrachées par une seule culture, c'est pas possible. On va chercher plutôt différentes cultures sur une même exploitation.
12: D'autant que le chanvre doit être cultivé seulement une fois tous les 5 ans pour éviter le développement d'un parasite pour lequel il n'existe à ce jour aucun traitement.
17: Donc on va, durant les 4 autres années, avoir une logique aussi bien sur la fertilité du sol qu'effectivement une logique de production avec des pois chiches, du blé dur, du lin, voilà, du tournesol, de façon à effectivement alterner, avoir de la diversité et puis de la résilience aussi vis-à-vis du changement climatique.
12: Objectif à 4 ou 5 ans, cultiver 100 à 150 hectares de chanvre, seuil de rentabilité d'une unité de défibrage des tiges que le projet cherche aussi à créer en Gironde.
8: Un reportage de Jade Péchira à Civrac sur Dordogne, à l'est de notre département. Côté météo, ça se rafraîchit et on a quelques nuages.
0: Oui, des nuages qui vont arriver au cours de la journée. Là, on profite pour l'instant d'un ciel peut-être bien dégagé chez vous. Quelques averses aussi possibles en fin de journée avec du vent qui pourrait se renforcer sur nos côtes. Les températures au plus chaud cet après-midi, ça nous donne du 24 degrés à Soulac, à Gaillon-Médoc ou encore à Ourthin. Si vous êtes sur le secteur du bassin d'Arcachon, également 24 degrés. 26 sur le Blayais, sur Bordeaux et sa métropole. 26 degrés aussi sur le Libournais, jusqu'à 27 degrés en sud Gironde cet après-midi. Ce sera le cas aussi du côté de Sainte-Foy-la-Grande. Demain, les températures baissent encore un petit peu. 20-23 degrés pour ce mercredi qu'on devrait passer avec un temps plutôt calme. C'est ce que nous dit Météo France.
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0: Et un mot pour vous là sur les routes girondines ce matin. Courage et patience puisqu'il y a des bouchons. Nicolas, ça se confirme encore.
4: Des accrochages aussi, un petit accrochage sur l'avenue des Innes au Bouscat à l'intersection de la rue des Pins France. Ça coince dans le sens sortant. Et puis on reprend les classiques, hein, on en parlait tout à l'heure. Les accès à la métropole, c'est chargé sur la fin de la 62, l'autoroute de Toulouse. Ça coince également sur la Nationale 89 dans le sens Libourne-Bordeaux entre Ivrac et l'arrivée sur la Rocade. Et puis le gros point rouge ce matin, c'est l'autoroute A10. Il y a du monde, beaucoup de monde sur les secteurs d'Embarras et la Grave. Sainte-Eulalie-Bassin, c'est Carbon Blanc en direction de la Rocade. Pour la Rocade, les petits bouchons habituels, notamment aux abords du pont François Mitterrand à Bègles et sur le pont d'Aquitaine.
0: Bon, ça c'était pour ce matin, mais cet après-midi, ce soir, peut-être pour rentrer à la maison, ça risque d'être bouché
4: on
0: aussi,
4: anticipe.
0: Un peu chargé,
4: oui,
0: Nicolas.
4: On fait attention, le pont Chaban fermé à l'heure de la débauche en fin d'après-midi.
0: Franchement.
4: De 16h34 à 17h57, c'est le Balmoral qui va quitter le port de la Lune. Ça entraîne une fermeture totale, donc 16h34, 17h57, notez-la sur vos agendas.
19: Vous avez Balmoral.
4: Si.
19: Ouais. Ici,
4: elle est nulle celle-là.
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0: Mais c'est bien, la Gironde doit savoir que vous êtes le roi des blagues un peu pourries, comme ça qui tombe à plat.
4: Il fait de la manaque Vermont, Kevin.
0: Je vous jure. Laurent Bonzi, Bubble Star, c'est la musique de Gironde.
4: On lui ressortira celle-là.
0: La bonne humeur jusqu'à 9h. Et c'est comme ça tous les matins.

0: On chante avec Laurent Boulzy, Bubble Star. On fait des la la la la. C'est ici Gironde. Merci de nous avoir choisis.
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0: On fait des la la la la, mais aussi on prend soin de votre santé. Consultation du matin, le docteur Kirzek et le chikungunya qui s'installe aussi en France avec des cas recensés sur notre territoire en Gironde aussi.
3: Alors comment on se soigne? Quels sont les symptômes? Pas de panique, prévention et bonnes infos pour rester en bonne santé, c'est à suivre avant 9h.
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0: Ici c'est le Sud-Ouest, c'est l'info chaque matin chez nous et nos voisins. On part sur l'île de Ré, Kevin, avec une scène hallucinante, oui. Au moins 500 requins observés d'un coup d'un seul.
3: Au moins 500 requins A. Non, c'est pas un A de surprise, c'est le nom de cette espèce protégée craintive, observée par un passionné de photos. Il a attendu quelques jours pour les publier, pour que cet énorme groupe puisse faire sa vie en paix avant de repartir vers le large sans être embêté par des curieux. Une présence en tout cas rarissime, hein, Victor Delfouillou, impressionnante aussi, mais qu'il est encore difficile d'expliquer.
4: Un mois après sa découverte,
5: j'en reviens toujours pas d'en avoir vu autant sur l'île de Ré.
4: Gaël Coutal regarde les photos des requins toujours aussi émerveillés. C'est en faisant voler un drone qu'il capture des images pour la première fois.
5: Là, c'était juste incroyable comme spectacle. L'eau était super claire et c'était des requins, on dirait au moins une centaine et peut-être plus encore. Là, en aussi grande quantité, c'était pour moi du jamais vu.
4: Une vue du ciel qui lui permet de les localiser plus précisément et qui lui donne surtout envie de plonger pour les voir de plus près.
5: La première fois, j'ai pas assez photographiés sous l'eau, l'eau était extrêmement claire et ça reste des requins relativement craintifs. Donc je les ai vus, on dirait, à bout de visibilité, il y avait 3 à 4 mètres de visibilité. Donc j'en ai vu quelques-uns et le temps que je me règle, j'en avais plus sous l'eau, malheureusement. Et du coup, j'ai dû retourner plusieurs jours de suite avant d'avoir au moins une image.
4: Plusieurs observations et séances photos de ce requin A qui fuit habituellement la présence de l'homme.
5: Je pense qu'il faut les approcher le plus calme possible pour pas les effrayer. Et puis après, il faut avoir, je pense aussi, un petit peu de chance qu'il se laisse photographier.
4: Une espèce de requin déjà observé autour de l'île de Ré, Valérie Cotterel, médiatrice scientifique à l'Aquarium de La Rochelle.
6: En 2020, il y a eu une vingtaine de requins qui s'étaient retrouvés piégés dans une écluse à poissons. Et même l'année dernière, il y a eu une dizaine de spécimens qui ont été observés.
4: Une observation cette année tout de même exceptionnelle par son ampleur, mais impossible pour elle d'affirmer que ça n'était jamais arrivé avant.
6: Ça ne veut pas dire qu'il n'y a jamais eu 500 requins au large de l'île de Ré. C'est simplement que ça a été observé, filmé avec un drone. Donc c'est vrai que avant, on n'avait pas ce type de matériel.
4: Il y a tout de même plusieurs hypothèses pour expliquer leur présence, la recherche de nourriture, la reproduction ou encore les courants marins qui les ont poussés jusqu'ici. Mais il faudra du temps et d'autres observations dans les années à venir pour avoir des certitudes.
3: Un requin A en voie d'extinction. Malheureusement, reportage de Victor Delfouillou sur l'île de Ré en Charente-Maritime.
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0: Et à 9h moins le quart, Nicolas, encore quelques minutes là pour sortir notre bulletin de paye avec ce salaire qu'on aimerait toujours un peu plus élevé.
8: Mais ce qui est fou, c'est cette impression d'être de plus en plus pauvre.
0: Oui.
8: Alors, en fait, tout augmente, hein, le prix du caddie moyen. Bon, l'essence à la pompe, on n'en parle même pas. J'ai fait du plein hier, j'étais sur du gasoil à 2,27 €. J'étais en train de pleurer, en fait, pendant que ça coulait. Voilà, la question qu'on va vous poser, justement, on va regarder vos salaires, pension de retraite. Est-ce que vous gagnez assez? C'est la question qu'on vous pose ce matin au 05 56 19 10 10, réaction sur WhatsApp. Beaucoup de monde qui va passer en direct entre 9h et 10h, on va en débattre ensemble. Bon, globalement, la plupart d'entre vous, vous nous dites « je mériterais un peu plus quand même
0: ». Franchement, est-ce qu'il y a quelqu'un dans la salle qui trouve qu'il est bien payé aussi? Peut-être, ça peut arriver. Non, pas vous.
8: Là, je dis rien, moi. Visiblement, vous avez la réponse.
0: Ah, si c'est votre cas, vous nous appelez au 05 56 19 10 10.
8: On passe à la route.
0: On part sur la route, en effet, avec un accident. Ça, c'est moins rigolo.
8: Ouais, un petit accident sur un accrochage sur la rocade sud. Sens intérieur, c'est entre les sorties 15 et 14. C'est à hauteur de Pessac et Prudence, donc avec des ralentissements en cours. Sur cette sortie 15, c'est la jonction entre la rocade et l'autoroute de Bayonne. C'est sur le sens intérieur et donc ça occasionne quelques ralentissements. Rocade sud, sortie 15 jusqu'à la 14.
0: Allez, bon courage sur les routes girondines. On prend la route aussi, nous, direction Saint-Émilion. On va lever les yeux au ciel dès vendredi, tout le week-end, si tout va bien, avec une belle météo, on l'espère. Pour le retour des montgolfiades de Saint-Émilion, on les attendait, ces montgolfiades. 3 jours, un grand spectacle. L'organisateur de l'événement est avec nous, juste après les Hansen et Bop. Que des souvenirs à 8h46.

0: Les trois frangins qui ont fait chanter, danser le monde entier à la fin des années 90, les Hanson et Humbop à 8h51. Allez, on va prendre de la hauteur là ce matin sur Ici Gironde. Quoi de mieux pour découvrir notre département? Sous un nouveau jour, on va monter à bord de Montgolfière. Car oui, ce week-end, dès vendredi d'ailleurs, les Montgolfiades de Saint-Émilion font leur grand retour. Notre invité ce matin, c'est Marc Millade. Bonjour Marc.
1: Bonjour.
0: Alors vous avez plein de casquettes. Vigneron, pilote, organisateur de ces Montgolfiades de Saint-Émilion. Alors avant de parler des Montgolfiades, juste un mot des vendanges, est-ce que ça se passe bien pour vous?
1: Ça se passe bien, on est en plein dans le boom, donc c'est un peu délicat pour vendanger et organiser des vols en même temps, mais on aime bien les défis, nos viticulteurs, surtout en ce moment.
0: Alors c'est plutôt inédit d'ailleurs, hein, c'est ce que j'allais vous dire, c'est vendanges en même temps que les Montgolfiades.
1: Ouais, exactement. Alors ce qui s'est passé, bon, si on refait un peu l'historique rapide des Montgolfiades, on a eu sur ces 5 dernières années plusieurs annulations en raison de la météo de par le positionnement mi-octobre, qui reste un créneau idéal mais plus délicat au niveau des conditions météo. Et du coup, on a pris la décision d'avancer la date mi-septembre, même si ça nous rend plus difficile l'organisation parce qu'on est nombreux, on est de nombreux viticulteurs dans l'association. Mmh. Et puis on s'est dit, bon, on va quand même garder la deuxième date pour une date de report qui nous offre la possibilité d'avoir deux fois plus de chances finalement d'organiser l'événement. Et c'est ce qu'on a fait l'année dernière en privé. Ça a marché. On a dû reporter sur octobre. On a eu le créneau d'octobre. Et là, cette année, il y a de grandes chances que le premier créneau marche.
0: On adapte en tout cas, on s'adapte en fonction de la météo, les conditions météo effectivement qui ont l'air pour l'instant assez favorables, mais vous êtes le mieux placé pour surveiller tout ça. En tout cas, c'est une prouesse, un exploit, on imagine un grand bonheur aussi de les revoir ces Montgolfiades, en tout cas de retour là sur le secteur de Saint-Émilion.
1: Ah ben pour nous, c'est une grande joie parce qu'on est tous passionnés dans l'association, on est une dizaine de membres, on se dévoue pour cet événement, on veut faire vivre notre territoire, faire valoir la beauté des paysages du secteur de Saint-Émilion. Et du coup, c'est un vrai plaisir de pouvoir relancer, de pouvoir en faire profiter le public, les familles. Il y a tout un tas de choses qui sont organisées autour des Montgolfiades, au sol notamment, avec des animations, de quoi se restaurer. On peut accueillir le public et lui faire profiter du spectacle. Malheureusement, on peut faire voler tout le monde parce que les places sont limitées. On a une dizaine de ballons qui vont voler pendant le week-end.
0: Et tout est déjà pris d'assaut, Marc.
1: Ouais, malheureusement, on voudrait tellement faire voler tout le monde, mais les places partent très vite. En 3 semaines, les places ont été vendues dès l'ouverture de la billetterie au mois de mai. Voilà, donc, mais c'est comme ça. Il faut être prêt, il faut être réactif et connecté sur les réseaux sociaux pour savoir quand ça ouvre et pouvoir prendre les places. Mais on compte bien le refaire tous les ans, donc faut être patient et puis ça viendra.
0: Mais ça n'empêche que ce sera aussi un très joli spectacle depuis la terre ferme sur le secteur de Saint-Émilion. Exactement. Vous déménagez un petit peu, vous êtes du côté de Saint-Christophe-des-Bardes pour cette nouvelle édition.
1: Exactement, c'est important de le préciser parce que on s'est décalé vers la commune de Saint-Christophe-des-Bardes, principalement pour des questions logistiques, techniques, l'engorgement du village de Saint-Émilion.

0: devenait compliqué parce que beaucoup de monde vient profiter du spectacle. Et on avait un accueil technique et des emplacements sur Saint-Christophe-des-Bardes, qui est juste à côté, hein, à 3 km à vol d'oiseau,
1: qui était
0: beaucoup plus adapté. À vol de Montgolfière, c'est plus adapté, en effet.
1: Bon, et Marc, voilà. Le rendez-vous est pris pour vendredi, samedi, dimanche pour ces Montgolfières de retour. Vous, votre petit secret là, de votre petit moment préféré aussi en tant que pilote, parce que j'avoue que c'est assez fascinant. Ça fait quoi quand on est tout là-haut?
0: Oh, ben c'est juste incroyable. Moi, je suis tombé dedans justement sur un vol pendant les Montgolfiades et je m'en suis pas décroché. C'est un moment de tranquillité, d'apesanteur, de calme, sans bruit. On est comme à son balcon, sauf qu'on est parfois à 1000 mètres de haut et il voilà. Y a pas un bruit. Voilà, c'est juste magique, reposant, et c'est une balade que je conseille vraiment de réaliser à tous ceux qui ne sont pas effrayés par l'altitude.
1: Les Montgolfières de Saint-Émilion, tout en poésie, avec ce beau paysage donc sous nos pieds. Avec vous, Marc Millade, vigneron, pilote, organisateur de l'événement. Ça commence donc vendredi et pendant tout le week-end. Merci beaucoup d'être passé par chez nous. Et bon vent. Salut.
0: Merci. Merci beaucoup.
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1: La consultation du docteur Kerzak tous les matins à 7h06. On parle du chikungunya et pas besoin de voyager pour l'attraper. Bonjour docteur.
4: Bonjour à toutes et à tous. On les croyait réservés aux tropiques et pourtant les maladies vectorielles transmises par les moustiques, c'est ça leur nom, elles sont vectorisées, transmises par les moustiques, sont désormais chez nous. Et les autorités sanitaires viennent d'identifier une vingtaine de cas de chikungunya contractés en métropole, en Gironde, dans le Tarn et en Haute-Garonne. Et c'est une transmission locale. Il n'y avait aucun voyage à l'étranger pour les patients qui en étaient atteints. Et ça, c'est un signal d'alarme. Le moustique tigre, ce fameux moustique qui est porteur du virus, est désormais implanté dans 80% des départements français. Résultat, évidemment, il y a des cas autochtones, c'est-à-dire contractés sur place. C'est exceptionnel il y a encore 10 ans et ça devient une réalité chaque été. Alors, heureusement, cette année, le nombre de cas reste limité, mais la vigilance s'impose, notamment si vous avez des symptômes. Alors, les symptômes, justement, c'est une incubation de 2 à 10 jours. La maladie, ensuite, va frapper brutalement. Et le nom chikungunya, ça vient d'un mot swahili, c'est une langue parlée en Afrique de l'Est. Ça signifie ce qui se courbe. Et on voit bien la posture des patients qui sont terrassés par des douleurs articulaires courbées, un peu comme une grippe, une fièvre élevée, souvent supérieure à 39, des douleurs articulaires intenses et invalidantes. Ça touche les poignets, les doigts, les chevilles, les genoux. Il y a des maux de tête, il y a parfois une éruption cutanée. La fièvre va disparaître en quelques jours, mais les douleurs articulaires, elles restent parfois pendant des semaines, voire des mois. Et chez un patient sur deux, ça peut être problématique et c'est le vrai piège de cette maladie. Ça peut laisser des séquelles.
1: Allez, merci beaucoup docteur. Vos conseils, on les suit évidemment. On essaye aussi de se soigner. On se retourne vers notre médecin conseil, médecin également d'ici Gironde tous les matins, le 05 56 19 10 10. C'est aussi sur ici.fr pour la consultation gratuite, bien évidemment. On va se dire au revoir à vous qui nous regardez à la télé. On se donne rendez-vous dès demain. On continue la semaine. On n'est que mardi. Rendez-vous dès 6h30 bien sûr. Le programme qui continue dans quelques instants avec Nicolas Fauveau, on va sortir les bulletins de paye, on va comparer nos salaires. En tout cas, est-ce que vous êtes content, vous, de votre salaire? Vous pouvez parler en toute liberté tous les matins, juste après les infos de 9h au 05 56 19 10 10. Très belle journée à vous, prenez soin de vous et rendez-vous dès demain. Salut!
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1: Et vous savez quoi? C'est presque le moment, mon moment préféré de la journée, parce qu'on va vous entendre, vous qui nous écoutez. On vous entend tous les matins sur
12: Ici Gironde. Je croyais que vous alliez avoir une augmentation, Marie-Corinne.
1: Ah bah je vais voir mon chef, mais je ne suis pas sûre.
12: Bon, à demain, bonne journée.
1: À demain.
12: Demain 6h.
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12: Très belle journée, merci d'écouter Ici Gironde. Il est 9h. Et à 9h, voici votre journal avec Kevin Blondel.
13: Les pompiers mobilisés partout en France ce matin, ils l'étaient contre les feux, et notamment le terrible incendie de Somos cet été. Ils le sont aujourd'hui pour demander plus de moyens, pour bien faire leur travail. Appel à la grève dans toutes les casernes, donc ils veulent plus de canadaires, plus de camions, plus de protection aussi, notamment d'équipements filtrants pour se protéger des fumées. En Gironde, un pompier en a d'ailleurs fait son combat. Il a été gravement intoxiqué lors des incendies de 2022. Depuis, il se bat pour que ce soit reconnu comme une maladie professionnelle, hein, Stéphanie Scock.
14: Ce soldat du feu souhaite rester anonyme, car il est aujourd'hui dans le collimateur de sa hiérarchie. En 2022, il a passé plus de 300 heures à lutter contre les incendies de La Teste et de Landiras.
15: À aucun moment, je me suis posé la question que j'avais trop pris de fumée. J'ai fait confiance aux SDIS concernant les garanties de protection et de sécurité au travail.
14: 4 mois après les incendies, il est tombé malade.
15: Mes symptômes, ils sont traduits par 3 états grippaux à l'hiver 2022-2023. Je n'avais plus les mêmes capacités pulmonaires.
14: Et aujourd'hui, il ne travaille plus.
15: Je suis toujours officiellement sapeur-pompier, mais à partir du moment où j'ai déclaré un dossier en maladie professionnelle, les relations sont devenues compliquées. Actuellement, je suis en disponibilité d'office pour raison de santé.
14: Ce Girondin est soutenu par le syndicat des sapeurs-pompiers volontaires et son secrétaire général, Bruno Ménard.
16: Ce qui s'est passé en 2022 s'est reproduit malheureusement en Gironde et dans les Landes en 2026, avec une multitude de sapeurs-pompiers qui soient volontaires ou professionnels d'intoxiqués, avec des personnes qui ont été envoyées au caisson hyperbar et des personnes qui deviendront comme notre agent de 2022 avec des séquelles permanentes.
14: Le syndicat a prévu de déposer plainte contre tous les SDIS de France pour mise en danger d'autrui.
13: Reportage Ici Gironde de Stéphanie Scock, et le préavis de grève court jusqu'au 20 octobre. Un homme de 37 ans gravement blessé par arme blanche lors d'une rixe hier soir à Saint-Cyr-sur-Gironde, un peu avant 21h30. Ça s'est passé avenue de la République. La victime a été transportée en urgence absolue vers le centre hospitalier Pellegrin. On n'en sait pas plus sur les circonstances à l'heure qu'il est. 6 ouvriers et un agent de sécurité intoxiqués au monoxyde de carbone hier après-midi dans le parking souterrain Met Park à Bordeaux, quartier des Chartrons. La faute à un moteur thermique allumé pour effectuer des travaux. Au moins 6, un homme de 23 ans a été hospitalisé en urgence à Pellegrin. 2 autres hommes ont été transportés par précaution à l'hôpital Saint-André. 1000 euros d'amende requis contre un patron de bar à Bordeaux accusé d'insultes racistes, misogynes et j'en passe, contre plusieurs de ses salariés. Il s'agit du Régent Café à 2 pas de l'Opéra de Bordeaux. 12 salariés en question lui faisaient face hier au tribunal. Décision attendue le 5 octobre. Eux ont eu ce qu'ils réclamaient. Les enseignants du collège Canterane de Castelnau de Médoc annoncent avoir obtenu la classe supplémentaire de 5e qu'ils demandaient en l'occurrence la semaine dernière, semaine de la rentrée, dénonçant des effectifs surchargés. La moyenne des effectifs de 5e passera donc de 31-32 à 26-27 par classe, selon le syndicat FO, grâce à cette ouverture.
12: Il est 9h03, comment mieux s'adapter aux étés caniculaires comme celui que nous venons de vivre?
13: Ça, c'est la question que se pose la ville de Libourne et la Cali, sa communauté d'agglomération. Ils veulent retenir la leçon de cet été incandescent avec des températures dépassant parfois les 40 degrés. Philippe Buisson, le maire socialiste libournais, veut créer notamment des micro-forêts urbaines mobiles, notamment sur les quais, pour amener de la fraîcheur. Il annonce aussi un plan massif de climatisation des bâtiments.
17: Quand les radios Ici Gironde vous invitez en période de canicule vos auditeurs à se rendre dans des endroits rafraîchis, en général une médiathèque ou un musée, bah, à Libourne, il se trouve que ni la médiathèque ni le musée ne sont climatisés et que en période de canicule, on les ferme. Donc ça, c'est absurde, c'est de ma faute, j'aurais dû y penser plus tôt, c'est ainsi, je dégage le budget nécessaire pour climatiser en urgence, c'est-à-dire à échéance de l'été prochain, la médiathèque et, autant que faire se peut, le musée de Libourne. Mais ça vaut aussi pour les structures que nous construisons, pour les résidences pour personnes âgées. Elles sont pas climatisées, on va climatiser de la même manière dans les structures enfance, petite enfance, autre grande priorité, là, cette fois pour l'agglo, on va climatiser ces structures.
13: Le maire socialiste de Libourne, Philippe Buisson, président également de la CALI, au micro ici Gironde, d'Yves Maugue. Un énième sursis pour les Girondins de Bordeaux qui évitent pour le moment la liquidation judiciaire. Le tribunal de commerce laisse jusqu'à la fin du mois au club pour tenter de trouver une issue à la crise, donc a priori un repreneur. Il reste en contact avec ses dirigeants d'ici là. Je rappelle que les Girondins sont relégués en Régional 1, mais leurs deux premiers matchs ont été décalés. En attendant, c'est l'équipe réserve qui devrait jouer en Coupe de France samedi sur le terrain de Saintes.
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13: Il fait tout gris dehors, Nicolas.
12: Oui, on a pas mal de nuages avec quelques éclaircies un peu plus présentes sur l'est du département, mais sur l'ouest, effectivement, c'est très couvert sur la pointe nord du Médoc autour de Soulac et Montalivet. Pas mal de nuages également sur Pauillac, Saint-Estèphe avec 23 degrés ce matin. 23 degrés sur le bassin d'Arcachon. Nuages également au-dessus de nos têtes, de vos têtes à Bordeaux, si vous êtes sur la métropole, avec là aussi 23 degrés à Pessac, Saint-Médard-en-Jalles, Talence, Bègle et Lormont, 22 degrés à Libourne, 23 degrés dans les vignes de l'Entre-deux-Mers. Bonne vendange d'ailleurs, si vous êtes encore dans les rangs de ville, dans les rangs de vignes sécateurs à la main. En tout cas, pas de pluie, ça c'est plutôt une bonne nouvelle. Et puis, il ne va pas faire non plus trop chaud cet après-midi, avec des temps température maxi. On vous annonçait cette baisse des températures, le thermomètre qui devrait rester plafonné autour de 25 à 28 degrés cet après-midi. Et on aura un petit vent d'ouest à nord-ouest plutôt soutenu sur le littoral. On peut avoir quelques averses fugaces en fin de journée sur le Libournais et sur l'ouest du département.
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12: Comme chaque matin pendant une heure, de 9h à 10h, ici c'est vous, on vous donne la parole. La question du jour, salaire, pension de retraite, est-ce que vous gagnez assez? Vous réagissez au 05 56 19 10 10. Alors d'après les données de l'INSEE, le salaire moyen, je dis bien salaire moyen en France en 2024, il était de 2 733 € net en équivalent temps plein. Alors c'est vrai que parler d'argent, parler de salaire, ça reste quand même un sujet tabou. Le salaire médian, lui, c'est-à-dire en fait, il y a la définition du salaire médian, 50% des salariés gagnent plus, 50% sont au-dessus. Ce salaire médian, il est de 2 190 € net par mois. Est-ce que vous pensez, par rapport aux efforts que vous fournissez, votre expérience, votre ancienneté, est-ce que vous pensez que vous êtes suffisamment bien payé? Vous réagissez au 05 56 19 10 10. On vous attend en direct jusqu'à 10h.
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12: Et à 9h07, on retrouve Francis Cabrel avec Sarbacane.

0: Sarbacane, la chanson qui a donné son titre certainement au meilleur album, enfin en tout cas pour moi, de meilleur album studio de Francis Cabrel, sorti en 1989.
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0: Et on va parler salaire avec vous. Est-ce que vous êtes suffisamment bien payé? Alors, on parle évidemment de... Alors, pour les salaires, évidemment, mais retraités, si vous aussi, vous, votre pension de retraite, si vous la jugez insuffisante, vous pouvez évidemment témoigner. Voilà, après des années de labeur, une retraite bien méritée. Le SMIC horaire brut, 12,31 € donc de l'heure, ce qui représente sur un SMIC mensuel net, on est à 1477,93 €. Et puis les salariés modestes, on y pense, 10% des Français aujourd'hui gagnent moins de 1492 € net par mois. Et puis il y a ces disparités entre les hommes et les femmes. Avant de prendre Catherine, il y a Josao qui nous a laissé un vocal via WhatsApp. Josao qui fait pas mal de boulot pour tenter de s'en sortir et qui gagne 1500 € pour un 35 heures et qui nous dit la vie est de plus en plus chère et je suis obligé même de faire des extras le week-end. On va l'écouter.
2: Bonjour, j'aurais tellement voulu participer à l'émission mais je peux pas car je suis en activité, j'embauche à 8h et j'ai pas vraiment mon téléphone. Actuellement, je suis une société de produits d'entretien sur Villeneuve-d'Ornon. Et moi, le salaire que me donne mon employeur ne me convient pas depuis 6 ans. Donc, je suis en train de chercher ailleurs. Voilà. Mais j'aurais tellement aimé participer parce que j'aurais voulu dire à peu près, voir s'il y a des gens qui sont comme moi ou pas. Voilà. Donc, je suis obligé de faire deux activités, des extras en restauration le week-end. Et j'avais une société de lavage de voitures à côté. Donc, je fais pas mal de choses à côté. Voilà, voilà. En tout cas, continuez comme ça, vous êtes la radio. Ma radio préférée.
0: Merci Josao, donc via WhatsApp 05 56 19 10 10. Et on prend Catherine en direct au téléphone. Bonjour Catherine.
3: Bonjour.
0: Vous venez d'entendre le vocal de Josao.
3: Oui.
0: Vous retrouvez un peu dans cette situation ou est-ce que vous vous êtes retrouvé dans cette situation, obligé de faire plusieurs petits boulots pour...
3: Non, pas vraiment parce que j'ai eu une carrière rectiligne, j'ai fait 40 et quelques années dans la même entreprise et donc j'ai pas eu ce genre de... Et puis j'avais un salaire convenable à l'époque et donc j'ai pas galéré comme ça, non.
0: Ok, et est-ce qu'à un moment vous vous êtes dit je suis bien payé ou justement au contraire, tiens, par rapport au travail que je fournis, aux efforts que je peux faire, je gagne pas suffisamment d'argent?
3: Je gagnais, pour moi, il me semblait que je gagnais suffisamment d'argent, mais enfin, je bossais fort quand même, et il y avait toujours la limite, c'était toujours en limite, parce que justement, toutes les années qui passaient, les salaires diminuaient par rapport au travail qui était toujours le même, même très intensif.
0: Et le coût de la vie, et le coût de la vie augmentait aussi, hein, Catherine. Souvent,
3: oui,
0: c'est ça le problème.
3: Ouais. Ok. C'est ça. Et actuellement, c'est ça aussi. J'ai une bonne retraite, mais elle diminue vu les coûts de partout. Et comme je suis seule, je suis en charge complètement. Je suis vachement imposée.
0: Oui, bien sûr.
3: Je gagne bien ma vie, mais du coup, comme je suis toute seule, je paie énormément d'impôts, c'est pas normal.
0: Oui, puis le fait de vivre à deux aussi, ça permet de, finalement, si on a un loyer, de le partager en deux. Quand on, là, en fait, vous payez tout plein pot pour vous toute seule.
3: Plein pot.
0: Gaz, électricité, lumière, enfin, tout le.
3: Voilà.
0: Voiture,
3: tout.
0: Assurance, etc., etc.
3: Tout. Et puis, la vie courante augmente tous les jours, la bouffe, c'était énorme. Donc, c'est.
0: Pas facile.
3: L'argent diminue, quoi, parce qu'on en a moins.
0: Pas facile de joindre les deux bouts. Ce serait quoi pour vous le salaire, un bon salaire? On va donner un chiffre.
3: Pour une personne en activité?
0: Oui, par rapport au travail que vous faisiez à l'époque, ça aurait été quoi le juste prix? Allez, allons-y.
3: À l'époque?
0: Oui.
3: Dans les 2005.
0: Ok, merci Catherine, merci beaucoup pour ce premier témoignage en direct. Merci, vous pouvez faire aussi comme Josao là à l'instant. Si vous ne pouvez pas passer en direct, vous laissez vos messages sur le WhatsApp, via WhatsApp au 05 56 19 10 10. En attente, Nathalie, Renaud, on a beaucoup de monde. Question qu'on vous pose tout simplement, est-ce que vous pensez, est-ce que vous êtes suffisamment bien payé, salaire, pension de retraite, est-ce que vous gagnez assez? À vous de nous le dire, sans tabou ce matin au 05 56 19 10 10. On prend tous vos appels et on écoute Charlotte Cardin avec The Way We Touch. 05 56 19 10 10, à tout de suite.

0: Et elle était en concert au mois d'avril à Arkea Arena. Charlotte Cardin avec son dernier tube The Way We Touch. Tiens, je vous redonne le montant du salaire moyen en France, relevé par l'INSEE en 2024. 2 733 € net en équivalent temps plein. La question du jour, est-ce que vous pensez être suffisamment bien payé? On sera dans un instant au téléphone avec Nathalie qui souhaite réagir à ce chiffre que je viens de vous donner à l'instant.
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0: Est-ce que vous pensez être suffisamment bien payé? 05 56 19 10 10. Bonjour Nathalie. Vous souhaitiez, Nathalie, réagir sur le chiffre que je donnais tout à l'heure, les chiffres de l'INSEE, sur le salaire moyen relevé en France, enfin enregistré en France en 2024. 2 733 €. Qu'est-ce que vous aviez à nous dire sur ce salaire moyen, vous?
15: Que je buvais mon cappuccino et j'ai failli m'étrangler quand j'ai entendu ça, parce que je me demande où c'est qu'ils vont chercher leur sondage, parce que moi, la majorité des gens que je connais, ils gagnent le SMIC, c'est-à-dire même pas 1 500 € par mois.
0: Je donnais le chiffre du SMIC en net, on est à 1 477, hein, c'est pas lourd, effectivement.
15: En fait, un couple, deux fois le SMIC, deux enfants, mm-hmm. Ils vont faire leurs courses. Ils vont acheter 1 kg de tomates, là, au mois d'août, 8 € le kilo. Ouais. Ah, ben, les enfants, désolé, on fera pas d'entrée ce soir, hein, parce que 8 € le kilo pour une entrée, c'est pas possible.
0: Ouais, et on fera pas de ciné, on fera pas d'aquapark, et on fera pas de McDo.
15: Rien. Et je vais vous dire, aujourd'hui, les gens, ils ont même plus honte de donner leur salaire.
0: Nathalie, juste un truc important. C'est pour ça que votre message, parce qu'en fait, vous nous avez laissé un petit message sur le Facebook et qui m'a touché. Et cette réflexion, elle est importante. Vous écriviez dans votre message que les gens d'ordinaire, on dit parler d'argent, de salaire, c'est tabou, et vous nous dites que vous avez constaté un changement autour de vous aujourd'hui.
15: Bien sûr, les gens, ils n'arrivent plus à vivre. Alors, ils donnent leur salaire. Moi, mon mari, il a changé de travail il y a 1 an, parce que là où il travaillait dans une grosse société, il gagnait net 1 530 €. On faisait trop la misère, quoi. Moi, je suis à la retraite. On faisait trop la misère, donc il a
0: avec
15: changé d'emploi.
0: Combien de temps d'entraide, combien d'ancienneté,
15: c'est un salaire que vous faites au bout de 20 ans d'ancienneté.
0: Ah oui, c'est terrible. Vous dites.
15: C'est terrible. Donc, il est parti. Quand il a dit qu'il allait partir, on lui a dit, la porte est grande ouverte, allez voir ailleurs, si l'herbe est meilleure ailleurs. Il est parti voir, il a trouvé un emploi où il touche 500 € de plus net par mois. Mm-hmm. Et on a fait la fiesta boum boum, hein, je vous le dis, moi. Hein. Et c'est pas possible. Moi, je vais vous dire, j'ai été faire une course il y a quelques jours, je me suis retrouvée à côté d'un petit papy qui, justement, voulait acheter des tomates, qui regardait, vous savez, tous les petits cartons, là, avec les prix.
0: Ouais.
15: Il a relevé les cartons, il les a relevés, il a reposé, il est parti. J'avais envie de pleurer.
0: Et votre, vous êtes retraitée, Nathalie. Votre pension de retraite, elle vous semble suffisante par rapport au, bah, à la carrière que vous avez pu faire, aux efforts que vous avez fournis, aux sacrifices aussi, oui, non?
15: Bien sûr que non.
0: Il vous manquerait combien? Il vous manquerait combien pour aller 200, 300, 500?
15: Attendez, moi, j'ai pas honte, je touche 1000 euros de retraite. Mmh. Moi, mon mari, il en a marre de moi, il me vire demain. Mais je fais quoi avec 1000 euros de retraite? Je vais où?
0: Oui, oui.
15: C'est impossible. C'est impossible. Personne ne peut vivre, se payer un loyer. Déjà, personne ne vous fera un loyer, ça, c'est sûr. Aujourd'hui, il faut 2500 euros par personne pour pouvoir vivre. Là, vous savez quoi? Je vais vous dire, vous allez voir cet hiver, les gens ne vont pas pouvoir se chauffer. Le gaz, 7% d'augmentation en juillet, 5 en septembre, 7 prévu en octobre. Mais où on va? Où on va?
0: Souvenez-vous des gilets jaunes qui étaient descendus dans la rue quand le gasoil était à 1,50€. Là, il est à 2,25€ et finalement, il y a peu de réactions. Merci, merci Nathalie, beaucoup. Merci beaucoup pour ce témoignage au 05 56 19 10 10. Beaucoup de commentaires sur le Facebook d'ici Gironde. Êtes-vous suffisamment bien payé? Je vous en lirai quelques-uns tout à l'heure. Et puis, on sera avec Renaud au téléphone dans quelques minutes. Juste après Philippe Châtel, voici Je t'aime bien, Lily.

0: Je t'aime bien, Lily. Philippe Châtel.
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0: Est-ce que vous êtes suffisamment bien payé sur Facebook? Vous nous le dites, hein, vous êtes très nombreux à nous répondre non. Le salaire moyen, je redonne le chiffre, on est, alors attention, ce sont des données de l'INSEE. Salaire moyen en France, donc on est sur une moyenne relevée en 2024, 2733 euros. Sandra qui nous dit 26 ans dans la même boîte, je gagne environ la moitié. Laurent qui nous dit autour de moi, la plupart de mes amis sont à 1500. Et Pascal qui nous dit, je gagne 1470. Pas de honte, voici le salaire que je perçois, c'est une misère. Et puis Norbert nous dit, je suis à 1400 euros net. Renaud avec nous, bonjour Renaud.
3: Oui, bonjour.
0: Alors, ce salaire, vous êtes encore en activité Renaud ou vous êtes à la retraite?
3: Non, je suis à la retraite,
0: Ok.
3: Et j'ai travaillé, oui, 42 ans, et j'ai 1000 euros de retraite, 1100 euros, voilà.
0: Vous faisiez quoi comme métier Renaud?
3: Je fais tous les métiers du monde, c'est peut-être pour ça aussi, parce que j'ai jamais été stable dans le travail. Voilà, et puis, bon, j'ai commencé à travailler, j'avais 15 ans, et bon, effectivement, après, c'est compliqué pour travailler, mais après, moi, j'ai toujours travaillé.
0: Voilà. Vous nous dites, là, en net, vous êtes à combien exactement?
3: Là, j'ai 1100 euros, 1100 euros de net de retraite.
0: Bon,
3: mais bon, après, j'ai tout... Enfin, j'ai tout eu, mais enfin, je veux dire, j'ai travaillé 42 ans, quoi.
0: Et vous trouvez pas ça injuste? Vous dites, j'ai bossé 42 ans, je touche 1100 euros, c'est un...
3: C'est injuste, mais oui, mais écoutez, enfin, si, c'est complètement injuste, peut-être, mais après, il y a des gens qui ont travaillé aussi, qui ont travaillé autant que moi, sûrement, même peut-être plus, qui ont un peu plus ou plus, mais bon, enfin, je veux dire, c'était à moi aussi à essayer de faire autre chose, autrement, je sais pas.
0: D'accord.
3: J'ai mal géré tout ça, quoi, en fait.
0: Et autour de vous, avec des amis, avec la famille, vous arrivez à parler d'argent, parler de salaire, ou est-ce que ça reste encore un sujet délicat, sujet tabou?
3: Non, on en parle. Après, oui, effectivement, il y a beaucoup de salaires actuellement qui sont très très bas. Il y a des gens qui travaillent pour pas grand-chose. Bon, après, c'est malheureusement, c'est comme ça, mais je ne sais pas ce qu'il faut faire. Ça ne changera jamais. Bah, quoi, en fait.
0: Peut-être augmenter les salaires. Nathalie disait à l'instant, on parlait du SMIC, qui est précisément en net. Hein. Pour un temps plein, on est à 1477,93 €. Ce serait quoi le bon salaire pour le SMIC?
3: Moi, je pense que le bon salaire pour le SMIC, oui, c'est au-dessus de 2000 euros, c'est sûr et certain. Mais oui, parce que quand vous avez un couple qui travaille, ou même une personne seule, mais quand un couple travaille et ils sont au SMIC tous les deux, c'est très très compliqué. Enfin, je veux dire, 2000 euros maintenant, je disais, j'ai entendu à la radio là tout à l'heure, quand vous achetez un kilo de tomate, 8 euros, plus 8 euros un kilo de tomate, ça devient catastrophique, quoi. Quand on voit l'essence, là, j'ai été faire du gasoil.
0: Ah ouais, mais j'ai fait le plein hier en gasoil. J'étais j'étais dans une station pas chère. J'étais chez Leclerc, je peux vous le dire.
3: Ouais,
0: j'étais à 2 euros, je crois que c'est 2,25 euros. Voilà, pour être précis.
3: C'est ça. Ouais. C'est ce que j'ai fait ce matin, 2,24 euros. Et dans les autres pays européens qu'on a autour, on est surtaxé en France, c'est un truc de fou, quoi. Enfin, je veux pas faire de politique, hein, attention.
0: Mais je veux dire. On a le droit de faire de la politique, Jean-Claude. Hein. Vous avez le droit de dire qu'on est trop taxé en France. Hein. Personne ne vous en voudra.
3: Hein. Ouais. Non, mais voilà. Enfin, je veux dire, au bout d'un moment, j'ai un ami qui est allé en Espagne. Et ils ont été chercher de l'alcool, patati patata. Ben oui.
0: 1,80 € à la frontière. J'ai vu des photos sur les réseaux. Bon, merci Renaud pour cette analyse, ce témoignage. Toujours content de vous entendre. Merci beaucoup. Dans un instant, Jean-Claude, on sera avec Paul, Claire également. Vous nous appelez, vous souhaitez réagir, participer à l'émission sur cette question du jour toute simple. Salaire, pension de retraite, gagnez-vous assez? À vous de nous le dire au 05 56 19 10 10.
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0: Une idée de sortie, si vous êtes à Fronsac vendredi, il y a une pièce de théâtre sympa, c'est la Comédie de Libourne, le café-théâtre Guinguette qui se trouve au bord de l'Isle. Et la pièce s'appelle « Je préfère qu'on reste amis », une super comédie, une pièce de Laurent Ruquier, mise en scène par Pauline Jockel. C'est le bon plan du jour. En plus, on peut dîner avant ou après le spectacle, c'est une vraie comédie, un vrai vaudeville très sympa. Vous pouvez dîner avant le spectacle dès 19h à la brasserie de la comédie. Et rendez-vous donc à la Comédie de Libourne à Fronsac, c'est vraiment de l'autre côté du port. Vous passez le petit pont et vous arrivez donc dans ce lieu avec les comédiens. Le dîner avant ou après, c'est comme vous voulez. Et il y a des représentations ce vendredi et le vendredi 18 septembre. Toutes les infos sur le site de la Comédie de Libourne.
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0: Et ici, on vous pose cette question. Êtes-vous suffisamment bien payé? Question qu'on vous pose au 05 56 19 10 10. Vous avez encore une petite demi-heure pour réagir en direct également vos messages via le WhatsApp sur le même numéro de téléphone.
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0: Tiens, dans le film de John Landis, eux, ils recherchaient de l'argent pour sauver leur orphelinat. Souvenez-vous, les Blues Brothers sur Ici Gironde en live. Everybody needs somebody to love. Bonne matinée, on parle salaire. 05 56 19 10 10 à vous.

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1: Dans le film de John Landis sorti en 1979, qui détient toujours, je crois, le record de voitures pliées au cinéma dans une course-poursuite.
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1: Ils avaient démoli pas mal de voitures de la police de Chicago dans le film à l'époque. La question du jour, est-ce que vous êtes suffisamment bien payé? Salaire, pension de retraite, est-ce que vous gagnez, vous estimez que vous gagnez assez d'argent? On a beaucoup de messages. Maria Luisa qui nous dit, avec un doctorat, je suis mal payé, très mal, heureusement que j'ai d'autres sources de revenus. Et Eina qui nous dit, tu es suffisamment bien payé quand tu gagnes trois fois le montant d'un loyer d'un deux pièces sur le secteur où tu travailles. CQFD, merci pour vos messages sur le Facebook Ici Gironde, et puis pour vos appels très nombreux ce matin. On sera dans un instant avec Paul, Claire au téléphone et Jean-Claude. Bonjour Jean-Claude.
4: Oui, bonjour Nicolas.
1: Qu'est-ce que vous avez fait comme métier, vous Jean-Claude? C'était quoi votre profession ou vos professions? Vous avez fait plusieurs métiers différents?
4: Oui, j'ai fait plusieurs métiers différents. J'ai commencé comme ouvrier, j'ai terminé comme VRP. Oui, pardon.
1: Non, mais voilà, qu'est-ce que vous pensez? Vous avez écouté peut-être les témoignages de Renaud, de Nathalie, de Josao, Catherine. Qu'est-ce que vous en pensez? Est-ce qu'aujourd'hui, en France, on est suffisamment bien payé? Ou est-ce qu'il y a vraiment un problème très net avec les salaires?
4: Non, effectivement, il y a un problème très net avec les salaires. Bon, autrefois, bon, je suis pas parmi les plus malheureux, mais l'habit augmente de plus en plus. Mmh. Et c'est de plus en plus difficile, effectivement. Hein. Mais bon, comme je vous dis, je suis pas parmi les plus malheureux. Il y a beaucoup plus malheureux que nous.
1: Autour de vous, je sais pas si vous avez des enfants, Jean-Claude.
4: Oui.
1: Est-ce que vos enfants, vous parlez salaire de temps en temps quand ils ont décroché leur premier job, vous avez dû leur demander, bah tiens, c'est super, qu'est-ce que tu vas faire, combien tu vas être payé? Est-ce qu'autour de vous, la plupart des gens de votre entourage, famille, amis, pensent qu'ils sont bien payés, pas bien payés, très mal payés? C'est quoi globalement la tendance?
4: Enfin, on n'en parle pas trop, c'est un petit peu tabou. Mmh. Mais en ce qui concerne mes enfants, bon, on n'a pas à se plaindre, ils ont bien travaillé et ils ont des situations à peu près convenables. Mais enfin, c'est quand même. Moi, je plains les générations à venir. Vu comment ça se passe, je les plains. Hein.
1: Alors, ils travaillent aussi de façon différente. Vous avez il y a eu tout à l'heure pas mal de témoignages sur des auditeurs, des auditrices qui ont fait toute leur carrière. Je pense qu'à Catherine tout à l'heure qui nous disait qu'elle avait travaillé pendant des années dans la même boîte. On a l'impression que les jeunes, ils sont également, j'allais dire, plus nomades. Ils n'hésitent pas à faire un boulot pendant 3 mois. Si ça leur plaît pas, ils changent, ils repassent à autre chose, éventuellement même à un autre métier qu'ils découvrent. Ils travaillent pas du tout de la même manière. Il y a finalement cette façon de travailler, elle a beaucoup évolué à la génération qui nous suit.
4: Effectivement. Moi, je vois, en ce qui me concerne, bon, je suis à la retraite là, hein. Mais autrefois, lorsqu'on était dans une société, on trouvait qu'on gagnait pas assez. 8 jours après, on trouvait une place beaucoup mieux. Et maintenant, je pense que c'est de plus en plus difficile. Parce que autrefois, vous étiez considéré par un patron, vous étiez quand même, récompensé, et le patron reconnaissait votre travail. Maintenant, dans une société, quelle qu'elle soit, vous êtes un pion dans la société et il n'y a pas de sentiment comme il y avait autrefois.
1: Ouais, cette reconnaissance d'un patron vers l'ouvrier ou le contremaître, peut-être dans des entreprises avec une ambiance, j'allais dire entre guillemets, familiale. Je ne sais pas si je peux utiliser le terme, mais effectivement, oui. Je comprends très bien ce que vous vouliez dire, Jean-Claude. Merci pour ce témoignage. Et dernière question, au niveau pension de retraite, est-ce que vous gagnez assez ou est-ce que vous pensez qu'il faudrait revaloriser les pensions des retraités?
4: Il faudrait revaloriser. Bon, je gagne assez pour l'instant, mais étant donné que la vie augmente de plus en plus, nos retraites, elles ne suivent pas le coût de la vie. Donc, on se pose les questions pour l'avenir. Quoi.
1: Merci Jean-Claude, merci beaucoup. Bonne suite d'émission. 05 56 19 10 10. Dans un instant, témoignage de Paul. On a Claire également en attente au téléphone, la question du jour. N'hésitez pas, prenez la parole. Salaire, pension de retraite, est-ce que vous estimez que vous gagnez suffisamment d'argent?

0: Colesseré, Philippe Laville avec Jocelyne Berroard dans un instant. Je vous rappelle la question du jour. Salaire, est-ce que vous pensez être suffisamment bien payé? Alors salaire, pension de retraite, gagnez-vous assez? 05 56 19 10 10 dans un instant. La réaction de Stéphane via WhatsApp.
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0: Et vos appels en direct ce matin, la question du jour, est-ce que vous pensez être suffisamment bien payé? On a Paul au téléphone. Bonjour Paul.
11: Oui, bonjour.
0: Alors, qu'est-ce que vous avez à nous dire sur les salaires? Tout d'abord, vous travaillez encore, Paul, ou vous êtes à la retraite, vous?
11: Là, j'étais en CDD récemment, mais j'avais arrêté pour les vacances. Là, je reprends à la deuxième semaine de la rentrée. Là.
0: D'accord. Est-ce que vous pensez que vous gagnez suffisamment d'argent, Paul, vu le travail que vous faites, ou vu des efforts que vous pouvez fournir? Quel est votre sentiment là-dessus?
11: Moi, personnellement, je pense que je gagne assez bien ma vie, donc parce que moi, je suis peintre en bâtiment.
0: D'accord, oui.
11: Et ce que je touche aujourd'hui, avant quand j'étais en apprentissage, j'ai vu l'évolution, donc pour moi, ça en va. Je suis tranquille, j'arrive bien à gérer la famille, tout ça. Mais m'a donné de l'argent à mes proches qui sont loin d'ici, donc pour
0: d'accord.
11: Moi, ça va.
0: Mais Paul, est-ce que vous, autour de vous, est-ce qu'il y a des artisans qui souffrent? Je vous donnerai tout à l'heure, il y a une réaction de Stéphane, lui aussi qui est artisan. Est-ce qu'autour de vous, il y a des artisans qui ont peut-être un peu moins de boulot qu'avant et qui souffrent de la crise et du coup qui

0: Moi, aujourd'hui, franchement, j'aime bien parler des chiffres, je ne sais pas comme les autres. Moi, je suis un N3, P2, et pour moi, là, je suis un net. Si je fais même avec les 100 les, enfin, sans déplacement, tout ça, là, je suis en 2003 par là. Donc,
1: 2300 euros, ok. Bon, merci Paul, merci beaucoup pour cet appel en direct au 05 56 19 10 10. On va tenter d'avoir Claire aussi au téléphone dans quelques secondes. Et puis, des messages intéressants, notamment au niveau de l'arrivée des robots de Stéphane à suivre, juste après Stilto. Puis on a encore 10 petites minutes, hein, n'hésitez pas si vous souhaitez réagir, 05 56 19 10 10, à tout de suite. 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
1: Faut que tu m'aimes, le tube de Stilto.
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1: Et je vous redonne les chiffres. Vous avez été très nombreux à réagir sur ces chiffres donnés par l'INSEE concernant le salaire. Tout d'abord, salaire moyen. Il faut faire la différence entre le salaire moyen et le salaire médian. Salaire moyen en France en 2024, 2733 euros en net. Et le salaire médian, lui, est de 2190 euros. Il faut savoir que il y a des salariés modestes. 10% des Français gagnent aujourd'hui moins de 1492 euros net par mois. Il y a Stéphane qui nous laisse un message sur WhatsApp qui nous dit « On a fabriqué des travailleurs pauvres. On fabrique des retraités pauvres tout en augmentant les charges pour les allocations sociales. C'est incompréhensible. » Et dans le même temps, les grosses fortunes, nous dit Stéphane, font des gains énormes non redistribués aux travailleurs. Stéphane qui est artisan et qui complète son message en disant « Les gens hésitent aujourd'hui à faire appel à nous car ils n'ont plus les moyens de nous faire intervenir. » Et puis on a un message intéressant de Christiane qui nous dit « Concernant l'émission, est-ce que vous gagnez assez ?» Christiane nous écrit « Je tiens à dire qu'on tape toujours trop à ce sujet sur les fonctionnaires, mais il existe d'énormes inégalités. Les niveaux

bosser, par exemple, le plus bas de l'échelle, qui font la majeure partie du boulot, sont pour la plupart smicards, alors même s'ils touchent quelques primes. Pour les niveaux B, ils sont un peu mieux lotis, nous dit Christiane sur Insta. Niveau B, un peu mieux lotis, mais il faut être bon en gestion centrale et pas dans les diverses antennes. Différentes antennes pour bien s'en tirer. Voilà. Et puis les plus inactifs, les niveaux A, eux tirent bien leur épingle du jeu. Ils dirigent évidemment donc les grandes administrations. Donc arrêtez de taper sur les fonctionnaires, nous dit Christiane concernant les revenus. Merci en tout cas à tous pour vos appels très nombreux, vos messages sur WhatsApp, vos passages en direct à l'antenne. Toujours un plaisir de vous entendre au 05 56 19 10 10. Demain, qui aimeriez-vous être si vous n'aviez pas été vous? Un super vous. Ouais, merci. Moi, j'aurais aimé être Kevin Blondel. Allez, à demain.

0: groupe Queen, Show Must Go On. Bonjour Isabelle Wagner, ça va bien Isabelle?
1: Bonjour Nicolas Fauveau, bonjour à tous, oui ça va.
0: Télescopage, un truc rigolo ce week-end, j'étais en voiture tout près de Saint-Cyr-sur-Gironde, sur le bord de la route, il y avait des petites tiges avec surmontées de petites fleurs jaunes. Bah, figurez-vous que c'était du fenouil sauvage,
1: et c'est très bon. C'est bon ça,
0: Le fenouil sauvage, on peut le mettre dans des papillotes avec du poisson. On va parler justement des plantes sauvages.
1: Exactement, faites bien de nous raconter cette anecdote, parce que c'est un petit peu le but du jeu aujourd'hui. On cueille les plantes sauvages et ensuite on les cuisine, on en prépare aussi des boissons. Voilà, c'est super. Restez avec nous, vous allez voir, c'est passionnant comme sujet. Merci
0: à demain,
1: Nicolas.
0: Bonne journée.
1: Salut.
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1: Ici Gironde, il est 10h, excellente matinée à vous. Les infos, Kevin Blondel.
3: Et les pompiers mobilisés partout en France en ce mardi. Cet été évidemment avec ce terrible incendie de Somos. Ils le sont donc aujourd'hui pour demander plus de moyens pour bien faire leur travail. Appel à la grève dans toutes les casernes du pays. Ils veulent plus de canadaires, ils veulent plus de camions, plus de protection aussi, notamment d'équipements filtrants pour se protéger des fumées. Le préavis de grève court jusqu'au 20 octobre. Un homme de 37 ans gravement blessé par arme blanche lors d'une rixe hier soir à Saint-Cyr-sur-Gironde. Un peu avant 21h30, ça s'est passé avenue de la République. La victime a été transportée en urgence absolue vers le centre hospitalier Pellegrin. On n'en sait pas plus sur les circonstances à l'heure qu'il est. 6 ouvriers et un agent de sécurité intoxiqués au monoxyde de carbone hier après-midi dans le parking souterrain Medpark à Bordeaux, quartier des Chartrons. La faute à un moteur thermique allumé pour effectuer des travaux. Un homme de 23 ans a été hospitalisé en urgence à Pellegrin. Deux autres transportés par précaution à l'hôpital Saint-André. 1000 euros d'amende requis contre un patron de bar à Bordeaux accusé d'insultes racistes, misogynes et j'en passe contre plusieurs de ses salariés. Il s'agit du Régent Café à deux pas de l'Opéra de Bordeaux. 12 des salariés en question lui faisaient face hier au tribunal. Décision attendue le 5 octobre. Eux ont eu ce qu'ils réclamaient. Les enseignants du collège Canterane de Castelnau-de-Médoc annoncent avoir obtenu la classe supplémentaire de 5e pour laquelle ils ont manifesté la semaine dernière, la semaine de rentrée. Ils dénonçaient des effectifs surchargés. Avec cette ouverture, la moyenne des effectifs de 5e passera donc de 31, 32 à 26, 27 élèves par classe d'après le syndicat Force Ouvrière. Et puis un énième sursis pour les Girondins de Bordeaux qui évitent pour le moment la liquidation judiciaire. Le tribunal de commerce laisse jusqu'à la fin du mois au club pour tenter de trouver une issue à la crise. Donc un repreneur a priori et reste en contact avec ses dirigeants d'ici là. Je rappelle que les Girondins sont relégués en Régional 1, mais leurs deux premiers matchs ont été décalés. En attendant, c'est l'équipe réserve qui devrait jouer en Coupe de France samedi sur le terrain de Saintes.
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3: C'est la grisaille dehors.
1: Bah, un petit peu, oui. C'était annoncé par Météo France, des petites éclaircies ce matin. Et puis après, le déjeuner, des grandes éclaircies. On y croit, évidemment, jusqu'en début de soirée, là où les nuages vont reprendre le dessus, nous dit Météo France, et même apporter quelques averses fugaces sur le Libournais et sur l'ouest du département. Sur le littoral, un ciel souvent encombré de nuages, un temps qui change constamment avec des averses en fin d'après-midi prévues et en fin d'après-midi un vent qui va s'établir à l'ouest, à nord-ouest assez fort. Les températures maximales, 27 degrés à Langon, La Sauve ou Sainte-Foy-la-Grande, 26 degrés pour Bordeaux Métropole, Libourne, Saint-Christoly de Blaye, La Brède, Belin-Bélier, 25 à Lèche-Cap-Ferré et 24 à Lacanau-Océan. Pour l'instant, à la gare Saint-Jean de Bordeaux, tout va bien. Il y a juste quelques petits retards d'arrivée, mais rien de très conséquent puisque ce sont des retards de 5 minutes annoncés pour l'instant, ou 15 minutes tout au plus pour les trains, les TGV qui viennent de Paris-Montparnasse. Et sur la route, un petit ralentissement à vous signaler actuellement sur la 63 en direction de Bordeaux depuis Sestas.
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1: La nature, une ressource alimentaire gratuite, abondante et accessible à tous. Oui, d'accord, si on parle de plantes sauvages, quelles sont celles que nous pouvons consommer? Eh bien, c'est la question que nous allons poser aujourd'hui. Bonjour à vous, très heureuse de vous accueillir dans cette émission. Ici, ça marche. Cueillir des plantes sauvages et s'en servir en cuisine, c'est se simplifier la vie finalement, resserrer aussi le budget et profiter de notre environnement. Et ici, Gironde vous présente ce matin une Girondine basée à Langon. Elle vous forme à la botanique de terrain. Bonjour Olivia Federbe.
5: Oui, bonjour Isabelle.
1: Votre nom ne s'invente pas, Olivia.
5: Oui, c'est ça, exactement. J'étais prédestinée à être dans les plantes, a priori.
1: Et quelle est votre plante sauvage préférée à vous, Olivia ?
5: Alors en fait j'en ai plein, ça dépend un peu de la saisonnalité. J'aime beaucoup quand elles sont abondantes, évidemment, parce que finalement ça déculpabilise un peu. On peut plus facilement en cueillir et en laisser aux pollinisateurs et aux animaux.
1: Okay.
5: Donc je dirais que actuellement c'est la vergerette ma préférée, qui justement est très abondante.
1: Ah ok, c'est vrai que c'est un monde fascinant que la cueillette de plantes sauvages, à utiliser ensuite de plusieurs façons différentes. Et nous allons nous rapprocher de cette ressource sauvage avec vous ce matin, Olivia. Nous éclairer un peu sur ces cueillettes de plantes consommables avec vous, car vous formez les Girondins à reconnaître les plantes consommables justement et à les utiliser. Allez, musique.
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1: Ici Gironde parle de vos initiatives chaque matin de 10h à 11h et on se retrouve juste après Michel Polnareff. On ira tous au paradis.

0: tous au paradis. C'était Michel Polnareff.
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0: Vos initiatives pour vivre votre époque au mieux, booster votre quartier, proposer un service dans votre ville, ici ça marche, c'est vous, chaque matin de 10h à 11h. Et avec vous, Olivia Federbe à Langon, nous parlons consommation de plantes sauvages, car vous formez les Girondins du côté de votre ville Langon en proposant des cueillettes et des ateliers. Où commence la consommation de plantes sauvages, Olivia? Quel est le premier terrain de jeu?
3: Alors le premier terrain de jeu, c'est bien entendu le jardin. Alors, certains me diront, bah oui, mais tout le monde n'a pas un jardin. Mais même dans les villes, en fait, en observant le bord des trottoirs, on se rend vite compte qu'il y a des plantes qu'on peut apprendre à reconnaître, même si on les consomme pas là. Et ensuite, lors de nos balades, on peut les retrouver et à ce moment-là, pouvoir les récolter, tout simplement.
0: Et qu'est-ce qu'il faut retenir avant de se lancer?
3: Ah bah alors là, il y a quand même pas mal de choses malgré tout. Il y a vraiment des règles de cueillette qui sont importantes parce que même si la grande majorité des plantes sauvages sont comestibles, il y en a évidemment quelques-unes de mortelles. Alors on parle de 30 plantes mortelles sur 6 à 8000 plantes en France métropolitaine. Donc même si c'est très peu, je dirais que l'idéal c'est de connaître les plantes mortelles. Ce serait presque la première chose à faire. Et ensuite de faire attention évidemment aux zones polluées.
0: Alors peut-être les premiers conseils à donner, c'est de suivre effectivement quelqu'un comme vous qui part à la cueillette des plantes sauvages et qui nous explique bien la démarche et quelques petites astuces. Mais c'est peut-être aussi finalement d'acheter un bouquin botanique pour se balader aussi avec ses fiches techniques en tête finalement.
3: Alors oui, mais il faut quand même beaucoup de temps et de patience. C'est vrai que l'approche la plus simple est souvent d'être accompagné. D'ailleurs, moi, j'ai pas commencé que comme ça, mais j'ai aussi fait ça. Et être accompagné, c'est rassurant. Il y a quand même beaucoup de peur autour de la cueillette. Et avoir un professionnel, quelqu'un qui connaît vraiment les plantes et qui peut vous assurer que celle-ci, vous pouvez la goûter et même la goûter avec lui, tout de suite, c'est rassurant. Ça permet de passer le pas et ensuite d'oser par soi-même un petit peu plus fouiller, chercher et s'aider à ce moment-là, évidemment, d'ouvrages qui sont très bien faits. Il y en a énormément.
0: Oui, parce que vous, quand vous étiez petite, vous suiviez vos parents justement dans l'accueil des plantes et on a tous un peu suivi nos parents à la recherche de pissenlits, par exemple. Après, on rentre à la maison, on faisait une bonne salade avec des lardons et des œufs. Voilà.
3: C'est ça, exactement. Ça aide énormément d'avoir des parents qui cueillent déjà, ça c'est certain.
0: Alors actuellement, qu'est-ce qu'il ne faut pas louper dans cette campagne florissante et accueillante?
3: Alors, je dirais qu'une des plantes phares actuellement, c'est le pourpier. Alors, pourquoi le pourpier? Parce que c'est une plante qu'on retrouve énormément. Et en plus, c'est une plante qui était vendue sur les marchés il y a encore 50 ans. Donc, c'était une plante qui avait vraiment, que les gens aimaient parce que c'est une plante un peu grasse, le pourpier, qui va avoir un côté acide. Elle a un petit goût acide qui est très intéressant en salade. Et on peut la manger crue et cuite. Elle a un peu d'acide oxalique. Donc, ça fait partie des règles de cueillette. On va pas en abuser. Mais sincèrement, c'est une plante qui est vraiment chouette et qui actuellement est abondante.
0: Et qu'on peut trouver parfois dans son jardin et on l'enlève en se disant c'est de la mauvaise herbe, mais en fait non, pas du tout.
3: C'est ça.
0: Le pourpier, c'est super bon. En quiche, par exemple, j'ai testé pour vous et j'avoue, j'avais été très surprise. C'est super bon.
3: Super.
0: Ouais. Olivia Federbe, c'est pas fini cette conversation passionnante. On va vous retrouver dans quelques minutes. Un quart, une station essence et une grande scène, ça c'est un autre décor. C'est le parcours proposé dans le clip de cette chanson. Été avec toi, une nouveauté ici, Gironde, et c'est Adèle Castillon.

0: écouter avec toi, Adèle Castillon, une nouveauté ici, Gironde. 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Est-ce que vous avez déjà goûté l'ortie? Bah oui, ça pique. Hein. Ah oui, ça pique. Mais pas forcément quand on la cuisine. C'est aussi une source exceptionnelle de fer et de minéraux. La nature et ses trésors, on en parle ce matin avec Olivia Federve de Langon dans une minute.
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0: Manger des plantes sauvages parce qu'elles nous apportent ses bienfaits, c'est déjà une bonne raison. La deuxième, c'est peut-être que c'est gratuit. La cueillette des plantes sauvages, ça marche et c'est dans l'air du temps. On en parle ce matin avec vous, Olivia Federbe à Langon. La sauvageonne, c'est le nom de votre identité. Vous êtes notre invitée, Olivia, vous nous initiez à la botanique de terrain. Alors Olivia, une fois cueillies, ces plantes sauvages, il faut savoir aussi les utiliser. Vous proposez quoi pour les manger ou s'en servir peut-être en macérat? Qu'est-ce que vous proposez pour ça?
16: Alors, pas mal d'ateliers différents, parce qu'en effet, c'est vraiment ce passage entre les découvrir, les plantes, et puis après les transformer, les consommer, les utiliser, qui parfois est un peu difficile. Et dans le cadre des ateliers, on va pouvoir avoir une partie d'ateliers culinaires. Donc là, ça va être préparer des boissons fermentées à base de plantes sauvages, par exemple. Alors ça marche à tous les coups, ça fait des super apéros sauvages, on peut épater les amis. On va avoir des ateliers salades également.
0: Ouais.
16: On va avoir des ateliers tartinables à base de plantes sauvages. Donc on peut vraiment faire des beaux apéros finalement, et même des repas complet avec pas mal de plantes sauvages de notre région. Et puis, on va avoir aussi toute la partie cosmétique, où là, on va plutôt être justement sur les fameux macérats dont vous parliez, où on va mettre des plantes dans l'huile, pour simplifier, et qui vont nous permettre de prendre soin de notre corps grâce, comme vous le disiez également, à des plantes qui sont là, gratuites, et on va pouvoir carrément faire des baumes et des crèmes pour le visage, le corps, et ça, ce sont des ateliers que je propose régulièrement, en général, les mercredis et samedis.
0: D'ailleurs, le témoignage que nous aurons tout à l'heure à 10h35, celui de Charlotte qui a suivi une cueillette avec vous, elle nous précise, Charlotte, que c'est une économie aussi, plutôt que d'aller acheter ses tisanes dans des petits sachets, on fait sa tisane soi-même et ça c'est gavé bien. Alors vous nous apprenez à identifier les plantes comestibles, à les utiliser après les cueillettes, mais comment savoir qu'une plante est comestible ?
16: Alors bon, c'est vrai qu'il y a beaucoup de plantes qu'on peut utiliser. Je peux vous donner comme par exemple le kénopode, hein, qui est une plante qu'on va trouver actuellement, le kénopode oui. blanc, qu'on va pouvoir identifier. Il y a vraiment ce qu'on appelle des clés d'identification. Alors kénopode, ça vient de la patte d'oie, de la forme de la patte d'oie. Donc si vous regardez les feuilles, elles ont une forme de patte d'oie. Ouais. Donc typiquement, c'est une clé d'identification qui est assez facile à retenir. Hein. On est sur des choses finalement un peu mnémotechniques.
0: Ouais.
16: Mais la réalité, c'est qu'il n'y a pas non plus une couleur de fleur particulière et on sait qu'elles sont toutes comestibles si elles ont cette couleur-là. Ou des choses comme ça qui seraient très simples. C'est quand même un peu plus complexe. On est vraiment obligé d'utiliser ces fameuses clés d'identification qui, en général, vont s'axer sur les feuilles, la tige, enfin la forme de la plante générale, hein, ça compte beaucoup. Évidemment, quand même, la couleur des fleurs, le nombre de pétales. Et après, on peut aller plus dans le détail sur les organes sexuels des plantes. Mais là, finalement, on sort un peu de la botanique de terrain. Nous, en botanique de terrain, on va rester sur des choses assez simples pour le grand public et qui vont permettre d'identifier ces plantes à coup sûr. Évidemment, l'ortie, par exemple, une des règles de base, c'est que si ça pique, c'est de l'ortie.
0: Oui, ça pique pas partout, hein, sur la feuille aussi, hein, je crois.
16: Alors, je vous laisse tester, mais sincèrement, même avec l'expérience, on se fait piquer quand même assez souvent. Mais oui, c'est vrai que les poils urticants sont sur le dessous de la feuille et vont avoir tendance à être orientés vers le haut. Donc, on dit souvent que si on cueille l'ortie en prenant vers le bas et en tirant vers le haut, on se pique pas. Attention, c'est pas une règle qui marche à tous les coups quand même.
0: C'est quand même assez étrange qu'on puisse consommer cette ortie sauvage en se disant, bah, on va pas se piquer la langue finalement quand on va la consommer parce qu'on en fait quand même des tartinables avec l'ortie.
16: Eh bien oui, alors justement, c'est là où la préparation est importante de l'ortie, qui d'ailleurs est très très bon cru. Hein. Il y a un goût excellent, on connaît la soupe d'ortie qui est assez connue. Parce que l'ortie, même si elle fait peur comme ça parce qu'elle pique, d'abord se faire piquer n'a rien de grave, au contraire, c'est presque bon pour la santé, ça active la circulation sanguine. Mais c'est surtout que c'est une plante qui est vraiment l'exemple même des plantes qui ont le plus de nutriments et d'oligo-aimants. On est vraiment sur une plante en termes d'énergie qui est géniale. Et donc c'est pour ça qu'elle est aussi connue. Quand on avait des périodes de disette, on était content d'avoir de l'ortie. Et oui, on peut casser ces aiguillons et du coup les consommer derrière, simplement en hachant finement et donc typiquement en tartinable, vu qu'on va passer même au mixeur, hein, dans l'idéal, on va s'épargner ce problème-là.
0: Ok, merci pour cette précision d'importance. Vos initiatives tous les matins avec ici Gironde. On explique tout ça de 10h à 11h. Dans un instant, on se retrouve avec vous, Olivia Federbe à Langon, la Sauvageonne, juste après avoir écouté de Corgis, Everybody's Got to Learn Sometime. Et aussi vous avoir donné un bon plan en Gironde.

0: Guise avec votre radio locale ici Gironde. Everybody's got to learn sometime. Ça veut dire un jour tout le monde finit par apprendre.
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0: Ben, ce sera notre cas quand on ira se balader en forêt ou dans les champs. Les plantes sauvages sont des alliées précieuses pour notre alimentation. Et Olivia Federbe, c'est d'ailleurs le message que vos parents vous ont transmis dès votre enfance. Aujourd'hui, c'est à votre tour de transmettre. Pourquoi ça marche, la sauvageonne à Langon ?
3: Alors, la sauvageonne à Langon, ça marche parce qu'il y a un vrai engouement pour finalement retrouver un peu de souveraineté alimentaire et puis se reconnecter à la nature. Alors, ça marche pas d'ailleurs qu'à Langon. Ce qui est assez amusant, c'est que je me rends compte que j'ai des gens qui font parfois 2 heures de route pour venir jusqu'à Langon pour découvrir des plantes, tellement il y a un intérêt qui est très, très fort. Ouais. Donc, ça marche parce qu'on a envie de retrouver du sens, je pense, dans sa vie. Et pour retrouver du sens, bah, se reconnecter aux choses finalement simples et qui sont à nos pieds, bah, c'est le meilleur moyen et ça fait beaucoup de bien.
0: Avant de nous quitter, est-ce que vous avez un exemple de plante sauvage comestible que nous pouvons trouver pas très loin de notre habitation, dans nos jardins par exemple ?
3: Alors, je vais vous parler, oui, d'une plante qui finalement n'est pas considérée comme sauvage, alors qu'en réalité, bah, elle l'est à partir du moment où elle pousse toute seule. Oui. C'est le figuier, parce que le figuier, sans sauvage, finalement, il est sorti de nos jardins et on le retrouve à pousser partout. Et alors, pourquoi je vous parle du figuier ? Parce que c'est une plante où, évidemment, on connaît la consommation de ses fruits, pas de souci là-dessus. Mais ce que les gens ne savent pas souvent, c'est qu'on peut consommer également les feuilles. En fait, les feuilles ont un goût entre la noix de coco et la figue qui est très intéressant. Jeunes feuilles en salade, c'est délicieux. Vous savez, quand elles sont toutes jeunes, toutes vert clair là et toutes petites. Et ensuite, vous pouvez prendre des plus âgées, les faire sécher, les mixer en poudre. Et vous allez utiliser cette poudre pour aromatiser tous les desserts que vous pouvez imaginer. Hein. Ça va vraiment donner ce goût de noix de coco et de figue qui est extrêmement agréable, extrêmement doux. Donc, c'est une belle entrée en matière finalement avec une plante que tout le monde connaît.
0: Oh, c'est génial. Merci pour cette astuce parce qu'en ce moment, il y a plein de figuiers qui sont en train de nous offrir leurs fruits. Et c'est vrai que les feuilles, eh ben, on va tenter aussi l'expérience. Merci beaucoup pour tout ça. Olivia Federbe, et longue vie à la sauvageonne à Langon pour ses balades de plantes comestibles.
3: Merci, avec grand plaisir.
0: Voilà, et je vous dis à bientôt. Dans ces prochaines 10 minutes, Charlotte nous racontera aussi son expérience de cueillette sauvage avec vous, Olivia Federbe. Et puis dans un instant, gros plan sur les concertations pour les lignes de trains régionaux. Et ça, je suis sûre que ça va vous intéresser. Un pied devant l'autre, c'est toujours mieux pour marcher. C'est Jean-Pierre Madère avec Ici Gironde.

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0: On a besoin de vous pour les concertations, pour les lignes de train régionaux de septembre à novembre. Ces temps d'échange entre usagers, la région Nouvelle-Aquitaine et SNCF sont organisés pour améliorer le service et adapter l'offre. Comment participer aux concertations? En déposant des contributions ou en posant vos questions en ligne sur les plateformes de concertation, en assistant à des réunions publiques. Ces réunions publiques permettent d'échanger avec les élus de la région et les représentants de SNCF. Et votre avis compte, bien sûr. Toutes les contributions seront lues par la région Nouvelle-Aquitaine. Les propositions seront analysées. Et si elles sont jugées opportunes, leur faisabilité sera étudiée. Les comptes rendus publiés à l'issue de la concertation viendront répondre à l'ensemble des questions. Et pour plus d'infos et pour le calendrier de ces réunions, vous avez toutes les infos sur le site de la région Nouvelle-Aquitaine.
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0: Dans cette prochaine demi-heure, une initiative dans les Bouches du Rhône à découvrir avant 11h, une idée qui peut vous inspirer. C'est une boîte pour libérer la parole dans les collèges. Quelles sont les fleurs que vous aimez? Olivier Cabrolier vous a posé cette question dans les rues de Bordeaux. On va entendre vos réponses. Et puis vous serez aussi avec Charlotte. Charlotte a testé la cueillette de plantes sauvages et l'a adoptée. Elle les consomme aujourd'hui.
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0: Il y a 10 ans, on chantait tous ça. On va encore le faire. Hein. Ça va, c'est Claudio Capeo.

0: Ah oui, ça va quand le cœur bat. C'est l'essentiel finalement. Claudio Capello.
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0: Les plantes sauvages, voilà la solution économique pour faire soi-même ses tisanes, voire même ses cosmétiques, ou encore déguster une salade. Charlotte habite le Langonnais. Charlotte a suivi Olivia Federbe, la sauvageonne de Langon, vers les cueillettes de plantes sauvages. Bonjour Charlotte.
3: Bonjour Isabelle.
0: Charlotte, vous avez participé à ces cueillettes de plantes sauvages et vous en avez déduit quoi la première fois que vous avez accompagné Olivia ?
3: J'ai trouvé ça super, c'était un atelier très constructif et dans une ambiance conviviale. On a pu se balader en forêt. Dans un premier temps, il n'y avait pas les ateliers dans un premier temps. Hein. C'était vraiment que des excursions en forêt. On a pu découvrir donc tout un tas de plantes comestibles avec lesquelles, en effet, on peut créer des sodas sauvages et aussi des cosmétiques. On peut aussi créer du pesto avec tout ce qu'on peut trouver.
0: Vous avez retenu le nom de ces plantes ?
3: Alors, il y en a une qui m'a particulièrement plu, c'est la chélidoine qui soigne les verrues. Donc c'est un petit produit orange que lorsque vous coupez la tige qui se dégage et qui peut être placé sur votre verrue au quotidien et qui vous soigne. Dans les sodas sauvages, j'ai pu créer aussi avec un énorme figuier que j'ai dans mon jardin. J'ai pu créer des sodas pétillants.
0: Ah oui.
3: À base de feuilles de figuier, c'est un délice.
0: Est-ce que vous avez trouvé d'autres plantes comme ça, sauvages, dans votre jardin, que vous pouvez utiliser en salade, par exemple ?
3: Il y a le plantain que j'ai pu utiliser, il y a aussi les fleurs de sureau. Les fleurs de sureau avec lesquelles j'ai pu faire des sodas sauvages aussi. Il y a aussi les graines que l'on utilise pour aromatiser nos tisanes, nos infusions. Voilà, plein de découvertes en tout cas.
0: Qu'est-ce que vous dites à vos enfants qui vous accompagnent lors de ces cueillettes de plantes sauvages ?
3: Bah déjà, ma fille est assez concernée par le sujet. Hein. Elle est assez curieuse de cette découverte. Et après, on part ensemble chercher des fleurs, les faire sécher, préparer nos tisanes nous-mêmes. Voilà, tout ça, c'est quelque chose qu'elle adore et qu'on peut partager.
0: Est-ce que vous diriez que vous faites quelques économies plutôt que d'aller acheter des tisanes en sachet, les préparer vous-même ?
3: Oui, en effet, on peut faire des économies. Surtout que la nature nous offre tout un tas de plantes diverses et variées qu'on peut vraiment consommer sans problème. Alors après, il faut faire attention quand même, hein. On peut pas tout prendre et la sauvageonne sait nous conseiller correctement là-dessus.
0: D'accord. Bah, merci beaucoup pour ce témoignage haut en couleur et en saveur aussi. Merci Charlotte.
3: Merci beaucoup Isabelle.
0: En Italie, quand on voit quelque chose d'inattendu ou d'impressionnant, on s'exclame « Mamma mia !» Ici, Gironde vous offre cette chanson « Mamma mia » avec Abba.

0: avec Mamma Mia.
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0: Nous avons parlé ce matin de l'accueil des plantes sauvages. Si vous avez loupé cette émission avec la sauvageonne de Langon, foncez sur ici.fr pour réécouter et avoir toutes les infos qu'il faut. Jasmin, rose, pâquerette ou lilas, quelles sont vos fleurs, celles que vous préférez, celles que vous aimez? Olivia Cabrolier vous a posé cette question dans les rues de Bordeaux. Écoutez vos réponses.
3: Le jasmin, parce que c'est les fleurs sont belles et que ça sent bon. Non, j'en fais rien, mais du thé au jasmin, ça, j'aime beaucoup ça. Et voilà. Mais c'est pas moi qui le fais, en général je l'achète.
4: Alors j'aime pas mal de fleurs et pas mal de plantes. Le souci c'est qu'elles ne tiennent pas très très bien chez moi, parce que je n'ai pas la main verte. J'ai pas de fleurs préférées.
5: La marguerite, parce que c'est mon nom de jeune fille.
6: Vous êtes une fleur.
5: Ouais, tout à fait.
6: Qu'est-ce que vous aimez qu'on vous offre en termes de fleurs, comme bouquet de fleurs?
5: Souvent des fleurs blanches.
6: Comme les marguerites.
5: Comme les marguerites, voilà.
7: En fleurs, c'est la nature, c'est joli, c'est beau, c'est coloré, ça me donne le sourire, c'est joyeux. La fleur de lys, licorice aussi, japonais. Je suis un peu classique aussi, mais la rose, rouge, blanche, c'est très joli, il y a toutes les couleurs.
6: On commence par le jaune ou le blanc et on termine par le rouge.
7: En général.
8: Moi j'aime beaucoup les roses. Pour moi c'est synonyme de l'amour. Les fleurs en général, je trouve ça beau, c'est très coloré, j'adore la couleur. Et en termes d'expérience, j'en ai déjà mangé du coup au restaurant.
6: Pas des roses?
8: Pas des roses, je crois que c'était de la violette, c'était assez surprenant mais c'était pas mauvais. C'était très positif, j'ai beaucoup aimé. Et pourquoi pas reproduire l'expérience à la maison?
6: Il y a une très belle chanson sur les fleurs de Laurent Voulzy, vous la connaissez?
7: Changer le monde, changer les choses avec des bouquets de roses.
6: C'est bien.
7: C'est bon, je suis pas chanteur mais...
0: Mais c'est tout mignon, merci pour ce petit air, le pouvoir des fleurs, Laurent Voulzy. Merci Olivier Cabrolier pour ces questions posées dans la rue et merci à vous qui répondez toujours avec un accueil très chaleureux. Et puisque vous aimez les fleurs, si vous deviez offrir un bouquet à votre maman, pensez à son tempérament et faites-vous guider. Par exemple, pivoine et œillet célèbrent la force et la douceur de votre maman. Pour Christophe Maé, ce sont des paroles et une mélodie, ça s'appelle La Lune et c'est un hommage à la maternité.

0: Qu'est-ce que c'est mignon, qu'est-ce que c'est beau. Moi perso, j'adore. Dimanche 4 octobre à l'Arena à Floirac, j'ai voulu cliquer pour prendre des billets, c'est complet. Oh, tout à l'heure. Mais heureusement, il revient, Christophe Maé, en concert le 3 février 2027 et toujours au même endroit à l'Arena de Floirac. La boîte à mots MAUX, c'est quoi? C'est une initiative pour libérer la parole dans les collèges des Bouches-du-Rhône. Une boîte aux lettres anti-harcèlement. Détail dans une minute avec Robin Bernot.
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0: Depuis quelques jours, une nouvelle année scolaire a démarré avec malheureusement aussi le retour des cas de harcèlement dans certaines salles de classe, couloirs, cours de récréation, mais aussi sur les réseaux sociaux. Alors pour aider les élèves à se confier, une expérimentation a été renouvelée en région PACA. Robin Bernot vous l'explique avec Philippe Bocara.
7: Dans les Bouches-du-Rhône, plusieurs établissements proposent aux élèves une boîte discrète pour recueillir des signalements de harcèlement.
8: Je trouve que c'est une super initiative et il faudrait que ça soit dans plus d'établissements, quoi.
7: Ça s'appelle la boîte à mots, M-A-U-X. Imaginez tout simplement une boîte aux lettres dans laquelle les collégiens peuvent anonymement déposer des messages en cas de mal-être ou encore de harcèlement, le tout de façon discrète. Laurence Angeletti, conseillère départementale en charge notamment du bien-être des collégiens,

0: faisais beaucoup de mal parce que j'osais pas aller voir la CPE parce que j'avais peur qu'on se moque de moi, etc. Et c'est vrai que j'aurais bien aimé qu'il y ait ça, cette possibilité-là, parce que bah, c'est plus facile quoi, d'écrire.
1: Alors sur le papier, tout le monde salue l'idée de cette boîte à mots, y compris Johanna.
2: Mais je trouve que c'est bien déjà qu'il y ait des initiatives qui soient prises.
1: Mais pour elle, cette solution a quand même ses limites.
2: Personnellement, quand j'étais au collège, lycée, c'était des choses qui étaient déjà mises en place. Et ce qu'on voit, c'est que même si c'est censé être anonyme, les élèves, ils ont quand même un petit peu peur de faire le premier pas et de mettre les lettres dans les boîtes. Je pense qu'il y a d'autres solutions, notamment maintenant plus en ligne, via les applications comme Pronote, École Directe, etc., où ils pourraient mettre en place des messageries qui seraient peut-être plus efficaces, plus anonymes, où les enfants se sentiraient plus en confiance.
1: Qui sait, peut-être que cette idée sera étudiée par les différentes académies dans les prochains mois. En attendant, aujourd'hui, les mots déposés dans les différentes boîtes sont pris en charge par les équipes éducatives de chaque collège. Lancée en 2024 dans les Bouches-du-Rhône, l'opération se poursuit donc cette année dans une trentaine d'établissements du département.
3: Super, merci pour cette belle initiative racontée qui va peut-être donner des idées et aussi se concrétiser en Gironde également, la boîte à mots MAUX. Ça, c'est une musique que vous connaissez bien. China Girl, David Bowie.

0: Shine Girl, David Bowie, pour accueillir celui qui va vous faire jouer, notre maître du jeu, que vous retrouvez tous les jours à 11h, c'est Philippe Vigier. Bonjour Philippe.
1: Bonjour Isabelle, bonjour tout le monde.
0: Alors on joue pour une place dans le tirage de vendredi, puisque le meilleur score de la partie de jeu gagne sa place au tirage. Et on joue
1: pour
0: quoi ?
1: Pour gagner 250 euros. C'est pas mal quand même.
0: Ah bah c'est très très bien pour la rentrée, ça va nous faire du
1: c'est
0: bien ça.
1: C'est la carte Multipass.
0: La Multipass, oui.
1: Qui nous permet d'aller acheter ce que vous voulez pour vous faire plaisir ou faire plaisir à vos proches.
0: Et bien surtout qu'il faut quelques pantalons pour le petit dernier là. Vous savez celui qui a 9 ans qui est en train de faire le foufou là dans la cour de récréation. Il va encore se ramener avec un trou au genou. Donc il faut au moins penser à ses jeans de rentrée. Donc il faut deux
1: c'est
0: déjà.
1: Du vécu, c'est Isabelle. Voilà.
0: Ah oui, c'est
1: on
0: du
1: le
0: vécu.
1: Sent bien,
0: ça,
1: je le sens bien.
0: Ah oui, c'est sûr. Pour jouer avec nous 05 56 19 10. Et dans 4 minutes, ce sont les infos avec Ici Gironde. Voici Jean-Jacques Lafont, le géant de papier.

0: Le géant des papiers, Jean-Jacques Lafont.
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0: Passez une belle matinée avec Ici Gironde, il est 11h. Les infos, Laetitia Evelyne.
2: Les pompiers mobilisés aujourd'hui en Gironde comme partout en France, ils demandent plus de moyens pour faire leur travail correctement, disent-ils. Appel à la grève dans toutes les casernes pour plus de canadaires, de camions, de protection, aussi notamment d'équipements filtrants pour se protéger des fumées. Portrait d'un pompier girondin gravement intoxiqué à suivre dans le prochain journal à midi. Un homme de 37 ans blessé par un objet tranchant pendant ce qui pourrait ressembler à une rixe hier soir à Saint-Cyr-sur-Gironde peu avant 21h30. Selon les pompiers, la victime a été transportée en urgence absolue vers le centre hospitalier Pellegrin. 4 personnes ont été interpellées mais rapidement relâchées à ce stade de l'enquête. 6 ouvriers et un agent de sécurité intoxiqués au monoxyde de carbone hier dans le parking souterrain Metpark à Bordeaux, quartier des Chartrons, à cause d'un moteur thermique allumé pour des travaux. Un homme de 23 ans a été hospitalisé en urgence au CHU Pellegrin, 2 autres transportés par précaution à l'hôpital Saint-André. L'une des 4 œuvres volées tôt ce matin à Cagnes-sur-Mer dans le sud a été récupérée. Le musée Auguste Renoir a été cambriolé vers 6h du matin. Le préjudice estimé du cambriolage est estimé donc à 9 millions d'euros. 2 hommes ont été vus sur les caméras de vidéosurveillance en train de découper plusieurs tableaux. Ils ont pris la fuite. Les résultats des élèves français au test international PISA sont préoccupant selon le ministre de l'Éducation nationale. C'est ce test qui évalue les compétences scolaires des élèves de 15 ans partout dans le monde et les petits Français sont donc de plus en plus mal classés avec une chute de plus de 20 points sur la compréhension de l'écrit et les maths. Les systèmes éducatifs les plus performants sont Singapour ou Macao. Les enseignants du collège Cantrane de Castelnau de Médoc ont obtenu une classe supplémentaire de 5e. C'est ce qu'ils demandaient la semaine dernière avec une grève. Ils dénonçaient des effectifs surchargés. La moyenne en 5e va passer de 31-32 à 26-27 élèves par classe selon le syndicat FO. Et puis un énième sursis pour les Girondins de Bordeaux qui évitent pour le moment la liquidation judiciaire. Le tribunal de commerce laisse jusqu'à la fin du mois au club pour tenter de trouver une issue à la crise. Et donc un repreneur, a priori, reste en contact avec ses dirigeants d'ici là. Les Girondins sont relégués en régional 1, mais leurs 2 premiers matchs ont été décalés.
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2: On perd quelques degrés, Isabelle Wagner.
4: Effectivement, 27 degrés tout au plus aujourd'hui, comme à La Réole, Langoiran, Targon ou même Sainte-Foy-la-Grande. 26 degrés seulement pour la métropole bordelaise. Pour Coutras, Birsac, Socats, Saint-Symphorien, 25 à Arcachon ou Pauillac et 24 à Vendès-Montalivet. Alors vous voyez que le ciel est un petit peu nuageux. C'est normal, ça va se dégager cet après-midi, nous dit Météo France, où les éclaircies vont reprendre un peu le dessus. Et ce soir, à nouveau, les nuages vont arriver avec quelques averses fugaces sur le Libournais et sur l'ouest du département. Mais aussi sur le littoral, puisque le ciel est souvent encombré de nuages avec un temps changeant et des averses prévues en fin d'après-midi. En fin d'après-midi, toujours vent s'établissement à l'ouest, à nord-ouest, assez fort. Sur la route, actuellement, il y a un petit ralentissement depuis Sestas sur la 63 en direction de Bordeaux. Pour le moment, je peux vous signaler cela. Sinon, ça roule plutôt pas mal, d'après les capteurs, sur le réseau routier et autoroutier de notre département.
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4: Eh, ça y est, c'est l'heure de jouer. Au 05 56 19 10 10 avec votre maître du jeu, on gagne une carte de 250 euros cette semaine pour se faire plaisir, comme vous le souhaitez. Alors, soit pour vos enfants, vos petits-enfants, mais aussi, peut-être aussi pour vous, si vous avez envie de, je sais pas moi, d'un truc que vous pourriez mettre dans votre voiture, par exemple.
6: Oui, parce que c'est une carte cadeau multi-enseigne, on peut faire ce qu'on veut avec.
4: D'accord, c'est, voilà, on est les maîtres, non pas du jeu, mais les maîtres de la carte cadeau.
6: C'est moi le maître du jeu.
4: Vous, c'est le maître du jeu, Philippe Vigier. Alors, comment ça se passe, cette partie?
6: Alors, deux épreuves, hein, le Gironde Test et le Crash Test. Gironde Test, 3 questions sur la Gironde, histoire d'apprendre des choses aussi, un peu, quand même. Et puis le Crash Test, où il y a une liste, par exemple, où on doit répondre sur certains mots, quoi. Mm-hmm. Voilà, il faut faire le plus de points possible.
4: D'accord.
6: Oui, c'est celui qui fait le plus de points qui se retrouve qualifié pour le tirage du vendredi qui choisit le gagnant de cette carte cadeau de 250 euros cette semaine.
4: Ok, par exemple, si je vous dis, citez-moi des trucs en rouge, vous diriez quoi, vous, par exemple?
6: Mon polo, par exemple,
4: votre
6: aujourd'hui.
4: Mon polo, oui, très bien. Première bonne réponse. Ensuite, qu'est-ce que ça pourrait être?
6: Je sais pas, la cape du torero. Olé, olé, olé.
4: Et puis un fruit aussi qu'on met dans l'assiette avec un petit peu de mozzarella.
6: Ou
4: de la feta. De la tomate, bah oui. Voilà, c'est une idée, hein, ça c'est pour le crash test. Bon, on va jouer après avoir écouté Jeannette pour le Quai des Basses avec Issy Gironde. Retour à l'année 74.
6: Il y a un thème aujourd'hui, il y a un thème.
4: Ah oui, le thème c'est quoi? C'est le thème.
6: C'est en anglais là.
4: Ah oui. Issy
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4: Voilà, pour le Quai des Basses. Jeannette, et on se retrouve après au 05 56 19 10 10 pour jouer avec vous.

0: Paul Quétépas.
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0: Avec Philippe Vigier, notre maître du jeu, vous jouez pour faire un max de points, 3 points possibles avec le Gironde Test. Nous accueillons Thierry de Verteuil. Bonjour Thierry.
3: Bonjour Thierry.
0: Oula, vous êtes où? Vous êtes dans un garage? Vous êtes où? Vous êtes loin quand même Thierry?
4: Non, je suis dans la voiture aux arrêts.
0: Ah, d'accord. Bon, vous allez où là comme ça Thierry?
4: Là, je m'en vais. Bonjour un ami qui m'a invité à passer le déjeuner l'après-midi à la cabane à pêche.
0: Ah,
4: c'est
0: vu,
4: hein.
0: Oh, ben ça, c'est cool, ça.
3: Bon après-midi qui se prépare, voilà. Ça.
0: Mmh. Oui, ça va être sympa.
3: La frotte est là, il est à 16h. Allez, hop.
0: Bon, Thierry, 3 questions pour vous. On commence à jouer. Je vous rappelle qu'il faut faire un max de points si vous voulez être sélectionné pour vendredi pour le tirage, hein, pour gagner cette carte d'achat de 250 euros. On y va, Philippe Vigier.
3: Thierry, première question. Du 23 au 25 octobre, le parc des expositions de Bordeaux va accueillir Bordeaux Classique. Un salon consacré à quoi? À l'architecture classique, aux avions de collection ou aux voitures de collection?
4: Architecture classique.
3: Eh ben non, voiture de collection, il y avait un piège. Un salon consacré aux voitures anciennes, sportives et modèles d'exception. Pendant 3 jours, Bordeaux Classique prendra place au parc des expositions de Bordeaux pour réunir des voitures de collection et des modèles de prestige de 1950 à aujourd'hui. Je vous rappelle la date, c'est du 23 au 25 octobre. C'est encore l'occasion de réserver votre week-end. Deuxième question, sur quelle commune du bassin se trouve la source des Abatilles? À Andernos, à Lèche-Cap-Ferré ou à Arcachon?
4: Arcachon.
3: Eh oui, source des Saintes des Abatilles qui se situe à Arcachon. Elle a été découverte en 1923. Troisième et dernière question. Comment appelle-t-on une année de récolte de vin? Un millésime, une année ou une récolte?
4: Un millésime.
3: Un millésime 2026 qui s'annonce plutôt prometteur. Hein, pas beaucoup de quantité, mais de la qualité. Eh ben, on a 2 points.
4: Tout à fait.
0: Et d'ailleurs, Pascal Obispo l'a chanté, hein. Tu es mon millésime.
3: C'est sûr.
0: Ma plus belle année. Ouais, c'était pour son enfant, mais bon, ouais, c'est vrai, hein, on se souvient de cette chanson. Oui. Thierry, vous me la chantez, peut-être? On risque rien, pardon, il y a des averses ce soir, donc vous pouvez me la chanter si vous voulez, la chanson. Non?
4: Tu es mon millésime, ma plus belle année, avec le en prime que tu m'as donné.
0: Oh, voilà. C'est beau, bravo!
3: Wow.
0: Super.
4: Merci.
0: Bravo Thierry. Bon, vous bougez pas. 3 points pour vous. On va jouer le crash test. 2 points. Non, 3. Enfin, 2 points pour vous, mais 3 points possibles pour. Mais c'était 2 points.
3: Ça va aller, Isabelle. Tout va bien. Vous
0: ça va troubler comme il chante bien, Thierry.
3: Ouais, elle est troublée. C'est incroyable. Vous avez troublé Isabelle, Thierry. Ah, c'est malin ça.
4: Bravo.
0: Bon, on vous retrouve pour le crash test après Julien Clerc et Hélène. À tout de suite, Thierry. Si vous voulez jouer avec nous, 05 56 19 10 10 pour jouer comme Thierry.

0: Hélène, Julien Clerc, avec Ici Gironde.
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0: C'est notre candidat, il s'appelle Thierry, il nous appelle de Verteuil. Il s'est arrêté sur la route pour jouer avec nous. Il chante très très bien, il nous l'a prouvé avec la chanson Millésime de Pascal Obispo. On l'a entendu aussi chanter sur la chanson de Julien Clerc, Hélène. Si si, Thierry, on vous a entendu chanter, c'était avec beaucoup de brio.
3: Ah oui,
4: non, non, vous ne vous excusez pas, c'était très bien.
0: Deux points pour l'instant pour vous et vous allez jouer votre crash test avec Philippe Vigier, votre maître du jeu. Je vous souhaite bonne chance, Thierry.
3: Merci.
4: Allez, c'est parti Thierry. On joue maintenant avec les animaux à poils ou à plumes ou autres. C'est-à-dire que je vous donne donc une liste de noms. Vous me dites si c'est à poils, à plumes ou autres. Ok ?
3: Ok.
4: Top chrono, c'est parti, 20 secondes. Merle.
3: Plume.
4: Lapin.
3: Poil.
4: Crocodile.
3: Autre.
4: Chat.
3: Poil.
4: Serin.
3: Plume.
4: Alouette.
3: Plume.
4: Serpent.
3: Offre.
4: Sans faute. 1, 2, 3, 4, 5, 6, 7. 7 et de 9. 9 points pour Thierry. Pas mal.
0: Bravo,
4: du tout ça.
0: Super. Franchement, bien. Hein. Vous êtes bien parti là pour 9 points. Il va falloir faire plus que vous maintenant pour rester.
4: Il va falloir que les autres prennent des risques et aillent plus vite dans la liste.
0: Ouais, c'est ça. C'est vrai, vous étiez très concentré, hein, Thierry. Vous vouliez surtout pas vous louper. Hein. C'était marrant. Ouais.
4: Non, il n'a pas pris de risque, c'est bien.
3: J'adore ce radio et j'adore vos jeux.
0: Merci.
3: Simplement.
4: Merci beaucoup, Super. Thierry. Merci de votre fidélité, en tout cas.
0: Ouais, merci beaucoup, Thierry, pour ce compliment. Ouais. Et puis, toute l'équipe vous écoute, vous savez. Donc, tout de suite, ça nous fait vachement plaisir. Voilà. Enfin, très plaisir, pardon. Ziba, vachement.
4: Chaud au cœur.
0: Ça vous chaud au cœur, oui. Thierry, 9 points. On vous garde pour l'instant sur la liste hein, des potentiels gagnants de ce bon d'achat de 250 €, à moins que quelqu'un.
3: Okay.
0: Appelle et fasse plus que vos 9 points. Salut Thierry, à bientôt.
4: Et bonne pêche. Ah non, faut pas le dire. Faut pas dire bonne pêche.
3: Bonne journée.
0: Allez, à bientôt.
4: Au revoir Thierry.
0: Bye.
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0: Et vous jouez avec nous au 05 56 19 10. On se retrouve après cette chanson. C'est pas si facile, une de voter. Ici Gironde, Boulevard des Airs et Carbone. M'en aller quand...

0: C'est pas si facile, boulevard désert, Carbone.
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3: Alors que c'est si facile, hein, notre quiz Gironde.
0: C'est vrai, hein, trois questions avec des propositions. Vous jouez pour faire un max de points, trois points possibles avec la première épreuve. Et après, bah, c'est illimité finalement, selon le crash test. Bonjour Jean-Marc.
3: Bonjour Jean-Marc.
0: Jean-Marc, vous êtes à Bassens.
4: Toujours pareil.
0: Voilà, ah bon, d'accord, vous êtes toujours pareil. Qu'est-ce que vous avez à côté de chez vous? Donnez-nous une petite image de votre cadre de vie.
4: La Garonne, la zone industrielle. Michelin, je vois l'église, là, depuis la maison.
0: D'accord. Et votre bien-aimé est à vos côtés, Jean-Marc?
4: Elle est à mes côtés, toujours pareil.
0: Ouais. Bon, c'est chouette parce que vous allez jouer ensemble ce Gironde Test. Oui.
3: En même temps, depuis l'église, il y a une belle vue quand même, hein, sur la Garonne.
4: Hein? Ah oui.
3: Vous êtes quand même pas mal, Jean-Marc.
0: Il est pas mal. Alors Jean-Marc, donc le score à battre est de 9 points et vous jouez pour un tirage vendredi et gagnez peut-être ce bon d'achat de 250 €, multi-enseigne, donc où vous voulez, ok?
4: Ok, ça marche.
0: Allez, c'est parti.
3: Première question de votre Gironde Test. Dans quelle ville du bassin d'Arcachon a vécu la comédienne Sarah Bernard en 1915? La Teste de Buch, Gujan-Mestras ou Andernos?
4: Andernos.
3: Sarah Bernard, surnommée le monstre sacré, la divine ou la scandaleuse, une des plus grandes tragédiennes françaises du 19e siècle, a séjourné en Andernos dans la villa Eureka. Ça fait un point.
0: D'ailleurs, il y a encore un sentier, hein, Sarah Bernard.
3: Exactement, il y a plein de choses qui s'appellent Sarah Bernard en fait. Deuxième question, les journées européennes du patrimoine auront lieu le week-end du 19 et 20 septembre prochain autour de deux thèmes. Le premier est patrimoine de la photographie. Quel est le deuxième? Patrimoine en péril, patrimoine flamboyant ou patrimoine festif?
4: Festif.
3: Ça serait pas mal, mais c'est en péril. Patrimoine en péril, raviver, résister, réimaginer, pardon. Ici Gironde vous fait l'écho des nombreuses manifestations proposées dans ces journées dans notre département. Vous pouvez trouver l'événement organisé près de chez vous sur le site journeedupatrimoine.culture.gouv.fr. Troisième et dernière question, quand a été lancée la construction de la cité du Grand Parc à Bordeaux? Était-ce en 1944, en 1954 ou en 1964?
4: 1964.
3: Et non, c'était 10 ans avant. Il y avait besoin de construction pour reloger nos populations après la guerre. C'est l'une des visites que vous pourrez justement faire à l'occasion des visites du patrimoine ce week-end, donc du 19 et 20. Le Centre d'architecture Arc-en-Rêve organise des visites de trois bâtiments. Voilà, c'est à voir et à vous renseigner directement auprès d'Arc-en-Rêve. On reste à un point.
0: Voilà. C'est, bon, c'est bien un point aussi. Hein. C'est un bon début. Voilà. C'est pas un score nul non plus. Hein. Alors, on y croit, Jean-Marc, bien sûr.
4: On y croit.
0: Bon, vous jouez pour cette carte, ce bon d'achat de 250 €. Si vous écoutez cette émission en ce moment, que vous avez envie de jouer avec nous, vous n'hésitez surtout pas à nous appeler au 05 56 19 10 10. Nous, on se retrouve après cette star qui chante avec les cheveux détachés dans les rues de Paris actuellement devant ses fans. C'est Céline Dion, puisque la série de concerts de Céline à Paris débute ce samedi. C'est l'événement musical de la rentrée. Tous les tubes de Céline Dion sont à écouter sur votre radio locale ici. Et nous écoutons Je sais pas.

0: David sans toi, je sais pas. Céline Dion. Ah, ça va chanter avec la star hein, à Paris pour cette série de concerts.
1: Par contre, nos candidats, ils ont intérêt à savoir.
0: Hein. Oui, de quoi? Les questions, les réponses.
1: Réponses.
0: Ah oui, d'accord, ok.
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0: Avant de jouer avec votre maître du jeu Philippe Bigier, on sort à Gujan-Mestras ce samedi. Un joli programme pour se retrouver, pour commencer une course nocturne entre terre et mer, by night. Ça débarque samedi à Gujan-Mestras, capitale ostréicole du bassin d'Arcachon, pour une première édition 100% gujanaise. Une course nocturne avec un départ à 18h30 depuis le complexe Champ de Cigale, entre forêt, port, sable, sentier et atmosphère maritime au coucher du soleil. Une course nature de 22 km en solo ou duo ou trio, une marche nature de 10 km en solo. Et puis après la course, restauration, buvette, grosse soirée animée aussi par DJ Pinch Floyd pour faire vibrer le bassin. Un événement 100% en bassin, 100% gujanais. Pour plus d'infos, entre terre et mer by night. Et bien sûr, vous allez le même jour aux sardinades et aux balles populaires sur le quai du port de la Hume.
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0: Le quiz avec vous. Au 05 56 19 10 10 et puis ensuite un crash test. Le but, c'est de faire un max de points. Aujourd'hui, il faut dépasser 9 points, Philippe Bigier.
1: Oui, c'est Thierry qui détient ce record à Verteuil et Jean-Marc tente de le déloger. Il est à Bassins, pour l'instant, il a un petit point. Jean-Marc, un thème sur lequel vous aimeriez tomber?
4: La pêche, la chasse.
1: La pêche, la chasse, ben, ça sera pas
4: les champignons.
1: Ça. Ça sera champignons. Pas les champignons non plus.
0: Bon.
1: Oui.
0: On ne sait pas ce que ce sera.
1: Mais non.
0: Mais non, on ne sait pas. Voilà, on saura dans un instant, dans 3 minutes, si vous voulez bien. Jean-Marc, ne bougez pas, vous allez jouer votre crash test. J'ai une question pour vous, Philippe Bigier.
1: Oui, Isabelle
0: Pour voir
1: Wagner.
0: Si vous suivez. Qui s'invite chez vous le samedi, avec ici Gironde?
1: Monsieur Bataille.
0: Bataille, comment son prénom?
1: Laurent.
0: Non. C'est Laurent Fontaine et Pascal Bataille. C'est Pascal Bataille, oui, effectivement.
1: Je vous ai eu, hein.
0: Oui.
1: J'adore.
0: Oui, oui. Et oui, vous savez, Pascal Bataille qui était... Bataille qui était à la télé, qui est toujours à la télé avec son émission Il n'y a que la vérité qui compte, il n'y a pas photo, voilà. Ce sont des émissions que vous connaissez, forcément,
1: oui,
0: vous l'avez suivi à la
1: il
0: télé.
1: Il est aussi chez nous.
0: Et ben maintenant, il est avec ici Gironde, toute l'équipe, voilà,
1: c'est
0: tous les
1: collègue.
0: Samedis. C'est notre collègue. Et on le salue bien, Pascal Bataille, qui est le samedi à 10h sur cette antenne, ici Gironde.
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0: C'est pas facile hein, de parler quand on a envie d'éternuer et de tousser. Hein. Je vous dis, c'est vraiment un vrai défi.
1: Vous avez le nez un peu pris.
0: Ah,
1: quand
0: oui,
1: même,
0: oui, hein. You're the sunshine of my life. C'est Stevie Wonder.

0: You are the sunshine of my life.
1: Oui, merci Isabelle.
0: Stevie Wonder.
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0: Il prend tout pour argent comptant, Philippe Biget, votre maître du jeu.
1: C'est plutôt sympa quand même.
0: Bah ouais, c'est plutôt cool. Hein. Jean-Marc, toujours à Bassens, bien accompagné face à l'église d'ailleurs de Bassens avec au loin la Garonne.
4: Oui.
0: Il dit plus rien.
4: Oui.
0: Oui.
1: En fait, l'église de Bassens, elle domine la vallée, hein, c'est ça. Hein.
4: Oui. Elle est sur elle domine, oui.
0: Mais c'est la vallée de Bassens, c'est pas la vallée de Dana.
1: Non, c'est, non, c'est la vallée de la Garonne, hein, surtout, mais bon.
0: La vallée de la Garonne, là. Donc, Jean-Marc, on en est à un point. Il va falloir faire fort hein, sur le crash test. Je vous rappelle qu'il faut faire un max de points si vous voulez dépasser le score de 9 points, celui de Thierry, et participer au tirage de vendredi pour gagner ce bon d'achat de 250 euros que nous vous offrons pour la rentrée. OK?
4: On va essayer.
0: Allez.
1: Allez, on joue avec les départements de Nouvelle-Aquitaine ou pas.
0: Ou pas.
1: D'accord.
0: C'est-à-dire, on dit quoi? On dit oui ou on dit non?
1: Exactement.
0: D'accord.
1: C'est aussi simple que ça.
0: Vous avez compris?
4: Oui, j'ai compris.
1: Eh bien, moi aussi. Donc, on va y aller. Et vous avez 20 secondes top chrono. C'est parti. La Vienne.
4: Oui.
1: Les Landes.
4: Oui.
1: Les Hautes-Pyrénées.
4: Non.
1: Le Gers.
4: Oui.
1: Les Deux-Sèvres.
4: Oui.
1: La Dordogne.
4: Oui.
1: La Gironde.
4: Oui.
1: L'Aude.
4: 3.
1: 1, 2, 3, 4, 5, 6, 7.
0: 7 et un 8.
1: Eh oui, ce n'est point suffisant.
0: C'est râpé comme les carottes.
1: Une seule petite mauvaise réponse, c'était le Gers, hein, qui n'est pas du tout Nouvelle-Aquitaine. Voilà. Mais sinon, bah oui, avec le Gers, vous auriez été à égalité. Hein. C'est dommage.
4: Eh oui.
1: Eh ben, vous reviendrez, Jean-Marc. On adore vous avoir au téléphone.
0: Bah, à bientôt, Jean-Marc.
1: Merci, Jean-Marc.
4: Merci.
1: Au revoir.
0: Il reste encore une possibilité. C'est peut-être votre chance aujourd'hui de jouer avec ICI Gironde au 05 56 19 10 10. Encore une manche pour aller au-delà des 9 points de Thierry de Verteuil. On se retrouve après.
1: Essayez de tenter de gagner cette carte cadeau quand même. Allez,
0: oui.
1: Hein, multi-enseigne d'une valeur de 250 euros. C'est pour vous, les gars.
0: Mais hein, oui, alors on n'hésite pas. 05 56 19 10 10. On se retrouve après Patrick Fiori. Le champ est libre.

0: Vous êtes avec l'équipe d'Ici Gironde, Le Chant est libre. C'était Patrick Fiori. Voilà, écoutez.
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0: Et nous jouons avec Jacques à présent. Jacques, bonjour.
2: Bonjour Jacques.
3: Oui.
0: Bonjour. Jacques, vous êtes dans quelle commune, vous?
3: Pessac.
0: À Pessac.
2: Pessac-Gare ou Pessac-Plage?
3: Non, Pessac Intermétropole.
2: Intermétropole, ah, d'accord. Ça veut tout dire, ça.
0: Quoi, voilà.
2: Pessac, quoi, en fait. Hein?
0: Pessac.
2: Mais c'est quoi le quartier de Pessac?
3: À côté de. À côté de l'ouest.
2: D'accord, très bien, je vois bien.
0: Mais c'est grand, Pessac, hein. C'est vrai, vous faites bien de demander.
2: Ah, c'est l'une des plus grandes communes de France.
0: Je suis pour, mais Philippe. Mmh. Plus grande commune de France? Ah bon, c'est vrai?
2: Oui.
0: Ah bon, d'accord. Donc Thierry a
2: Ça va de Bordeaux jusqu'à Toctouco quand même.
0: 9 points depuis Verteuil, donc voilà, j'étais en train de penser à vous d'ailleurs. 9 points, c'est bien, c'est un joli score et pour l'instant, on n'a pas été au-delà. Jean-Marc a été jusqu'à 8 points. Vous, Jacques, peut-être que vous irez au-delà de 9 points ou alors vous êtes ex-aequo avec Thierry de Verteuil et dans ce cas, vous êtes tous les deux sélectionnés pour le tirage de vendredi. Et vous jouez pour une carte d'achat de 250 euros à dépenser où que vous voulez, puisqu'en fait, c'est une carte multi-enseigne. D'accord?
3: Oui, ok.
0: Voilà. Bon, Jacques, on va
2: pas
0: jouer
2: de problème,
0: tout de suite.
2: On y va alors.
0: On y va.
2: Voici votre première question du Gironde Test. Quel célèbre groupe de rock anglais fit sa première prestation en France dans le cadre du festival Sigma à Bordeaux? Était-ce Pink Floyd, les Beatles ou les Clash? Oui, 1965-1996, le festival Sigma qui secoue la bourgeoisie bordelaise avec des spectacles d'avant-garde. Les Pink Floyd et le jazzman Oscar Peterson en étaient les têtes d'affiche en 1969. Deuxième question, quel auteur belge de bande dessinée a posé ses crayons, ses valises et sa vie de famille à Pujol, en Gironde, chez nous? Johan Sfar, Philippe Gueluc ou Christian Durieux?
3: Philippe Gueluc?
2: Non, on l'a pas chez nous. C'est Christian Durieux, en fait. La maison d'édition Dupuis qui a réservé une collection qui permet à des auteurs de s'approprier le personnage de Spirou et de l'adapter à leur univers. Ça vous rappelle des souvenirs, Isabelle, j'en suis certain.
0: Bah oui, bien
2: Cette
0: sûr.
2: Collection qui s'intitule le Spirou 2 et c'est dans celle-ci que Christian Durieux a publié Pacific Palace en 2021. Je vous le conseille, c'est génial.
0: Et le test de l'air, c'est Natacha, c'est ça, non?
2: Exactement. Troisième et dernière question, Jacques, qu'appelle-t-on un tramail dans l'estuaire de la Gironde? Est-ce un filet dérivant, un tramail, T-R-A-M-A-I-L, est-ce un filet dérivant, une nasse ou une petite barque?
3: Une nasse.
2: Eh ben non, c'est un filet dérivant. L'engin de pêche le plus utilisé sur l'estuaire, donc c'est le tramail, filet formé de 3 nappes accolées dans lesquelles le poisson crée une poche qui l'emprisonne. Bon, va falloir faire mieux au crash test, hein, parce que pour l'instant c'est un zéro pointé, mon gars. Ah non, vous avez mis Pink Floyd, qu'est-ce que je dis?
3: Oh, c'est
2: un point. Mais franchement, qu'est-ce qu'on dit comme bêtise des fois? Désolé, Jacques.
0: Ouais. Un point pour vous, Jacques. Ça veut dire qu'il faut faire encore 8 points si vous voulez être ex-aequo avec le score à battre de 9 points de Thierry à Verteuil. Hein. D'accord, Jacques?
3: Ok,
0: bon. Allez, on écoute une chanson, ce sera Zucchero avec Senza Una Donna et on joue le crash test juste après.
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0: Senza una donna.
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0: Et avec votre maître du jeu, Philippe Vigier, tous les jours entre 11h et midi, vous tentez de vous sélectionner avec le meilleur score pour participer au tirage du vendredi et gagner le gros cadeau de la semaine. Et cette semaine, Philippe, c'est...
3: C'est 250 euros d'une carte cadeau multi-enseigne, c'est-à-dire que vous pouvez les dépenser là où vous voulez, pour qui vous voulez, bien sûr, hein, vous pouvez faire plaisir.
0: Oui, on peut acheter des bouquins carte. Aussi, donc c'est bouquins scolaires.
3: C'est bientôt l'anniversaire de votre fille, de votre fils, ben voilà, vous pouvez en profiter.
0: Ici Gironde booste votre rentrée.
3: Exactement.
0: Jacques, vous avez un point, mais pour l'instant, un point, c'est pas suffisant pour être dans le tirage de vendredi. Par contre, il faut faire 9 points minimum, ou au-delà de 9 points, c'est-à-dire le score à battre, celui de Thierry de Verteuil, pour participer au tirage vendredi, ok ?
4: On va essayer, oui.
0: Allez, on va essayer. Donc un point, ça veut dire que là, il faut faire au moins 8 points avec le crash test.
3: Vous êtes fort en histoire, Jacques ?
4: Tout dépend.
3: J'adore. Votre défi va consister à nous dire si ces souverains ont appartenu au royaume de France ou à notre pays. Donc roi de France ou non, d'accord ?
4: D'accord.
3: Allez, top chrono, c'est parti. Louis XVI.
4: Oui.
3: Charles Ier.
4: Oui.
3: Louis XIV.
4: Oui.
3: Henri IV.
4: Oui.
3: François Ier.
4: Oui.
3: Victoria.
4: Non.
3: Philippe Auguste.
4: Oui.
3: Hugues Capet.
4: Non.
3: Ben si. Alors, Victoria, effectivement, c'était la reine d'Angleterre, et Charles Ier, ben, il n'était pas français non plus. Donc ça fait 1, 2, 3, 4, 5, 6 et un 7. 7 points pour vous, Jacques. C'est pas suffisant. C'est donc Thierry qui se qualifie.
0: Voilà, et c'est pas vous, Jacques. Désolé. Vous rejouerez avec nous, Jacques ?
4: Bien sûr.
0: Ok, ça marche.
3: Merci beaucoup.
0: À bientôt, Jacques.
3: Au revoir, Jacques.
4: À vous aussi, bonne journée.
0: Bonne journée. On remet le couvert demain, Philippe Vigier.
3: Avec plaisir. Et donc Thierry de Verteuil avec ses 9 points qui rejoint les qualifiés de la semaine.
0: Merci.
3: Et qui participera donc au tirage de vendredi.
0: Ouais, c'est chouette. Allez, on espère vraiment que vous serez parmi nous demain, parce qu'on s'amuse bien avec vous.
3: Moi j'arrive, je serai là.
0: 05 56 19 10 10, si vous voulez jouer avec Philippe Vigier, votre maître du jeu. Gabriel, Kate Bush et les infos d'ici Gironde.

0: Don't Give Up, c'était Kate Bush et Peter Gabriel. La sécheresse dans nos jardins. Comment équiper justement son jardin pour faire face aux épisodes de canicule, de sécheresse? On voit ça avec Enora Malagré, juste après le journal d'ICI Gironde.
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0: ICI Gironde, il est midi. Bonne journée à vous. Le journal Laetitia Evelyne.
2: Les pompiers appelés à la grève aujourd'hui partout en Gironde comme dans les autres départements de France. Le gouvernement doit déposer son projet de loi sur la sécurité civile. Mais les soldats du feu dénoncent le manque de moyens. Ils veulent plus de canadaires, de camions, de protection aussi, notamment d'équipements filtrants pour se protéger des fumées. En Gironde, un pompier en a d'ailleurs fait son combat. Il a été gravement intoxiqué lors des incendies de 2022. Et depuis, il se bat contre pour que ce soit reconnu comme une maladie professionnelle, Stéphanie Scock.
3: Ce soldat du feu souhaite rester anonyme car il est aujourd'hui dans le collimateur de sa hiérarchie. En 2022, il a passé plus de 300 heures à lutter contre les incendies de la Teste et de l'Andiras.
4: À aucun moment, je me suis posé la question que j'avais trop pris de fumée. J'ai fait confiance au SDIS concernant les garanties de protection et de sécurité au travail.
3: 4 mois après les incendies, il est tombé malade.
4: Mes symptômes, ils sont traduits par 3 états grippaux à l'hiver 2022-2023. Je n'avais plus les mêmes capacités pulmonaires.
3: Et aujourd'hui, il ne travaille plus.
4: Je suis toujours officiellement sapeur-pompier, mais à partir du moment où j'ai déclaré un dossier en maladie professionnelle, les relations sont devenues compliquées. Actuellement, je suis en disponibilité d'office pour raison de santé.
3: Ce Girondin est soutenu par le syndicat des sapeurs-pompiers volontaires et son secrétaire général, Bruno Ménard.
5: Ce qui s'est passé en 2022 s'est reproduit malheureusement en Gironde et dans les Landes en 2026, avec une multitude de sapeurs-pompiers qui soient volontaires ou professionnels d'intoxiqués, avec des personnes qui ont été envoyées au caisson hyper bas et des personnes qui deviendront comme notre agent de 2022 avec des séquelles permanentes.
3: Le syndicat a prévu de déposer plainte contre tous les SDIS de France pour mise en danger d'autrui.
2: Un reportage ici Gironde de Stéphanie Scock et ce préavis de grève court jusqu'au 20 octobre.
0: 4 personnes interpellées puis rapidement relâchées après un incident hier soir.
2: À Saint-Cyr-sur-Gironde, un peu avant 21h30, un homme de 37 ans blessé par un objet tranchant pendant ce qui pourrait ressembler à une rixe, mais toutes les pistes restent explorées, explique la gendarmerie. Selon les pompiers, la victime a été transportée en urgence absolue au centre hospitalier Pellegrin. 6 ouvriers et un agent de sécurité intoxiqués au monoxyde de carbone hier après-midi dans le parking souterrain Metpark à Bordeaux, quartier des Chartrons, à cause d'un moteur thermique allumé pour effectuer des travaux. Ce sont désormais 2 tableaux sur les 4 initialement dérobés ce matin au musée Renoir à Cagnes-sur-Mer qui ont été retrouvés. Le préjudice est estimé à plusieurs millions d'euros. On y revient en détail à 13h. 3 hectares de broussailles brûlées sous une ligne à haute tension hier à La Traîne sur les terres de Xavier Youx, le vice-président de la coordination rurale 33 et lui-même éleveur à La Traîne et Camblane et Ménac.
0: Il était notre invité ce matin sur ICI Gironde.
2: Alors que le ministère de l'Agriculture a promis 1 milliard d'euros à tout le secteur qui souffre, les éleveurs comme les céréaliers ou les viticulteurs chez nous.
6: Le problème, ce n'est pas une histoire de somme. C'est déjà, le temps que ça arrive, il va y avoir les élections. Donc on ne sait pas si on va arriver au bout. Il va falloir remplir 1,5 tonne de CERFA. Donc ça
7: c'est notre l'administration, quoi, les papiers.
6: Donc voilà, et donc nous savons pas si vraiment, réellement, il y a quelque chose qui va arriver en bout de chaîne. Moi, en élevage, au niveau des récoltes fourragères, donc moi j'ai perdu 1/4 de mon foin, déjà juste avec la sécheresse. On a des collègues qui ont perdu beaucoup plus, tout dépend. Si on est dans une vallée irriguée, moi je suis dans la vallée de la Garonne, donc c'est un peu frais, mais sur les zones de plateau, les collègues vont vraiment beaucoup plus avoir de problèmes. Ça veut dire qu'on va pas pouvoir garder autant d'animaux que prévu. Il va peut-être avoir des abattages un peu forcés pour réduire les cheptels, puisqu'il y a plus de foin. On nous dit qu'on peut acheter du foin, mais on sait pas où.
7: Et il faut de l'argent.
6: Et il faut de l'argent. Donc tout ça va faire qu'il va avoir une réduction, bien sûr, sur l'élevage.
2: Il y a Xavier Youx, vice-président de la coordination rurale en Gironde et lui-même éleveur à Camblane et Ménac avec Kevin Blondel ce matin à 7h45 sur ICI Gironde. Vous pouvez réécouter son interview en intégralité sur ici.fr. Et puis encore un rejet pour les opposants au projet M, cette usine de conversion de nickel et de cobalt sur Parampure et Blanquefort. Le juge des référés a rejeté la demande de suspension du permis de construire, mais les recours se poursuivent, disent les opposants, notamment devant la cour d'appel.
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2: Mais il fait un peu plus frais, Isabelle Wagner.
0: Effectivement, des éclaircies sont attendues cet après-midi et des pluies aussi, des averses sur le Libournais et sur l'ouest du département en fin d'après-midi, en début de soirée, mais également sur le littoral, des averses en fin d'après-midi. Et température maximale, pas plus de 27 degrés comme à Langon, 26 comme à Bordeaux. Midi 5, Enora Malagré.
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9: Bonjour à tous, quel bonheur de vous retrouver chaque midi. Il est d'ailleurs midi 5 précisément sur votre radio Ici. Bienvenue dans votre nouveau rendez-vous. Ici, on parle bon plan, vie quotidienne, arnaque à éviter, santé, animaux. Nous sommes là pour vous rendre service parce qu'on vous doit bien ça. C'est le titre de cette nouvelle émission sur votre radio Ici. Et nous sommes ensemble jusqu'à 13h. Je suis Enora Malagré et voici la bande qui m'accompagne tous les jours. Pour mon plus grand bonheur, Aude Razo, Madame Anti-Arnaque. Bonjour Aude.
10: Bonjour Enora. Bonjour à tous.
9: Valère Coréard et ses bons plans conso. Bonjour Valère.
11: Salut Enora.
9: Pierre Fabin. Oh, je prends cette voix langoureuse parce que c'est un peu mon chouchou. Pierre Fabin, notre vétérinaire que vous connaissez très bien sur votre radio Ici. Bonjour Pierre.
12: Bonjour, bonjour à tous.
9: Et notre rayon de soleil, Elsa Wolinski.
13: Bonjour.
9: Qui partage avec nous tous les jours ses astuces au quotidien. Alors aujourd'hui, un sujet sensible, très sérieux. Le manque d'eau, chers amis. Comment va-t-on faire pour nos jardins, pour nos plantes? Ça vous angoisse aussi? Vous avez des questions? Appelez-nous ou laissez-nous un vocal sur notre WhatsApp, c'est gratuit. 0810 055 0 56, je vous le dis, nous sommes là pour vous. Et puis laissez-nous des messages vocaux aussi sur ce même numéro, comme l'a fait Fred aujourd'hui.
14: Oui, bonjour à toute l'équipe. Je reçois souvent des SMS de livreurs et donc voilà, je voulais savoir comment on pouvait être sûr que c'était pas des arnaques et que c'était bien des vrais messages.
9: Merci Fred pour cette question très importante. Je reçois aussi, pardon, beaucoup.
13: Moi aussi, j'en reçois.
9: Vous aussi, Elsa Wolinski. Et ça, c'est une question pour Aude Razo, Madame Anti-Arnaque.
10: Oui, tout à fait. Il y a le vrai texto de livreur, il y a le faux texto de livreur. Donc, je vais vous dire comment. Je vais vous dire surtout qu'il faut jamais cliquer. Non, sur ces SMS.
9: Cher Fred, on y répond dans une trentaine de minutes. 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Il est midi 7 et on va démarrer ce sujet sensible avec vous, Valère, le manque d'eau pour nos jardins, pour nos plantes. Et nous avons la chance de recevoir une collègue qu'on adore. Bienvenue dans la bande, Caroline Munoz, une spécialiste nature et jardin. Comment ça va, Caroline?
15: Ça va bien, merci de m'accueillir. Je suis ravie d'être avec vous.
9: On est trop contents. J'espère que vous allez revenir souvent dans l'émission. Alors Valère, oui. Parce que vous êtes très amie dans la vie, je ne le cache pas à nos auditeurs et nos auditrices, vous avez fait venir Caroline pour nous éclairer sur ce problème qui nous traverse en ce moment partout
11: parce
9: en France.
11: Parce que c'est la main la plus verte de France. C'est pour ça que venir.
9: La vache, la pression, Caroline.
15: Bah oui, là, vraiment.
11: Toutes celles et ceux qui nous écoutent profitent de vos conseils parce que c'est vrai que le problème, c'est pas juste manquer d'eau, c'est qu'aussi beaucoup de jardins, d'espaces verts en consomment inutilement. Pourquoi? Le sol reste nu, sèche très vite, les plantes sont pas adaptées au terrain, on arrose souvent, mais trop superficiellement, on cherche à conserver une pelouse parfaitement verte, mais ce qui est sûr, c'est que la sécheresse, c'est une réalité.
10: Ah oui, c'est une réalité, petite mise au point d'ailleurs à ce sujet, j'ai encore entendu cet été, je suis sûre que vous l'avez aussi entendu pas mal, oui, bon, ça va, c'est l'été, il fait chaud, les plantes ont soif.
9: Ah, ça, Aude, vous avez raison.
10: C'est pas si grave, ça ira mieux l'été prochain, non, ça en fait, franchement, on veut plus l'entendre, on est d'accord qu'on veut plus l'entendre aujourd'hui en 2020. 26. Je vous donne juste quelques chiffres. La fréquence des sécheresses agricoles, donc ça c'est le manque d'eau dans les sols, multipliée par 2 en France depuis les années 60, par 2, par 3 dans le sud de la France. Sur les graphiques, et on voit nettement, depuis la fin des années 80, les sécheresses du sol sont plus fréquentes, plus longues, plus intenses. Dernier chiffre, d'ici 2050, on s'attend à une baisse de 10% des cumuls de pluie l'été. Donc oui, c'est une vraie problématique de long terme et on va devoir s'adapter.
9: Caroline Munoz qui opine du chef, on va vous passer la parole après.
11: Caroline, justement, si on devait faire une chose cet automne pour économiser l'eau l'été prochain, parce que ça s'anticipe, on ne va pas le faire quand il fera trop chaud, il faut le prévoir maintenant, ce serait quoi ?
12: Alors, la première chose, c'est déjà d'installer un récupérateur d'eau. Hein. C'est la chose la plus simple. Aujourd'hui,
9: ça coûte cher, Caroline ?
12: Non, mais ça ne coûte pas très cher.
9: Pardon. Oui, Elsa Wolinski, pardon, répétez votre question.
13: C'est quoi un récupérateur d'eau ?
12: Alors, c'est un réceptacle qui va récupérer l'eau de pluie. Alors, on peut l'installer sous sa gouttière, on peut l'installer dans différents endroits. L'important, c'est de récupérer cette eau de pluie pour la conserver et pouvoir arroser gratuitement son jardin. Donc il y a différentes tailles de récupérateurs d'eau. Les prix varient entre 30 euros pour un récupérateur de balcon et ça peut monter jusqu'à plusieurs milliers d'euros parce que vous pouvez avoir des récupérateurs d'eau souterrains que vous mettez sous votre jardin et qui vous permettent vraiment d'accumuler l'eau cet automne.
11: Deux petites infos là-dessus. Première chose, sur les balcons, vérifiez bien auprès de la copro ou autre la sécurité. Il ne faut pas mettre trop de poids sur un balcon.
12: Oui, tout à fait. L'autorisation du syndic aussi.
11: Bon, voilà. Et deuxième chose, il y a des villes qui donnent ou qui proposent des récupérateurs d'eau à prix très bas, à prix coûtant quasiment. Donc ça peut vous permettre d'y accéder à moindre prix, effectivement, de récupérer l'eau. Quelle est l'erreur d'arrosage la plus courante, Caroline ?
12: Alors, c'est d'arroser au mauvais moment. Alors, il y a des gens qui vont dire, tiens, je vais arroser comme ça un petit peu à droite, à gauche. Non. En fait, il faut que ce soit les racines qui soient arrosées. Donc, si vous arrosez légèrement, en fait, c'est le haut de la terre. Donc, ça ne va pas jusqu'aux racines. Donc, vaut mieux arroser abondamment plutôt que plusieurs petits verres d'eau sur votre balcon ou autre. Donc c'est vraiment arroser abondamment, même une fois par semaine. Mais allez-y, hein, il faut vraiment y mettre beaucoup d'eau. Et puis surtout, c'est à la bonne période. Là, on arrose plutôt le soir, en fin de journée, pour éviter l'évaporation. On sait qu'il fait encore chaud. L'eau s'évapore la journée, donc on arrose plutôt le soir.
9: Mais moi, je pensais que c'était tout le long de l'année qu'on arrosait le soir, non ? Pas forcément ?
12: Pas l'hiver, forcément, on arrose parce que en fait, c'est une question d'évaporation. Donc c'est vraiment parce que l'eau va s'évaporer. Mais de toute manière, vous avez raison. Le soir, c'est toujours mieux. Comme ça, on est tranquille.
9: Oui, Pierre Fabin, notre vétérinaire.
16: Et moi, je voudrais juste rajouter un petit truc par rapport à l'arrosage, parce qu'on parle de la sécheresse pour les plantes, mais pensez aussi aux animaux, à mettre des points d'eau dans vos jardins, parce qu'il y a les oiseaux qui souffrent énormément.
9: Même sur nos petits balcons.
16: Il y a les oiseaux qui souffrent énormément. Il y a les hérissons qui meurent dans nos jardins parce que le sol est trop dur, justement. Donc, en arrosant en profondeur, on va faire remonter les vers de terre pour que le hérisson puisse manger. Et même les abeilles meurent dans les ruches parce qu'elles utilisent de l'eau pour ventiler les ruches et créer une climatisation naturelle. Donc, il faut des petits points d'eau, des petits bacs d'eau 2-3 cm de hauteur avec quelques petits cailloux dedans pour que les insectes ne se noient pas et pensez à les protéger des chats.
9: Valère.
11: Est-ce qu'on peut réellement se passer d'arroser une pelouse ? Il y en a certaines là, autant vous dire qu'elles sont jaunes, elles se désagrègent quand on marche dessus.
10: C'est du foin même.
11: Ouais. Est-ce que ça va repousser et est-ce que donc on peut se passer de l'arroser ?
12: Alors oui, ça va repousser. Figurez-vous que c'est un système de défense de la pelouse. En fait, ces brins deviennent bruns tout simplement parce qu'elles se défendent. Mais les racines, elles, sont encore vivante. C'est comme un arbre. Un arbre, par exemple, en automne, quand il se protège du froid ou de la canicule, même en été, il va se libérer de ses feuilles ou ses feuilles vont devenir jaunes. C'est un système de protection pour concentrer son énergie sur la sève. Et la pelouse, c'est pareil. Elle
10: donc
12: va concentrer.
10: On fait rien, du coup ?
12: Alors si, il faut arroser.
10: Ah, quand même.
12: C'est arroser. Ça, c'est le maître mot. Mais attention, il y a différentes façons d'arroser pour faire des économies.
9: Et ça, on va parler dans un instant, juste après Kylie Minogue sur votre radio. Ici, on parle jardinage, comment prévoir la prochaine sécheresse, la prochaine canicule, parce qu'on va pas se mentir, on n'en est pas sorti, loin de là. Can't get you out of my head, avec un magnifique accent anglais sur votre radio ici.

0: Minogue sur votre radio ici dans On vous doit bien ça.
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0: 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Midi 16, on est en direct dans votre nouveau rendez-vous quotidien sur votre radio ici. On vous doit bien ça, c'en est le titre. On est ensemble jusqu'à 13h. Valère, ainsi que notre merveilleuse spécialiste jardin Caroline Munoz, nous parlait des conséquences de la canicule sur notre nature, sur nos jardins, sur nos jardinières. On était au milieu d'un débat pratiquement. Alors comment on arrose les pelouses, pardon, plus précisément. Et puis on parlera aussi de vos animaux dans un instant dans l'émission. On a plein de sujets abordés aujourd'hui pour vous. Caroline Munoz.
2: Oui, une question sur le goutte-à-goutte, les tuyaux pour les zoyas, le paillage. Quelle solution justement pour un jardin, des jardinières, une terrasse, pour essayer aussi de mieux arroser, et d'être peut-être plus résilient aussi avec l'eau et garder l'humidité?
3: Alors, le goutte-à-goutte, c'est très bien parce que ça permet de cibler la zone qu'on va arroser. Comme ça, on n'arrose pas n'importe où, on arrose vraiment aux racines. Donc ça, c'est très bien. Ensuite, le paillage, il est nécessaire parce que le paillage va vous permettre... Alors, le paillage, c'est une épaisseur de végétaux qu'on va mettre au pied de la plante. Ça doit faire 2-3 cm et ça va permettre de maintenir la terre humide et donc une économie d'eau. Ouais. Et pas besoin d'en acheter dans le commerce. Hein. Vous récupérez la tonte de la pelouse, les feuilles séchées, vous mettez une petite épaisseur comme ça au pied de vos plantes, vous ferez des économies quoi qu'il en soit. Il y a les zoyas. Les zoyas, ça c'est un procédé, c'est comme un espèce de pot avec un couvercle qui est en terre cuite, qui a une porosité et vous mettez de l'eau à l'intérieur, vous enfoncez ce pot dans la terre et ça va comme ça diffuser l'eau de façon continue, régulière et ça vous permet aussi de faire des économies.
2: Et dans les jardinières, on peut mettre aussi des petites billes d'argile pour garder l'humidité, ça marche ça ?
3: Tout à fait. Les billes d'argile sont poreuses et vont permettre de maintenir le taux d'humidité. L'important pour faire des économies, c'est de maintenir cette eau dans nos jardinières, au pied de nos plantes,
4: au maximum
3: pour éviter d'arroser. La facture d'eau augmente, donc il faut trouver des solutions et il y en a plein aujourd'hui dans le commerce est facile.
0: Ces solutions, pardon, je vous fais du coup un petit peu de pub, j'en profite parce que vous avez sorti un bouquin fabuleux qui s'appelle Au Jardin, toutes mes astuces de A à Z chez Solar. Honnêtement, je vous le conseille, je vous le recommande fortement ce bouquin, il est incroyable. Mais moi qui n'y connais rien, j'ai tout compris. C'est vous dire. Alors, moi j'ai quand même une question. Face à cette sécheresse, cette canicule, on achète quoi comme plante?
2: Oui, c'est une vraie question.
0: C'est vrai
2: parce que
0: ça soit dans nos grands jardins, pour ceux qui ont la chance d'avoir les parcs, comme Pierre Fabin qui est vétérinaire. ou des tout petites jardinières comme Elsa Wolinski sur son petit balcon.
3: Mini jardinière.
0: Mini. Non, qu'est-ce qu'on achète véritablement?
3: Alors, la grande tendance, ça va être les plantes méditerranéennes parce que c'est celles qui vont résister le plus.
0: Bien sûr.
3: D'ailleurs, il y a différentes conférences qui ont été faites récemment et qui ont prouvé que les plantes méditerranéennes avant, c'était en dessous de la Loire. Mm-hmm. Il y avait cette espèce de ligne de la France qui divisait en deux et aujourd'hui, eh bien, elles poussent au-dessus de la Loire. Donc, il y a vraiment, dans toute la France maintenant, on peut planter des plantes méditerranéennes.
0: Alors,
3: c'est-à-dire la lavande, le romarin, tout ça, ce sont des plantes sauvages qui poussent dans les garrigues, donc dans d'une terre sablonneuse, caillouteuse. Donc ça veut dire qu'elles sont résistantes naturellement à la sécheresse. Donc vous pouvez en mettre sur vos balcons, c'est très joli. Point de vue arbre, c'est l'olivier. L'olivier, c'est l'arbre à la mode.
0: Ça coûte cher, non?
3: Ça coûte assez cher. Vous pouvez le bouturer facilement, mais bon, ça c'est une autre technique. Mais oui, ça coûte assez cher, mais c'est tellement beau un olivier, c'est très symbolique en plus.
0: Un cactus aussi.
3: Ah bah oui, voilà, le cactus, tout à fait.
5: Donc il y a toutes les plantes.
3: C'est beau, moi je trouve.
6: J'ai installé un super cactus devant chez moi. Il faut juste le rentrer l'hiver encore, je pense.
3: Oui,
6: laisser éventuellement.
3: Alors il y a certains cactus qui sont encore résistants, c'est comme les palmiers. Vous avez des nouvelles espèces de palmiers qui sont résistants à moins 10 degrés.
0: Là, il faut avoir un peu d'espace.
3: Mais un tout petit. Un petit palmier en pot.
7: Oui, Audrazo. Est-ce qu'on se lance dans les bananiers?
3: Alors oui, moi j'arrive. Tout à fait. On peut se lancer. J'ai des bananiers. Moi, j'habite en région parisienne et j'ai des bananiers dans ma cour.
0: Ma
3: cour.
0: Valère Correa.
2: Oui, si vous me permettez qu'on reprenne un peu de sérieux dans cette émission.
0: Oh là là.
4: qu'est-ce qu'il est relou.
2: Les plantes d'appartement, elles ont eu très chaud aussi hein, cet été.
3: Tout à fait.
2: Est-ce que vous nous conseillez certaines espèces qui résistent mieux à la chaleur?
3: Alors, en plantes d'intérieur, en fait, on n'est pas très embêté parce que c'est vrai que toutes les plantes peuvent résister. Mais ce que vous pouvez faire, c'est mettre des plantes qui sont à l'extérieur cet été, les rentrer à l'intérieur parce qu'elles peuvent comme ça durer, parce que ce sont des plantes qui vont s'acclimater très bien à votre intérieur. Mais franchement, en intérieur, normalement, il faut 19 degrés et tout est parfait, quoi. Vous pouvez tout mettre.
2: 19 degrés quand il fait 40 dehors, mais c'était
3: oui,
2: dur quand
3: ça.
2: Même.
3: Hein. Ouais, bah, oui.
8: Apparemment, Elsa Wolanski n'est pas la main la plus verte de France.
3: Non,
8: contrairement à notre Caroline Munoz, posez-lui des questions. Profitez de la présence de notre experte en jardinage. Appelez-nous au 0810 055 0 56. On accueillera un auditeur dans un court instant qui a une question à vous poser. Mais pour l'heure, c'est une nouveauté sur votre radio ici. Vianney nous chante d'or et d'étain sur votre radio ici.

0: matin, il nous avait manqué, Vianney, sur votre radio ici.
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0: On vous doit bien ça. C'est votre nouveau rendez-vous quotidien. On est ensemble jusqu'à 13h sur votre radio ici. On a beaucoup, beaucoup de messages sur notre WhatsApp 0810 055 056. On a Catherine qui nous appelle de Bretagne. Donc ça me parle un peu, pardon, je l'embrasse très fort. Qui voudrait remplacer sa pelouse. Comment qu'on fait, madame? Comment qu'on fait, madame Caroline Mupose?
2: Comment qu'on fait? Bah, c'est vrai que c'est une vraie question. Il y a beaucoup de gens qui se posent cette question suite aux canicules parce que la pelouse, c'est de la paille.
0: Et, oui.
2: Et en fait, vous avez des petites plantes rampantes qui coûtent pas très cher et qui peuvent faire complètement l'illusion, en tout cas, d'une pelouse. Vous avez, par exemple, du thym rampant. Alors, c'est vraiment du thym que vous pourrez consommer.
0: Ça se mange également.
2: Oui, ça se mange. C'est vraiment du thym. Ce sont des petites
3: plantes. Ça prend des pieds, quoi.
0: J'ai une image de moi-même en train de brouter le thym de ma propre pelouse. Voilà.
3: Après que Valère ait marché dessus.
2: Donc ouais. Exquis. Bah, écoute, on sent bon des pieds, effectivement. En fait, les feuilles sont assez épaisses, donc on peut effectivement marcher dessus. Des mottes, ça coûte à peu près 3-4 euros. Il faut les espacer de 50 cm à peu près. Parce que comme ça va véritablement s'étendre, ça va vous faire une pelouse. Enfin, ça va remplacer votre pelouse, une étendue verte. Et c'est plutôt pratique.
0: Alors, Audrazo, vous aviez quelque chose à nous dire à propos des plantes dépolluantes?
4: Oui, c'est ça, une petite mise au point pour ceux qui n'ont pas de jardin, qui ont un appartement. Et ouais. On nous vend souvent dans les magasins des plantes dépolluantes qui améliorent la qualité de l'air, ouais, du logement, en fait, qui absorbent en fait les gaz polluants. Faire quand même attention à ça, il y a un côté marketing qui marche bien, mais qui est quand même pas terrible. J'ai regardé, les chercheurs estiment qu'il faudrait entre 10 et 1000 plantes par mètre carré pour obtenir une élimination des polluants qui est comparable à si vous ouvrez la fenêtre, en gros. D'accord. Donc ça veut dire qu'il faudrait mettre des centaines, voire des milliers de plantes dans votre appartement pour que ça ait vraiment un effet sur la qualité de l'air. Donc attention à ce petit côté marketing des fois dans
3: les magasins. Et au passage, pour dépolluer l'air intérieur, c'est gratuit, c'est facile. 10 minutes le matin, 10 minutes le midi, 10 minutes le soir, on fait quoi? On ouvre les fenêtres, tout simplement, on aère l'intérieur. C'est ça qui est le plus dépolluant.
0: Il déborde de bons plans. Vraiment, j'en suis émue. Alors, on va écouter aussi le vocal d'une auditrice qu'elle nous a laissé là au 0810 055 056. Elle s'appelle Valérie et elle nous laisse un message de la Gironde. On l'écoute.
5: Bonjour à toute l'équipe dont on vous doit bien ça. Je suis Valérie de Gironde. Je vous appelle pour savoir exactement quels sont les travaux de jardinage qui sont déductibles des impôts. Merci d'avance pour votre réponse.
0: Alors, Valère Correa, on fait moi le malin.
3: Mais c'est une bonne question, Valérie.
0: Alors, aurait-il la réponse ou devra-t-il faire ses devoirs pour y répondre demain, par exemple?
3: Alors, il y a des petits travaux de jardinage qui ouvrent droit à un crédit d'impôt de 50%.
0: D'accord.
3: D'accord. Sont concernés notamment la tonte de la pelouse, la taille des haies, des arbustes, le désherbage, l'entretien du potager, le ramassage des feuilles ou encore l'arrosage. Le plafond, c'est 5000 euros de dépenses par an et par foyer, donc ça fait 2500 euros de crédit d'impôt. Par contre, attention, sont exclus création d'un jardin, on s'emballe pas non plus, terrassement, construction paysagère, vous avez tout sur le site des impôts là-dessus. Mais par contre, il y a deux conditions. Soit vous avez un professionnel qui est agréé service à la personne, et donc là ça marche, soit vous faites du CESU et vous employez quelqu'un. Mais si c'est un auto-entrepreneur ou une auto-entrepreneure qui vient, là ça marche pas.
0: Il a définitivement réponse à tout. Merci Valère Correa et surtout merci à vous, chère Caroline Munoz, pour votre expertise. Je rappelle votre livre Au jardin, toutes nos astuces de A à Z, c'est chez Solars. Merci infiniment. J'espère que vous allez revenir nous voir.
2: Bah, j'espère. En tout cas, vous êtes une équipe très très sympathique.
0: Merci beaucoup. Merci. Et c'est le moment que j'adore puisque tout au long de l'année, je booste votre pouvoir d'achat. On vous doit bien ça. C'est 200 euros de pouvoir d'achat. Je l'ai dit immédiat à vous offrir là tout de suite. C'est la rentrée, on vous allège un peu, il y aura un autre gagnant tout à l'heure dans l'émission. Mais pour l'heure, qui s'est inscrit sur ici.fr? Eh bien c'est Pascal qui nous appelle de Pézenas dans l'Hérault, je crois. J'embrasse très fort Ici Hérault. Bonjour Pascal.
6: Bonjour.
0: Comment allez-vous?
6: Bonjour, ça va bien, merci.
0: On est ravis de vous accueillir.
6: Pardon.
0: On est ravis de vous accueillir, pardonnez-moi, je vous ai coupé la parole. Vous êtes aide à domicile, oui. C'est ça?
6: C'est ça, oui.
0: Bah, allez, bravo, voilà un merveilleux métier. Et je vois que vous avez 4 grands-enfants et 5 petits-enfants.
6: Tout à fait.
0: Eh bah, dis donc, oui. Ça en fait du monde. Eh bien, pour vous aider, vous repartez avec les 200 euros.
6: Bravo.
0: Super. On est trop heureux. de vous envoyer tout ça, cher Pascal. Vous voyez, faites comme Pascal. Hein. Inscrivez-vous sur le site d'ici.fr et ça marche à tous les coups. Dans un instant, nous allons parler de vos animaux avec notre vétérinaire Pierre Fabin. On va parler aussi avec Elsa Wolinski. Vous allez nous parler de quoi aujourd'hui ?
2: De vulnérabilité.
0: Oh là là, j'ai déjà les poils qui s'irisent. Mais pour l'heure, c'est vos infos dans toute la France, vos infos en local sur ICI.
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14: Et du théâtre à Fronsac ce vendredi.
15: Olivier Cabrolier.
14: Je préfère qu'on reste amis, c'est le titre de la pièce proposée par la Comédie de Libourne. La Comédie de Libourne, c'est un café-théâtre guinguette au bord de l'Isle. Et donc, je préfère qu'on reste amis, c'est la phrase qu'il ne fallait pas prononcer. La réponse toute faite que Claudine ne voulait plus jamais entendre et surtout pas de la bouche de Valentin, à qui ce soir-là, elle a enfin décidé de dévoiler son amour. Pourtant, avec cette déclaration, Claudine va découvrir qui est vraiment Valentin et elle n'est pas au bout de ses surprises, des rires, de l'amour, de l'humour, de la comédie. Pas de doute, c'est une vraie comédie romantique, une pièce de Laurent Ruquier, mise en scène par Pauline Jauquel. Et le bon plan, c'est que vous avez la possibilité de dîner avant et après, possibilité de dîner avant le spectacle à 19h à la brasserie de la comédie. Je préfère qu'on reste amis, donné à la Comédie de Libourne à Fronsac, c'est ce vendredi, mais aussi le vendredi 18 septembre.
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0: Midi 32 sur votre radio ICI, c'est votre nouveau rendez-vous quotidien. ICI, on parle bon plan, vie quotidienne, je viens de le dire, arnaque à éviter, on parle santé et aussi de nos animaux. Nous sommes là pour vous rendre service parce qu'on vous doit bien ça. C'est le titre de ce nouveau rendez-vous. Nous sommes ensemble jusqu'à 13h, je suis Enora Malagré, je suis avec Aude Razo, Valère Correa, Pierre Fabin qui nous parlera de la façon, pour nourrir nos animaux. Et puis Elsa Wolinski qui nous parlera éco-anxiété. Mais pour l'heure, Aude Razo va répondre au vocal laissé par un auditeur, Fred, qui nous a appelé au 0810 055 056.
16: Oui, bonjour à toute l'équipe. Moi, j'avais une question pour Aude, si c'est possible. Je reçois souvent des SMS de livreurs et donc, je voulais savoir comment on pouvait être sûr que c'était pas des arnaques et que c'était bien des vrais messages pour éviter toutes les problématiques si on clique ou si on rappelle ou voilà. Je vous remercie de prendre ma question et je vous souhaite une bonne journée.
0: Merci beaucoup, cher Frédéric. J'en reçois également.
2: Moi et aussi.
0: Elsa Wolinski aussi, c'est insupportable.
4: Votre colis ne rentre pas dans la boîte aux lettres.
0: Exactement.
4: Vous l'avez reçu, celui-là. Voilà. Bon, on l'a à peu près tous reçu,
0: cette
4: je pense,
0: phrase,
4: celui-ci.
0: Pardon, est fabuleuse. Certes, mon colis ne rentre pas dans la boîte aux lettres. Ça n'arrive pas toujours. Alors, Aude Raso, Madame Anti-Arnaque.
4: Vous savez que j'ai des gens qui me poursuivent dans les couloirs de la radio en me disant « Oh, tu as reçu un texto, c'est vrai, un livreur et tout, est-ce que tu peux me dire ?» Et c'est souvent des textos de livreurs où on me pose la question. Donc je vais répondre effectivement parce que ça parle évidemment à beaucoup de gens. Déjà, le livreur de colis qui vous écrit directement avec un numéro en 06 ou en 07...
0: Ça, c'est louche.
4: Ça, c'est quand même suspect. Si c'est vraiment, je sais pas, Chronopost, Mondial Relais, qui vous écrit pour vous informer que votre colis est en train d'arriver ou qu'il y a un problème ou je ne sais quoi, il y a différentes possibilités. Par exemple, ça peut être un numéro très court qui vous écrit un numéro à 5 chiffres. Chronopost, c'est 38004, par exemple, quand c'est Chronopost qui vous écrit. Si c'est Mondial Relais, ça va s'afficher M Relais en majuscule. D'accord. Donc voilà, qui va s'afficher. Mais par contre, le numéro en 06 ou en 07, c'est un peu.
0: Parce que Chronopost, il y a des arnaques aussi. J'ai déjà reçu des textos, voire même des mails. Dès qu'on demande de toute façon la carte bancaire, c'est que c'est pas bon.
4: Oui, non, il faut pas.
2: Moi effectivement, aussi, j'ai eu ça, on m'a demandé ma carte bancaire.
4: L'autre alerte, c'est effectivement si on vous demande de payer. Ouais. Par exemple, j'ai pas pu vous livrer, on doit reprogrammer la livraison, c'est il ça. Faut payer, je sais pas, quelques centimes. Mmh. Mais en fait, on vous demande votre numéro de carte bleue. Ouais. Non, alors là, vous arrêtez tout. Vous ne faites surtout pas ça, ça ne va pas. En fait, ce que vous devez retenir, c'est ne jamais cliquer sur un lien dans un texto comme dans un mail. Donc, mettons ce texto du livreur. Vous n'arrivez pas à savoir si c'est un vrai texto d'un vrai texto, vous attendez vraiment un colis, etc. Vous ne cliquez pas parce que vous prenez un risque, vous ne savez pas vers quel site on va vous renvoyer. Donc en fait, si vraiment vous attendez un colis, mettons que ce soit du Chronopost, mm-hmm. mettons que ce soit du Mondial Relais, vous allez sur l'appli ou sur le site et vous regardez où ça en est. C'est vraiment le conseil le plus sûr que je puisse vous donner.
3: Mais on n'a pas forcément la référence du colis en fait, c'est ça l'intérêt du SMS.
4: Normalement, ah, vous l'avez. Okay. Vous l'avez reçu forcément d'accord. à un moment donné. Si vous ne l'avez pas, c'est que ce n'est pas le moment en fait. Donc juste, ne cliquez jamais parce que vous n'êtes jamais vraiment sûr que c'est un vrai, que c'est un faux. Et attention maintenant, les livreurs nous envoient carrément des photos de notre oui. colis, oui. soi-disant. Non, non, mais ça, en fait, ça n'arrive pas. En fait, les d'accord, vrais livreurs, ils n'envoient pas des photos de colis. Non.
0: Merci beaucoup, cher Aude Raso. Dans un instant, notre vétérinaire Pierre Fabin vous dira comment nourrir vos animaux une fois par jour, deux fois par jour, 14 fois, comme Elsa Wolinski à voir. Et Elsa Wolinski nous parlera éco-anxiété. Et pour l'heure, c'est Michel Delpech avec Le Chasseur sur votre radio ici.

0: Michel Delpech, le chasseur sur votre radio ici.
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0: 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On est ensemble jusqu'à 13h. Dans un court instant, c'est Pierre Fabin qui vous dira comment nourrir convenablement votre animal sans qu'il devienne obèse comme mes chats.
2: Pardon. Et les miens.
0: Et ceux d'Elsa Wolinski. Et d'ailleurs, Elsa Wolinski, vous avez envie de nous parler éco-anxiété, cher ami.
2: Oui, ou plutôt vulnérabilité. Aujourd'hui, je vais être un peu plus sérieuse. Je fais un petit effort. Cet été, on a eu chaud, très chaud, c'est vrai. Vous venez de le dire. Canicule, sécheresse, manque d'eau, incendie. Le changement climatique est là. Il transforme déjà nos étés, nos villes, nos jardins, nos vies. Et même la façon dont on imagine l'avenir. Évidemment, ça nous inquiète pour nous, pour nos proches, pour les personnes âgées, pour les personnes les plus fragiles. D'ailleurs, vous me l'avez raconté, Aude, votre maman, cet été est devenue Météo France à elle toute seule. Elle envoyait des messages
3: elle
2: sans
3: écoute.
2: Arrêt.
3: Attention, elle écoute.
2: Bonjour, elle s'appelle comment votre maman ?
3: Monique.
2: Monique, alors cet été, vous n'arrêtiez pas d'envoyer les températures. 44 dans les Landes, 42 à Bordeaux, 41 à Rennes, 40 à Strasbourg. Voilà, cette inquiétude, elle a un nom. Elle s'appelle l'éco-anxiété. On en parle beaucoup, mais attention à ce mot qui est mal employé. À l'origine, dans les années 90, l'éco-anxiété était passée comme un ressenti capable de nous responsabiliser, face aux bouleversements environnementaux. Et se responsabiliser, c'est enfin faire attention à notre monde. Enfin ! Alors, qu'est-ce que ça raconte de nous, Enora ? Qu'est-ce que ça veut dire de nous aujourd'hui ? Ça raconte qu'on est vulnérable, comme le monde. Et là, je suis contente parce que je suis enfin à la mode, parce que je suis vulnérable. Oui, voilà, parce qu'on a grandi avec l'idée qu'on pouvait produire, consommer, voyager, jeter, recommencer, toujours plus, qu'il fallait être performant, solide, autonome, tenir, maîtriser, comme vous, Valère. Oui. Et ça culpabilise, sachez-le.
0: Tiens,
2: vraiment.
0: Quand est-ce qu'il aura un petit pic ?
2: Mais moi, ce que je voulais vraiment vous dire aujourd'hui, oui, c'est vrai qu'être vulnérable, c'est une qualité et pas du tout un défaut. C'est accepter qu'on peut être atteint, qu'on ne maîtrise pas tout et surtout qu'on a besoin des autres. Valère, on a besoin des autres. Avoir besoin des autres, ça peut nous rendre encore plus attentifs à la personne âgée qui supporte moins bien la chaleur, à votre voisin isolé, à celui qui vit sous les toits quand il fait 40 degrés, et ça nous rend solidaires. Solidaire, c'est ça le mot. Je crois que nos enfants l'ont compris d'ailleurs bien avant nous. Il y a une étude réalisée par OpinionWay pour l'ADEME, l'agence de la transition écologique auprès des 55-75 ans, qui montre que 53% d'entre eux reconnaissent avoir été sensibilisés aux questions environnementales, d'abord par leurs propres enfants. Donc pour une fois, ce sont eux qui nous éduquent. Alors non, évidemment, je ne vais pas vous dire que le réchauffement climatique, c'est une bonne nouvelle, mais peut-être qu'il nous oblige à regarder autrement et se comprenait pour une faiblesse à sortir un peu, pardon, mais peut-être qu'il nous oblige à regarder autrement ce qu'on prenait pour une faiblesse, à sortir un peu de chacun pour soi, à partager, à prendre soin de soi, parce qu'au fond, un monde qui vient... Je suis en train de me perdre dans ma petite chronique. Veuillez m'excuser, c'est l'émotion.
0: Mais
2: je vous parle
0: normal,
2: de vulnérabilité.
0: Vous êtes investi.
2: Et ben en fait, vous savez quoi ? C'est ça la vulnérabilité. C'est se tromper un peu et c'est pas grave. Ce que je voulais vous dire, c'est qu'en fait, face au monde qui vient, notre force sera peut-être d'être moins vulnérable, ce sera d'être ensemble. Et c'est ça l'important.
0: Bravo.
2: Être solidaire et être ensemble.
0: Mais bravo Elsa Wolinski, c'est un très très joli billet d'humeur aujourd'hui. Et effectivement, ayons foi en cette nouvelle génération. Il y a des tas de jeunes très engagés, des scientifiques. On en parlait hors antenne avec Elsa Wolinski, que vous pouvez suivre aussi sur les réseaux sociaux.
2: Oui, Élise Bordet,
0: par exemple, voilà, qu'on salue chaleureusement. Est-ce qu'il y a des autour de la table, chers amis, des gestes écolos que vous ne faisiez pas avant et que vous faites maintenant? Pierre Fabin, notre vétérinaire.
4: Alors, moi, j'ai un petit geste, mais ce que j'ai toujours fait, c'est que je fais pipi dans ma douche. Alors, ça paraît rien, c'est un petit peu d'eau, mais c'est de l'eau qu'on économise.
0: Pardon,
4: plus sérieusement.
0: Mais c'est un petit geste.
4: Par contre,
0: c'est
4: j'ai quelque chose que
0: geste.
4: Je fais depuis récemment, c'est que maintenant que j'ai des enfants, j'achète d'occasion. Même pour les enfants. J'achète et je revends d'occasion. Et là, je sens vraiment que je fais un bon geste parce que notamment les habits pour les enfants, on les utilise très peu. Et ben, j'achète sur des sites comme Vinted, ce genre de choses, Le Bon Coin, et je revends en permanence.
0: Valère Coréard.
3: Moi, j'en faisais déjà. En fait,
0: oh, lui, c'est vraiment évidemment le premier de
3: non,
0: la classe.
3: C'est la vérité. Avant, c'était, je bossais beaucoup sur l'écologie. Ouais. Mais maintenant, j'en fais un autre. C'est l'éducation des enfants que j'accélère sur ces sujets parce qu'ils me demandent des comptes, notamment. Mm-hmm. Et j'essaye très humblement, contrairement à ce que vous allez vouloir faire croire là dans un instant, à leur expliquer qu'on ne vit pas au-dessus de la nature, mais dans la nature.
0: Parfait, mais c'est très beau, Elsa. Il y a quelque chose que vous faisiez.
2: Plus de bains que des douches.
0: Et vous, Aude Razo ?
5: Eh ben, moi, c'est lancer la lessive seulement quand le tambour est plein. Parce que avant, en fait, je lançais mes lessives. J'avais besoin un peu de cette chemise que j'avais des amis il y a 10 jours. Donc bon, finalement, j'attends un peu quand même.
0: Oui. Est-ce que Vanessa Paradis, qu'on va écouter, fait des petits gestes écolo. On va écouter Divinity les juste après. On va parler avec vous, Pierre Fabin. Combien de fois par jour dois-je nourrir mon animal ? À tout de suite.

0: mardi, Divini Deal dans On vous doit bien ça sur votre radio ici.
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0: On est ensemble jusqu'à 13h, c'est votre nouveau rendez-vous quotidien. On vous doit bien ça, on vous rend service, on répond à plein de questions. On a parlé beaucoup d'éco-anxiété, on a parlé de nos jardins aussi, comment lutter contre la sécheresse à venir, parce qu'elle sera là et bel et bien là. Mais pour l'heure, nous allons parler avec vous de comment on nourrit les animaux. C'était pas très français, Pierre Fabin, notre vétérinaire.
3: Effectivement, on va surtout parler de la fréquence des gamelles. Voilà. Alors, j'ai une petite question pour vous pour commencer. Est-ce que vous savez, dans la nature, un chat à l'état sauvage, combien de fois
0: un chat,
3: combien de repas il va faire par jour?
0: Non, c'est une bonne question.
3: Eh bien, on est entre 10 et 12 repas par jour. En fait, ils ont un tout petit estomac. Ils vont manger un petit mulot par-ci, une petite sauterelle par-là. Et du coup, en fait, il ne faut pas s'étonner que si votre chat n'a pas à manger à 4 heures du matin, il vous réveille, il a faim. Tout simplement.
0: Ah mais c'est des petits gloutons,
3: oui,
0: ça mange toute
3: gloutons.
0: La journée.
3: Et ça mange toute la journée, c'est même un problème d'écologie parfois parce qu'ils tuent tellement de petites proies qu'ils vont un peu dégommer nos jardins.
0: D'accord.
3: Alors, avant de rentrer dans la fréquence, je veux quand même préciser quelque chose. Si votre animal, votre chien ou votre chat, a son petit rythme, qu'il a une belle ligne, qu'il digère bien, qu'il ne vous réveille pas à 4 heures du matin parce qu'il a faim, vous ne changez surtout rien. C'est qu'il a son rythme, il est calé comme ça. Par contre, si votre animal est un peu en surpoids, qu'il a des selles pas très moulées, qu'il pète toute la journée, qu'il a des gaz tout le temps, alors vous pouvez essayer de changer des choses.
0: Voilà, c'est justement qu'il y a un problème de distribution. Les croquettes à volo toute la journée.
3: Et bien, du coup, il est probablement un peu en surpoids. C'est la solution de facilité
4: pour le chat.
3: Mais alors,
4: attendez, c'est-à-dire qu'on ne laisse pas les croquettes à volonté?
3: Alors, ça dépend des chats. Ceux qui ont une belle ligne, mes chats, par exemple, ils en ont une de 15 ou 13 ans. Je suis vétérinaire, on va dire ça comme ça. Elles sont à volonté, ça se passe très bien parce qu'elles se régulent. Ce n'est pas des grosses mangeuses. Et elles sortent. Par contre, un chat d'appartement stérilisé, il peut avoir tendance à dormir un peu toute la journée et à manger par ennui. Du coup, il va faire trop de repas dans la journée, il va se surnourrir et devenir un petit peu obèse. Alors, ce qu'on va faire, c'est qu'on va essayer de faire du libre-service contrôlé. Vous allez prendre la dose pour la journée. Alors, c'est plus difficile quand on a plusieurs chats, parce qu'on a souvent un glouton et un autre qui est un peu plus compliqué. On va prendre la dose pour la journée, on va la diviser en 4 repas, parce qu'on ne va pas donner 12 repas par jour à nos chats, c'est impossible, on ne peut pas gérer. On divise en 4 repas, mais par contre, ces repas, on va les mettre à plusieurs endroits de l'appartement, dans des balles distributrices, dans une petite gamelle en hauteur. On va forcer nos chats à aller à plusieurs endroits, et ça va faire qu'ils vont s'auto-réguler.
0: Oui, parce qu'on n'est pas là de la journée, on
3: exactement,
0: bosse.
3: Exactement, on ne peut pas, voilà. Un repas le matin quand vous vous levez,
0: si on a un
3: quand
0: tout
3: vous
0: petit
3: partez,
0: appartement, on le met dans 4 petits coins de l'appartement.
3: 4 petits coins de l'appartement ou des balles qui vont distribuer les jouets. Il va avoir besoin de jouets pour se distribuer ses croquettes. Et ça va permettre qu'il fasse plusieurs repas dans la journée. Donc un en vous levant, un vous faites une autre distribution en partant au travail, un en rentrant et un avant d'aller vous coucher. Comme ça, ils auront un peu de nourriture pour la nuit.
0: D'accord.
3: Et si vraiment on ne s'en sort pas, qu'on a plusieurs chats, la gamelle distributrice automatique. C'est un dispositif qui va distribuer automatiquement les croquettes. Ça lit la puce de votre chat et ça donne les bonnes croquettes au bon chat.
0: Là, on est dans le futur.
3: Voilà, on est dans le futur, mais ça marche plutôt bien.
0: Okay.
3: Et pour les chiens, alors l'idéal, c'est 2 repas par jour. Je sais qu'il y a des gens qui nourrissent leur animal qu'une seule fois par jour, parce que le chien, on le voit souvent comme un loup. Il va chasser une proie, il va avoir l'estomac qui va se distendre un petit peu, il va manger toute sa proie. C'est la vérité dans la nature, mais on a prouvé, il y a des vétérinaires qui ont prouvé que le fait de manger une seule fois par jour favorisait l'obésité, et pour les grands chiens, ça favorise les torsions d'estomac. C'est une opération qu'on doit faire en urgence, qui coûte plusieurs milliers d'euros en plus, donc on ne veut pas trop exposer nos chiens à ça. Donc 2 fois par jour pour le chien adulte, et pour les chiots, on est sur 3 à 4 fois par jour en général.
0: Mais comment on fait quand on n'est pas là de la journée pour les chiots?
3: Ah bah il faut revenir plus souvent. Quand on a un chiot en bas âge, en général, le laisser seul toute la journée, c'est plus compliqué. Après, quand vous faites les 3 repas, ça peut être un le matin, un en revenant du travail et un en allant vous coucher. Ça vous fait vos 3 repas sur la journée.
0: Et on va voir si vous avez réponse à tout, si on a des petits oiseaux.
3: Des petits oiseaux.
0: Alors, les petits oiseaux. Je vais le tester surtout. Et des hamsters,
5: et des poissons rouges aussi.
0: Et des bonnets.
3: Alors, tout ce qui est rongeur, type poisson rouge, hamster, tout ça, en général, va s'autoréguler et manger un peu en permanence sur la journée. Et pour les oiseaux, c'est pareil. C'est plusieurs distributions d'oiseaux.

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11: Encore quelques minutes à passer en votre douce compagnie. On vous doit bien ça, votre nouveau rendez-vous sur ICI. Nous avons, je ne vais pas vous mentir, beaucoup d'appels au 0810 055 056. Donc on va essayer d'en prendre le maximum. On va tout de suite prendre une auditrice qui nous appelle du Val d'Oise. Marie-Rose, me semble-t-il. Bonjour.
12: Oui, bonjour. Bonjour à vous, à toute l'équipe.
13: Bonjour. Bonjour.
11: On est ravis de vous accueillir. Comment allez-vous, chère Marie-Rose?
12: Ça va très bien, ça va très bien. Moi, j'ai du soleil chez moi, donc ça va, je suis contente.
11: Profitez-en pendant que ça dure.
12: Oui.
11: Alors, on a parlé beaucoup de jardin en ce début d'émission. Vous aviez une petite astuce à nous donner, je crois, chère Marie-Rose.
12: Ben oui, parce que moi, ça fait des années qu'avec l'eau du toit qui tombe, on a mis une gouttière avec un clapet. J'ai des bidons en bas et comme ça, mon eau, je récupère l'eau de pluie de mon toit de la maison.
11: C'est super ça, quelle bonne idée.
12: Et gouttière, elle a un clapet que j'ouvre et que je ferme.
11: Mm-hmm.
12: Et les bidons, ils se remplissent avec un tuyau.
11: Mais ça vous fait combien de litres au final, cette affaire? Vous arrivez à arroser tout votre jardin avec ça?
12: Oh ben bien sûr, j'ai au moins plus de 3000 litres d'eau, à peu près. Ah oui, mais moi, j'ai pas un hectare, j'ai 300 mètres carrés. Hein,
11: mais vous avez quand même une grosse gouttière, si je peux me permettre, Marie-Rose. c'est super, merci pour l'astuce, c'est trop chouette.
12: Ah oui, ça fait des années qu'on faisait ça avec mon mari, donc. Et puis l'eau de pluie, c'est naturel, façon de parler.
11: Ah, bien sûr.
12: Mais bon. C'est agréable quand même, et puis je vois que ça fait beaucoup. Et puis je fais beaucoup de compost aussi.
11: Oh non! Mais on a très envie de venir chez vous, Marie-Rose, dis donc, Valère Correa.
14: Oui, Marie-Rose, j'en parlais rapidement tout à l'heure, mais vous pouvez aussi vérifier. Auprès de votre intercommunalité ou de votre commune, tout simplement, s'ils donnent pas ou ils ne vendent pas à prix coûtant des récupérateurs d'eau. Parce que j'entendais que c'était des bidons. Mais les bidons, ça peut être limité en termes de capacité de stockage. Et si vous avez une belle gouttière avec le clapet, là, je me dis, avec la période des pluies qui arrive, ça peut être un bon plan, donc à vérifier.
11: Merci, monsieur Bonplan, Valère Correa. On essaie de prendre le plus de gens possible. On va accueillir Evelyne. Gros bisous, Marie-Rose, bien sûr. Evelyne, qui nous appelle d'où d'ailleurs?
15: De Tours.
11: De Tours, on fait un gros bisou à ICI Touraine, du coup. Bonjour Evelyne, bienvenue.
15: Bonjour.
11: Alors, on vous écoute.
15: L'économie aussi, prenez l'eau, je récupère aussi l'eau du toit, je fais plein de choses comme ça.
11: Vous faites bien.
15: Je vous ai appelé parce que j'ai eu là tout à l'heure une arnaque.
11: Ouais.
15: Je suis persuadée que c'en est une.
11: Ouais.
15: En fait, là, par mail... qui me dit qu'ils ont reçu un avis favorable de ma banque selon un prélèvement qu'ils ont passé d'environ 40 000 euros.

0: et que celui-ci est donc accepté, et que si je ne suis pas le destinataire de cet avis, eh bien que je dois appeler en numéro.
1: Alors ça, c'est une question pour Aude Razo, notre madame anti-arnaque. Merci beaucoup Evelyne. Faites d'ailleurs comme nos auditrices, demain, toute la semaine, on est là pour vous, 0810 055 056, donc on vous doit bien ça. Aude Razo.
2: Evelyne, merci pour ce signalement. Ça aussi, arnaque très classique. Alors, j'avais pas vu la version 40 000 euros qui est quand même un petit peu angoissante, je reconnais. Effectivement, c'est une arnaque assez courante de vous faire appeler un numéro soi-disant pour vous sauver, en fait, tout simplement. Donc, on vous fait très peur. Ouais. On vous dit, regardez, oui, c'est bon, votre virement est fait. Des fois, c'est des petits montants, des fois, c'est des gros montants. Ouais. Si vous n'êtes pas à l'origine de ce virement, de ce prélèvement, appelez. Et là, vous avez attention parce que vous allez tomber sur quelqu'un de très, très, très convaincant qui va dire, je suis Superman, je vais vous aider, etc. Et en fait, il va vous faire faire des manipulations dangereuses sur votre téléphone pour vraiment vous prélever. Donc, dans ces cas-là, là, le mail, Evelyne, il faut bien regarder l'adresse de l'expéditeur. Regardez bien qui vous écrit, si c'est une adresse un peu bizarre, du Yahoo, du Wanadoo, du Gmail, etc. C'est pas bon.
1: C'est horrible. Ouais. Moi, ça m'arrive aussi tout le temps. Alors vraiment, n'hésitez pas à nous appeler si vous avez comme ça des petites galères. 0810 055 056. Elsa Wolinski, on va accueillir Émilie parce que je sais que vous êtes très friande de ce jeu que nous avons mis en place.
3: Mais
1: en cette rentrée, n'est-ce
3: sûr.
1: Pas C'est 200 euros de pouvoir d'achat à vous donner. Émilie, bonjour.
3: Bonjour.
4: Bonjour Enora, bonjour ici, bonjour l'équipe.
5: Bonjour.
1: Vous appelez d'où, Émilie?
4: De Montbéliard.
1: Ah.
4: Ici, Belfort Montbéliard.
1: Eh ben voilà, et on les embrasse très très chaleureusement. Je vois que vous avez deux enfants. Du coup, on va vous donner un petit coup de pouce. C'est gagné.
3: Bravo, Émilie.
4: Merci, ça me fait super plaisir. Vous êtes une équipe géniale et une radio qui peut laisser la place aux auditeurs justement pour s'exprimer sur divers sujets. Donc je vous adore. Continuez comme ça, franchement, ça fait du bien.
1: Ça me fait très très plaisir. Merci à vous. On vous embrasse très très fort. On va se retrouver demain. Merci à ma merveilleuse équipe. Merci à tout ici. J'ai l'impression de faire mes adieux au musical. Pas du tout, c'est faux. On revient demain. On parlera usurpation d'identité. Merci à ma Céline chérie à la réalisation de cette émission. Mais pour l'heure, c'est parti. On va retrouver dans un instant le trésor de vos régions avec Marine Logénie.
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1: Et ça y est. 13h, c'est le trésor de nos régions avec Marine Legénie. À demain.
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2: Bonjour à toutes et à tous, bienvenue dans le trésor de nos régions. Deux tableaux de Renoir sont dans la nature ce midi après un cambriolage à l'aube d'un musée de Cagnes-sur-Mer près de Nice. Nous y serons avec ICI Azur, la dégringolade du niveau des élèves français. On vous dévoile aussi les résultats de la traditionnelle enquête PISA. Nous prendrons la direction de l'Aude ensuite, où les pompiers sont en train de fixer le dernier gros incendie de l'été. Des pompiers en grève, épuisés après les méga-feux des mois de juillet et août. C'est un procès hors norme qui s'ouvre aujourd'hui, celui du naufrage de migrants le plus meurtrier dans la Manche. Il avait fait 31 morts en 2021, dont un enfant de 7 ans. Au programme également, nous vous expliquerons précisément ce qu'il s'est passé à la Tour Eiffel, la mise à l'écart des femmes employées lors de la venue d'un groupe religieux hindou, c'était samedi dernier. Nous irons en Champagne, dans le trésor de nos régions, où la production de raisins s'effondre, et puis à Arras, où il est désormais interdit de circuler à trottinette sans casque. C'est le trésor de nos régions. On est ensemble jusqu'à 13h30. Près d'un an après le casse du Louvre, un autre cambriolage de musée, cette fois, je vous le disais, à Cagnes-sur-Mer, le musée Renoir, ce matin à l'aube, un peu avant 6h. Deux voleurs ont dérobé 4 tableaux au musée de la ville des Alpes-Maritimes, situé entre Antibes et Nice. Cambriolage estimé à 9 millions d'euros. Bonjour Sébastien Réglé.
8: Bonjour.
2: Vous êtes sur place pour ICI Azur. Que sait-on précisément, Sébastien, de ce cambriolage ?
5: Alors, ce que l'on sait déjà, c'est que tout a commencé à 5h48 et c'est à ce moment-là que l'alarme du musée s'est déclenchée. Deux individus viennent de découper un morceau du grillage avant de pénétrer au rez-de-chaussée d'un des bâtiments du musée qui abrite 12 œuvres de l'artiste. Le dispositif de sécurité Ramsès se déclenche immédiatement. La police nationale et la police municipale sont alertées simultanément. Les cambrioleurs, eux, sont équipés d'une scie métallique. Ils découpent les pistons qui maintiennent les cadres et parviennent à s'emparer de 4 tableaux. Et dans leur fuite, ils abandonnent finalement 2 des œuvres dans le parc du musée. 2 tableaux sont donc toujours portés disparus, à savoir Madame Colonna Romano et Jeune fille au puits. Ils appartiennent aux collections du musée d'Orsay. Et la valeur de ces 2 œuvres, vous l'avez dit, est estimée à plusieurs millions d'euros. Le maire Brian Masson en appelle désormais à l'État.
7: Je forme le vœu que le ministère de la Culture active des financements extrêmement importants pour préserver les musées de France, parce que au-delà des œuvres inestimables, c'est le patrimoine de tous les Français qui est aujourd'hui la cible de gangs, de mafieux, de gens qui veulent commettre le pire. Je forme une nouvelle fois le vœu que nous arriverons à retrouver ces œuvres volées.
5: Et une enquête est ouverte par le parquet de Grasse. Les investigations sont menées par la brigade de répression du banditisme.
2: Merci beaucoup Sébastien Réglé pour toutes ces précisions depuis ici Azur. De l'aveu même du ministre de l'Éducation, ce n'est pas une surprise. Les résultats de l'enquête PISA sont tombés et les élèves français ont un niveau historiquement bas. Le décrochage en compréhension de l'écrit et en mathématiques des élèves de 15 ans est même inédit, Noémie Bonin.
8: Les courbes chutent littéralement, le pire c'est en lecture puis en maths. En 10 ans, les élèves français ont perdu l'équivalent de 2 années d'apprentissage. Malgré ces résultats catastrophiques, la France reste dans la moyenne des pays de l'OCDE parce que la plupart des autres États testés baissent aussi. En fait, ce sont les résultats des élèves favorisés qui ont beaucoup diminué. Et la tendance se voit encore plus chez les garçons. Pour expliquer cette dégringolade, l'organisation internationale soulève plusieurs pistes. Rôle des écrans et des téléphones portables pour les jeunes, mais aussi implication des parents. Les familles s'intéressent moins à ce que font les enfants en classe et ça joue sur les performances. L'étude met également en évidence les absences non remplacées de professeurs en France, 3 fois plus fréquentes aujourd'hui qu'il y a 10 ans. Ces résultats sont préoccupants, mais pas une surprise, estime le ministre de l'Éducation nationale. Et Édouard Geffray souhaite donner plus d'autonomie aux établissements et renforcer la formation des enseignants.
2: Et vous retrouvez tous ces résultats en détail sur ici.fr. Les pompiers épuisés par les méga-feux de l'été débutent une grève aujourd'hui. Elle doit durer jusqu'au 20 octobre. Nous y revenons dans quelques minutes avec notre invité, sapeur-pompier dans l'Oise. Mais avant cela, direction l'Aude, où 225 hectares sont partis en fumée. Le feu est désormais fixé, mais les pompiers restent donc mobilisés. Bonjour Sébastien Berriot.
9: Oui, bonjour.
2: Vous êtes sur place pour ici, je le disais, plusieurs dizaines de pompiers au travail malgré la grève.
9: Oui, ici dans la Haute-Vallée de l'Aude, l'ambiance chez les pompiers n'est pas du tout à la grève. La priorité, c'est de consolider tout le travail qui a été effectué depuis vendredi dernier. Après une bataille de plusieurs jours, le feu a été fixé, mais de nombreux foyers dans la montagne restent actifs. Une centaine de pompiers de l'Aude, du Tarn, du Lot et de la Haute-Garonne sont déployés dans la forêt avec 22 véhicules pour noyer ces foyers. Ils surveillent de très près toute reprise de feu. On a vu tout à l'heure un petit panache de fumée apparaître soudainement au milieu des arbres. La tâche est loin d'être terminée, d'autant que du vent est attendu ici pour cet après-midi. Dans ces conditions, personne ne pense au mouvement de grève, même si le syndicat Force Ouvrière à Limoux, à quelques kilomètres d'ici, explique que ce gigantesque incendie de l'Apradel illustre parfaitement les revendications des pompiers, à savoir le besoin de cagoules de protection filtrante contre les fumées. Davantage de pompiers professionnels auraient permis aussi, depuis vendredi, de mieux organiser la relève des personnels et de préserver les hommes. Et encore, le département de l'Aude n'est pas le plus mal loti. Une quarantaine d'embauches de pompiers professionnels ont été promises par le conseil départemental d'ici 2029.
2: Sébastien Berriot en direct de l'Apradel puis Laurence. Merci, on n'en a pas fini donc avec les feux de forêt après un été inédit, traumatisant pour les habitants de Gironde, des Landes et du Var. Bonjour Peter Gourouchaga.
10: Bonjour.
2: Vous êtes sapeur-pompier dans le Val d'Oise, représentant CGT du SDIS. Les pompiers, je le disais, entament une grève longue jusqu'au 20 octobre. Un mouvement à la hauteur de votre ras-le-bol aujourd'hui.
10: Oui, voilà, c'est ça. En fait, depuis 25 ans, notre profession a vu une augmentation du nombre d'interventions de 35% et 114% de secours à personne. Face à ça, on a très peu augmenté le nombre de professionnels. Mmh. Et avec l'augmentation de la population et l'explosion de ces interventions, le nombre de sapeurs-pompiers volontaires, si on le rapporte à 100 000 habitants, a diminué de 25%.
11: Et cet été hors norme a fait craquer le système de secours ?
10: En fait, c'est les étés hors normes successifs qui font craquer le système de secours. Et celui de cette année, oui, effectivement, encore plus que les autres. Faut comprendre que depuis 1973, sur les 17 feux qui ont dépassé 5000 hectares en France, il y en a 6 qui ont eu lieu depuis 2021. Et les 3 plus gros, dont le plus gros, ont eu lieu aussi depuis 2021. On a prévenu les gouvernements, les ministres de l'Intérieur successifs, on a rencontré le Premier ministre, mais personne n'a été à la hauteur des enjeux. En tout cas, ils n'ont pas su nous entendre. Et aujourd'hui, on se retrouve dans cette situation où il y a des feux qui nous dépassent et ça continue de brûler. Les saisons sont plus longues, les feux sont plus intenses. Et vous voyez, dans l'Aude, ça continue de brûler aujourd'hui. Et c'est pas, rien ne dit que ce soit le dernier feu de la saison.
11: Il y a les feux, il y a aussi les tempêtes qui sont de plus en plus nombreuses.
10: Mais c'est ça. Donc, au printemps, on a eu des tempêtes. On en aura certainement à l'automne. En fait, on voit bien qu'il y a une multiplication des événements tout à fait dramatiques. Au-delà de pas écouter les pompiers, je crois non plus qu'ils n'ont pas écouté les rapports du GIEC qui annonçaient ce qui nous arrive aujourd'hui. Mmh. En fait, la problématique, c'est que tous les services publics sont à l'os par manque de financement. Et nous, malheureusement, on n'y échappe pas. Donc, on a besoin de... Pardon ?
11: Oui, oui. Allez-y, continuez. Enfin, il y a aussi, je voulais vous poser la question.
10: On a besoin de 21 000 sapeurs-pompiers professionnels supplémentaires. Et ça tombe bien, parce que dans ces 21 000 sapeurs-pompiers supplémentaires, ce sera une majorité de volontaires et ça leur donnera un emploi pérenne.
11: Toute dernière question, Peter Gourouchaga. Il y a aussi des disparités régionales, sous-équipement des casernes, dans des régions plus que dans d'autres.
10: Oui, tout à fait. Et ça se caractérise donc à travers le matériel, comme vous dites, mais aussi par rapport au délai d'intervention. Aujourd'hui, si vous habitez Paris intramuros, vous avez les sapeurs-pompiers en 6 minutes chez vous en moyenne. Si vous habitez en Charente, ils arrivent en 16 minutes en moyenne. Vous comprenez bien que pour un arrêt cardio-respiratoire, si on arrive en 16 minutes, autant tout de suite repeindre les ambulances en noir.
11: Merci beaucoup, Peter Gourouchaga, sapeur-pompier dans le Val-d'Oise, représentant CGT du SDIS. La grève des pompiers donc débute aujourd'hui et elle doit durer 6 semaines. Le mouvement des buralistes se poursuit également, commencé hier, il dure toute la semaine. Il réclame entre autres un blocage des prix du tabac et manifeste dans 6 villes jusqu'à vendredi, à Givors dans le Rhône, à Saverne dans le Bas-Rhin aujourd'hui. Demain, ce sera à Salon de Provence dans les Bouches-du-Rhône et vendredi à Vernon dans l'Eure. Les touristes peuvent de nouveau grimper au sommet de Paris. La Tour Eiffel a ouvert ce matin, mais la polémique, elle continue. Hier, les salariés ont décidé de se mettre en grève, indignés par l'éviction du personnel féminin lors d'une visite dispensée à un groupe religieux hindou. C'était samedi dernier. Bonjour Coralie Moreau.
12: Bonjour.
11: Journaliste police-justice pour ICI. Coralie, est-ce qu'on en sait un peu plus sur ce qui s'est passé ce jour-là, samedi dernier ?
12: Oui, alors une délégation du BAPS, ce groupe religieux hindou, arrive à la Tour Eiffel et au fur et à mesure de la visite, le personnel féminin est appelé à se cacher. La femme en charge du pilotage de l'ascenseur, par exemple, est invitée à quitter son poste pour être remplacée par un homme. Et sur le passage de la délégation, toutes les femmes ont pour consigne de se rendre dans les locaux à l'abri des regards de ces visiteurs. Selon les représentants du personnel, elles sont une vingtaine concernées.
11: Il y a donc eu des consignes claires pour évincer le personnel féminin lors de cette visite.
12: Mais oui, la société d'exploitation de la Tour Eiffel le reconnaît. La délégation hindoue a bien demandé de limiter les interactions avec les femmes, demande acceptée sans savoir vraiment par qui. Son directeur, Ariel Vielle, est également maire de Paris Centre, parle d'un événement choquant et inacceptable. Le maire de Paris, Emmanuel Grégoire, promet une enquête rapide pour en déterminer les responsables. La réponse surprend les représentants du personnel. La délégation hindoue bénéficiait, selon eux, d'une visite VIP. Elle est d'ailleurs arrivée à 8h30, une heure avant l'ouverture, et elle était accompagnée, toujours selon eux, de cadres haut placés de l'entreprise. Une visite qui intervient en pleine festivité pour l'inauguration du premier temple du BAPS en France, à Bussy-Saint-Georges, en Seine-et-Marne. C'était mercredi dernier, en présence de la présidente de région, Valérie Pécresse.
11: Merci beaucoup Coralie Moreau pour toutes ces précisions. Journaliste police-justice ici, vous les retrouvez. Ces détails sur ici.fr. Cette information ici Provence, à présent, près de 500 kilos de protoxyde d'azote répartis dans 380 bonbonnes ont été découverts par les douanes dans un fourgon sur l'A8 dans dans le Var. Ça remonte à mardi dernier, mais on l'apprend aujourd'hui. Lors de son audition, le conducteur a expliqué avoir accepté de transporter les bonbonnes contre de l'argent, sans préciser la destination exacte de cette marchandise. C'est un long et douloureux procès qui s'ouvre aujourd'hui à Paris, 5 ans après la mort de 31 migrants, dont un enfant de 7 ans dans le naufrage le plus meurtrier dans la Manche, survenu le 24 novembre 2021 au large de Calais. Des migrants originaires du Kurdistan, d'Afghanistan ou encore d'Éthiopie. 14 passeurs comparaissent, mais en l'absence de la plupart, qui sont jugés pour homicide involontaire et aide au séjour irrégulier en bande organisée, ce procès sera surtout, Mathieu Darrier, l'occasion pour les familles de victimes de s'exprimer.
13: Une dizaine de familles venues d'Erbil au Kurdistan irakien sont attendues pour ce procès. Avec les autres parties civiles, elles veulent comprendre ce qui s'est passé et porter la parole de leurs proches, raconte Charlotte Quintes, responsable du plaidoyer chez Utopia 56, association qui avait porté plainte après le naufrage.
14: Pour certains, c'est leur père, leur frère, leur cousin, leur sœur, leur enfant. C'est des vies qui ont été pulvérisées en une nuit, en fait. Il y a déjà l'angoisse et la tragédie de l'exil en lui-même, mais après, quand il y a la mort comme ça, dans des conditions pareilles, et quand on sait qu'en plus, la responsabilité pèse quand même sur l'administration française, donc quand on est une famille de victimes, on veut que ça soit dit, on veut que derrière ça, il y a réparation et qu'il y a surtout la reconnaissance pour passer les étapes de la reconstruction d'un deuil pareil, en fait.
13: La responsabilité de la France, c'est celle des secours, avec la mise en examen pour non-assistance de 7 militaires, 5 du centre de sauvetage du Cap Grinet et 2 qui se trouvaient à bord du patrouilleur Le Flamand ce soir-là, non loin des lieux du naufrage.
11: Mathieu Darrier, ici Nord, sur ce procès donc qui s'ouvre aujourd'hui et doit durer 3 semaines. À Orléans, 5 ans de prison avec sursis, requis à l'encontre d'Olivier Bouygues, on vous en parle. Parlé hier dans le trésor de nos régions, le milliardaire comparé pour destruction d'espèces d'oiseaux protégées en forêt de Sologne. Olivier Bouygues, l'homme d'affaires fils du fondateur du groupe Bouygues, est accusé donc de détruire depuis des années des espèces sous prétexte qu'elles gêneraient sa pratique de la chasse. C'est le retour très progressif à la normale à la SNCF après une grosse pagaille, un accident de personnes dans l'Oise. Les TGV et les Eurostar ont accusé de gros retards jusqu'à 3 heures entre Paris et Lille dans les deux sens. Est-ce que vous prenez régulièrement votre tension? Oui, je vous pose la question comme ça à 13h14. C'est primordial, nous dit aujourd'hui l'assurance maladie. L'hypertension est la maladie chronique la plus fréquente. Un adulte sur 3 est concerné. Maladie qui provoque un décès sur 10. Problème, elle est invisible. Alors pour faire baisser cette mortalité de manière significative, Mélodie Pépin, l'assurance maladie veut marquer les esprits avec une vaste campagne de sensibilisation.
15: Avec ce slogan, votre tension mérite l'attention. Pour qu'il s'ancre comme un autre qu'on connaît bien, les antibiotiques, c'est pas automatique. Prendre sa tension, ce geste simple, et penser à le demander, doit devenir un réflexe. C'est l'objectif de cette campagne, un réflexe pour les patients et les professionnels. Ne pas attendre les symptômes, car bien souvent, ils sont invisibles. Un peu de maux de tête, d'essoufflement, sauf que cette maladie est une tueuse silencieuse. 55 000 décès par an, 1 sur 10, plus de 400 000 hospitalisations. L'hypertension entraîne des AVC, des problèmes rénaux, mais aussi des problèmes cognitifs, avec un risque accru de démence. Un ennemi silencieux, mais pas invincible. Avec des traitements, une meilleure hygiène de vie, encore faut-il détecter cette hypertension. Des tensiomètres, on en trouve chez le médecin, en pharmacie, en grande surface parfois. Et pourquoi pas en avoir un à la maison, comme on a un thermomètre, moyennant quelques dizaines d'euros.
11: Voilà, un investissement qui peut vous rapporter gros. Mélodie Pépin pour ici. Cette campagne commence en fin de semaine, vendredi.
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11: À suivre, on verra comment les usines font baisser la température de l'eau du robinet en cas de forte chaleur. Et puis on prendra la direction d'Arras qui verbalise désormais les conducteurs de trottinettes sans casque. Mais d'abord, dans le trésor de nos régions, sur les conséquences des vagues de chaleur et canicule qu'on a traversées depuis le mois de mai. En cette rentrée, c'est l'heure de faire les comptes. Concernant les récoltes de céréales, le compte ne sont pas bons. Les chiffres sont en baisse de 11% cette année. Même chose pour la vendange. Le cru 2026 s'annonce historiquement faible. C'est la plus petite récolte depuis 70 ans. C'est le cas en Champagne, par exemple, où certains vignerons ont perdu plus de la moitié de leur récolte, Damien Mestre, comme ici, au domaine Pio Sevillano à Vincelles, dans la Marne.
16: C'est dans ces grandes cuves que le jus des raisins de Christine Sevillano est en train de fermenter.
17: Ici, on fait entre 40 et 60 000 bouteilles par an.
16: Une production qui devrait s'effondrer cette année. La vigneronne de ce domaine de 8 hectares dans la vallée de la Marne table sur 20 000 bouteilles à peine en 2026.
17: Ce qu'on a connu, on ne l'avait jamais connu auparavant, et notamment un manque d'eau quand même hyper important.
16: Du jamais vu pour celle qui sourit en détaillant son arbre généalogique. 10 générations de vignerons ont travaillé ici. Jamais aucun d'eux n'avait dû vendanger mi-août comme elle. Jamais non plus il n'avait connu une telle décennie.
17: Le problème, c'est que l'année dernière, déjà, ce n'était pas une vendange habituelle. La vigne, elle a pris un coup de froid au moment de la fleur et elle avait les conséquences en fait, des attaques de mildiou de l'année précédente où, là encore, on avait déjà fait une mauvaise récolte.
16: Alors, cette année, elle songe, comme d'autres ici, à reporter certains de ses emprunts.
17: Même les vignerons qui marchent bien, qui vendent bien, ont des soucis de trésorerie, quoi, parce qu'ils ont parfois fait des investissements et au moment où ils l'ont fait, tout se passait bien et aujourd'hui, il est très lourd.
16: Des professionnels qui demandent des aides pour s'adapter à ces nouvelles conditions météo. Certains réclament aussi une dérogation au vu du sucre dans les raisins. Il faudra, disent-ils, dépasser cette année les 13 degrés d'alcool autorisés en Champagne.
11: Un reportage signé Damien Mestre. Et pour poursuivre cette discussion, nous sommes ce midi avec Jean-Marie Fabre. Bonjour.
18: Bonjour.
11: Vous êtes président des vignerons indépendants de France, qui représente 60% de la production globale. Vous aussi, vous êtes vigneron à Fitou, dans l'Aude. Alors, les chiffres sont sortis, 6% de baisse par rapport à 2025, baisse de 17% même par rapport à la moyenne des 5 dernières années. Première question, est-ce que vous le constatez aussi, vous, dans votre domaine, Jean-Marie Fabre ?
18: Oui, d'abord, je veux juste pondérer ces chiffres. Ce sont uniquement des prévisions et des estimations, puisqu'encore la France viticole est en pleine vendange. Certains territoires ont terminé, mais une grosse partie de la viticulture française est encore à pied d'œuvre. Donc, l'estimation aujourd'hui donne une tendance. Et effectivement, pour répondre à votre question, chez moi, dans mon département, mais dans tout l'ensemble du pourtour méditerranéen, il y a déjà de nombreuses années que nous subissons les conséquences de la canicule, de la sécheresse. Et effectivement, la récolte 2026 n'échappera pas à la règle, et entre brûlures, échaudage et effectivement effet déshydratant lié à ces excès de température, nombre de vignerons constateront une baisse de production dans leur vigne.
11: C'est un peu le même discours qu'on entendait chez les pompiers en début de ce journal. Les pouvoirs publics n'ont pas vraiment pris le problème du réchauffement climatique à bras-le-corps. Ils n'ont pas aidé le secteur depuis maintenant de nombreuses années.
18: Alors je pense d'abord que c'est une question d'habitude, et ce qui était l'exception il y a 20 ou 30 ans est devenu la norme, et que nos entreprises sont des entreprises à ciel ouvert et qu'elles vivent directement les conséquences du dérèglement climatique et donc de ces aléas, le gel, la grêle et aujourd'hui la canicule et la sécheresse. Et nous sommes les premiers exposés, j'allais dire en première ligne, face aux conséquences brutales qui viennent nous fragiliser dans notre niveau de production. Et effectivement, ce que nous appelons depuis déjà 2 ans de nos voeux, c'est un changement de paradigme pour éviter d'avoir un état pompier permanent qui vienne essayer de compenser, et malheureusement c'est très difficile, en indemnisant les pertes des cultures et de la viticulture en particulier. On lui demande plutôt d'être un état stratège, bâtisseur, en nous accompagnant pour investir en amont à protéger physiquement de ces aléas nos cultures, ce qui aura 2 intérêts. Le premier, c'est que l'impact de l'aléa sera très faible, et donc nous continuerons à produire, et donc à commercer et à tenir nos parts de marché. Et le deuxième, c'est que l'État n'aura plus à mettre la main à la poche chaque fois que l'aléa climatique viendra détériorer une partie de notre production.
11: Investir plutôt que réparer, c'est votre message aujourd'hui, Jean-Marie Fabre. Merci beaucoup de nous avoir accordé quelques minutes dans le trésor de nos régions.
18: Merci à vous.
11: Je rappelle que vous êtes président des vignerons indépendants de France et également vigneron à Fitou dans l'Aude. Et vous l'avez peut-être remarqué vous aussi, pendant ces canicules successives, l'eau du robinet était-elle aussi plus chaude, et ce n'est finalement pas très étonnant. Les collectivités qui sont en charge de la distribution de l'eau potable doivent de plus en plus faire face à cette problématique. À Lyon, par exemple, l'eau a battu des records de température, 21 degrés en sortie d'usine, et il a fallu adapter son traitement, comme dans l'usine de production d'eau de la métropole de Lyon, Mathilde Imberti.
19: Pompée dans la nappe alluviale du Rhône, l'eau est traitée dans cette usine à Villeurbanne et sa température relevée chaque jour. Dès le mois de mai, c'est une nette progression. Marion Messer-Fatou est responsable de la production.
20: Les températures que l'on constate en période hivernale sont généralement aux alentours de 13 à 14 degrés. On a constaté une augmentation en sortie d'usine à 18 degrés aux alentours du mois de mai jusqu'au mois de juillet-août où là on a constaté 21 degrés en sortie d'usine. D'autre part, les sols accumulent de la chaleur et ont tendance à réchauffer les réseaux d'eau potable.
19: Résultat, une eau qui sort du robinet, selon les communes, à 25, 26, voire 28 degrés. En conséquence, Eau du Grand Lyon va privilégier les puits les plus frais de son champ captant et aussi revoir le dosage en chlore.
20: C'est notre unique traitement donc en sortie d'usine pour désinfecter l'eau. Ce qu'on constate avec les chaleurs, c'est que le chlore diminue plus rapidement dans les canalisations. Quand on passe de 0,20 mg par litre, par exemple en période hivernale, puis à 0,25, puis à 0,30, l'usager peut percevoir cette différence au goût. Mais assez vite, le goût s'estompe et il n'y a aucun risque, quoi que ce soit.
19: Le retour à la normale est attendu d'ici fin octobre. La masse d'eau est si importante que sa température va mettre plusieurs semaines à baisser.
0: Mathilde Imberti pour ICI. Les fuites de données se suivent et se ressemblent. Attention, cette fois, c'est la plateforme Ginkgo qui en est victime. Plateforme d'accompagnement de personnes atteintes d'un cancer. Les données de plusieurs centaines de personnes, dont certains documents médicaux, sont désormais dans la nature. Là aussi, vous retrouvez tous les détails sur ICI.fr.
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0: Et c'est l'heure de notre rendez-vous dans l'isoloir d'ICI. Vous en avez maintenant l'habitude à 7 mois de l'élection présidentielle. Le principe, vous le connaissez, mais je vous le rappelle. Vous entrez dans l'isoloir aux couleurs de votre radio. ICI, à l'intérieur, un ordinateur, 5 questions posées par la machine et vos réponses, vos espoirs, vos envies et vos craintes diffusées tous les jours dans le 13h de nos régions. C'est ce qu'a fait Bénédicte à la foire de Châlons-en-Champagne ce week-end. Cette femme, quarantenaire, originaire d'Alsace, veut plus de pouvoir d'achat et également une meilleure intégration des enfants atteints de handicap. On l'écoute.
23: Quels sont les sujets les plus importants pour vous en ce moment, que ce soit en positif ou en négatif ?
24: Je pense que la priorité, c'est de pouvoir vivre dignement de son travail. La revalorisation des salaires, le dégel du point d'indice pour les fonctionnaires, des sujets qui devront être pris à bras-le-corps. On ne peut plus aujourd'hui, en 2027 quasiment, se dire que le 10 du mois, on n'a plus de quoi vivre, juste survivre. Devoir choisir entre se soigner, ou manger ou se chauffer, par exemple. On est au 21e siècle en France. Je pense qu'il faut absolument lutter aussi contre les prix excessifs, lutter pour le pouvoir d'achat des familles et l'augmentation des salaires, ça en passe forcément par là, et l'encadrement des loyers, des prix excessifs dans les magasins.
23: Quel serait votre message à la future présidente ou au futur président de la République ?
24: Je demanderai au prochain président ou à la prochaine présidente de faire de l'éducation une vraie, réelle priorité nationale, de faire de la question du handicap, de tous les handicaps, une vraie priorité. C'était censé être la grande cause du quinquennat de M. Macron. Force est de constater que on est encore sur notre fin. On cherche à mettre les enfants dans des cases et quand je parle de l'école publique, il y a beaucoup de choses à faire pour que ces enfants-là puissent apprendre au même titre que les autres et ne pas se sentir mis à l'écart.
0: Bénédicte, donc, qui est passée dans l'isoloir ICI. Bénédicte qui nous disait être également très attachée donc à l'égalité à l'école. Si vous voulez faire comme elle, participer à notre grande opération, dites-le ICI. Sachez que notre isoloir sera demain sur le marché de Roche-la-Molière avec ICI Saint-Étienne-Loire, dans la galerie commerciale des Cordeliers. Ça, c'est à Poitiers, avec donc ICI Poitou. Et il sera également au Forum économique breton Quai Saint-Malo avec ICI Armorique. Allez, on part dans le Nord pour dans ce 13h de nos régions où depuis une semaine, depuis le 1er septembre, le port du casque est obligatoire dans le Nord et le Pas-de-Calais pour les utilisateurs de trottinettes électriques et autres engins type gyropode, monoroue, hoverboard. À la clé, une amende pour défaut de casque de 35 € et à Arras, les contrôles se multiplient donc pour faire respecter la loi, comme lors de cette opération de police que vous avez suivie, Vanessa Lamar.
25: Aboubakar a bien compris la leçon la semaine dernière. Ce jeune homme de 24 ans travaille dans une pizzeria du centre-ville d'Arras. Il a été verbalisé pour défaut de casque par la police municipale. 35 € d'amende.
26: Le premier jour où la loi s'appliquait, ouais, ben, ça fait chier, mais bon, il n'y a pas le choix.
25: Et vous êtes allé acheter un casque, du coup, vous n'en aviez pas ?
26: Non, pas du tout. Je suis parti dans le garage à mon père, j'ai trouvé ça, j'ai mis à laver, je l'ai pris.
25: Mais le casque trouvé dans le garage est un casque de vélo. Ce n'est pas assez protecteur, explique Christian Védélago, directeur de cabinet du préfet du Pas-de-Calais.
27: Les casques vélo, qui ne couvrent que le haut du crâne, sont trop fragiles. Donc, il faut un casque qui doit protéger la face et l'arrière, l'ensemble du crâne.
25: Sur les 13 utilisateurs de trottinettes électriques contrôlés hier, 5 ont été verbalisés pour défaut de casque. La police municipale d'Arras va intensifier les contrôles. Benoît Desferré, conseiller municipal en charge de la sécurité à la ville d'Arras.
2: On va multiplier effectivement les opérations, non seulement pour non-port de casque, mais également sur toutes les autres infractions, telles que par exemple la circulation sur les trottoirs, sur les axes piétonniers, le franchissement de feux rouges, la possession de l'assurance.
25: Et autre petit rappel utile, les trottinettes électriques sont interdites aux moins de 14 ans. Et bien sûr, sur une trottinette électrique, il n'y a qu'un seul passager.
0: Vanessa Lamar, ici Nord, ça m'a fait rêver, j'ai envie de faire ça toute ma carrière. Voilà la positive attitude d'Arthur Géa, notre tennisman tricolore, après son élimination en huitième de finale à New York à l'US Open, longtemps dominateur. Malheureusement, le jeune provençal est passé tout près de prolonger l'aventure. Et puis, il y a du foot ce soir au programme. Lille accueille le Betis Séville à 21h pour son retour dans la compétition. Enfin, c'est toute une génération qui a le cœur serré ce midi. On a appris la mort d'Yves Brunier, le co-créateur interprète du dinosaure orange Casimir, héros de la série L'île aux enfants. Dans cet extrait, écoutez, il révélait à la France entière la recette de son plat préféré, l'iconique Gloubi Boulga.
3: Il y a d'abord du chocolat en poudre.
4: Du chocolat en poudre.
3: Oui. De la confiture de fraises.
4: La confiture de fraises, j'adore ça.
3: De la banane écrasée.
4: La banane écrasée, c'est très bien, c'est très bien.
3: Avec de la moutarde.
4: De la moutarde?
3: Oui. Et de la saucisse de Toulouse.
4: Mais enfin, ça n'a pas l'air très appétissant.
3: Ah, mais je ne comprends pas. Tout le monde ne peut qu'adorer le Gloubi Boulga.
5: Voici venu.
0: Voilà, Casimir, héros de la série L'île aux enfants. Yves Brunier donc nous a quittés à l'âge de 83 ans, de 1974 à 1982. Et pendant presque 1000 épisodes, Casimir, le monstre gentil, a enchanté l'ORTF, France 3, puis TF1 avec sa silhouette rebondie. 157 cm de tour de taille tout de même. Allez, je vous dis à demain pour le trésor de nos régions, même heure, même endroit.
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31: Et ça y est, il est déjà 13h30. Bonjour et bienvenue sur Ici à Gironde. C'est un plaisir de vous retrouver afin de partager ensemble cet après-midi de mardi que nous allons chouchouter. On va s'accorder du bon temps ensemble avec pas mal de musique, des bons plans. Et tout de suite, nous allons parler d'un appel à proposition pour les transports en commun dans la région.
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31: Et on a besoin de vous pour les concertations pour les lignes de train régionaux de septembre à novembre.
23: Olivier Cabrolier.
31: Ces temps d'échange entre les usagers, la région Nouvelle-Aquitaine et la SNCF sont organisés pour améliorer le service et adapter l'offre tout simplement. Et donc, comment participer à ces concertations? Eh bien, en déposant des contributions et en posant vos questions en ligne sur les plateformes de concertation et en assistant à des réunions publiques. Ces réunions publiques permettent d'échanger avec les élus de la région et des représentants de SNCF. Et votre avis compte. Toutes les contributions seront lues par la région Nouvelle-Aquitaine. Les propositions seront analysées et si elles sont jugées opportunes, leur faisabilité sera étudiée. Pour plus d'informations sur les calendriers des réunions notamment, vous avez toutes les informations complémentaires sur le site, un seul site, celui de la région Nouvelle-Aquitaine, bien évidemment.

Duel au soleil, c'était Étienne Dao sur Ici Gironde. Bonjour, bienvenue, j'espère que vous allez bien en ce mardi. Une journée que vous allez passer avec votre radio, que vous pouvez retrouver sur l'intégralité de notre département, à la fois en FM, en DAB+, mais aussi sur votre téléphone portable, à savoir sur l'application Ici, que vous pouvez télécharger et ainsi écouter le direct, tous les contenus de votre radio, comme par exemple les podcasts. À suivre à 13h45, c'est le Girondin du jour, et dans les médias, c'est la musique avec Teddy Swims que je vous propose de retrouver sur Ici Gironde.

0: Les Rita Mitsuko avec cette chanson C'est comme ça sur Ici Gironde. Dans quelques secondes, 13h45, c'est l'heure de découvrir notre Girondin du jour qui s'appelle Morgane. Il travaille dans un magasin de l'agglomération de Bordeaux et dans lequel vous allez retrouver une large gamme de trousses et de cartables. Ambiance fourniture scolaire aujourd'hui.
1: Bonjour les Girondins, je suis le Girondin du jour parce que je m'occupe du rayon papeterie sur le magasin Cultura de Bègles. Et je vais vous raconter mon histoire dans un instant.
2: Votre attention s'il vous plaît, Morgane est attendu au rayon papeterie, merci.
0: Morgane est un homme très demandé, surtout depuis quelques jours, depuis que la rentrée scolaire a remplacé les vacances. Il est né à Arras, mais il a été attiré par la dynamique et la beauté de notre région. C'est ainsi qu'il a commencé à travailler chez Cultura La Teste, puis Bordeaux-Lac et enfin Bègles. Il s'agit du magasin le plus gros de l'enseigne avec 1 million d'entrées par an et plus de 550 000 passages en caisse. Autant vous dire que le travail est intense, notamment pour fournir les différents rayons de fourniture scolaire.
1: On est à peu près sur au moins 150 références de cartables qu'on propose sur le magasin de Bègles, avec toutes les panoplies de trousses qui suivent également avec.
0: Morgane, vous êtes jeune, mais il y a des incontournables, des indémodables dans les fournitures scolaires.
1: Et on a toujours forcément le fameux bâton de colle UU, hein, qui reste toujours un des best-sellers du moment. L'incontournable Ispac noir ou gris. Moi-même, au collège ou au lycée, j'avais déjà ce sac. On a toujours le fameux aussi 4 couleurs. Hein. Best-seller cette année sur les cartables enfants, notamment liés à des licences comme One Piece ou K-pop Demon Hunters. Quand je construis un peu ma rentrée des classes, ça me replonge moi quand j'étais enfant ou plus jeune.
0: Vous étiez comment quand vous étiez, alors vraiment tout petit, à 5-10 ans, un élève studieux qui attendait la rentrée scolaire?
1: Studieux, content d'aller faire quand même ma rentrée des classes et d'aller revoir les bancs de l'école. Quoi.
0: Morgane, qui vous a donné l'envie comme ça d'être commerçant ou manager? C'est venu de qui?
1: J'avais déjà en fait ma maman qui était dans le commerce à l'époque. J'ai fait des stages, j'ai pratiqué et ça m'a ouvert des voies, des opportunités, et c'est pour ça aussi que je suis arrivé ici. Ouais.
0: Qu'est-ce qu'elle vous dirait, votre maman, si elle venait aujourd'hui chez Cultura?
1: Et que du coup, je suis un jeune homme courageux, qui a le goût du risque et qui n'a pas peur du challenge.
0: Quand vous faites les rayons, là, par exemple, qu'est-ce que vous ne supportez pas? Qu'est-ce qui est bien? Qu'est-ce qui est pas bien?
1: Je vais vous prendre un exemple, hein, ce petit sac à dos maternel qui est ouvert. Donc, on le remet bien sur sa broche, on le referme convenablement pour le présenter de la meilleure façon.
0: Il faut contrôler les rayons, il faut également et surtout s'adapter à la capacité d'achat des différents clients. Morgane l'a très bien compris.
1: La crise économique, on la ressent fortement puisque quand un client vient avec une liste scolaire, il sait déjà quel prix est pratiqué dans chaque enseigne. Je peux vous amener avec moi au cœur de la réserve pour voir un peu ce qui s'y passe. On a en effet des trousses, des stylos.
0: Vous mesurez combien ?
1: 1m85.
0: Voilà, et on peut dire que les cartons vous dépassent ?
1: Des fois, ça, dans le feu de l'action, ça peut vite s'empiler en effet. Je vais ouvrir un carton de la réception de ce matin en ce qui concerne les feuilles.
0: Morgane et ses équipes sont sur le pont pour cette rentrée, mais dans quelques semaines, il ne faudra surtout pas baisser la garde. Les premiers articles de Noël apparaîtront dans les rayons.
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0: Ici Gironde, c'était Pervely Craven avec cette chanson toute douce, Promise Me, sur votre radio locale. Ici Gironde qui vous donne rendez-vous ce soir, ne l'oubliez pas, pour tout savoir de l'actualité du rugby dans la région et de l'Union Bordeaux-Bègles également. L'émission s'appelle 100% UBB et elle est présentée par Dominique Bordeaux à partir de 18h. Restez avec nous dans un peu moins de 10 minutes à présent, les infos de 14h.
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1: Ici Gironde, nous sommes le mardi 8 septembre, il est 14h. 14h, place aux infos qui vous sont présentées par Marine Logénie.
2: Nous avons des enfants qui n'y lisent plus et qui sont face à un phénomène de destruction cognitive et intellectuelle massif par la consommation des téléphones portables et des réseaux sociaux. Voilà la réaction du ministre de l'Éducation nationale, Édouard Geffray. Après la publication des résultats 2025 de l'étude internationale PISA, dans laquelle les résultats des élèves français sont les plus bas jamais mesurés depuis la création de ce classement en 2000. Comment éviter une nouvelle affaire Le Squarneck ? Quatre parlementaires présentent leurs 27 recommandations pour tirer des leçons de cette affaire hors norme. Cet ex-chirurgien condamné en mai 2025 à 20 ans de prison pour 300 viols et agressions sexuelles commis sur des patients quasi tous mineurs. Il recommande notamment un contrôle tous les 3 ans du casier judiciaire des médecins et plus de vigilance dans le recrutement. À Orléans, 5 ans de prison avec sursis requis contre Olivier Bouygues. Le milliardaire est jugé notamment pour destruction en bande organisée d'espèces d'oiseaux protégés sur son domaine de chasse en Sologne. Les pompiers ressortent déçus de leur réunion au ministère de l'Intérieur. Ils sont en grève à partir d'aujourd'hui et jusqu'au 20 octobre pour réclamer davantage de moyens et d'embauches. La CGT SDIS réclame par exemple l'embauche de 21 000 sapeurs-pompiers professionnels supplémentaires. Yves Brunier est mort à l'âge de 83 ans et c'est toute une génération qui a le cœur serré aujourd'hui. Yves Brunier, c'est le co-créateur et interprète du dinosaure orange Casimir, héros de la série L'île aux enfants, le monstre gentil enchanté l'ORTF, France 3 puis TF1 avec sa silhouette rebondie et son plat préféré, le Gloubi Boulga.
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1: Et on passe à la météo dans le département de la Gironde. Nous avons le passage d'une perturbation. Elle va nous amener des précipitations et un ciel plus couvert avant la fin de cette journée. Et donc ce soir, cette nuit et demain matin, les pluies seront plus ou moins continues avec un vent de secteur nord-ouest assez fort. Côté température, nous sommes sur des valeurs qui sont à la baisse. Les maximales sont comprises entre 25 et 28 degrés. 25 pour Lacanau, Océan, Montalivet, Soulac-sur-Mer. 25 à Arcachon et Gujan-Mestras. 26 pour Bordeaux et Libourne. 28 pour Landiras, Laréole, Langon, mais aussi Bazas. Vous êtes sur Ici Gironde, on passe cet après-midi ensemble et en musique surtout. Dans quelques minutes, je vous passe Julien Lib avec son titre Autrement, mais pour l'instant, voici cette très belle chanson aux paroles magnifiques. C'est Le Pouvoir des Fleurs par Laurent Voulzy sur Ici Gironde.
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0: Ici Gironde, c'était Marvin Gaye à l'instant sur votre radio locale. 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Cette semaine, hommage à ces femmes et à ces hommes qui ont combattu cet été le terrible incendie qui a touché la Gironde et ce, dans les coulisses de la caserne de Biganos, découverte du quotidien des sapeurs-pompiers. Tout à l'heure, à 16h10, à suivre également vos trois chansons françaises à la suite sur Ici Gironde.
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0: trois chansons françaises à la suite avec ce chanteur qui collectionne les succès, notamment celui-ci. C'était Pas d'amis comme toi. Ici Gironde, très bel après-midi à vous. Nous partons tout de suite pour le bassin d'Arcachon.
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0: On sort à Gujan-Mestras ce samedi.
2: Olivier Cabrolier.
0: Oui, un joli programme pour se retrouver, pour commencer une course nocturne ce samedi entre terre et mer by night. Débarque à Gujan-Mestras, capitale ostréicole du bassin d'Arcachon, pour une première édition 100% gujanaise. Une course nocturne avec un départ à 18h30 depuis le complexe Chantigal, entre forêt, port, sable, sentier et atmosphère maritime au coucher du soleil. Dans le détail, une course nature de 22 km en solo, en duo ou alors en trio, et une marche nature de 10 km en solo. Après la course, restauration et buvette, et grosse soirée animée, un événement 100% bassin, 100% gujanais. Et puis, le même jour, vous avez sardinade et bal populaire sur le quai du port de la Hume, et ce n'est pas terminé, puisque ce samedi, vous avez aussi Ostrea Fest sur le port du canal. Rendez-vous entre les cabanes du port du canal pour cette quatrième édition.
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0: Ici Gironde, c'était Murad, One Night in Bangkok à l'instant, et tous les matins, ici Gironde vous réveille avec le trio Marie-Corinne Kaito, Kevin Blondel et Nicolas Fouveau. 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
1: Très bel après-midi à vous, mardi 8 septembre, c'est Ici Gironde, 15h. 15h, merci de votre fidélité. C'est l'heure des infos qui vous sont présentées tout de suite par Marine Eugénie.
2: Près d'un an après le casse du Louvre, un autre cambriolage de musée, cette fois Cagnes-sur-Mer, relance la question de la sécurisation de ces lieux. Ce matin à l'aube, un peu avant 6h, deux voleurs ont dérobé quatre tableaux au musée Renoir de la ville, situé entre Antibes et Nice. Deux ont été abandonnés et finalement retrouvés dans le jardin. Cambriolage chiffré à 9 millions d'euros. Les voleurs sont toujours recherchés. Le maire de Paris annonce l'ouverture de deux enquêtes après l'éviction de femmes employées de la Tour Eiffel lors de la visite de dignitaires hindous samedi dernier. Une décision totalement inacceptable, selon Emmanuel Grégoire. Les résultats des élèves français à l'enquête internationale PISA de 2025 sont les plus bas jamais mesurés. Ils restent tout de même dans la moyenne des pays de l'OCDE, un constat préoccupant, selon le ministre de l'Éducation, qui estime que le collège doit être le grand chantier du prochain quinquennat. En première ligne, depuis le mois de juin, face au feu d'une virulence inédite, les pompiers entament une longue grève. Ils sont appelés à une mobilisation de plus de 6 semaines pour obtenir donc plus de moyens et un recentrage de leur mission. On a appris la disparition d'Yves Brunier, co-créateur de Casimir. Il est mort à l'âge de 85 ans. C'est lui qui a donné sa voix au célèbre dinosaure orange de la série L'île aux enfants pendant 8 années, de l'ORTF à TF1. Et puis il y a du foot ce soir au programme de la Ligue des Champions. Le club du LOSC, Lille, accueille le Betis Séville à 21h pour son retour dans la compétition.
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1: La météo en Gironde pour cet après-midi. Le ciel est beaucoup moins dégagé aujourd'hui qu'hier. On doit cette situation à l'arrivée d'une perturbation. Elle va traverser notre région depuis le Médoc et l'Estuaire jusqu'à l'Entre-deux-Mers et le sud Gironde. Elle va apporter des précipitations, des pluies à partir de ce soir, cette nuit et demain matin. Des précipitations modérées mais qui seront les bienvenues. Voici les maximales pour cet après-midi. 25 degrés pour la Canot-Océan et Soulac-sur-Mer. 25 pour le bassin d'Arcachon. 26 pour Bordeaux et Libourne. 28 pour Sauterne, Villandreau, Laréole et Langon. Merci de faire partie de la grande famille des auditeurs de votre radio. Ici Gironde, Olivier Cabrolier. Je vous accompagne jusqu'à 17h à suivre. C'est Native, Véronique Sanson. Et pour démarrer, voici l'ancien chanteur des Martin Circus, Gérard Blanc, sur Ici Gironde.
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0: Ici Gironde, c'était Imagination avec ce titre très disco, Music and Lights sur votre radio locale. Et nous avons pas mal de choses à vous proposer d'ici 16h dans l'heure qui suit, avec notamment des infos sur une pièce de théâtre de Laurent Ruquier qui est à voir du côté de Fronsac dans les prochains jours. Et il y aura aussi vos trois chansons françaises à la suite dans quelques secondes avec Jean-Louis Aubert, Zaz et le coup de soleil de Richard Cosciante sur Ici Gironde tout de suite.
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0: C'est l'un des artistes majeurs de la chanson française. On le connaît pour sa carrière dans le groupe Téléphone, mais aussi pour ses titres en solo. Juste une illusion, c'était Jean-Louis Aubert. Excellente journée à vous. Je vous emmène dès à présent dans le Libournais. Écoutez plutôt.
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0: Et du théâtre à Fronsac ce vendredi.
2: Olivier Cabrolier.
0: Je préfère qu'on reste amis, c'est le titre de la pièce proposée par la Comédie de Libourne. La Comédie de Libourne, c'est un café-théâtre guinguette au bord de l'Isle. Et donc, je préfère qu'on reste amis, c'est la phrase qu'il ne fallait pas prononcer. La réponse toute faite que Claudine ne voulait plus jamais entendre et surtout pas de la bouche de Valentin, à qui ce soir-là, elle a enfin décidé de dévoiler son amour. Pourtant, avec cette déclaration, Claudine va découvrir qui est vraiment Valentin et elle n'est pas au bout de ses surprises, des rires, de l'amour, de l'humour, de la comédie. Pas de doute, c'est une vraie comédie romantique, une pièce de Laurent Ruquier, mise en scène par Pauline Jauquel. Et le bon plan, c'est que vous avez la possibilité de dîner avant et après, possibilité de dîner avant le spectacle à 19h à la brasserie de la comédie. Je préfère qu'on reste amis, donné à la Comédie de Libourne à Fronsac, c'est ce vendredi, mais aussi le vendredi 18 septembre.
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0: excellent. On a tous au moins dansé ou chanté une fois sur ce titre de Los Lobos. 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
1: Vous écoutez Ici Gironde, très belle fin d'après-midi, il est 16h. En ce mardi 8 septembre, voici l'essentiel de l'info qui vous est présenté par Marine Legénie.
2: Les pompiers ressortent déçus de leur réunion au ministère de l'Intérieur. Ils sont en grève à partir d'aujourd'hui et jusqu'au 20 octobre pour réclamer davantage de moyens et d'embauches. Il faudrait 21 000 sapeurs-pompiers professionnels supplémentaires, selon la CGT SDIS. 61% des nappes phréatiques restent en dessous des normales, indique cet après-midi le BRGM, en cause un déficit de pluie sur fond de canicules estivales, précise l'organisme. À Orléans, 5 ans de prison avec sursis requis contre Olivier Bouygues, le milliardaire est jugé, je vous le rappelle, pour destruction en bande organisée d'espèces d'oiseaux protégées sur son domaine de chasse en Sologne. Les fumeuses présentent un risque d'infertilité supérieur de 40% aux non-fumeuses, alerte l'Organisation mondiale de la santé. La fertilité, qui n'est pas uniquement un problème féminin, une autre étude révèle que le tabagisme est associé à des troubles de la reproduction également chez l'homme. Nous avons des enfants qui ne lisent plus, qui sont face à un phénomène de destruction cognitive intellectuelle massif par la consommation des téléphones portables et des réseaux sociaux. Voilà la réaction du ministre de l'Éducation nationale, Édouard Geffray, après la publication des résultats de l'étude internationale PISA, dans laquelle les résultats des élèves français sont les plus bas jamais mesurés depuis la création de ce classement en 2000. Et puis Yves Brunier est mort à l'âge de 83 ans. C'est toute une génération qui a le cœur serré aujourd'hui. Yves Brunier, c'est le co-créateur et interprète du dinosaure orange Casimir, héros de la série L'île aux enfants.
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1: Et on passe à la météo dans le département de la Gironde avec, comme prévu, le passage de cette perturbation sur notre région ce soir et cette nuit. Elle devrait apporter des précipitations modérées, mais demain au réveil, les éclaircies seront de retour avec des températures qui vont baisser. Ça va faire du bien. Mercredi vers 7h, prévoyez entre 12 et 15 degrés l'après-midi. Vers 15h, nous aurons, avec du soleil de plus en plus généreux, 21 à 24 degrés. 21 pour le Verdon et la Canot-Océan, 24 pour Bordeaux, Mérignac, Pessac, Libourne, mais aussi la ville de Langon. Tout va bien. Vous avez choisi ici Gironde, la radio qui vous ressemble, la radio 100% girondine. Olivier Cabrolier, eh bien, je vous accompagne jusqu'à 17h avec dans quelques minutes Pascal Bataille, ce sera à 16h10. Mais dans les médias, je vous passe Soprano et Johnny Hallyday. Voici l'envie sur Ici Gironde.
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0: Soprano qui sera l'invité de Marie-Corinne Kaito à 8h45 sur Ici Gironde ce jeudi, à ne pas manquer. On enchaîne avec Pascal Bataille qui s'invite chez vous. C'est votre nouvelle émission sur Ici Gironde. Chaque semaine, on part à la rencontre d'un Girondin passionnant et il partage avec nous sa vie, son quotidien. Cette semaine, actualité oblige, suite aux terribles incendies que nous avons connus cet été 2026, eh bien Pascal Bataille a voulu découvrir les coulisses d'une caserne de pompiers et pour cela, il s'est rendu à Biganos sur le bassin d'Arcachon, où il y a rencontré le capitaine Aurélien Leroux. Il est le chef de centre. Ensemble, ils reviennent sur le quotidien des sapeurs-pompiers.
1: Alors c'est quoi le quotidien d'un pompier professionnel déjà? On a des heures, je suppose, d'astreinte, on a un planning chaque semaine, comment ça se passe?
2: Oui, tout à fait. Donc les sapeurs-pompiers professionnels sur le centre de Biganos travaillent par un cycle de garde de 12 heures, réalisent à peu près entre 10 et 12 gardes par mois, de manière à avoir une planification annuelle relative au temps de travail légal dans la fonction publique, puisque nous sommes des agents de la fonction publique territoriale, donc c'est régi comme ça.
1: Comment on devient sapeur-pompier professionnel?
2: Alors on passe par un concours, le concours de caporal sapeur-pompier professionnel, donc qui est un concours d'accès à la fonction publique de catégorie C, donc où on trouve des épreuves écrites, des épreuves sportives et un entretien avec un jury.
1: Des femmes aussi, de plus en plus, encore minoritaires?
2: Alors, encore minoritaires. Malgré tout, on a une féminisation qui est en train de se développer dans notre corporation. Aujourd'hui, on a à peu près un taux de féminisation de 14% à l'échelle nationale. Sur le centre de Biganos, on a une femme sapeur-pompier professionnelle qui vient d'arriver donc par mutation, qui s'est extrêmement bien intégrée. Et on a également des femmes sapeurs-pompiers volontaires qui, aujourd'hui, ont pleinement leur place et sont pleinement intégrées dans le centre de secours.
1: Je voudrais endosser rapidement cet équipement qu'on a vu porter évidemment pendant tout l'été par les pompiers qui œuvraient sur les incendies. Alors je suis en train d'enfiler cette fameuse veste noire avec les bandes fluo. Alors déjà la veste en elle-même, hein, elle pèse son petit poids. Il y a ensuite la bouteille d'air avec les sangles. Bon, là je la soulève juste comme ça. Mais combien elle pèse, capitaine?
2: Alors on est quasiment sur du 15 kilos. Là.
1: 15 kilos. Donc ça, on va avoir ça sur le dos pendant parfois plusieurs heures.
2: Tout à fait.
1: Et je peux vous dire que déjà, à la soupeser comme ça, eh bien, ça pèse son poids. Au bout d'un certain temps, ça doit vraiment casser le dos complètement, même si c'est bien fait pour être supporté.
2: Oui, les dossards ont évolué, ils sont malgré tout assez ergonomiques, ils sont en matériaux composites, ce qui permet de réduire le poids malgré tout.
1: Et puis, il y a ce magnifique casque, mais il n'est pas que beau, il est aussi extrêmement utile et nécessaire. Mais là encore, on doit avoir bien chaud là-dedans.
2: Oui, tout à fait. Ça fait partie de l'équipement de protection individuelle. Là-dessus, on y rajoute un surpantalon, on y rajoute une cagoule de feu, on y rajoute des gants. Donc imaginez un petit peu cet effet cocotte-minute qu'on peut vite ressentir.
1: On a calculé le nombre de calories qu'on perd en une heure quand on est sur une intervention.
2: Je pense que ça va être l'équivalent d'un ou deux Big Mac.
1: Mais ah ouais. Voilà. Bon, après on peut aller se ravitailler sans scrupule et sans culpabilité.
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0: Ici Gironde, c'était les Bengals. Dans quelques minutes, l'humour en tube avec Fred Ballard à 16h40. Nous avons trouvé des humoristes qui se tentent sur le terrain du sujet ô combien important de l'égalité homme-femme. Autre point fort à écouter toujours sur Ici Gironde, il y aura vos infos pratiques à 16h30, sans oublier vos trois chansons françaises à la suite avec Eddie Mitchell, Vianney et Jeanne Masse. Vous êtes sur Ici Gironde, ne bougez pas.
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0: 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Vos trois chansons françaises à la suite, c'était Eddy Mitchell avec Il ne rentre pas ce soir. Ici Gironde, on vous accompagne dans cette fin d'après-midi avec tout de suite des infos pratiques sur l'amélioration des transports en commun dans la région.
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0: Et on a besoin de vous pour les concertations pour les lignes de train régionaux de septembre à novembre.
2: Olivier Cabrolier.
0: Ces temps d'échange entre les usagers, la région Nouvelle-Aquitaine et la SNCF sont organisés pour améliorer le service et adapter l'offre tout simplement. Et donc, comment participer à ces concertations? Eh bien, en déposant des contributions et en posant vos questions en ligne sur les plateformes de concertation et en assistant à des réunions publiques. Ces réunions publiques permettent d'échanger avec les élus de la région et des représentants de SNCF. Et votre avis compte. Toutes les contributions seront lues par la région Nouvelle-Aquitaine. Les propositions seront analysées et si elles sont jugées opportunes, leur faisabilité sera étudiée. Pour plus d'informations sur les calendriers des réunions notamment, vous avez toutes les informations complémentaires sur le site, un seul site, celui de la région Nouvelle-Aquitaine, bien évidemment.
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0: Et c'était Gaëtan Roussel avec Tout s'en va sur Ici Gironde et nous allons jouer ensemble au Gavé Bien dans quelques minutes et vous allez repartir avec vos entrées pour le concert d'Alizé qui est prévu avant la fin du mois de septembre dans les murs du Théâtre Fémina à Bordeaux. Le jeu Gavé Bien, c'est à 17h30, mais avant cela, voici l'humour en tube qui est présenté, préparé par Fred Ballard. Les humoristes sont mobilisés autour de l'égalité homme-femme.
1: Ah si j'étais un homme, j'aurais peut-être moins de problèmes.
2: Ça dépend quel homme en fait.
1: Est-ce que je vivrais sans pression, sereinement?
2: Ah, si t'es Xavier Dupont de Ligonnès, non.
3: Ah oui, c'est sûr qu'on ne peut pas mettre tous les hommes dans le même panier, hein. Il y en a des moins pires que d'autres. Laura Domange et Marie Renaud ont repéré ceux qui se la coulent douce, même si de nos jours les différences hommes-femmes se gomment quand même peu à peu.

0: Bon, c'est vrai que côté charge mentale, il y a encore un léger poids sur les cerveaux féminins, mais il n'y a pas que ce poids-là qui pèse sur les femmes. Sophia Bellabès, par exemple, supporte H24 une inégalité flagrante.
1: Je crois que le sport, en fait, je crois que c'est dur pour moi parce que j'ai une forte poitrine. Je ne sais pas s'il y a des femmes ici qui connaissent ce concept. Dès que tu cours, tu es à deux doigts de te faire gifler par ton ins. Et c'est fou parce que tout le monde pense que c'est un avantage dans la vie. Mais tu sais ce que c'est, toi, que toute ta vie, tu devras creuser 2-3 à la plage pour pouvoir t'allonger sur le ventre.
0: Voilà, bah oui, ça fait partie des inégalités femmes-hommes qu'il est bon de dénoncer. Parfois, la féminité est lourde à porter à la plage et à tout âge. Donc, respect pour les bonnets F et vive les fous rires au féminin comme au masculin.
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0: C'est The Voice, hein. Quelle voix, Peter Kingsbury, l'une des voix du groupe Cock Robin sur ici Gironde. Merci d'avoir passé cet après-midi de mardi avec nous sur votre radio locale. Et comme promis, dès 17h, vous allez retrouver Dominique Bordeaux et les infos de la rédaction. Passez une très belle soirée et à demain, 13h30. Salut.
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0: 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Nous
1: sommes le mardi 8 septembre, il est 17h. Et à 17h, les infos, c'est avec vous, Laetitia Evelyne.
2: Après 2 mois en vigilance feu de forêt, la Gironde repasse en jaune. Le risque est à un niveau moyen de 2 sur 5. La présence humaine est de nouveau autorisée dans le massif forestier tout au long de la journée. Autorisation aussi d'utiliser en forêt des moteurs thermiques. Ça veut dire que les propriétaires forestiers qui ont été sinistrés par l'incendie de Somos vont pouvoir se rendre sur leur parcelle. En revanche, il reste interdit d'utiliser des outils de débrouille broussaillement thermique, type chalumeau, de brûler des déchets verts, d'utiliser des lanternes volantes, mais aussi d'utiliser du feu à l'air libre, de transporter du feu, de fumer, de jeter des débris incandescents, évidemment dans les espaces exposés des communes à dominante forestière.
1: Les pompiers de toutes les casernes de Gironde appelés à la grève aujourd'hui.
2: Premier jour du mouvement intersyndical reconductible jusqu'au 20 octobre, soit la date du début de l'examen du projet de loi de finances, censé contenir d'autres mesures qui les concernent. Pompiers qui attendent davantage de moyens financiers, matériels et humains, surtout après l'été qu'on a connu ici, les 2 morts dans un incendie à Mérignac, l'incendie dévastateur de Somos. Nous attendions une grande loi, nous découvrons aujourd'hui un texte qui évite les sujets essentiels, selon le porte-parole de l'intersyndicale Xavier Bois.
3: Aujourd'hui, le mouvement national débute. Il se poursuivra jusqu'au 20 octobre. Son objectif est simple, obtenir des décisions à la hauteur de l'affaiblissement progressif de la sécurité civile et de notre système de secours. On ne peut plus faire face aux risques auxquels est désormais confronté notre pays. Nous voulons prendre connaissance des 3 premiers chapitres du projet de loi de modernisation de la sécurité civile. Cette traduction législative du Beauvau de la sécurité civile, présentée comme l'ambition la plus importante depuis plus de 20 ans pour la sécurité civile. Après 2 années de travaux, des dizaines de réunions, plus d'une centaine de propositions et des attentes considérables exprimées par l'ensemble des acteurs, nous étions en droit d'attendre une réforme ambitieuse. Nous sommes déçus. Nous n'y trouvons pas les mesures permettant de répondre aux fragilités structurelles de notre modèle, de garantir l'égalité des citoyens face aux secours et de préparer la sécurité civile aux crises de demain.
2: Xavier Bois, porte-parole de l'intersyndicale des pompiers, reçu ce matin au ministère de l'Intérieur. Au micro ici de Farida Noir. Et après les incendies, on pense déjà aux futures inondations. Le SIBA, le syndicat intercommunal du bassin d'Arcachon, alerte sur de possibles débordements en cas de forte pluie dans les prochains mois. Parce que les dizaines de milliers d'hectares d'arbres brûlés ne sont plus là pour absorber l'eau de pluie. Il faut savoir qu'un pin adulte pompe à lui seul entre 100 et 150 litres d'eau par jour. Il va falloir d'urgence élargir les fossés, créer des méandres artificiels sur les petits cours d'eau ou encore une fois créer des bassins naturels de rétention aux portes des villes du Nord Bassin, selon le SIBA. C'est à lire sur ici.fr. Encore un rejet pour les opposants au projet M, cette usine de conversion de nickel et de cobalt sur Parampuire et Blanquefort. Le juge des référés a rejeté la demande de suspension du permis de construire. Les recours se poursuivent, notamment devant la cour d'appel. Notre détermination reste intacte, écrivent les opposants. Le juge, lui, n'a pas estimé que les arguments apportés étaient de nature à faire naître un doute sérieux sur la légalité de l'autorisation.
1: Un changement de méthode s'impose, dénonce l'UNSA de Gironde.
2: Après la publication aujourd'hui des résultats du test international PISA, ce test qui évalue les compétences scolaires des élèves de 15 ans partout dans le monde, jugé préoccupant par le ministre de l'Éducation. Cette enquête témoigne de l'inefficacité des politiques gouvernementales dans la durée, selon le syndicat girondin, qui pointe du doigt les inégalités sociales, mais aussi les réformes successives inadaptées aux besoins du terrain ou encore le manque de moyens. Et puis un village sport santé installé demain à Bordeaux au niveau des Quinconces à partir de midi et jusqu'à 19h30 dans le cadre de Septembre Bouge, au programme des initiations gratuites, des animations et des actions de sensibilisation.
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2: C'est mitigé ce soir de
1: Bordeaux. Oui, la soirée elle est très très mitigée avec pas mal de nuages, mais ça va amener de la fraîcheur, on en a manqué. 13 à 15 degrés au réveil demain matin et là pour le coup à nouveau une journée très ensoleillée malgré quelques développements nuageux inoffensifs en fin de matinée, notamment pour la métropole et les Landes girondines. Les températures maximales très agréables, 22 à 24 degrés, 24 degrés sur le littoral. Arcachon, par exemple, 23 degrés pour Bordeaux métropole, 22 degrés ailleurs dans le département. Une belle journée donc demain. Vous avez pas mal de monde actuellement sur la 63 dans le sens entrant vers Bordeaux. Ça freine un peu avant Sestas, prudence. La rocade intérieure est un peu ralentie avant le pont d'Aquitaine. Le sens extérieur des sorties 23 à 26, donc de Floirac à la jonction de la Nationale 89. Et un véhicule est signalé en panne lorsque vous êtes en direction de Toulouse sur la 62 à hauteur de Saint-Selve. Bonne route à vous et 05 56 19 10 10 pour vos infos de trafic.
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1: Merci d'avoir choisi votre radio locale pour vous accompagner en musique avec les murs de poussière. Francis Cabrel sur Ici Gironde.

0: Soyez ici Gironde, les murs de poussière. Francis Cabrel.
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0: Et avant 17h30, vous saurez tout de l'actualité musicale de vos artistes favoris. C'est Décibels, c'est avec Émilie Mazoyer. On va célébrer notamment les 60 ans de Magazine, qui a peut-être, sans doute même, accompagné votre passion de la musique. Rock and Folk, le Magazine, à 60 ans. Oui, je sais, ça met un petit coup derrière, mais vous allez voir que ça aussi, puisque Mourir sur scène date désormais de 2026. C'est revu par Jennifer sur ICI Gironde.

0: sur Ici Gironde. Mourir sur scène, Dalida pour la version originelle bien entendu et Jennifer pour cette version 2026. Votre radio Ici Gironde vous propose chaque fin d'après-midi de parler de vin, de viticulteurs, des racines et des vignes qui nous amènent dans le Périgord noir. Un Périgord noir qui abrite un vignoble un peu secret parmi les plus petits de France, les vins de Dôme, situés sur les coteaux calcaires du Céou au sud de la Dordogne. 18 hectares, près de 100 000 bouteilles de rouge blanc de demi-sec. Jadis célèbre et apprécié des rois de France, le vignoble tombe dans l'oubli, renaît dans les années 90 grâce à la volonté d'une poignée de vignerons. Et depuis ce temps-là, c'est d'une IGP, comme l'explique au micro Ici Gironde de Rodolphe Martinez, Jean-Marie Laval. Il est l'un des fondateurs de ce vignoble.
1: Alors nous faisons partie, le vin de Dôme, de la grande famille des IGP vins de pays du Périgord.
2: Quelle est la nature de vos vins, si vous aviez à les décrire en quelques mots?
1: Alors ce sont des vins de terroir, ce sont des vins charpentés aussi, puisqu'on est sur du calcaire, ce sont des vins fruités, agréables à boire. Depuis 2018, nous n'avons pas eu une année normale. Ça nous est aussi difficile de parler des vins. Entre les gels, les canicules, les grêles, les tornades, nous n'avons pas été épargnés. Mais on a eu des vins qui sont agréables. Notre base, c'est le rosé. On a un rosé. Le rosé de Dôme. Et ensuite, on a plusieurs gammes de vins, du rouge et le vin cuve inox. Après, on a une série Périgord noir qui est levée en cuve bois. Et enfin, une série Doma qui est levée en cuve béton.
2: Comment décrire ce tout petit vignoble? Vous êtes nos yeux, Jean-Marie Laval. Ça ressemble à quoi, les vignobles de Dôme?
1: Alors, disons que, juste pour la petite histoire, le vignoble, c'est un vignoble de clairière, puisque nos vignes sont dispersées dans un espace. Aujourd'hui, depuis la tour panoramique qui surmonte le chai, on voit nos vignes, c'est une agriculture de viticulture de clairière, c'est-à-dire les vignes sont dispersées dans l'espace, donc au milieu des bois, au niveau de la des cosses. C'est sur le coteau, et c'est vrai que quand vous êtes à Tours, vous voyez les vignes, et au loin, on voit Castelnau, on voit Dôme. Donc, c'est perdu. Il faut venir. Notre logo, pour la petite histoire, c'est un labyrinthe avec, inclus dans une feuille de vigne. Parce qu'à l'époque, quand nous avons créé le vignoble, les gens qui venaient me disent, c'est un vrai labyrinthe pour venir chez vous. Nos vignes sont perdues dans l'espace, ce qui nous pose quelques petits problèmes organisationnels. En termes de matériel, en termes d'animaux aussi. Aujourd'hui, les chevreuils aiment bien nos vignes, je peux vous dire. Voilà.
2: Ils ont raison, il n'y a pas que les chevreuils. Pense que ça se marie bien avec un confit, comme vous l'avez dit, avec une omelette au cèpe,
1: C'est un domaine de convivialité. Quand vous posiez la question tout à l'heure, c'est en viticulture, je crois que si on continue à faire du vin les uns et les autres, malgré les difficultés, c'est qu'on se retrouve au travers d'un produit qui nous tient à cœur et un terroir. Parce que derrière, c'est des racines, c'est comme je dis. Nos vignes tiennent dans le rocher, puisque nous, on travaille au milieu des pierres, mais elles se nourrissent bien de ce terroir, et donc elles nous donnent un vin généreux.
2: Merci beaucoup. Alors ce vin, on peut l'obtenir en vente directe. Allez vous voir. Je signale aussi que vous proposez des visites et des dégustations. Pour les renseignements, direction le site des vins de Dôme. Nous sommes en Périgord noir, au sud de la Dordogne. Merci beaucoup, Jean-Marie Laval, pour cette découverte de ces vins, et la preuve que le patrimoine est vivant tant que les hommes et femmes l'entretiennent et le protègent.
0: Et c'est l'exemple parfait, les vins de Dôme, des vins produits sur un minuscule vignoble du Périgord noir en Dordogne. À découvrir, le replay est disponible sur ici.fr, et comme des racines et des vignes, c'est les magazines des vins de tout le sud-ouest. Demain, nous irons dans les Landes, le Tursan, pour rencontrer la famille Duluc, qui produit du vin qui a notamment eu en 2019 à Biarritz les honneurs du G7. Ah ben, ça permet de faire une petite révision, les 7 pays du G7, vous avez, oui, facile, ils sont 7, oui. Il y a l'Italie, l'Allemagne, le Japon, les États-Unis, le Royaume-Uni, la France, et il m'en manque un, c'est le... Ah bah oui, bien sûr. Le Canada qui vient compléter le groupe. Souvenir de 1989 avec Hélène et Rock Voisine. On l'a chanté, rechanté et re-rechanté depuis 89, mais voilà, là ça va vous permettre de réviser avec Ici Gironde.

0: Que de souvenirs sur les séjours de Rock Voisine avec Hélène. À suivre pour vous l'actualité musicale de vos artistes avec Pink et Taylor Swift à l'intérieur. Ce sera Émilie Mazoyer dans quelques minutes, le temps pour vous d'écouter Fever Dream. Alex Warren qui arrive sur Ici Gironde.
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0: Sur ici Gironde, c'est Alex Warren avec Fever Dream, où il y a des gâteaux, où il y a des bougies à souffler, anniversaire en cascade dans Décibels d'Émilie Mazoyer, les 60 ans de Rock'n'Folk, mais pas seulement. Salut Émilie.
1: Salut tout le monde. Émilie au rapport pour votre dose quotidienne d'actualité musicale. La chanteuse américaine Pink a 47 ans aujourd'hui. Happy birthday madame. Elle mêle comme personne le rock et la pop, la danse et le cirque, la féminité et l'attitude bagarreuse. Pink a vendu plus de 60 millions d'albums sans jamais abandonner son esprit rebelle et indépendant. Son dernier album Trustfall datant de 2023, on peut raisonnablement espérer avoir bientôt de ses nouvelles. Il a marqué les années 90 et 2000 avec ses tubes « Si c'est bon comme ça » et « Ensemble ». Le chanteur Sinclair est de retour et, croyez-moi, il est très en forme.

Si 2025 était l'année du best-of pour Sinclair, en 2026-2027, il va y avoir de la nouveauté. Cette chanson, Jane Jane, j'adore, c'est tubesque, hein, est déjà disponible. Un nouvel EP arrivera cet automne et puis Sinclair lancera en octobre une tournée joliment baptisée Lumière. L'histoire commence mal pour Ashley, une mère de famille américaine de 42 ans, gravement blessée sur la route alors qu'elle venait en aide à des ados. 4 opérations, 12 mois de convalescence. Aux États-Unis, ça coûte tellement cher que la famille d'Ashley a dû lancer une cagnotte sur Internet pour tout financer. Et là, une fée est arrivée. De 50 000 dollars arrive dans la cagnotte, accompagné d'un petit mot. Je vous souhaite le meilleur rétablissement et j'envoie tout mon amour à votre famille. Signé Taylor. Magie des réseaux. Taylor Swift est tombée sur la cagnotte d'Ashley et elle a tout simplement participé. Incarné par Philippe Manœuvre, rédac-chef pendant plus de 20 ans, le magazine Rock and Folk fêtera en novembre ses 60 ans avec un numéro spécial plein de témoignages d'artistes et de lecteurs. Alors si Rock and Folk fait partie de votre histoire de fan de musique, partagez vos souvenirs en vous inscrivant sur leur site rockandfolk.com. Puis d'ailleurs, on voyage dans le temps. Rock and Folk numéro 1, novembre 1966. Ça coûte 2,50 francs et en couverture, il y a le jeune Michel Polnareff.

Michel Polnareff, à la ligne du premier numéro de Rock and Folk. Il y a 60 ans, on en parlait dans l'actualité musicale d'Emily Mazoyer, Décibel, à retrouver ce soir à partir de 19h. On va continuer de fêter des anniversaires. 40e anniversaire de l'album The Final Countdown. Le chanteur du groupe Europe, Joey, sera l'invité d'Emily Mazoyer ce soir, 19h. Donc ce sera des souvenirs de 1986. Cette année-là, il y avait aussi Toi, mon toi, Deli Medeiros sur SIG.

0: Messieurs, ici Jean Delis, Médéroche, toi, mon toit. Vos conditions de circulation, à commencer par une interruption de la ligne B du tram entre rue Achard et Quinconce, trajet à pied entre ces stations. C'est une petite trotte quand même en raison d'un accident. Donc Cité du Vin, Léon Garcot, Dieu-Médoc, Chartron et CAPC ne sont actuellement pas desservis. Sur la route, vous avez toujours ce véhicule signalé en panne sur la 62 direction Toulouse à hauteur de Saint-Selve. En dehors de cela, le trafic est relativement fluide, un peu de monde sur l'A63 dans le sens entrant ou circuler là un peu en accordéon, mais rien de bien méchant. La rocade intérieure, un peu de monde avant le pont d'Aquitaine, sens extérieur du pont de François Mitterrand jusqu'à la jonction de la Nationale 89, c'est un peu dense, mais voilà, pour l'instant c'est un mardi qui se passe plutôt bien. Vos conditions de circulation, vous nous laissez vos messages via WhatsApp si vous le souhaitez au 05 56 19 10 10 s'il y a un problème.
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0: 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Vous avez trois indices qui s'additionnent les uns aux autres pour vous permettre de découvrir cet élément du patrimoine girondin, qui peut être une commune. C'était le cas hier avec le Verdon-sur-Mer qu'il fallait découvrir, mais il peut s'agir d'une personnalité, d'un monument, d'une spécialité culinaire. Enfin voilà, un peu tout ça. Trois indices donc pour le découvrir, et en échange, on vous offre votre soirée avec Alizé. Vous serez les invités d'ici Gironde au Théâtre Fémina de Bordeaux le 18 septembre 20h pour aller voir Alizé, la tournée de ses 25 ans. Vous chanterez C'est pas ma faute à moi, notamment. Allez, c'est à vous de jouer, 05 56 19 10. Et vous pouvez jouer pour ceux qui sont loin de Gironde et qui viendront avec vous au Fémina. Chanter pour ceux qui sont loin de chez eux, Michel Berger.
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0: Gironde, Michel Berger.
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0: C'est du lundi au vendredi, un peu après 17h30, le Gavé Bien, l'occasion de s'amuser autour du patrimoine girondin, patrimoine que vous devez entendre de façon très vaste, hein, personnalités, communes, monuments, événements, spécialités culinaires, on part dans tous les sens. C'est Émilie et Alexandra qui vont tenter leur chance ce soir. Bonsoir Alexandra.
3: Bonsoir.
0: Soyez la bienvenue, vous êtes à Bordeaux.
3: Oui.
0: Bon. Parfait. Et face à vous, Émilie. Émilie depuis Saint-Médard-en-Jalles. Bonsoir, Émilie.
4: Bonsoir.
0: Bienvenue à toutes les deux avec en jeu les invitations pour aller voir et chanter Alizé. Vous êtes fan, Émilie? Vous connaissez par cœur, là?
4: Oui, je connais toutes les chansons, pratiquement.
0: Bon. Prête donc à donner de la voix le 18 septembre au Fémina. Vous pouvez répondre en cœur, Alexandra. Vous connaissez aussi sur les bouts des lèvres?
4: Alors, pas toutes forcément, mais là, c'est la plus connue.
0: Ah, oui, bien sûr. Moi, Lolita, c'est évidemment ce qui a révélé Alizé. C'était alors. Faut pas le dire, hein, mais c'était il y a 25 ans. Ouais, je le dis rapidement, c'est la tournée des 25 ans, parce que on les a pas vus passer ces 25 ans. Vous avez trois indices pour découvrir donc le Gavé Bien. Vous pouvez faire évoluer vos réponses au fur et à mesure du jeu. Et vous qui nous écoutez, 05 56 19 10 10 via WhatsApp pour participer. Indice numéro 1, vous êtes prête, Alexandra, Émilie?
3: Oui.
0: Il vaut mieux être dans mes petits papiers. Oui. Alors, il y a des. Je vous accorde, Émilie et Alexandra, qu'on a connu des premiers indices déjà plus faciles, d'autres difficiles également, hein, mais. Celui-là, il est un peu. Ça doit vous permettre de vous dire, bon, voilà. Est-ce qu'on.
4: Il a les papillotes.
0: Oui, bon. C'est un point d'ancrage, hein, l'amour de la cuisine et du bien manger. Reste impartial, moi, évidemment. Qu'est-ce que peut vous inspirer cette histoire? Il vaut mieux être dans mes petits papiers.
4: Comme ça, c'est un peu
0: le théâtre
4: des Beaux-Arts, je sais pas.
0: Émilie, le théâtre des Beaux-Arts. Pourquoi pas? Alexandra, on est à 10 secondes du gong. Est-ce qu'il y a quelque chose qui vous vient malgré tout? Le premier truc qui vous passe par la tête, à la limite, c'est pas grave.
4: Je dirais l'opéra, mais c'est pas ça.
0: Voilà, c'est bien. Vous partez pas.
4: Non,
0: trop.
4: Mais là, je suis honnête.
0: C'est bien. On aura le deuxième indice après Cuny Williams sur Ici Gironde.

0: Sur Ici Gironde, Come Back to Me, Kenny Williams.
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0: Avec Alexandra et Émilie, Bordeaux pour Alexandra, Saint-Médard-en-Jalles pour Émilie, et l'envie d'aller au Théâtre Féminin le 18 septembre, la tournée des 25 ans d'Alizé. Ça va être une très très très belle soirée chargée d'émotions, c'est certain pour vous Alexandra et Émilie. Vous savez déjà avec qui vous iriez, Émilie ?
3: Avec ma sœur.
0: Ah, soirée entre frangines, trop bien ça. Et vous Alexandra ?
3: Je ne sais pas encore.
0: Ah, bon, vous organiserez un gavet bien à la maison, vous verrez. Premier indice, il vaut mieux être dans mes petits papiers. Alors, je peux vous dire qu'il y a des propositions qui arrivent sur WhatsApp. Il y en a une qui est pas bonne, par exemple, donc je vous la donne. Le journal Sud-Ouest. Bah, voilà, vous savez que vous ne cherchez pas ça. Déjà, vous pouvez exclure cette hypothèse. Deuxième indice que je vous donne pour ce gavet bien, Alexandra, Émilie, écoutez bien. Depuis les années 70... Dans mon domaine, je suis le plus haut de Bordeaux. Pas mieux ?
3: Le secteur...
0: Alors, je rappelle que tout cela s'additionne, hein, se complète. Il vaut mieux être dans mes petits papiers... Sur WhatsApp, on a pensé au journal Sud-Ouest. Voilà. Peut-être tourner autour du papier.
3: Depuis des. Administrative, je sais pas.
0: Vous dites.
3: La suite administrative.
0: Émilie, vous pensez.
3: Non, je dis l'hôtel de la métropole. Enfin, Mériadec, non, c'est pas ça non plus.
0: Je suis perdu alors, Émilie.
3: Je cherche.
0: Allez-y. Depuis les années 70, dans mon domaine, je suis le plus haut de Bordeaux. Alexandra, vous vous cherchez, mais plus en silence.
3: Oui. Alors, moi, j'hésite entre deux. Il y a effectivement la tour A de la cité administrative à Bordeaux, qui est un point en métrage assez haut, et ça irait bien avec l'indice numéro 1. Après, sinon, c'est pas forcément le monument le plus haut de Bordeaux.
0: Émilie, on est au gang ?
3: Toujours pareil, tour A de la cité administrative, que j'ai dit au début.
0: Quand vous répondez, c'est précis. Hein, c'est...
3: J'ai pas d'autres
0: idées. Bon, tour A de la cité administrative, ça converge. C'est ce que vous nous dites tous les deux. Toutes les deux, on va attendre le troisième indice pour voir si vous changez totalement ou si, à contrario, vous restez sur cette réponse. Tout cela après Stilto et Grand Corps Malade. Le prochain rêve sur Ici.
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0: Sur ICI Gironde, le prochain rêve, une nouveauté de votre radio locale, Stilto et Grand Corps Malade.
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0: Avec Alexandra et Émilie ce soir qui sont dans le gavé bien avec en point de mire les invitations pour le concert d'Alizé, concert d'Alizé qui aura lieu le 18 septembre, c'est au Théâtre Fémina de Bordeaux. Alexandra, Émilie, je vais vous donner le troisième indice. Il y a eu les deux premiers qui vous ont fait penser à la cité administrative de Bordeaux. Il vaut mieux être dans mes petits papiers. Indice numéro 1, indice numéro 2. Depuis 1970, dans mon domaine, je suis le plus haut de Bordeaux. Le plus haut de Bordeaux. Hein, ok ?
3: L'antenne de Bouillard.
0: Alors attendez, laissez-moi vous donner le troisième indice, Émilie. Émilie, c'est vous qui pensiez à l'antenne de Bouillac ?
3: Oui.
0: D'accord, alors laissez-moi vous donner le troisième indice.
3: Oui.
0: Mes deux tours ne sont pas tout à fait jumelles. Écoutez bien. Mes deux tours ne sont pas tout à fait jumelles. Qui va venir compléter. Dans mon domaine, je suis le plus haut de Bordeaux depuis 1970 et il vaut mieux être dans mes petits papiers. Alors, vos réponses, Alexandra, Émilie.
3: Je reste sur la cité administrative de Bordeaux.
0: Alexandra, ok. C'est vous qui, voyez.
3: Oui,
0: comme on
3: alors
0: dit.
3: Pareil, je reste sur ce que j'avais dit au début, la cité administrative de Bordeaux.
0: Et vous restez aussi sur la cité administrative de Bordeaux. Et pourquoi pas l'antenne de Bouillac, du coup ?
3: Elle est toute seule.
0: Oui, et puis elle est un peu moins à Bordeaux de par le fait.
3: Oui, mais deux tours, c'est la cité administrative de Bordeaux, c'est ça.
0: Et alors, pourquoi le plus haut de Bordeaux on sait que la flèche Saint-Michel est quand même le point culminant de Bordeaux.
3: Oui, mais c'est ce que je disais moi quand j'ai répondu avec le deuxième indice. Monument historique, effectivement, c'est la flèche, mais bon, après, avec le premier indice, ça n'a rien à voir.
0: Eh bien, oui, ça, c'est bien réfléchi.
3: C'est la tour A de la cité administrative de Bordeaux.
0: C'est bien réfléchi pour vous deux. Il vaut mieux être dans mes petits papiers, parce que on y passe du temps, hein, parfois, à la cité administrative, pour avoir des papiers. Son inauguration en 1974, c'est le gratte-ciel le plus haut de Bordeaux, celle et toujours, avec 112 mètres pour l'antenne. Donc pas très loin de la flèche Saint-Michel, et mes deux tours ne sont pas tout à fait jumelles, parce qu'effectivement, la tour B est différente de la tour A. Pour vous départager, Alexandra, Émilie, une question de rapidité. Donc c'est la première qui donne la réponse la bonne et plus rapide réponse qui ira voir Alizé au Théâtre Fémina le 18 septembre. Combien y a-t-il d'étages à la tour administrative sur la tour B ?
3: 27.
0: Alexandra
3: 30.
0: Bon, ce sera Émilie qui sera la moins loin. La tour B ne compte que 19 étages. Il y en a 23 à la tour A, c'est ce qui fait qu'elle est la plus haute. Donc effectivement, et ça s'est joué à pas grand-chose entre vous. Mais effectivement, Émilie, c'est vous qui irez voir Alizé le 18 septembre. Alexandra, vous étiez pas loin. Hein
3: oui, je suis.
0: Et on va vous offrir avec Marie-Corinne Caïto dans la matinale ICI Gironde au Canelé pas Canelé dans les jours qui arrivent d'autres invitations pour aller voir Alizé. Donc surtout restez bien à l'écoute. Merci à toutes les deux, Émilie, vous ne raccrochez pas. Vous irez voir Alizé grâce à ICI Gironde le 18 septembre et le Gavé Bien revient lui demain avec des nouveaux cadeaux demain à 17h30.
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0: Après deux mois en rouge et orange, on repense en vigilance jaune pour les feux de forêt. Mais une autre inquiétude commence à se faire jour, celle des inondations. On vous en parle dans le journal de 18h.
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0: Monsieur et ses gendres, Roger Glover, Love et Zol, après les infos de 18h, votre rendez-vous 100% UBB et notre invité ce soir, l'entraîneur de l'attaque de l'Union Bordeaux-Bègles, Noël McNamara. Vocation si vous le souhaitez dès maintenant au 05 56 19 10 10.
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0: Nous sommes le mardi 8 septembre, il est 18h. À 18h, les infos, c'est avec vous, Laetitia Evelyne.
2: Après deux mois en rouge ou orange, nous repassons en vigilance jaune. Au feu de forêt, ce n'était pas arrivé depuis début juillet. La bonne nouvelle, c'est que les propriétaires forestiers qui ont été sinistrés par l'incendie de Saumon

0: Choses vont pouvoir se rendre sur leur parcelle et commencer à couper et débarder les troncs. L'enjeu est colossal, on parle d'environ 4 millions de tonnes de bois selon les estimations. L'autorisation des travaux est donc une bonne nouvelle pour Bruno Lafont, le président de l'association des propriétaires forestiers défense de la forêt contre les incendies en Aquitaine.
1: Il y a très longtemps que nous n'avions pas été avec le schéma interdépartemental en catégorie jeune, ce qui permet à tous les forestiers de rentrer dans le massif pour voir l'étendue des dégâts, savoir les dégâts exactement comme ils sont, et puis permettre aux entreprises de rentrer pour voir les lots de bois qu'il y a achetés. Ça, c'est le plus important, parce qu'il faut qu'on valorise le plus vite possible, et avant justement qu'il pleuve, pour que les engins rentrent le plus rapidement possible dans ce massif forestier. Mais c'est la bataille que nous allons mener pour que nous puissions aller en certains secteurs avec des pompes d'eau et des cuves d'eau pour que s'il y avait une reprise, ils puissent travailler tout en étant en responsabilité d'éteindre les fumerons, puisqu'aujourd'hui il n'y a quand même plus de départ de feu direct, mais ce sont plus des fumerons.
0: Bruno Lafont, maire de Biganos et président de la DFCI Aquitaine. Au micro, ici Gironde de Stéphanie Scoc. Cette vigilance jaune interdit toujours, en revanche, d'utiliser des outils de débroussaillement thermique type chalumeau, de brûler des déchets verts ou d'utiliser des lanternes volantes. Et après cette période d'incendie dévastateur, notamment en Gironde, les pompiers de toute la France sont appelés à la grève depuis ce matin et jusqu'au 20 octobre. Les 9 syndicats représentatifs, dont 8 réunis en intersyndicale, tentent d'arracher des moyens financiers, matériels et humains et un recentrage de leur mission.
2: Et à peine les incendies passés, on pense déjà aux inondations.
0: Oui, parce que les pins brûlés étaient autant d'arbres qui absorbaient de l'eau. Un pin adulte absorbe à lui seul entre 100 et 150 litres d'eau par jour. Des millions de mètres cubes de pluie vont donc se déverser vers le bassin d'Arcachon. Désormais, le CIBA, le syndicat intercommunal du bassin, engage donc désormais des travaux d'urgence. C'est à lire sur ici. Le projet M va pouvoir se poursuivre. Cette usine de conversion de nickel et cobalt sur Parampur et Blanquefort, le juge des référés a rejeté la demande de suspension du permis de construire. Les recours se poursuivent, notamment devant la cour d'appel.
2: Les petits Français de moins en moins bons en lecture et en maths.
0: On a eu ce matin les résultats du test PISA avec des résultats préoccupants selon le ministre de l'Éducation nationale. L'Asie domine encore une fois cette étude, qui est un peu le baromètre mondial de la performance des systèmes éducatifs. On vous explique tout à 18h. Et puis, si vous voulez devenir nageur-sauveteur l'été prochain, c'est le moment d'y penser. La SNSM, ben oui, Dominique, vous aussi, lance sa campagne de recrutement. 8 mois de formation à la fin, 6 diplômes reconnus. Une formation accessible dès 16 ans. C'est bon, Dominique, du
2: ça
0: coup
2: va, ça va,
0: normalement,
2: ça passe.
0: Ça passe. Et qui coûte 6 000 €, dont 1 000 euros seulement à la charge du stagiaire.
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2: Vous n'avez pas eu l'air spontanément convaincu par l'idée quand même.
0: Pourquoi de 16 ans si vous avez au moins 16 ans, Dominique.
2: Quelques nuages en début de nuit, de faibles pluies qui vont se produire par place et au réveil demain matin de 13 à 15 degrés. Un soleil qui va largement s'imposer malgré quelques passages nuageux sur la métropole bordelaise, les Landes girondines jusqu'en fin de matinée. 22-24 degrés demain pour les températures maximales, 24 degrés sur le littoral justement, à Soulac-sur-Mer par exemple, 23 degrés pour Bordeaux métropole, globalement 22 degrés ailleurs dans le département. Plus de difficultés sur la ligne B du tram qui semble être rétablie. En revanche, en raison d'un incident technique, interruption de la navigation pour le bateau 3. Vous avez sur la route actuellement un mardi fin d'après-midi relativement fluide, à l'exception d'un accident qui se situe à l'entrée de l'A10. Lorsque vous êtes en direction, alors à la sortie de l'A10 en direction de Bordeaux, c'est à hauteur de Lormont. L'accident n'impliquerait qu'un seul véhicule. La rocade extérieure un peu chargée de la sortie 23 Florac à la jonction de la 10, le sens intérieur avant le pont d'Aquitaine, et le sens extérieur également un peu de la 63 à la 62. Bonne route à vous, et 05 56 19 10 10 pour vos infos trafic.
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2: 100% UBB arrive dans 3 minutes après La Rousseau.

0: Ici Gironde, La Rousseau, tu m'oublieras.
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0: Du lundi au vendredi, 18h45, on parle rugby tous les soirs sur Ici Gironde, radio officielle de l'Union Bordeaux-Bègles, notre passion du rugby et de l'Union Bordeaux-Bègles, que l'on partage bien entendu en direct ou en replay si vous le souhaitez sur ici.fr ou via notre application mobile ICI. Hier, nous étions avec Jérôme Chabran, l'agent de Louis Bielle-Biarré, l'agent sportif qui a donc négocié la prolongation du contrat de Louis Bielle-Biarré, qui nous a expliqué tout un tas de choses très intéressantes. Donc vous avez le replay si vous le souhaitez sur ici.fr. On va revenir ce soir en grande partie sur la très belle victoire et prolifique victoire de l'Union Bordeaux-Bègles samedi soir contre le Racing 92 avec 10 essais et 64-5 au final, avant le déplacement dimanche prochain à Toulouse que vous vivrez en intégralité dès 21h sur Ici Gironde.
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0: Et pour parler de cette belle victoire, quand il y a 10 essais, évidemment, on se dit que l'attaque va bien. Donc, on a invité l'entraîneur de l'attaque de l'Union Bordeaux-Bègles, qui est Noël McNamara. Bonsoir, Noël.
3: Bonsoir à tous.
0: Merci d'être avec nous. Il y a des interviews et des périodes d'interviews sans doute plus faciles que d'autres. Quand on est entraîneur de l'attaque et qu'il y a 10 essais la première journée, ça va bien, Noël.
3: Oui, peut-être que ce n'est pas la pire opportunité pour moi pour parler avec vous.
0: Alors, on est ravis de vous accueillir.
4: Peut-être que lundi prochain, ce sera plus dur.
0: Clément Carpentier d'ici Gironde est en studio. Salut Clément.
4: Salut Dominique, salut à tous.
0: Et on a invité un bel arrière aussi pour vous interroger, Noël, qui a remporté le Challenge européen en 2012 avec le Biarritz Olympique. C'est Paul Quetelan. Salut Paul.
5: Bonsoir à tous.
0: On sait que tu t'es régalé à regarder cette ligne de trois quarts, hein, les arrières de l'UBB manier le ballon, entre autres samedi soir à Chaban, donc tu vas avoir des questions pour Noël McNamara. D'abord Noël, quand on dit entraîneur de l'attaque au rugby, juste voilà pour celles et ceux qui découvrent Chaban, l'UBB, le rugby, votre job commence quand l'équipe a le ballon, c'est ça, je peux dire ça?
3: Oui, peut-être que c'est le plus simple de dire ça. Oui, c'est quand on a le ballon, c'est maintenant on attaque à 15, donc c'est tout l'organisation en attaque, après le touche, après le mêlée, et le contre-attaque, le turnover, le transition et tout ça. Mais ça dépend beaucoup. En fait, je pense aujourd'hui, c'est vraiment l'interdépendance. C'est l'interdépendance de le joueur, mais aussi le coach. Donc, pour avoir la bonne attaque, tu as besoin de la bonne conquête, tu as besoin de la bonne défense, tu as besoin de la bonne rock. Je pense que c'est ça, c'est quelque chose. On a vraiment la bonne dynamique du staff cette année. On a vraiment bossé ensemble depuis. Malheureusement, on a commencé assez tôt. On n'avait pas tout le monde, mais on a commencé tôt cette année. On a quelques nouvelles staffs qui ont amené leurs idées aussi. Donc, c'est quelque chose de vraiment positif.
0: D'accord. Du nouveau dans le staff et effectivement cette interdépendance entre tous les postes, tous les moments de la rencontre, et le turnover c'est quand le ballon passe d'une équipe à l'autre, hein. Vous posez vos questions si vous le souhaitez à Noël McNamara, 05 56 19 10 10. Et pour les meilleures questions qui seront peut-être celles de Clément et de Paul, j'ai à vous offrir le livre d'or du rugby 2026 qui est paru chez Solar. Clément Carpentier pour commencer.
4: Non, parce que justement il disait qu'il y avait eu quelques changements pendant l'intersaison. Est-ce que Noël, ça a changé aussi quelque chose pour vous, pour préparer l'équipe, d'avoir beaucoup plus de temps que les saisons précédentes, et notamment mettre en place d'autres choses, des choses différentes aussi en attaque, même si, comme vous le disiez, il y a des joueurs qui sont revenus un peu au compte-gouttes?
3: Oui, bien sûr. C'était intéressant. On a fait une belle stage à Valence, mais je pense que c'était un mélange de les deux. C'était une opportunité peut-être pour essayer de mettre en place le nouvel ideas, mais aussi de mettre en forme le joueur. Et je pense qu'on a vu la différence samedi soir. C'était un peu difficile pour Racing. Je pense que c'était une équipe qui était prête et une équipe qui peut-être avait une semaine de retard. Et nous, on a joué deux matchs de préparation préparation. Parfois, tu dis peut-être c'est trop, peut-être une suffit, mais je pense on a vu que ça, le premier match contre La Rochelle, on a pas mal de repères après, même contre Pau aussi, mais on est arrivé samedi en place avec les choses en ordre. Mais c'est vrai qu'on avait une bonne opportunité, un bon stage à Valence et après un peu de temps aussi. On a changé, on a une nouvelle coach à la défense cette année, donc c'est la défense qui a pris un peu plus de temps peut-être pendant le pre-season et ça c'est important. Pour nous en attaque, c'est notre quatrième saison ensemble, donc aujourd'hui il faut évoluer presque tout le temps, toujours, mais il n'y a pas le gros change. On n'a pas vraiment changé notre structure. Je dis souvent, et je dis déjà, mais on veut être toujours imprévisible. Donc, d'être imprévisible, il faut qu'on est capable d'être en état constant d'évolution.
0: Eh bien, prévoir d'être imprévisible, ça, ouais. c'est extraordinaire. Enfin, en tous les cas, il y a déjà un drone du stade toulousain qui tourne au-dessus de vous pour avoir des infos. On l'a entendu, Noël McNamara. Question de Paul Quetelan pour Noël, peut-être. Paul, de ce que tu as vu à Chaban samedi soir avec ton œil d'ancien arrière du Biarritz Olympique.
6: Oui, tout à fait. J'ai entendu les premiers mots de Noël qui disaient on attaque à 15. Moi, ce qui m'a vraiment époustouflé, c'est un en avant sur la première mi-temps. Souvent, en début de saison, on est à 6, 7, 8 en avant. On n'a pas trop les automatismes. Et la question que j'ai posée à Noël, c'est durant cette pré-saison, vous avez démarré tôt. Vous parlez d'attaquer à 15. Est-ce que sur vraiment vous avez poussé les skills du 1 au 8 et du 9 au 15, vraiment sur les attaques, sur être précis sur les mêmes, parce qu'on a vu des avances faire des passes quasiment sur le pas, les trois quarts faire des passes sur le pas. Donc est-ce que ça a été le mot d'ordre de ce début de saison de vraiment être précis sur les mêmes?
3: Oui, bien sûr, c'est quelque chose. Nous, on parle souvent de ça. Il y a trois choses pour moi. Il y a la structure, et il y a les compétences ou les skills, et il y a la mentality, le mindset. Et pour moi, la réponse, il est toujours dans une de les trois domaines-là. Donc, cette année, on a Haney Adams qui a bossé avec les skills, et il a fait le bon boulot avant chaque entraînement. Le jour, il a passé le ballon de tennis, le ballon de foot, le ballon de rugby. Et après, oui, bien sûr. Et après, pendant l'entraînement, moi, je crois fort. Nous, on fait souvent trois équipes. Trois équipes, ça veut dire qu'on fait trois équipes. Si on a 30 jours, on fait trois équipes de 10. Et pas toujours 15 contre 15. Donc, quand tu as l'opportunité de faire trois équipes de 10, tu as plus de touches sur le ballon pour tout le monde, plus de décisions, plus des opportunités de jouer dans le disorder et un peu moins structuré. Et pour moi, c'est quelque chose que s'il y a un compromis pendant la semaine, il ne sera jamais avec les trois équipes. Je pense que les trois équipes, c'est quelque chose qui nourrit notre jeu et ça aide beaucoup le développement de les skills aussi, et notamment la capacité de lire le langage corporel de l'une de l'autre. Nous, on veut jouer debout, on veut mettre un peu de vitesse sur le ballon, et avec ça, parfois, tu peux arriver avec les erreurs. Parfois c'est pas les erreurs, c'est pas le plus grave, mais j'étais contente de samedi. Il y en a deux fois, mais on a bien réagi et on a essayé de sauver le coup aussi. Et c'est ça, parce que parfois si tu fais une erreur, tu fais un en avant, tu prends un essai, tout le monde dit oui, c'était l'erreur. Mais franchement, la semaine dernière, on a vraiment bien bossé après les erreurs pour gagner le rebound ou pour réattraper le coup après le franchissement. Je pense notamment de le geste de Roman Buros quand Racine il rentre dans un but, mais il a pas lâché, il a continué et il a arrivé de mettre le bras sur le ballon et fait tomber le ballon.
0: C'est vrai que c'était Romain Buros, ça fait un joli retour samedi à Chaban, c'était formidable. Noël McNamara, l'entraîneur de l'attaque de l'UBB, l'invité de 100% UBB. Vos questions, si vous le souhaitez, au 05 56 19 10 10. Les jolies questions peuvent remporter le livre d'or du rugby 2026 qui est tout chaud, qui vient de sortir chez Solar Édition. Pour vos conditions de circulation, un accident en cours sur l'A10 en direction de Bordeaux à hauteur de Lormont. Deux véhicules seraient impliqués. En dehors de cela, on a un mardi soir plutôt tranquille, un peu de monde au cadre extérieur de la 63. 23 à Villeneuve-d'Ornon, puis de la sortie 24 Bordeaux Centre à la 26 Nationale 89. Et le sens intérieur est un peu ralenti avant le pont d'Aquitaine depuis Bruges pour les transports en commun. Quelques difficultés de circulation pour les bateaux. En dehors de cela, ça se passe plutôt bien pour l'instant. Et pour les bus et pour les trams.
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0: Avec Noël McNamara, qui est l'invité de 100% UBB, c'est l'entraîneur de l'attaque. Bravo Noël pour les progrès en français. Ouais. D'année en année, on entend. Donc merci pour cela. Question de Clément Carpentier.
4: Oui, je voulais aussi revenir sur la vitesse, Noël, parce que le début de match a été assez exceptionnel de votre côté, avec une vitesse de jeu qui allait de façon assez hallucinante. On sait que vous avez les joueurs pour, avec Mathieu Jalibert, notamment Nicolas Deporter au centre du terrain. Mais est-ce que vous avez décidé d'insister encore un peu plus là-dessus, d'aller un peu plus vite? J'ai aussi l'image en tête en tout début de match, où vous avez votre talonneur qui se met directement sur le bord de touche pour récupérer un ballon et jouer rapidement une touche. Oui. Alors c'est aussi dans les petites nouveautés stratégiques, je suppose, apportées par le staff au fur et à mesure des saisons. Mais pour vous, vraiment aujourd'hui, vous voulez jouer encore le plus vite possible, c'est ça? On parle souvent des rucks de 3 secondes, mais on va essayer de les réduire encore un peu plus.
3: Oui, bien sûr, et c'est aussi un peu de le côté Racing aussi. C'est une équipe qui ne veut pas trop de ball and play. C'est une équipe qui veut c'est une équipe qui est vraiment dense, qui a vraiment le gros impact sur la collision. Et si tu joues, si tu as un ball and play autour de 30 minutes, c'est beaucoup mieux pour eux. Nous, on veut le ball and play plus élevé que ça. Donc, c'est quelque chose. Nous, on veut mettre la vitesse. C'est pas toujours possible et c'est pas toujours notre volonté aussi. Mais c'est certain que contre une équipe comme Racing, si tu rentres un bras à fer et juste le jeu frontal, parce qu'ils ont le jeu, franchement, le facteur X incroyable, comme Tuisova, Taufafuna. Même il n'a pas joué, mais Abrosi et les autres. Donc ça, c'est certain, c'est quelque chose que nous, on est cible. Peut-être qu'il ne sera pas la même chose pour chaque match. Mais le premier lancement, on a bien mettre la vitesse. Peut-être qu'on peut faire encore mieux. Après, Damien, il a décidé de faire le petit jeu au pied. On a encore une touche. On a marqué avec la 12e touche. Donc oui, c'était la première 5 minutes, c'était exactement comme on veut, mais il peut pas être toujours comme ça. Et parfois les conditions météo sont différentes, l'adversaire est différent. C'est pas que nous on veut juste jouer vite, mais c'est certain que samedi ça était la volonté. On a bien fait pendant le premier 20 minutes. Après, il y a quelques échecs aussi, c'était pas la performance parfaite. On a joué à 4 roses pour 30 minutes. Et ça, c'est quelque chose vraiment important. On sait qu'aujourd'hui, il faut baisser dans le plaquage, dans le rock, le tête-à-tête, ça coûte cher. Mais je pense aussi, avec les nouvelles règles, c'est quelque chose, nous, on a pas mal parlé, on sait qu'il sera un peu plus d'espace, peut-être à la fin de le match.
0: Sur le nombre de remplacements, vous parlez, hein, Noël?
3: Oui, d'accord, exactement, okay. C'est ça. Avant, dans le top 4 roses, il y a la droite de le coaching. Tu peux sortir quelqu'un et faire rentrer après. Je pense que le maximum il était 12 coachings. Donc, mais maintenant, il est 8 jours sur le banc. C'est le même coaching que le Champions Cup et aussi le niveau international. Donc, ça veut dire que je pense qu'il y a peut-être un peu plus d'espace à la fin de la match. Et il faut que peut-être le conditioning de le jour, parce que la vérité, c'est tu peux préparer ton première ligne pour jouer 30 minutes. Tu peux sortir la première ligne. Oui. La prochaine première ligne, il joue pour 30 minutes. Et
4: Oui.
3: Et avec ça, il y a moins d'espace, c'est un peu plus... c'est différent, ça c'est sûr. Et je pense pour nous, ça c'est quelque chose vraiment intéressant aussi. Comment on peut capitaliser sur cette règle, et peut-être avec un peu plus d'espace à la fin, c'est un peu essayer de fatiguer le joueur plutôt dans le match, c'est positif aussi.
0: Oui, ça pourrait bien servir l'UBB. Alors, dans la stratégie de l'UBB, il y a cette notion de vitesse. Je sais, Paul Quetelan, que tu as identifié aussi un autre secteur de jeu. Donc, voilà, très bon teasing, vous restez là. On a la question de Paul. Paul Coetlan, juste après, réponse de Noël McNamara, c'est l'entraîneur de l'attaque de l'UBB, invité de 100% UBB sur ICI Gironde.
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0: Alors, des indiscrétions, vous en avez eu hier, hein. Jérôme Chabran, l'agent de Louis Bielle-Biarré, nous a parlé des coulisses de la prolongation du contrat de LBB. Une histoire de chaussures, notamment, assez étonnante. C'est en replay sur ICI.fr. Analyse avec Noël McNamara, ce soir entraîneur de l'attaque de l'Union Bordeaux-Bègles. Merci d'être en direct, Noël, d'avoir accepté le rendez-vous. Paul Coetlan, vainqueur du Challenge européen 2012 avec Biarritz. Paul, je sais que on a parlé avec Clément, là, juste avant, Clément Carpentier, de la stratégie de vitesse de l'UBB. Toi, tu as identifié quelque chose d'autre, même déjà dans les matchs de préparation dont tu voulais parler, hein.
6: J'étais présent face à la section paloise. J'ai regardé un petit peu le style de jeu, notamment sur les touches, sur les touches. Et en première intention, j'avais noté que l'UBB allait plutôt jouer les extérieurs, toucher les couloirs. Et à l'inverse, sur ce match contre le Racing, j'ai eu le sentiment que vous alliez toucher davantage le milieu en première intention, toucher la paire de centres pour après les déplacer. Est-ce que ça c'est adapté à chaque équipe? Est-ce que c'est le style de jeu que vous allez alterner et qu'est-ce que vous allez faire surtout face au Stade Toulousain? Est-ce que vous allez toucher les couloirs ou est-ce que vous allez les affronter dans un premier temps avec une prise du milieu?
0: Hugo, si tu nous écoutes, tu changes de radio.
3: Parfois, Paul, il faut le petit piège aussi.
6: Ouais, c'est une question que je me posais, donc t'es pas obligé de répondre, mais c'est vrai que c'était surprenant sur ce match-là d'aller toucher d'aller prendre le milieu.
3: Oui, la vérité, c'est nous, on adapte le plan presque chaque match. On a un plan pour chaque équipe. Et j'ai dit souvent, c'est la défense qui donne l'attaque. Donc chaque défense est un peu différente. Ils sont différents à le niveau leur vitesse de montée, à le niveau comment ils ferment l'extérieur, à le niveau comment ils attaquent le rock. Donc on adapte ça. Mais on aussi, pour nous, on adapte le meilleur choix pour nous, le meilleur choix pour l'adversaire. Et après, c'est le meilleur effort. Et il est toujours la possibilité pour le joueur qui peut adapter aussi. Donc, oui, c'est juste ça. Ça veut dire qu'on peut faire quelque chose de différent la semaine prochaine, quelque chose de différent. Et ça, c'est le côté imprévisible aussi. Donc, on ne veut pas, nous, on ne veut pas que si une équipe dit, OK, si aujourd'hui on est costaud là, on aurait UBB. C'est le but. Et on parle de vitesse, mais la vérité, les gars, c'est le premier 6 essais, ils sont marqués par les avants. Donc c'était Tom Willis, Cameron Wauke, c'est plus les Falataires. Donc c'est juste ça. On veut être une équipe all terrain. On veut être une équipe qui est capable de bien défendre, bonne conquête. On a marqué avec un ballon porté aussi. Et c'est ça, c'est un peu de le principe de all terrain. Donc c'est vrai que quand Nicolas Deportera et Yoram Moefana en milieu avec Tom Willis aussi, c'est une bonne option. Mais on a aussi une deux bonnes alliés qui est capable d'être un monnaie sur le couloir aussi. Donc, on veut garder les deux possibilités. Et comme j'ai dit, on a montré quelque chose d'intéressant avec le ballon porté aussi. Je crois qu'on a marqué deux essais, une directe avec le ballon porté et une avec le trois quarts quand les avant, ils ont vraiment compacté les défenses.
0: Et clairement, oui, ça, la défense du Racing, ils ont souffert. Hein. Des questions pour vous, Noël? Au 05 56 19 10 10, on va commencer avec Laurent qui est en Andernos-les-Bains. Bonsoir Laurent, Noël McNamara vous écoute, hein, vous pouvez parler directement avec lui grâce à Ici Gironde.
16: Oui, mais bonsoir à tous, bonsoir Noël. J'ai pris l'émission en cours, j'ai pas entendu tout ce qui a été dit.
0: Le replay, replay.
16: J'avais remarqué quelque chose, je sais pas si c'est simplement ressenti ou pas. Je trouve que dans le dynamisme du jeu, etc., enfin, au niveau des règles, des sorties de règles, c'est beaucoup plus rapide. Ça a tendance à ressembler au super rugby de plus en plus en termes d'intensité, de rapidité surtout. Et puis je trouve que justement, il y a des avants que souvent les troisième lignes ailes, notamment comme Cameron Wauke, etc., qui viennent se mettre en bout de ligne, ce genre de choses qui permettent de faire la différence avec la rapidité et la puissance, notamment où il a marqué des essais. Donc je trouve que ce qui est pas mal, c'est cette alternance où les avants viennent se mêler entre guillemets avec les trois quarts par endroit, par moment. Et ça propose, donc ils arrivent à perforer. Et en plus, ils jouent après contact. Et donc, ça permet de faire vivre le jeu. Donc, moi, c'est ce que j'ai remarqué. Je sais pas, si c'est ce qui a été voulu ou pas. Voilà,
0: oui, alors effectivement, Laurent, merci de votre fidélité. Hein, mais on a parlé un tout petit peu au début, hein, Noël McNamara, avec cette notion de vitesse et puis l'interdépendance entre eux, effectivement, les avants, les trois quarts. Il faut que tout le monde s'y file, hein, une fois qu'on a le ballon.
3: Oui, exactement, c'est juste ça. Vous avez raison, Laurent. Pour moi, le meilleur rock, c'est pas de rock. Donc le meilleur rock, c'est certain que quand il n'est pas de rock, et tu arrives de jouer debout et les offloads. Mais après, s'il y a un rock, c'est la capacité d'avoir un rock avec le mode de temps possible, donc mode de 10 secondes, c'est vrai. Mais on sait que le défi de dimanche prochain, ça c'est le gros force de Stade Toulousain et leur capacité, notamment le frère de Tom, de ralentir le rock et attaquer tout le rock. Et on sait qu'il sera une défi et une vraie guerre différente. Donc la volonté, elle est là et l'adversaire, il a toujours une plan pour contrer la volonté. Donc je pense. C'est certain quand tu regardes la Nouvelle-Zélande et le match de la Greatest Rivalry, le Rock, il est vraiment, vraiment une guerre. Et nous, on était contents avec un ou deux de nos attitudes et l'état d'esprit de nos premiers soutiens. Mais c'est une demi-seconde. Donc la vérité, c'est à ce niveau-là, une demi-seconde, c'est trop tard. Et nous, on a aussi vu, peut-être, je sais que Stade Toulousain, cette semaine, la semaine prochaine, Stade Français, la semaine après, USAP, il va cibler ça. Et c'est toujours le même principe. La défense, il toujours cible la zone-là.
0: Mais l'UBB va devenir imprévisible, c'est ce que vous nous avez dit tout à l'heure. Bravo Laurent pour votre question. Vous ne raccrochez pas, on va vous offrir un livre d'or du rugby et prendre toutes vos coordonnées. Je vais demander à Didier, qui est en attente, de patienter un tout petit peu avant de poser votre question à Noël McNamara. Le temps de la petite pause fraîcheur de 100% UBB, mais vous continuez de poser vos questions au 05 56 19 10 10. Un accident est en cours en direction de Bordeaux sur la 10, c'est à hauteur de Lormont. Deux véhicules sont impliqués. En dehors de cela, un mardi relativement tranquille, les bouchons toujours trop longs avant le pont d'Aquitaine en sens intérieur et entre la sortie 23 et 26 en rocade extérieure. Bon courage à vous.
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0: À peine 3 minutes de pause fraîcheur avant le retour de 100% UBB Benabar sur Ici Gironde.
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0: 100% UBB tous les soirs du lundi au vendredi avec ce soir Noël McNamara, entraîneur de l'attaque de l'Union Bordeaux-Bègles. Didier est au 05 56 19 10 10. Didier, vous avez une question pour Noël. Bonsoir et bah, vous dialoguez directement. Hein.
3: Oui, bonsoir Dominique, bonsoir Noël et puis les autres. Voilà, je vous demandais à Noël McNamara qui va penser du challenge qu'il va y avoir entre les deux frères Willis.
0: Ah, alors voilà.
3: Je pense c'est... que ça risque d'être un peu musclé.
0: Alors, il faut savoir que dimanche soir, il y aura du côté du Stade Toulousain, Jack Willis.
4: Il va faire son retour d'ailleurs.
0: Et voilà. Et du coup, enfin, on n'a pas la compo de l'équipe, mais on suppose. Et côté UBB, on n'a pas la compo non plus, mais on suppose Tom Willis. Ça va être spécial, ça, hein, Noël?
5: Oui, bien sûr. Comme vous avez dit, on ne sait pas la compo de Stade Toulousain, si Jack il joue ou pas. Et on ne sait pas non plus si Tom il joue ou pas. Mais c'est vrai que c'est spécial. Et je pense que c'est une de les raisons que Tom il est revenu ici en top 4. C'est pour être un peu plus proche que Jack et les deux familles. Et c'est certain qu'ils sont deux de jours de le très très haut niveau. Je crois que Jack l'année dernière, il était c'est pas encore décidé, mais avant dernier, il était le meilleur joueur de la top 4 rose. Je crois qu'il est pas loin de l'année dernière aussi. Nous, on a vu l'impact de Tom contre le Racing. Et ça, c'est le défi pour Tom, mais le défi pour nous, il sera la régularité. Donc, ça c'est le début. C'est un match, mais c'est que un match. Je pense, j'avais dit après le match que c'est une étape et il reste 25. Donc, pour nous, le gros défi, on a montré la régularité après le mi-temps qui était déjà positive, parce que parfois on a vraiment fait la belle chose dans le premier mi-temps, puis lâché un peu pendant le deuxième mi-temps, donc ça c'était positif. Mais sur nous maintenant, c'est la constance, c'est la capacité de bien gérer chaque étape et essayer d'avoir un peu plus de régularité dans la saison. Mais à le niveau le contest entre les deux frères Willis, j'espère on va voir et on va voir le frère jeune.
0: Oui, c'est le petit frère, enfin le petit, tout est relatif, ce qu'il est à l'emporter. Merci Didier de votre question et on vous offre le livre d'or du rugby 2026 paru chez Solar Edition. Clément Carpentier, ici Gironde, tu voulais continuer sur Toulouse justement.
4: Oui, bah on va pas demander les secrets de la préparation à Noël McNamara parce que de toute façon il nous les donnera pas. Donc voilà, mais je voulais juste savoir un petit peu Noël, comment vous abordez ce match? Est-ce que c'est un match où vous avez envie de vous tester avec quand même une équipe très solide sur le papier ou vous y allez plus aussi pour voir un petit peu le reste de l'effectif, faire tourner aussi parce qu'on est en début de saison, donc c'est important de tout le monde, que tout le monde participe bien au projet et soit inséré dedans. Voilà, on sait que les matchs à Toulouse c'est toujours un petit peu particulier. Toulouse d'ailleurs le week-end dernier avait mis sa très très grosse équipe pour aller jouer à La Rochelle dès la première journée, donc je voulais juste un peu savoir un peu dans quelle philosophie avec le stade vous prépariez un peu cette rencontre.
5: Oui, je pense. Vous avez tous dit là, c'est pas que la vérité, c'est non apprentissage de l'année dernière. Si tu rates le début de la saison, ça va devenir compliqué vraiment vite. Donc, non première journée, c'est marrant parce que c'était à Racing et je pense on est 28-0 après 20 minutes et après c'était compliqué. Donc, et nous on a vraiment, mais à la même niveau, on ne forme pas l'effectif. Tu ne peux pas dire, ok, ça c'est le 15 et on joue avec 15 mecs. On sait qu'on a, 40, plus que 40 jours et il faut qu'il ait les opportunités pour tout le monde et c'est ouvert. Donc c'est un peu entre les deux. Donc on sait que si tu vas à Toulouse, on a déjà le souvenir et c'est compliqué, il peut être compliqué vite.
4: Oui.
5: Donc c'est un gros défi pour nous. J'espère que nous, on peut continuer avec le même état d'esprit de la semaine dernière, mais à le niveau de l'effectif, c'est pas encore fait.
0: C'est pas une réponse de Normand, c'est une réponse d'Irlandais. c'est un peu différent. Paul Quetlan, ancien pro à Biarritz, est-ce que tu as une dernière question pour Noël McNamara?
6: Oui, bien sûr. On parle beaucoup de Louis Biel-Biarré, bien sûr extraordinaire, mais moi j'ai quand même un œil précis, on va dire, sur Mathieu Jalibert, qui aujourd'hui, ben, même les rebonds, il les a dans les mains, il a tout ce qu'il tente, il réussit.
7: Ouais.
6: Noël, quand on a un Mathieu Jalibert comme ça, extraordinaire, on lui dit tu fais 70% de stratégie et 30% de comme tu veux, ou tu fais 50-50 comme tu veux et un peu de la stratégie de jeu que qu'on met en place. On lui dit quoi à Mathieu Jalibert?
5: Oui, le truc avec Mathieu, c'est juste pour avoir les options autour de lui. Il a une prise de décision qui est hors norme. Il a une capacité de prendre la meilleure décision. Et ça, c'est pas juste prendre une décision, mais souvent prendre la meilleure décision avec une vitesse que je pense que j'ai jamais vue. Donc, la vérité, c'est comment on peut proposer les options autour de lui. Et c'est juste ça, c'est un peu les autres aussi. Nous, on a déjà parlé un peu de lui, mais Nico, Yoram, les autres 3-4, les avant qui essaient de proposer les options à Mathieu. Et après, c'est confiance à lui pour prendre la meilleure solution. Après, il est toujours. Le ballon, il passe souvent par Mathieu. Je dis souvent que le meilleur joueur, il veut le ballon. Elle veut faire quelque chose avec le ballon. Chaque fois, elle touche le ballon. Et ça, c'est Mathieu. Donc, je suis vraiment content de voir lui en pleine forme. Et quand tu penses, il n'avait pas trop de vacances. Donc,
7: oui, c'est vrai.
5: Il a bien joué pendant l'été, même à 15. Chez nous, il est en 10, ça, c'est clair. Mais on a aussi, je pense, les joueurs qui partagent un peu plus. Le boulot aussi. Donc parfois c'est Loulou qui rentre en première main, parfois c'est Nico, parfois même Yoram. Je pense qu'il y a une fluidité avec notre jeu aussi, mais c'est vrai que pour moi Mathieu, il est le meilleur 10, je dis assez souvent.
4: Je voulais poser ma petite question piège, Noël, tu m'as devancé. Je voulais te poser une question, mais alors là on veut pas une réponse de Normand. Est-ce que pour toi aujourd'hui c'est le meilleur joueur du monde sur la saison écoulée?
7: Le 10.
4: Est-ce qu'il est le meilleur joueur du monde aujourd'hui?
5: Quand tu parles impact sur le match, je pense c'est certain que peut-être il y a un débat. Mais pour moi, le meilleur 10, oui, bien sûr. Après, c'est la capacité d'impact de le match. Mais la vérité, c'est toujours pareil, parce que tu ne peux pas parler, pour moi, un joueur en rugby, parce que Mathieu, ça dépend aussi le boulot des avants, ça dépend aussi les neuf à l'intérieur, ça dépend les options à l'extérieur. Mais pour moi, il a une compétence en norme, il a une capacité de prise de décision, le decision making, et quand tu as les deux, moi je parle souvent de le triple menace. Le triple menace, c'est le joue-pied, le passe et la vitesse et le course. Mais lui, il est en quatrième aussi. Donc, c'est vraiment une arme spéciale.
7: C'est bien parce qu'avec Noël McNamara, on progresse en rugby et en anglais. Donc, ça, c'est vraiment parfait. La toute dernière, ça fait 4 ans que vous êtes en Gironde maintenant, Noël McNamara, vous qui êtes irlandais. Donc, dernière question, Guinness ou Médoc?
5: Ouf. Ça, c'est une très très bonne question.
4: Les deux.
5: Même quand il fait chaud ici à Bordeaux, je pense que le Guinness, il sera compliqué. Donc, je veux dire, et aussi, je suis en Bordeaux, je parle en français, je dis le Médoc.
7: Très bonne réponse. À consommer avec modération, toujours, en tous les cas. Merci beaucoup, Noël McNamara. C'est un bonheur de vous avoir. À très bientôt dans 100% UBB. Belle soirée, Noël.
5: Merci beaucoup.
7: Avec plaisir. Paul Quetlan, merci. Toi, je te pose pas de questions parce que du Pays Basque, que du Béarn n'est pas de... Bonne soirée, Paul.
8: Merci, bonne soirée à vous aussi.
7: Salut Clément Carpentier.
8: Salut à tous.
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0: Tracy Jean de Earth with No Name, c'est America.
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0: Et jusqu'à 19h, c'est 100% sport en Gironde. Tous les soirs du lundi au vendredi, on évoque tous les sports, toutes les disciplines sur Ici Gironde. On prend la direction de la Turquie où se déroulent actuellement les championnats d'Europe de paranatation avec parmi les engagés le Girondin d'adoption et double médaillé aux Jeux paralympiques de Paris 2024, Laurent Chardard. Bonsoir Laurent.
3: Bonjour, bonjour à tous.
0: On va d'abord rappeler, Laurent, pour celles et ceux qui ne vous connaîtraient pas encore, que votre vie bascule il y a 10 ans maintenant, c'est en 2016, où vous êtes victime d'une attaque de requin à La Réunion ?
3: Oui, exactement. Je me suis attaqué par un requin à l'île de La Réunion, dont je suis originaire. Et à la suite de ça, j'ai été amputé du bras droit et de la jambe droite. Et je me suis lancé dans la paranatation. Ça m'a rapporté des belles médailles, et notamment 2 médailles de bronze aux Jeux Olympiques de Paris.
0: Sur le 50 papillons et sur le 100 nage libre, hein, je crois.
3: Voilà, exactement.
0: Et de très très nombreux podiums. Je pense que sur les 4 derniers championnats du monde, vous êtes en 50 mètres papillon, vous êtes à chaque fois sur le podium, ou premier ou deuxième. Hein.
3: Oui, oui, voilà, exactement. Mais sur cette saison-là, en septembre 2025, j'ai fini deuxième au dernier championnat du monde de Singapour. L'année des Jeux, j'avais fini premier. L'année avant les Jeux, j'avais fini premier aussi. Donc ouais, c'est vraiment ma distance phare, le 50 mètres papillon.
0: Vous dites en une seconde et demie, j'ai été attaqué par un requin, je me suis mis à la paranatation. On imagine que c'est pas si simple que cela. Ça a été comme une thérapie finalement de se lancer dans le sport et dans la paranatation.
3: Non, exactement, ça a été tout un processus. Donc après l'accident, il y a eu toute la rééducation et tout. Moi, j'avais forcément la volonté de reprendre le sport comme avant mon accident. J'avais jamais été sportif de haut niveau, mais je faisais quand même beaucoup de sport. Et j'avais vraiment cette volonté de reprendre le sport. Donc tout d'abord le surf, notamment le bodyboard. Et en fait, c'est en essayant de refaire du bodyboard après mon accident que je me suis rendu compte qu'il fallait que je m'inscrive à des cours de natation pour pouvoir bien nager avec mon nouveau corps. Et en fait, ça m'a permis de pouvoir reprendre le bodyboard comme avant et de refaire un peu toutes les activités que je faisais comme avant. Donc c'est grâce à ça que j'ai pu reprendre le bodyboard, et finalement ça m'a rapporté quand même beaucoup de médailles, et c'est comme ça que j'ai continué dans ce domaine-là.
0: C'est-à-dire que le goût de la compétition, il n'était pas forcément là avant l'accident, quoi. Il est venu vraiment après, en fait.
3: En natation, oui. Ouais. Après, j'ai toujours été très compétiteur, donc que ce soit avec les amis ou je faisais aussi beaucoup de rugby quand j'étais plus jeune. Ouais. Donc j'ai toujours été très compétiteur. Et si je prends un exemple, quand on faisait du bodyboard avec mon groupe d'amis, bah, c'était à qui mettait la meilleure manœuvre, à qui prenait la plus grosse vague. Mais voilà, c'est un peu comme ça que je me suis forgé avec mes amis et tout. J'ai toujours été très compétiteur, donc ça n'a pas forcément changé.
0: Laurent Chardard, vous restez avec nous. C'est 100% sport en Gironde. Vous êtes en Turquie pour les championnats d'Europe de paranatation. Double médaillé, je le rappelle, aux Jeux paralympiques de Paris 2024. Et on va voir, et ça c'est assez incroyable aussi, que vous travaillez vous-même à la conception de vos prothèses. 100% sport en Gironde revient dans une minute sur Ici Gironde.
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0: Le para-athlète girondin Laurent Chardard est avec nous actuellement au championnat d'Europe de para-natation en Turquie. On rappelle rapidement l'histoire. Vous êtes à La Réunion attaqué par un requin. Vous devez être amputé, Laurent, du bras et de la jambe droite. Depuis, vous êtes un para-athlète double médaillé aux Paralympiques de Paris 2024. Et alors, vous travaillez vous-même à la conception de vos prothèses.
3: Oui, exactement. Je suis ingénieur aussi à côté. Je travaille à mi-temps chez Eiffage. Et du coup, c'est vrai que je me suis découvert un peu une passion sur bricoler les prothèses. Voilà, je me fais en fait un petit cahier des charges sur mes besoins, sur comment réaliser la prothèse. Et ensuite, j'essaye. Forcément, au premier coup, ça marche pas. Mais après, avec quelques petites améliorations, ça amène toujours à quelque chose d'intéressant.
0: Vous disiez travailler à mi-temps. C'est du coup combien de temps d'entraînement dans une semaine type, hein, pour qu'on puisse se faire une petite représentation?
3: Bah, du coup, je vais plutôt faire une journée type. Donc moi, ma journée type, ça va être 2 heures de préparation physique le matin. Ensuite, je travaille à mi-temps, donc je travaille les après-midi, je travaille de 14h à 18h. Et ensuite, 2 heures d'entraînement dans l'eau. Donc c'est à peu près 4 heures d'entraînement par jour et 4 heures à l'entreprise.
0: Et votre ambition, Laurent, sur ce championnat d'Europe, c'est finalement de conserver votre titre?
3: Oui, forcément. Moi, l'ambition, c'est aller chercher au moins un titre européen, notamment sur 50 mètres papillon. Moi, mes gros concurrents sur 50 mètres papillon, c'est Chinois, un Colombien, enfin c'est plusieurs Chinois et un Colombien, donc c'est des concurrents mondiaux. Au niveau européen, il y a aussi quelques concurrents, mais normalement, si tout va bien, je suis devant eux. Mais voilà, l'idée, c'est d'aller chercher un titre de champion d'Europe avec la manière, donc en réalisant un bon chrono. Et après, on verra, la compétition peut aussi nous réserver des belles surprises, parce que je vais être aligné sur le 50 mètres papillon, sur le 100 mètres nageable, le 100 mètres d'eau et le 50 mètres papillon. En plus de ça, il y aura les relais équipe de France, donc il y a possibilité de ramener des belles médailles.
0: Si je fais un peu de prospective et que je,

0: pour décrocher la qualification directe, il faut être soit champion du monde, soit vice-champion du monde. Donc l'objectif est clairement d'aller chercher une médaille d'or l'année prochaine.
1: Ouais, ben on va suivre tout cela avec passion, et à commencer par les championnats d'Europe de paranatation. C'est actuellement en Turquie où vous êtes, Laurent Chardard, Girondin d'adoption. Merci beaucoup de ce témoignage qui est à retrouver sur ici.fr et via notre application mobile ici ICI. Juste après 19h, on célèbre les 40 ans de The Final Countdown, le tube de Europe dans Décibel avec Émilie Mazoyer. Mais d'abord, Teddy Swims sur ICI Girondin.

0: Sur les Cigerons, Teddy Swims.
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0: Nous sommes le mardi 8 septembre et il est 19h. À 19h, les infos, c'est avec vous, Marine Logénie.
2: Sans surprise, l'état de nos nappes phréatiques reste préoccupant. Le BRGM, le Bureau de Recherche Géologique et Minière, vient de publier son bulletin mensuel. Les niveaux sont toujours à la baisse, mais le pays a connu pire. En revanche, c'est l'inquiétude pour les prochains mois, Grégoire Le Callot.
3: Les deux tiers des nappes d'eau souterraines de France se trouvent sous leur niveau normal en ce mois de septembre. Certaines régions comme la Beauce ou l'Armagnac gardent des niveaux satisfaisants, ainsi que les nappes du pourtour méditerranéen. La Bretagne et l'Aquitaine, en revanche, sont passées à des niveaux bas. Et puis, il y a des situations carrément préoccupantes. David Ratto, hydrologue en chef au BRGM.
4: Du côté du Limousin, il y a eu quelques orages, mais ça n'a pas suffi pour recharger les nappes. Et puis, vous avez le Jura, et puis aussi la plaine d'Alsace. Du côté de Strasbourg, puisque vous savez que le Rhin a des coupures de circulation d'eau au sein du lit de la rivière.
3: Malgré cela, les niveaux globaux des nappes souterraines sont tout de même meilleurs qu'en 2022 grâce aux pluies de février. Mais les mois à venir seront cruciaux pour éviter une dégradation plus grave. David Ratto.
4: Vous avez une probabilité de pluie

0: Une chance sur deux d'avoir un automne plus humide sur toute la façade atlantique. Donc ça, c'est plutôt une bonne nouvelle. Hein. Par contre, ailleurs, il n'y a pas de scénario qui prédomine. Hein. Et donc, on reste à des situations qui vont finalement dépendre beaucoup des pluies automnales.
1: Météo France prévoit également un automne plus chaud que la moyenne, ce qui risque d'augmenter l'évaporation de l'eau au détriment de sa pénétration dans les sols.
2: Grégoire Lecalot, des renforts de CRS attendus ce soir à Chambéry. Après une nuit de violence déclenchée par la découverte d'un homme blessé par balle à la tête dans sa voiture hier soir, en marge d'un contrôle routier. Il est mort aujourd'hui à l'hôpital. On ne sait pas encore dans quelles circonstances. Au premier jour d'une grève qui doit durer jusqu'au 20 octobre, les pompiers sont toujours mobilisés dans l'Aude. L'incendie de La Pradelle est fixé, mais actif. Il reste sous surveillance. Il faut éteindre tous les foyers. Tout ça sur fond de grève nationale. Donc Sébastien Verriot.
3: Un nuage de fumée apparaît soudainement au-dessus de la forêt. L'alerte est donnée. Plusieurs pompiers sont aussitôt envoyés dans le massif de montagne pour éteindre le nouveau foyer. Il faut éviter une reprise de ce gigantesque incendie. En plus des effectifs de l'Aude, des renforts sont arrivés du Lot, du Tarn et de la Haute-Garonne. Quentin, le visage noirci, travaille depuis le début de la matinée.
4: C'est vrai que la moindre braise, si elle se trouve dans une partie qui n'a pas encore brûlé, peut vraiment faire une belle reprise de feu. On peut aller vraiment sur des grosses proportions si ce n'est pas traité à temps. Ouais.
3: La grève est quand même dans tous les esprits, mais le colonel Laurent Couffignac, qui dirige les opérations, rappelle les priorités du jour.
5: Bon, tout le monde y pense, mais en ce qui me concerne, la question ne se pose pas. Je suis de permanence, donc je suis présent auprès des gars sur le territoire et sur le terrain.
3: Mais les revendications ne sont pas loin.
4: On a la continuité du service, c'est pas parce qu'on va faire un mouvement de grève que si les gens nous appellent, on va pas y aller. Mais moi, en plus, en tant que pompier pro, bien sûr que je suis sensible à ça. Oui, je pense que nos revendications, elles sont valables, elles sont justifiées.
3: Un syndicaliste ajoute que cet incendie illustre parfaitement les revendications des pompiers, matériel et personnel insuffisants, même si dans l'Aude, le conseil départemental s'est engagé à recruter 40 pompiers supplémentaires d'ici 2029.
2: Sébastien Berry, envoyé spécial dans l'Aude pour ici. Les pompiers sont ressortis déçus de leur rendez-vous avec le ministère de l'Intérieur cet après-midi. Ils réclament donc toujours des moyens supplémentaires. Les voleurs du musée Renoir de Cagnes-sur-Mer, toujours en fuite ce soir. Ce matin à l'aube, un peu avant 6h, ils ont dérobé 4 tableaux. 2 ont été abandonnés et finalement retrouvés dans le jardin du musée. Cambriolage chiffré à 9 millions d'euros. Plus que 2 semaines pour terminer les préparatifs avant la visite du pape Léon XIV. Un déplacement de 4 jours à Paris, Lourdes et Metz. Le général Watkan est en charge de l'organisation de la venue du souverain pontife à Paris et il pense à élargir le nombre de rues qui accueillera donc du public lors de la messe place de la Concorde car l'afflux risque d'être massif le samedi 26 septembre.
6: Il y a eu l'ouverture des Jeux Olympiques qui a été un moment extrêmement important. Après, c'est la visite du pape à Paris en termes de volumétrie. On est quasiment à 500 000. Plus des gens en attente d'inscription, notamment les groupes. Et donc, dans ce paquet de groupes, on a plus de 100 000 personnes qui sont en attente de traitement, etc. Donc, on est quasiment assuré d'atteindre les 600 000. Je pense qu'on, avec les gens non inscrits qui vont arriver, on va être autour de 800, peut-être 1 million. J'en sais rien. Si on est très honnête, je suis sûr qu'on sera au moins 600 000. Au-delà, c'est certain qu'il y aura plus, il y aura d'autres personnes, mais je suis incapable de le dire.
2: Au total, l'organisation de la venue du pape en France coûte 27 millions d'euros. On a appris la disparition d'Yves Brunier, le co-créateur de Casimir, est mort à l'âge de 85 ans aujourd'hui. C'est lui qui a donné sa voix au célèbre dinosaure orange de la série Lille aux enfants. Du foot ce soir, Ligue des Champions, Lille accueille le Betis Séville. Coup d'envoi à 21h pour son retour dans la compétition.
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8: Au réveil demain matin, vous aurez entre 13 et 15 degrés et déjà le ciel sera très ensoleillé. Quelques rares nuages vont se montrer timidement en fin de matinée sur la métropole bordelaise et les Landes girondines, mais rien de bien méchant. Les températures maximales 22 à 24 degrés, 24 degrés pour Lacanau, 23 degrés pour Bordeaux métropole. Une belle journée donc sous le soleil. Votre rendez-vous de début de soirée, c'est Décibel avec Émilie Mazoyer pour célébrer un titre cultissime.
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2: Salut les amis, bienvenue dans Décibel. Ravi de vous retrouver en direct et en ce mardi soir. On est le 8 septembre et dans l'émission de ce soir, on accueille Joey
10: Tempest, c'est le chanteur du groupe Europe qui, il y a tout pile 40 ans, a sorti cette bombe. It's the final countdown. Alors déjà, on se réjouit de célébrer ensemble l'anniversaire de The Final Countdown, 40 ans. Et on se réjouit aussi parce que Europe sort un nouvel album dans quelques jours, le 25 septembre, et il est absolument canon. Donc voilà, cette qualité qui ne faiblit pas avec les années, avec les décennies, c'est d'autant plus réjouissant. Et puis la voix de Joey Tempest qui est incroyable et qui n'a pas bougé. Il est notre invité tout à l'heure dans Décibel. 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Également ce soir dans Décibel, comme d'habitude et avec amour, l'anniversaire du jour et puis le coup de cœur qui arrive un petit peu après l'actu du jour. L'actu, eh bien c'est le magazine Rock'n'Folk qui fêtera en novembre ses 60 ans et plus de 900 numéros. Rock'n'Folk, il a été incarné par Philippe Manœuvre, qui a été rédac-chef du magazine pendant plus de 20 ans. Et donc voilà, pour leurs 60 ans, ils organisent un numéro spécial avec plein de témoignages d'artistes mais aussi de lecteurs. Alors si Rock'n'Folk fait partie de votre histoire, de fans de musique, si vous êtes abonné depuis les années 60, si vous avez beaucoup lu ça dans les années 2000 parce que vous adoriez le rock alternatif, bref, si vous avez un souvenir de Rock'n'Folk à partager, eh ben, il suffit de vous inscrire sur leur site rock'n'folk.com. Et pour célébrer ça, je vous propose de voyager dans le temps. Rock'n'Folk, numéro 1, novembre 1970, 66 pardon, sinon ils n'ont pas 60 ans, novembre 66. Le prix du magazine, ce jour-là, le numéro 1, coûtait 2,50 francs. Et en couverture, il y avait le jeune Michel Polnareff.

0: Et donc, comme Michel Polnareff, vous allez pouvoir être dans Rock et Folk. Alors, pas en couverture du numéro 1, ça appartient à la légende, mais donc dans le numéro anniversaire, numéro de Nuvoix de novembre, qui célèbre les 60 ans de Rock and Folk. Pour vous inscrire et laisser votre souvenir, rockandfolk.com.
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0: Alors, j'adore Jean Felsine. Connaissez-vous ce garçon? Peut-être que son nom vous dit quelque chose, mais vous le remettez moyen, je vous explique. Il était le leader du groupe Mustang, avec qui il a fait 5 albums entre 2006 et assez récemment. Plutôt rock années 50, chansons françaises, un peu d'électro aussi, parfois de très belles reprises, notamment une de Bachung. Et puis ensuite, à côté, Jean Felsine régulièrement avait ses projets solo. Là, c'est officiel. Mustang, c'est terminé. Jean Felsine a prêté ses talents et sa plume, parce que c'est un auteur magnifique, à des artistes comme Pomme, Camélia Jordana, et puis là, il va sortir tout bientôt son nouvel album solo le 18 septembre prochain. Le disque s'appelle Cinéma Permanent, et un bel extrait qui s'appelle « Y'a que moi qui travaille ».
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0: L'excellent Jean Felzine sera notre invité la semaine prochaine dans Décibel pour les Parisiens, notez bien, et qu'il sera dans une très jolie salle qui s'appelle le Zèbre de Belleville tous les mardis soirs du mois d'octobre. Et puis à suivre dans Décibel, double actualité pour le groupe Europe, les 40 ans de ce tube. It's the final qui arrive le 25 septembre, une tournée qui passera par Paris, bref, plein de trucs à demander au chanteur du groupe Europe, Joey Tempest. Il arrive dans Décibel.
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2: Oui, et sur votre radio ici, on est ravis d'accueillir le chanteur du groupe Europe, Joey Tempest. Bonsoir, welcome.
3: Bonsoir, salut.
2: Salut, ça va?
3: Ça va bien.
2: Il est parfaitement bilingue. J'adore, j'adore. Alors évidemment, Europe, c'est le groupe de rock suédois qui nous enchante depuis 40 ans maintenant avec le tube de Final Countdown. Mais c'est aussi un groupe qui s'apprête à sortir un nouvel album excellent. J'ai eu la chance de l'écouter en avant-première. Come This Madness sortira le 25 septembre.

0: découvrir cet album tout à l'heure avec vous, Joey. Mais quand même, je me demandais, est-ce que vous avez eu plus de mal que d'habitude à sortir ce disque, à écrire ce disque, puisque vous êtes aussi auteur-compositeur? Je vous pose la question, car le dernier album d'Europe date d'il y a quasiment 10 ans. C'est la plus longue période, si je mets à part évidemment le moment où Europe s'était séparée dans les années 90.
1: No, it was kind of it, COVID came.
2: And non, alors il y a eu le COVID.
1: We started from scratch.
2: Et puis on a vraiment redémarré à zéro en fait. On était à la maison avec nos guitares acoustiques, on regardait les infos, on avait des idées pour enregistrer. C'était un petit peu comme un redémarrage. Et puis on a commencé à s'envoyer les idées les uns les autres. Et puis tout doucement on est revenu en studio. Mais on s'est dit on y va mollo, on veut prendre notre temps, le produire, faire les arrangements, vraiment prendre notre temps. Et c'est ce qu'on a fait. Et maintenant c'est un miracle, on est très très fiers. Et puis on ne pensait pas qu'on pourrait produire quelque chose d'aussi génial aussi tard dans notre carrière. C'est choquant en vrai.
0: Et c'est un bon choc, good shock. Et le monde a besoin de good shock en ce moment. Alors merci Europe, yeah. Merci Joey Tempest pour ce nouvel album. On ira l'explorer tout à l'heure, Come This Madness. Mais pour le moment, puisque c'est une double actualité, il y a une grande tournée partout dans le monde en ce moment pour célébrer les 40 ans de cet énorme tube The Final Countdown. Vous l'avez sans doute entendu toute la journée en promo, mais ça me fait trop plaisir. C'est un des plus grands tubes de l'histoire du rock'n'roll. Et il a 40 ans ce morceau, d'où la tournée, voilà 40 ans anniversaire pour The Final Countdown, qui passera par l'Olympia à Paris le 6 octobre. Vous êtes l'auteur-compositeur de cette chanson, Joey Tempest, en plus d'en être l'interprète. Quelle relation vous avez avec cette chanson qui est à la fois votre plus beau bébé, j'imagine, mais aussi celui qui parfois empêche le monde d'entendre les autres.
1: It's kind of insane because you're a teenager writing an idea.
2: C'est fou parce que on était des ados qui écrivaient des choses à propos de voler, découvrir le monde.
1: Keep it close to your heart because
2: enfin, c'est,
1: we
2: c'est
1: love
2: quelque chose
1: playing
2: qui est très proche de notre cœur parce qu'on adore jouer ce titre en live.
1: And they give us energy back.
2: Et les gens se rassemblent, on ressent l'énergie.
1: If we play a family festival or a metal festival,
2: c'est sûr que si on joue lors d'un festival metal, il y a aussi l'énergie. Et le groupe vraiment aime jouer ce titre en live.
0: Et vous vous amusez à la tordre parfois, cette chanson, à la changer, une mélodie, à changer le rythme, ou est-ce que vous pensez que les fans seraient outrés?
1: Yeah, this song is it's one of those songs that it works.
2: Ce titre, c'est vraiment un titre qui fonctionne. C'est vraiment, c'est fluide, chaque partie a sa place. On a toujours envie de la réécouter. Une chanson géniale, c'est comme ça, on a envie de la réécouter. Une qui n'est pas aussi bien, il y a peut-être une partie qui ne va pas. Mais on ne sait pas quel est le problème, en fait. On ne sait pas ce qui cloche. Celle-ci, elle semble fonctionner du début à la fin. Et elle vole, toute seule.
0: Vous en avez écrit donc, les paroles et la musique. J'imagine que c'est une fierté d'auteur-compositeur. Mais vous êtes aussi l'interprète. Et c'est très dur à chanter. It's the final countdown. C'est très haut, c'est très difficile. Alors, est-ce que l'interprète que vous êtes, parfois, déteste un peu cette chanson parce qu'elle est difficile à chanter?
1: We have more difficult songs than this.
2: Non, on a des chansons plus difficiles, figurez-vous, à chanter.
1: It's okay.
2: Donc ça va.
1: I'm lucky the voice is still working.
2: J'ai de la chance que ma voix fonctionne toujours. J'ai rencontré beaucoup de chanteurs et on est tous d'accord. Il y a deux ingrédients. Il faut dormir et ne pas boire lorsqu'on est en tournée. Et du coup, ça va.
0: Bon, alors essayez, les amis, faites une micro-sieste et buvez de l'eau et chantez à la maison. Ça peut marcher, vous avez les conseils de Joey Tempest, ça doit bien se passer. The Final Countdown, à 40 ans, elle ne les fait pas, elle vieillit avec grâce cette chanson et elle est le bon prétexte à cette grande tournée qui passera par Paris à l'Olympia le 6 octobre. On se l'écoute car c'est une merveille.

0: parfaite du début à la fin. Cette chanson de Joey Tempest nous le disait à l'instant, tout est à sa place, le solo de guitare, les synthés sont parfaits. 11 synthés, vous m'avez dit, pendant qu'on écoutait la chanson.
1: Yeah. Playing together for that.
0: Qui jouait ensemble, ouais.
1: Anthem, yeah.
0: Incroyable, incroyable. Et alors, cette période du troisième album hein, de Europe, donc on est il y a 40 ans, c'est aussi la période de Rock the Night.

0: Alors sur cette tournée justement des 40 ans de The Final Countdown, vous jouez toutes les chansons de l'album, toutes les chansons qui ont 40 ans. C'est une énorme nostalgie.
1: It's a good feeling. We've done this once before.
2: On l'a déjà fait une fois.
1: We played all the songs live.
2: On avait joué tous les titres live.
1: All the songs.
2: Oui, on va toutes les chanter.
1: Some moments that I really love.
2: Mais il y a des moments que j'aime particulièrement, des mélodies que j'aime et qui me parlent toujours.
1: It's kind of fun actually.
2: Donc on s'amuse en fait, l'exercice.
0: Pour les Parisiens, ça sera à l'Olympia le 6 octobre prochain. Voilà, c'est une grande tournée européenne pour Europe et vraiment on se réjouit. Mais alors puisqu'on sait qu'un nouvel album arrive là tout bientôt, est-ce que dans ce concert, à un moment, il y aura aussi de la place pour des chansons qui n'ont pas 40 ans, mais qui peut-être ont quelques jours?
1: Yeah, a few months old, yeah.
2: Oui, comme quelques mois, c'est ça.
1: Yes, we will make this into a big celebration of the new album.
2: Ça va être une grande célébration du nouvel album aussi, avec peut-être 3-4 nouveaux titres. Et puis d'autres titres qu'on adore jouer. Et puis après, ce sera tout l'époque Final Countdown. Ça va être un mélange.
0: Alors justement, cette époque Final Countdown, en France, cette chanson était numéro 1 des ventes. Est-ce que vous vous souvenez de Joey Tempest, la première fois que vous avez chanté cette chanson en France, à Paris, devant un public?
1: I do remember the
2: Je m'en rappelle, c'était au Zénith.
1: I think it was in 86.
2: Je pense que c'était en 86.
1: And it was mayhem.
2: Et c'était la folie.
1: Followed everywhere.
2: On nous suivait partout, on ne pouvait même pas avancer avec les voitures. C'était incroyable.
1: Yeah, we had
2: Il y avait
1: a great time
2: du bruit,
1: in
2: une énergie. On avait passé un super moment à Paris. On a beaucoup fait la fête aussi.
1: Le bain de douche.
2: Les bains de douche à l'époque.
0: Hey, good place.
2: Locomotive.
1: But we would hear a lot. And
2: mais c'est vrai qu'on est beaucoup venu en France, mais on s'y plaisait beaucoup.
0: Bah, vous êtes beaucoup venu en France aussi parce que voilà, je le disais tout à l'heure, hein, dans les années 80 et jusqu'au début des années 90, on avait un nouvel album d'Europe tous les 2-3 ans. Ensuite, donc il y a eu cette longue pause des années 90. Et puis depuis que vous êtes revenu, voilà, on avait pris finalement ce petit rythme sympathique, hein, d'avoir voilà des nouvelles chansons et des nouveaux albums tous les 2-3 ans. Là, ce nouveau Come This Madness, on l'a attendu quasiment 10 ans. Vous me l'avez dit tout à l'heure, c'est un luxe et un plaisir de prendre son temps. Mais est-ce que les fans, vous avez mis un peu la pression quand même pour vous dépêcher un peu?
1: Yeah, a little bit.
2: Oui, un petit peu, j'avoue.
1: You read the comments, you say, come on now.
2: On
1: come
2: lit les commentaires et nous dit tous, allez, où est l'album?
1: Things were going so well with the producer.
2: Mais en fait, les choses se passaient tellement bien avec le producteur. On voulait que ce soit vraiment bien. On a énormément travaillé sur la production, les arrangements, on a refait les maquettes. On a pris notre temps, mais délibérément. Mais maintenant, on pense que ça valait le coup parce qu'on adore le résultat.
0: 11 nouvelles chansons de Europe qui sortiront le 25 septembre prochain. On va se balader dans ce nouvel album, Come This Madness, avec notre invité Joey Tempest. Il est auteur, il est compositeur et il est chanteur du groupe Europe. À tout de suite.
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4: Et on a besoin de vous pour les concertations pour les lignes de train régionaux de septembre à novembre.
5: Olivier Cabrolier.
4: Ces temps d'échange entre les usagers, la région Nouvelle-Aquitaine et la SNCF sont organisés pour améliorer le service et adapter l'offre tout simplement. Et donc, comment participer à ces concertations? Eh bien, en déposant des contributions et en posant vos questions en ligne sur les plateformes de concertation et en assistant à des réunions publiques. Ces réunions publiques permettent d'échanger avec les élus de la région et des représentants de SNCF. Et votre avis compte. Toutes les contributions seront lues par la région Nouvelle-Aquitaine. Les propositions seront analysées et si elles sont jugées opportunes, leur faisabilité sera étudiée. Pour plus d'informations sur les calendriers des réunions notamment, vous avez toutes les informations complémentaires sur le site, un seul site, celui de la région Nouvelle-Aquitaine, bien évidemment.
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0: On est absolument ravis d'accueillir ce soir dans Décibel, qui vient représenter tout son groupe Europe, le chanteur, auteur, compositeur Joey Tempest. Donc, nous allons avec lui parler du nouvel album d'Europe qui sortira le 25 septembre et qui s'appelle Come This Madness. Juste avant, j'ai besoin de vous parler de Suède, mon cher Joey, car je pense que musicalement, le peuple suédois est un peuple supérieur. Je m'explique. Il y a donc évidemment Europe, il y a la meilleure disco du monde, ABBA, il y a les Hives ou les Cardigans, si on aime le rock. En électro, il y a Avicii, vous aimiez le rap, Néné Cherry. Même quand la musique est pas terrible, ils font la meilleure musique pas terrible du monde. Des années 90, et bien la meilleure vient de Suède. Et puis si après on gratte encore un peu, on tombe sur Ace of Base ou encore Max Martin, un auteur à qui on doit les grands tubes de Britney Spears et notamment Baby One More Time. C'est quoi le secret musical de la Suède? Dites-nous la vérité, Joey Tempest. Vous exportez votre musique partout dans le monde.
1: Too much time, too much darkness.
2: On n'a rien à faire. Tout l'hiver,
1: it was like dark all the time.
2: C'est, il fait tellement sombre tout le temps. Bon bah autant être en studio et travailler.
1: Je ne sais pas. Swedes, though. It's same
2: c'est
1: in the
2: vrai
1: tennis.
2: Qu'il y a quelque chose. C'est comme au tennis quand Björn Borg a connu son succès. Il y avait plein de joueurs de tennis qui ont émergé.
1: And we don't give up.
2: En fait, on voit une possibilité, on n'abandonne pas, on s'accroche. On se dit, c'est possible de le faire, donc on y va, on fonce.
1: Maybe that's something.
2: C'est peut-être ça le secret, je ne sais pas. Musicalement, c'est vrai que c'est dur à expliquer. Il y a quelque chose de mélancolique au niveau de la mélodie, je pense, qui vient de Scandinavie. Mais qui remonte très loin hein, au niveau des traditions du pays.
1: C'est
2: souvent des paroles assez tristes. Hein. Même Abba avait des paroles tristes et des accords mineurs.
1: But I don't know, it's hard to explain.
2: Je ne sais pas, c'est dur à expliquer en vrai.
1: And US to look
2: nous,
1: at rock bands.
2: On regardait les US et l'Angleterre so pour les groupes de rock. On voulait être comme eux. En fait, notre rêve, c'était de partir en tournée d'être un groupe de rock.
0: Ils sont tellement forts, les Suédois. Ils envoient deux fois la même candidate à l'Eurovision. Ils gagnent les deux fois. Voilà, Laurine, elle a gagné en 2012, en 2023. Non, mais vous êtes absolument formidable. Vous êtes aussi, c'est très intéressant que vous parliez de ça, Joey Tempest, de grands amateurs de musique. Vous, par exemple, vous n'avez jamais fait mystère. Votre chanteur préféré, c'est Robert Plant. Énorme inspiration Led Zeppelin. The Final Countdown, donc, qui est un compte à rebours. Vous êtes allé le chercher dans les paroles de Bowie. Vous adorez Deep Purple. Europe vient d'une chanson de Deep Purple. Est-ce que ça aussi, ça joue? Le fait d'être élevé dans un pays où la musique est au centre, où il y a une grande culture musicale, être un amateur de musique avant d'en fabriquer soi-même?
1: That's a good question. I think
2: c'est une bonne question.
1: It's okay to play music if you're a Swede. It's an accepted art form.
2: En fait, c'est un art qui est accepté si on est suédois de faire de la musique.
1: Like that everywhere,
2: je ne sais pas si c'est comme ça partout en vrai.
1: My parents were silent supporters.
2: Mes parents étaient un peu un soutien, mais en silence. Ils n'étaient pas hyper agités, hyper vocaux. Ils ont quand même poussé un peu pour que j'aille à l'université. Mais je voyais mon père apparaître comme ça, même lors des premiers concerts, sans que je m'y attende. Je ne savais pas qu'il allait être là.
1: Very supportive.
2: Donc c'était vrai, il y avait toujours ce soutien, mais en silence, quoi.
0: Maman de Joey, papa de Joey. Merci d'avoir laissé votre fils laisser tomber la fac à la fin des années 70. Europe, des succès donc depuis les années 80. Et cette nouvelle chanson One on One qui marque notre entrée dans une nouvelle ère pour ce groupe. L'ère Come This Madness, nouvel album qui arrive le 25 septembre. Vous allez découvrir ce titre incroyable. Vous voulez en dire quelques mots avant qu'on l'écoute?
1: One on One, it was one of the first songs we did, first demos.
2: C'est une des premières maquettes qu'on a fait. On l'a joué pour le producteur. Il a dit, mais qu'est-ce que c'est que ça? Tout le monde dans le groupe l'a adoré tout de suite. C'était un peu le démarrage de l'album, donc on a voulu qu'elle soit la première sur l'album.
0: Et elle est dans vos oreilles, sur votre radio, ici.

0: Eh ben, c'est pas plus compliqué que ça, les amis. Voilà, Europe est de retour. Et ça, c'est une super bonne nouvelle. Come This Madness sort dans quelques jours, le 25 septembre. Le concert parisien, le 6 octobre. Il va falloir nous faire une petite tournée un petit peu plus conséquente que ça en France, Joey. C'est pas possible, juste Paris.
1: Yeah. We are looking into it.
2: On y travaille. On espère y arriver. Génial. Super.
0: En plus, on a plein de très bons festivals en France pour vous accueillir. Je pense que vous avez déjà joué au Hellfest.
1: Yeah.
0: Voilà.
1: Yeah.
0: À Clisson. Il y en aura d'autres. L'album ne sortira que le 25 septembre, mais il est déjà à gagner aujourd'hui au Blind Test. C'est votre dernière chance pour vous inscrire et pour gagner un exemplaire dédicacé par Joey, 0810 055 056. Et puis il y a quand même deux autres titres qui sont disponibles, histoire de vous donner une idée de la couleur musicale du nouvel album d'Europe. Enfin, c'est pas une surprise, en même temps la couleur, ils font pas un album de reggae, évidemment c'est du rock. Donc il y a Scandinavian Eyes.

0: c'est génial. Dans chaque chanson de Europe, il y a des idées pour faire 3-4 chansons. Dans chaque chanson de Europe, ouais.
1: Interesting you say that, because
2: d'ailleurs, c'est intéressant que vous disiez ça, parce que les chansons ont été écrites par trois auteurs. On a Mick avec son orchestre et ses claviers.
1: In this case, John Levin's bass riff.
2: On a John Levin avec la basse.
1: And me with my melodies for the chorus.
2: Et moi avec mes mélodies pour le refrain et les paroles. Donc c'est trois personnes qui vraiment se sont associées et ça a bien fonctionné sur l'album.
0: C'est parfait. Il y a aussi une chanson avec un petit côté oserais-je dire moqueur, je ne sais pas. En tout cas, The Cult of Ignorance va décrire l'époque dans laquelle nous vivons, au moins avec un petit sourire narquois.

0: le monde fall apart, vraiment se casse la gueule, hein, tout simplement. The cult of ignorance, le culte de l'ignorance. Dites-moi, Joey, que pensez-vous de l'époque dans laquelle nous vivons? Vous qui avez, en tout cas, eu envie d'en parler en chanson.
1: Yeah, this was kind of, we were exploring.
2: Alors c'est vrai qu'on explorait un peu le danger dans lequel se trouve notre démocratie. On l'a déjà fait avant et on le fait à nouveau.
1: Bit tongue in cheek.
2: Mais effectivement, avec un petit côté moqueur.
1: For this world to fall apart. Woo! See, that's the secret.
2: Voilà, c'est ça le secret.
1: That's the secret ingredients to make.
2: C'est l'ingrédient secret.
1: Not too serious.
2: Soit pas trop sérieux et pris au sérieux. Mais quand même une observation vraie.
0: On attend que le monde s'écroule. Wouh! Comme ça, voilà. Ça amène un peu de légèreté et de ne pas se prendre au sérieux. C'est une très belle recette à retrouver, donc, sur le nouvel album de Europe. Qu'est-ce que vous faites là quand vous êtes à Paris, un soir, alors que vous avez terminé votre journée de promo, Joey? Est-ce qu'il y a un truc que vous aimez faire dans cette ville?
1: Well, we used to party a lot.
2: Alors, on faisait la fête avant.
1: You know, nice, go out and have a nice dinner or
2: j'aime bien sortir, dîner, boire du bon vin.
1: I haven't been here for a while, so
2: mais ça fait un petit moment que je ne suis pas venue, donc rien que de me balader, d'explorer les rues de Paris, ça me fait plaisir.
1: There's a feeling here I like.
2: Et puis, il y a un feeling ici que j'adore.
1: You're here all the time, so you may not feel
2: vous êtes
1: that,
2: là, vous vous en rendez peut-être pas compte. Moi, j'habite à Londres.
1: And that's got a vibe as well,
2: et il y a une certaine vibe aussi. Mais Paris, c'est particulier et j'adore.
1: Just walking around
2: donc
1: as well,
2: me balader,
1: scenarios.
2: C'est déjà bien.
0: Eh bien, si vous aimez Paris, sachez que Paris vous aime, la France vous aime, Joey Tempest et votre groupe Europe. On se donne rendez-vous le 6 octobre à l'Olympia de Paris, justement. L'album sort le 25 septembre et on compte sur vous pour nous faire une belle tournée pour aller voir toutes celles et tous ceux qui vous aiment partout dans le pays. Merci, Joey.
1: Yeah, merci beaucoup.
0: Merci.
1: Thank you so much.
0: À bientôt et merci infiniment à Elsa Najjar.
2: Avec plaisir.
0: Traductrice. Extraordinaire.
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0: Percé est venu s'installer en Puisaye, loin du tumulte, pour écrire et composer ses chansons folk. 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
1: Mais monsieur, avec la grosse voix, elle n'est pas toute seule, Émilie Mazoyer. Il y a aussi Christophe et Valentine qui sont là pour jouer au Blind Test. Le cadeau du jour, c'est un album vinyle dédicacé par Joey Tempest, notre invité de ce soir. Album vinyle, le nouveau du groupe Europe. Bonsoir Christophe.
2: Bonsoir Émilie.
1: Bienvenue dans Décibel. Comment ça va Christophe? Tout va bien. Ah oui. Par contre, il faut parler bien dans le téléphone, Christophe, parce que sinon, j'entendrai pas. Valentine. Ah, voilà, c'est mieux. Valentine, c'est la première fois, il me semble, que nous jouons ensemble. Bonsoir, Valentine.
3: Oui, bonsoir.
1: Bonsoir. Ben, je suis très, très contente. Alors, ravie. Bienvenue dans l'émission. Valentine, alors justement, pour les petits nouveaux, les petites nouvelles, je répète un truc très important sur le blind test de Décibel. On gagne avant de jouer. Donc j'annonce que Valentine et Christophe ont gagné, puisqu'ils participent chacun un exemplaire du nouvel album de Europe. Oui, c'est gagné, bravo.
3: Trop bien.
1: Voilà.
2: Trop bien, merci.
1: Parce que comme ça, une fois qu'on a gagné, je trouve qu'on est beaucoup plus détendu pour jouer, n'est-ce pas? Eh ben voilà, donc ça c'est fait, c'est gagné. Je vous repasserai Sadika au standard tout à l'heure. Elle prendra vos adresses et elle vous enverra chacun votre exemplaire. Joey les a signés devant nous. Par contre, il faudra attendre le 25 septembre parce qu'on n'a pas le droit de l'envoyer avant que le disque sorte. Sinon, c'est incident diplomatique avec la Suède. Mais en tout cas, c'est bon, c'est gagné. Maintenant, on peut jouer. Les chansons de ce soir ont tout un point commun. Elles parlent d'un âge, genre 30 ans, 20 ans, 22 ans, peu importe. Et nous, on cherche le nom des interprètes de ces chansons. C'est un peu dans tous les styles et dans toute la décennie, je ne vous mens pas. On est allé chercher un peu dans tous les coins. On cherche donc les interprètes. Alors Christophe et Valentine, dès que vous avez une idée de l'interprète, vous me donnez votre prénom, ça sert de buzzer, et puis vous proposez votre réponse. Ok ?
3: Okay.
1: Très bien. Christophe, Valentine, première chanson qui donne un âge. Dites-moi, qui chante ça?
2: Christophe.
1: Christophe.
3: Dalida.
1: Oui, bah, vous l'aviez tous les deux alors.

0: cette chanson en parole signée Pascal Sevran. Comme quoi, les gens sont étonnants. Voilà, un point pour Christophe qui a dit son prénom en premier, un point pour Valentine qui avait aussi la réponse. De toute façon, vous l'avez compris, le comptage des points n'est pas ni la chose la plus intéressante du monde, ni mon point fort. Donc c'est pour ça qu'à la fin, tout le monde gagne. C'était bien Dalida. Il venait d'avoir 18 ans. C'est le premier âge de la soirée. On continue avec un deuxième âge, une deuxième chanteuse. Mais qui est-elle ?
1: Valentine.
0: Valentine.
1: Laurie Pester.
0: Oui,

0: vous dire que je ressens un plaisir un peu sadique à l'idée de faire écouter du Laurie à des fans de Europe. Puisque si vous avez appelé évidemment pour jouer ce soir, c'est parce que vous aimez le hard rock. Et donc ce petit Laurie me fait rigoler. Mais bravo! Bravo, vous avez bien trouvé. Alors Laurie, c'est à 20 ans. Dalida, il venait d'avoir 18 ans. On a une dernière chanson pour vous à deviner. Là encore, elle donne un âge. Dites-moi, qui chante ça ?
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0: Donc c'est un chanteur français qui chantait aussi Je suis malade, par exemple.
1: Et la voilà.
0: Valentine.
1: Donner.
2: Serge Lama.
0: Oui, bravo.
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0: La chanteuse a 20 ans. Bravo, Valentine. Bien joué. Et bravo à Christophe qui a très très bien joué aussi.
2: Bravo Christophe.
0: Ouais. Et à tous les deux, donc j'envoie cet album de Europe et j'espère que vous pourrez les voir bientôt en concert, soit en festival, soit vous allez à Paris à l'Olympia là le 6 octobre ou pas ?
3: Ah non, ça sera pas possible pour
0: c'est
3: moi.
0: C'est pas prévu pour Christophe et Valentine ?
2: Non, moi non plus malheureusement.
0: Bon, mais non, mais vous avez déjà votre dédicace et tout, ça va. Vous les verrez l'année prochaine dans une petite tournée française.
2: C'est ça.
0: Merci beaucoup d'avoir joué avec nous. En tout cas, ça me fait très plaisir. Et vous revenez quand vous voulez, les amis.
2: Merci beaucoup.
0: Ça marche. Merci beaucoup, Valentine, Christophe. Je vous embrasse et je vous entends chez vous râler. Qu'est-ce qu'elle fait celle-là avec son blind test ? Elle a même pas mis Alain Souchon. Voilà. Elle est là, la souche. Mais j'avais envie qu'on l'écoute en entier, pas qu'on joue avec ce petit bijou de chanson. J'ai 10 ans sur votre radio.

0: Tard, ta gueule, contraction de tu vas voir ta gueule à la récré. Promesse donc d'une récréation avec plein d'événements dans cette chanson d'Alain Souchon. J'ai 10 ans. Alain Souchon qui fait partie d'un grand plateau d'artistes qui va jouer dans la cour du château royal de Blois ce samedi, le 12 septembre. Il y a Alain Souchon avec ses fils Ours et Pierre. Il y a Camille Berthollet, il y a Sylvain Dutu, l'ancien chanteur de Boulevard Désert. Voilà, merci Iris qui me parle dans l'oreille et qui est un petit peu un bout de mon cerveau, le meilleur bout, enfin le plus jeune en tout cas. Christophe Mali de Trio ou encore le groupe Madame Monsieur. Voilà, tout ce beau monde donc dans la cour du château royal de Blois ce samedi.
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0: Alors c'est l'heure de l'anniversaire du jour et c'est l'anniversaire de Pink. Elle a 47 ans aujourd'hui. Happy birthday Pink, évidemment. Et alors, elle est quand même incroyable cette fille. Elle a vendu, j'ai compté, j'ai vérifié, j'ai croisé 60 millions d'albums. Et pourtant, elle a jamais abandonné son esprit un peu rebelle, son truc de dire « Non, mais vous me trouvez trop grosse pour me mettre en mini-jupe, mais c'est pas grave, je m'y mets quand même. »

0: trop mignonne, la fille de Pink. Moi, à chaque fois, ça me fait des émotions quand j'entends cette chanson. C'était magnifique, mais c'est terminé. Allez. Je redeviens sévère. Pour dire merci à l'équipe de l'émission, merci. Il y avait à la technique Basile Combe, au standard Sadika Raou, à la réalisation Iris Guitoni, et à mon cerveau gauche, vous l'avez compris. À la délégation musique Thierry Boffa, à la programmation des invités, au web Mélodie Chaïb. Demain, dans Décibel, on accueille Élodie Frégé qui vient nous parler des chansons de Michel Berger, qu'elle va chanter avec un cœur. Et là, c'est l'heure de Y'a pas que Paris dans la vie, sans cœur, mais avec Éric Bastien.
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0: 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Il est 20h. 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
4: Bonsoir tout le monde, très bon début de soirée, merci d'avoir choisi ICI, 20h, on se retrouve désormais chaque soir et puis on prend le temps de se poser, un peu de ralentir le rythme, de s'installer avec plaisir dans un fauteuil de confidences avec un invité chaque jour, des confidences qui vont nous conduire un peu partout en France parce que vous l'avez entendu, il n'y a pas que Paris dans la vie. On donnera la parole à Robin Bernot sur un sujet d'actualité, on s'intéressera au monde merveilleux du vivant, à la nature et à l'environnement avec Benoît Prospero, on est ensemble jusqu'à 21h. C'est à travers les lieux qui ont marqué la vie de notre invité que l'on va parcourir la France ce soir. Il est directeur général de France Nature Environnement, activiste pour le climat, la nature, les droits humains, grand journaliste. Il a été Reporters sans frontières, il a été directeur ensuite de Reporters sans frontières. Il a été directeur aussi de Greenpeace France, on l'oublie pas, un homme engagé très tôt, privilégiant l'action collective. Une personnalité, un parcours hors norme. Je reçois ce soir dans cette émission Jean-François Julliard jusqu'à 21h. Bonsoir Jean-François Julliard.
5: Bonsoir.
4: Merci d'être avec nous.
5: Merci.
4: Vous avez le temps de vous poser un petit peu comme ça dans votre emploi du temps survitaminé.
5: Votre invitation me l'impose un peu, mais c'est bien. C'est une bonne chose, vous avez raison.
4: J'espère que vous avez passé un bon moment. Quel parcours incroyable. Je ne sais pas si vous regardez de temps en temps un peu dans le rétro, sur tout ce que vous avez fait, tout ce que vous avez accompli, ou est-ce que vous êtes du genre vraiment à « Allez, je vais de l'avant, je ne regarde pas ».
5: Non, j'essaie de me poser des questions parfois sur où je vais, d'où je viens. C'est des choses qui m'intéressent. Et puis moi, ce qui m'a toujours intéressé, c'est d'avoir un peu

0: cohérence dans tout ça. Donc c'est vrai que oui, j'aime bien. Et puis je continue de croiser des personnes qui ont accompagné mon parcours, qui sont devenues des amis. Donc c'est aussi l'occasion de reparler de tout un tas de choses du passé.
1: C'est un peu ce qu'on va faire ce soir, mais pas seulement. On va ensemble retracer votre vie, votre parcours à travers les lieux, les endroits qui vous ont marqué. Peut-être le premier endroit, ce serait la Manche.
0: Oui, mais c'est là que je suis né, donc effectivement c'est le premier endroit. Moi je suis né à Valognes en 1973, parce que mes parents s'étaient installés, alors ils venaient de Gironde, on va sûrement parler de la Gironde
1: évidemment,
0: après.
1: Évidemment, parce que vous n'êtes pas resté longtemps.
0: Voilà, mais venaient chercher un travail dans la Manche, et je suis né à Valognes, j'y suis resté une année et demie, et après on est parti en Gironde. Mais je suis retourné à Valognes.
1: Alors j'allais vous poser la question justement.
0: Oui, plusieurs fois, parce que mes parents se sont fait vraiment beaucoup d'amis sur place, encore aujourd'hui, et du coup pendant mes années d'enfance en tout cas, j'ai vraiment ce souvenir de la côte de la Manche, de tout un tas de villes bord de mer, et qui était génial, parce que c'était les vacances quand on est gamin qui sont super, avec une mer souvent déchaînée mais qui est très très très belle à regarder, plus compliqué de se baigner à l'époque quand on venait en plus de Gironde où l'eau était quand même un peu plus chaude. mais franchement, j'ai de très bons souvenirs de vacances dans la Manche.
1: La Manche et la région Normandie, on aura peut-être l'occasion effectivement d'en parler, mais vous avez raison de le dire, Jean-François Julliard, votre enfance elle est loin de la Manche, elle est en Gironde, parce que je crois que la famille était originaire de Gironde, tout simplement.
0: Oui, c'est ça. Moi, j'ai une famille qui est originaire d'un petit village qui s'appelle Rosan, dans l'Entre-deux-Mers, donc pas très loin de Libourne, pas très loin de Saint-Émilion, de Castillon-la-Bataille, ces coins-là. Et ensuite, j'ai passé, moi, toute mon enfance et une bonne partie de mon adolescence dans cette espèce de triangle entre Bordeaux, la grande ville bordelaise, la côte atlantique et le bassin d'Arcachon, voilà, dans un village qui s'appelle Martignas-sur-Jal. Et c'est vrai que j'ai passé, je pense, de 2 ans jusqu'à 18 ans, j'étais dans ces coins-là.
1: On va s'arrêter à Martignas-sur-Jal. Alors, j'ai été regardé, on est dans le canton de Mérignac. C'est pas très grand, il y a 8000 habitants aujourd'hui recensés en 2023. Quelle première image vous vient de cet endroit, un lieu, un paysage, une carte postale que vous m'envoyez de Martignas-sur-Jal?
0: Moi, c'est les forêts, parce qu'en fait, quand j'ai grandi là-bas, on était loin de 8000 habitants. Je pense que quand on s'est installé, il y en avait moins de 3000, donc c'était beaucoup plus petit. C'est une ville qui a beaucoup poussé ces dernières années. Et je me souviens très bien que c'était une ville au milieu de la forêt, réellement. C'est-à-dire qu'il y avait la grande route, et encore, elle n'était pas très grande, qui arrivait de Bordeaux. Mais ensuite, dès qu'on voulait partir dans une direction, on se retrouvait très vite arrêté par une forêt qui était là, enfin, derrière chez moi.
1: Voilà, on l'entend.
0: Derrière chez moi, il y avait une forêt dans laquelle j'ai passé beaucoup de temps, gamin, avec mon vélo, à aller chercher des têtards dans la rivière du coin, ou me balader dans la forêt, parce que c'était le terrain de jeu privilégié. C'était vraiment ça. C'était vraiment à 100, 200 mètres derrière chez moi.
1: Ça veut aussi dire que la nature, l'environnement, vous y êtes sensibilisé très jeune.
0: Oui, j'ai grandi là, de toute façon. Donc c'est vrai que quand on n'était pas dans la forêt, on était au bord de la mer, parce que les plages de l'océan Atlantique étaient à, je sais pas, 15-20 kilomètres, quelque chose comme ça. Et donc on y allait souvent avec mes parents. Donc c'est vrai que j'ai grandi dans un environnement très nature et très grands espaces, parce qu'il y a la forêt, la côte Atlantique, je sais pas si vous la connaissez, mais c'est vraiment des grandes plages. Enfin c'est un horizon infini, parce que en face il y a rien. Enfin pour des milliers de kilomètres il y a rien. Donc oui, c'est vrai que j'ai grandi dans ces paysages-là. Ouais.
1: Vous retournez là-bas justement à Martignas-sur-Gel ou en tous les en Gironde, et je crois que malheureusement aussi l'actualité de cet été vous a obligé à retourner là-bas.
0: Oui, j'y suis retourné cet été et c'était dramatique. Alors plus à Martignas parce que j'ai plus de famille là-bas, mais ma mère vit encore sur le bassin d'Arcachon en Dernos-les-Bains, qui est une ville qui a été évacuée.
1: Touchée par les incendies.
0: Cet été, touchée par les incendies, avec quelques maisons qui ont brûlé à la lisière de la forêt. Et c'est vrai que c'était très triste de voir tout ça, c'est-à-dire que quand on arrive de Bordeaux, on roule pendant des kilomètres, vraiment des kilomètres, avec ces deux forêts qui aujourd'hui sont noircies, avec les pins qui sont toujours sur place, parce que les pins ne tombent pas quand ils sont brûlés, donc ça fait des forêts d'arbres morts, noirs, avec un sol complètement cramé, et ça, pendant des kilomètres, c'est extrêmement angoissant. Voilà, surtout quand on sait à quoi ça ressemble autrement. Et pareil, j'étais à la plage du Grand Croc, qui est juste à côté de celle du Borge, qui a fait beaucoup l'actualité malheureusement cet été. Et là, c'est pareil, quand on va vers les plages, sauf le dernier kilomètre qui est un peu préservé, mais sinon c'est des kilomètres et des kilomètres de forêts brûlées. Donc voilà, c'est vrai que ça fait mal au cœur. En plus, c'est des sujets sur lesquels moi je travaille, donc je me sens concerné à double titre.
1: J'imagine aussi toute l'émotion, parce que vous venez de lire, c'est une partie de votre enfance. Vous venez d'évoquer aussi le fait que votre maman vit sur le bassin d'Arcachon, j'espère qu'elle n'a pas trop perdu du coup, mais pour le gamin que vous avez été, il y a aussi cette double peine, hein, vous le dites finalement.
0: Oui, bien sûr, parce que c'est vrai, quand on a connu ces lieux si vivants, enfin je parlais du Porche, moi le Porche c'était la plage la plus proche de Martignas-sur-Jal justement, donc c'est vraiment la plage où j'ai dû passer le plus de temps étant enfant, adolescent, et puis moi quand j'avais 15-16 ans j'ai commencé à faire de la plongée sous-marine dans cette région-là, donc vraiment les plages, j'y passais beaucoup de temps. La mer, j'y passais beaucoup de temps. Et du coup, c'est des endroits que je connais, c'est des endroits dont, à un moment donné, je me souviens au Porge, j'allais à ce qu'on appelle le Porge Sauvage, qui est une plage non surveillée, mais on savait par où passer pour aller, parce que quand on vit sur place, on trouve forcément des plages, notamment en été, où il y a un peu moins de monde, et on apprécie ça. Et tous ces endroits-là aujourd'hui sont dévastés et le sont pour des années. C'est ça, en plus, c'est un incendie, ça dure
1: combien
0: un temps.
1: Combien d'années, vous diriez? C'est pas facile comme question.
0: Non, c'est pas facile parce que c'est pas facile parce qu'on dit souvent qu'il faut de toute façon après un incendie attendre 2-3 ans pour voir comment la forêt repart ou pas. Ça dépend des essences. Alors là, c'est que des pins quasiment, mais ça dépend du sol, de la composition du sol. Donc il y a des forêts qui repartent plus vite que d'autres. Donc on dit souvent, il faut attendre 2-3 ans déjà avant de se faire une idée de à quoi ça va pouvoir ressembler et tout ça. Mais là, je pense que l'ampleur des incendies cet été a été telle que pendant, je suis sûr, pendant 5 à 10 ans, on va encore en voir les stigmates, c'est sûr.
1: Jean-François Julliard est votre invité ce soir jusqu'à 21h. Jean-François, il est temps d'ouvrir la Revue des Merveilles avec quelqu'un que vous connaissez bien, c'est Benoît Prospero. Une nouvelle fois, Benoît, vous passez en vue les merveilles de notre planète et vous allez y être sensible, Jean-François Julliard. On part au jardin.
2: Est-ce que vous savez comment a poussé le fruit que vous mangez? Sur quel arbre il a grandi? Et comment on fait pour prendre soin de cet arbre? Eh bien, avec Ici Alsace, nous voici à Gwatzenheim. Ici, le maire s'appelle Jackie Wagner. Et Jackie Wagner, il s'est dit, tiens, il manque des arbres dans ce village. Et...
3: Le problème quand il manque des arbres, ben, c'est tout simplement avec les canicules qu'on rencontre aujourd'hui. On n'a pas d'ombre, on n'a pas d'îlot de fraîcheur. On voulait absolument garder autour du village une ceinture verte.
2: Et il a donc créé en 2021 l'association des arboriculteurs. Et l'idée est toute simple, planter des arbres. Pourquoi? Ben, pour créer des îlots de fraîcheur, donc, pour que les habitants puissent venir se servir, bien sûr, mais aussi pour transmettre et conscientiser. D'abord les enfants.
3: Initier les enfants dans ce cadre-là, pour leur apprendre déjà à l'utilité des arbres et aussi à leur démontrer que derrière, quand on s'en occupe, on a un résultat, on a un fruit, on a quelque chose qu'on peut manger.
2: Eh bien oui, quand on prend soin d'un arbre, en échange, il nous nourrit. Et alors là, on parle des enfants, mais en fait, tout le monde a appris et continue d'apprendre.
3: On était quasiment tous des novices en la matière et donc on a appris comment il faut planter, comment il faut les entretenir, comment il faut tailler, quand il faut les tailler, pour quelles raisons il faut les tailler. Voilà, donc c'est vrai que c'est aussi un apprentissage qui a été bénéfique pour une partie de la population qui fait partie de l'association.
2: Ah, oh, c'est magnifique. Et écoutez ça, qu'est-ce qui se passe à Gwatzenheim quand un enfant naît?
3: D'abord, il a sa cigogne qui sort annoncer à toute la population qu'un enfant est né. Et puis, on écrit immédiatement à la famille pour lui proposer de planter un arbre. Alors, l'arbre peut être planté chez les parents à la maison, s'ils ont de la place, ou alors dans un jardin qu'on appelle, nous, jardin des naissances, qui appartient à la commune et qui voit, aujourd'hui, on est à 25 ou 26 arbres.
2: C'est beau, hein? Et au-delà des arbres, et pour conclure, monsieur le maire a peut-être un petit message à faire passer.
3: Il faut absolument qu'on se réconcilie avec la nature, tout simplement parce que on en aura besoin quand on voit ce qui se passe. Et puis après, j'ai grandi là-dedans quand j'étais petit. Il y avait beaucoup plus d'arbres et on avait la chance de pouvoir de temps en temps aller grappiller des mirabelles, des cerises sur un arbre où c'était interdit. Mais il y en avait beaucoup plus et on trouvait ça facilement. Aujourd'hui, c'est plus le cas. On a l'envie de remettre la nature au goût du jour, si on peut le dire, si on peut l'appeler comme ça.
2: Merci, ici Alsace et monsieur le maire Jackie Wagner et bravo à l'association des arboriculteurs de Gwatzenheim. Allez voir sur le site gwatzenheim.fr tout ce qu'ils font pour la nature, c'est une merveille.
1: Merci beaucoup Benoît Prospero, forcément vous avez peut-être envie de réagir, Jean-François Julliard, vous étiez très attentif au reportage de Benoît Prospero.
0: Oui, ben je trouve que toutes ces initiatives sont toujours très très réjouissantes et enthousiasmantes. Enfin, un jardin à naissance, c'est une super idée et je trouve que ça devrait être un truc qui existe presque dans toutes les villes de France, quoi. Enfin, voilà, ça paraît tout simple. Je suis sûr que tout le monde serait absolument partant. Donc voilà, ça fait partie de ces initiatives qu'il faudrait multiplier.
1: Jean-François Julliard est directeur général de France Nature Environnement. Il est votre invité ce soir jusqu'à 21h. Un parcours inspirant, les clés de sa réussite, les bonnes initiatives aussi un peu partout en France. C'est juste jusqu'à 21h sur votre radio ici.
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2: Avec mon invité, formé au journalisme à l'Institut français de presse, il a choisi de s'engager rapidement au sein d'organisations non gouvernementales, directeur de Reporters sans frontières. Durant près de 15 ans, il en était aussi reporter, il est aujourd'hui directeur général de France Nature Environnement. C'est Jean-François Julliard qui est notre invité jusqu'à 21h. On parlait de votre enfance tout à l'heure, on s'est baladé un petit peu au cœur de cette forêt que l'on a écoutée. Il y avait une maison, je ne vous ai pas demandé, vous viviez dans une maison, une grande maison, quel était l'environnement vraiment de cette enfance-là?
3: Ouais, c'était une maison une maison d'un petit village, donc une maison avec un jardin qui n'était pas immense, mais qui était suffisant pour qu'on puisse taper dans le ballon avec les copains, et c'était à peu près l'essentiel de ce qu'on faisait dans ce jardin, voilà. Donc oui, j'ai eu la chance d'avoir une vie, encore une fois, pas vraiment à la campagne, parce qu'on n'était pas loin de la grande ville de Bordeaux, mais dans un environnement qui ressemblait vraiment à la campagne.
2: Votre naissance en Normandie, on l'a évoqué, vous grandissez près de Bordeaux, mais alors l'ailleurs arrive très vite dans votre vie, et le voyage, et tout ça, vous le devez au camping-car.
3: Oui, c'est vrai que mes parents étaient absolument fans de vacances en camping-car, donc tous les étés on partait dans des camping-cars que souvent mes parents tous les deux avaient retapé ensemble, et parfois on partait pas très loin, on pouvait partir dans le Pays Basque, en Espagne depuis Bordeaux, c'était pas si loin, parfois on allait un peu plus loin dans les gorges du Verdon, les gorges de l'Ardèche, je me souviens.
2: C'est bien ça, c'est les gorges du Verdon, moi je connais pas leur
3: passé. Ah, c'est génial, j'y suis retourné depuis, j'ai des vrais souvenirs d'enfance dans ces gorges-là, c'est là qu'on découvre le bonheur de se baigner dans une rivière fraîche quand il fait très chaud. Ouais. Le bonheur de route, alors faut pas avoir mal au ventre, mais c'est des routes tortueuses à l'infini et on met 45 minutes pour faire 6 km. Mais vous parliez de ralentir tout à l'heure, on ralentit dans ces espaces-là. C'est-à-dire on se pose vraiment, on est pour le coup vraiment au milieu d'une nature sauvage, et moi j'adore ces coins un peu qui mérite qu'on aille les chercher, quoi. C'est-à-dire que voilà, on n'arrive pas, on débarque pas comme ça, sorti d'une autoroute, et puis on est posé dans les gorges de l'Ardèche ou les gorges du Verdon. Non, ça se mérite un peu. Il faut aller les chercher.
2: La nature, ça se mérite.
3: Ça se mérite, exactement. Ça garde un côté sauvage, ça garde un côté authentique. Ça n'a pas été dénaturé. Il n'y a pas de grandes constructions qui sont venues saccager les forêts, les lacs et les rivières. Donc non, c'est très très beau.
2: Il y aura les Pyrénées, je sais, il y aura l'Ardèche, vous venez de l'évoquer, l'Espagne, l'Italie, la Yougoslavie en son temps.
3: Oui, parce que exactement, parce qu'on parle d'avant les années 90, là, dans les années 80, ouais. Et mon père adorait conduire, donc on partait de nuit. C'était une époque où, alors je ne sais pas si c'était autorisé ou pas, mais je me souviens qu'avec mon frère, j'ai un frère, on dormait la nuit entière à l'arrière du camping-car. Je ne suis pas sûr qu'on avait vraiment le droit de faire ça, en tout cas aujourd'hui on n'aurait plus le droit, par terre comme ça, hein, sur un matelas. Mais ce bonheur, quand on est gamin, de dormir dans un véhicule conduit par ses parents et de se réveiller dans un autre pays, ou de se réveiller à la frontière, parce qu'il y avait encore des frontières et qu'il fallait se réveiller pour passer la frontière et montrer sa tête aux douaniers. Ah, c'était un truc incroyable, quoi.
2: Vous avez évoqué tout à l'heure Rozon, ça s'écrit R-O-Z-A-N.
3: Non, hein. R-A-U.
2: R-A-U-Z-A-N. Ouais. Fais bien de dire, parce que je sais qu'il y a les auditeurs qui nous écoutent, qui disent, mais je ne connais pas, je vais aller regarder sur la carte. Petit village, donc en Gironde, je reviens, je fais des allers-retours en Gironde, lié à votre grand-mère, je crois, essentiellement.
3: Oui, c'est mes grands-parents, les deux, côté paternel et maternel, vivaient là-bas, mais c'était ma grand-mère paternelle chez qui on allait passer toutes nos vacances d'été, ou presque, parce que mes parents travaillaient et qu'ils n'avaient pas la possibilité de passer 2 mois de vacances avec nous, donc ils nous envoyaient chez la grand-mère. Et alors elle avait une grande maison, tout à fait foutraque, parce qu'il y avait plusieurs pièces et accumulations. C'est génial, surtout que notre grand-mère nous laissait vadrouiller là-dedans et aller fouiller un peu pour aller à la recherche de merveilles qu'on ne trouvait pas souvent, parce qu'en vrai il n'y avait pas de merveille absolue, mais le simple fait de découvrir des piles de journaux ou des cartons qu'on n'avait pas encore ouverts, c'était déjà quelque chose d'incroyable.
2: Bon, puis il y a le château fort.
3: Et il y a un château fort qui est très beau, franchement, qui est très beau. C'est un château du 12e qui est un vestige de la guerre de 100 ans. Il n'y en a pas tant que ça qui sont encore dans cet état-là. Il peut se visiter, hein. Il a un donjon d'une trentaine de mètres, je dirais, quelque chose comme ça. Et à l'époque, c'est pareil, c'était aussi un autre temps. Donc avec mon frère, mon cousin, qui venait souvent avec nous en vacances dans ces coins-là, on passait beaucoup de temps à jouer dans les douves du château fort, et personne ne venait nous dire vous n'avez pas le droit ou je ne sais quoi. C'est-à-dire qu'on passait, on se prenait forcément pour des chevaliers. Exactement. Et c'était super.
2: Édifié par Jean Santerre, j'ai regardé, il est très beau ce château, et vous l'avez dit, construit sur un rocher, rappelons qu'il est classé monument historique. Vous y êtes retourné?
3: Alors, Pas récemment, non, pas récemment. Ça fait quelques années. Enfin, j'y suis retourné depuis que je suis enfant. Oui, bien sûr, mais ça fait quelques années que je n'y suis pas allé. Mais je sais qu'aujourd'hui, il est plus accessible comme ça. C'est-à-dire, il faut prendre un billet, acheter un ticket. Ouais. Voilà, il y a des horaires d'entrée. C'est différent. Je pense que les enfants d'aujourd'hui ne peuvent plus jouer au pied du château comme on le faisait.
2: Jean-François Julien, j'avance dans le temps, collège et lycée, c'est à Mérignac.
3: Oui,
2: le village là. Hein.
3: Oui, c'est ça. On se rapproche de la ville parce que Mérignac c'est déjà une grosse ville. Hein. Je ne sais pas combien il y a d'habitants aujourd'hui, mais je pense qu'il doit y avoir 60-65 000 habitants. Donc c'est une grosse ville de périurbain. C'est vraiment ce qu'on appelle le périurbain. C'est une ville agréable. C'est une ville qui vit parce qu'elle est à proximité de Bordeaux. Et c'est vrai que là, je commence en grandissant à découvrir ce que c'est qu'une grande ville, et l'attrait de la grande ville aussi, le cinéma, plus de monde, plus de possibilités. Voilà.
2: Alors, c'est la grande vie, vous l'avez dit, donc ça change un petit peu de ce village, et vous cherchez peut-être des lieux aussi pour vous oxygéner, pour vous ressourcer, vous l'avez évoqué tout à l'heure, à 15-16 ans, vous découvrez ça. Je fais un lien direct avec le cinéma, parce qu'on va découvrir dans un instant que le cinéma a failli y aller. C'est vrai que c'est le grand bleu pour vous à 15-16 ans là-bas, hein.
3: Oui, c'est vrai, je découvre, je ne sais même plus comment ça s'est fait, je crois que c'est ma mère qui nous a proposé avec mon frère de faire un baptême de plongée sous-marine à la piscine de Mérignac. Et pour mon frère et moi, parce qu'on on a continué à en faire et on continue d'en faire encore aujourd'hui tous les deux, ça a été une vraie révélation cette activité, donc la plongée sous-marine.
2: Qu'est-ce que vous découvrez ? Qu'est-ce que vous voyez ?
3: En fait, on découvre, je crois qu'au début, parce qu'en plus au début les premières plongées c'est en piscine, donc c'est pas il y a pas grand-chose à voir
2: en un moment donné.
3: Voilà, il y a pas grand-chose à voir, mais moi je découvre surtout une sensation, c'est-à-dire cette sensation d'être sous l'eau dans un équilibre qu'on découvre, c'est vraiment quelque chose, si les gens qui écoutent n'ont jamais essayé, et faites-le, ne serait-ce qu'un baptême en piscine, c'est vraiment quelque chose d'assez exaltant, parce que on a des sensations corporelles qui sont très différentes, c'est pas volé non plus, j'ai jamais fait de chute libre, il y a des gens qui disent que ça ressemble un peu à chute libre, je pense que c'est encore différent, mais voilà, c'est un équilibre très différent, c'est un ressenti très différent, il y a une vraie sensation de liberté immédiate, en tout cas, moi j'ai trouvé ça.
2: Fac de sciences à Talence. Et puis, vous quittez la région bordelaise.
4: Silence sur le plateau. Moteur. Action.
2: Vous vouliez tourner ?
3: Je sais pas trop ce que je voulais faire.
2: Vous vouliez faire du cinéma, en tout cas, vous y avez pensé.
3: Ouais, j'y ai pensé, parce que j'ai rencontré un type extraordinaire qui s'appelait Patrick, qui est malheureusement décédé depuis, mais qui tenait une sorte de club d'animation socio-culturel à Mérignac, et qui aidait des adolescents comme moi à découvrir le monde de l'image, la photo, la vidéo et tout. Et à ce moment-là, j'ai découvert ce qui était au début un hobby et que je trouvais très agréable, mais j'ai surtout découvert le pouvoir de raconter une histoire en image, tout l'impact que ça pouvait avoir, tout l'intérêt que ça pouvait avoir et tout le côté satisfaisant que je trouvais à faire ça.
2: Vous allez devenir reporter sans frontières, puis directeur de Reporters sans frontières. Il va y avoir Greenpeace. Vous êtes aujourd'hui directeur général de France Nature Environnement. Ça sera l'arrivée à Paris. On va en parler dans un instant puisque le cinéma c'est à Paris. Puis à Paris, vous allez découvrir d'autres choses. Rentrée scolaire il y a quelques jours. Jean-François, vous avez des enfants ?
3: Oui, j'ai 3 enfants.
2: Vous avez vécu la rentrée scolaire donc ?
3: Oui, tout à fait. Alors, ils sont grands maintenant. Il y a encore un petit dernier, entre guillemets, en quatrième, mais les autres sont
2: alors,
3: grands. Donc.
2: La rentrée scolaire, peut-être pour les plus jeunes qu'en quatrième, ça rime aussi avec le retour des poufs sur la tête de nos enfants. Une chose en plus à gérer pour les parents que nous sommes en cette période, comment faire ? 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
5: 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Merci à Ici Cotentin pour cette idée qui gratte. 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
2: Ben on l'espère. Merci beaucoup et pas que dans le Cotentin. Merci Catherine Kikandron. Jean-François Julliard est directeur général de France Nature Environnement aujourd'hui. Quelles sont ses missions, son quotidien? On en parlera. Son rapport avec la France aujourd'hui, le fait qu'il est assez indépendant finalement dans ses déplacements. Il est votre invité jusqu'à 21h. Il arrive à Paris. C'est la ville qu'on n'a pas le droit de prononcer, parce que je vous rappelle qu'il n'y a pas que Paris dans la vie. Et pourtant, c'est un déclic pour lui à suivre sur Ici.
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2: Ce joli souvenir tube de l'été. En plus, l'été n'est pas fini. Tamé Impala et Jenny avec Dracula sur Ici.

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1: On sort à Gujan-Mestras ce samedi.
2: Olivier Cabrolier.
1: Oui, un joli programme pour se retrouver, pour commencer une course nocturne ce samedi entre terre et mer by night. Débarque à Gujan-Mestras, capitale ostréicole du bassin d'Arcachon, pour une première édition 100% gujanaise. Une course nocturne avec un départ à 18h30 depuis le complexe Champ de Cigale, entre forêt, port, sable, sentier et atmosphère maritime au coucher du soleil. Dans le détail, une course nature de 22 km en solo, en duo ou alors en trio, et une marche nature de 10 km en solo. Après la course, restauration et buvette, et grosse soirée animée, un événement 100% bassin, 100% gujanais. Et puis, le même jour, vous avez sardinade et balles populaires sur le quai du port de la Hume, et ce n'est pas terminé puisque ce samedi, vous avez aussi Austria Fest sur le port du canal. Rendez-vous entre les cabanes du port du canal pour cette quatrième édition.
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4: Et quel parcours extraordinaire avec notre invité Jean-François Julliard, qui a étudié à l'IFP, l'Institut français de presse, à l'ESRA, l'École supérieure d'audiovisuel, dont il ressort avec un master, Reporter sans frontières. Il en deviendra le directeur, puis directeur de Greenpeace France. Il est actuellement directeur général de France Nature. Il est votre invité ce soir et se raconte autour des lieux qui ont marqué sa vie. À un moment donné, vous êtes arrivé à Paris. Il faut bien quitter la Gironde, il faut bien quitter l'enfance et l'adolescence.
5: Ouais. Bah, je sais pas s'il faut, mais en tout cas, c'est vrai que ça s'est passé comme ça. Moi, j'en avais envie. Hein. C'est vrai que je bassinais un peu mes parents depuis déjà quelques temps pour venir à Paris.
4: Vous dites que c'est un coup de foudre et une tempête à la fois.
5: Oui, parce que c'est vrai que j'arrive dans cette dans la grande ville, pour le coup vraiment la grande ville, enfin même comparé à Bordeaux, Paris est une immense ville. Et puis donc je suis assez rapidement séduit par l'immensité de la ville. Je passe beaucoup de temps à marcher, à prendre le métro et à essayer d'en découvrir ces quartiers. Et puis j'arrive pour faire des études de cinéma, donc en plus je rencontre tout un tas de gens extrêmement créatifs, très exaltés, qui ont 1000 idées à la minute, qui sont tous des révolutionnaires dans l'âme et qui veulent changer le monde en permanence. Donc je découvre beaucoup de choses, voilà, beaucoup d'idées nouvelles, beaucoup de façons de penser nouvelles que je n'avais pas côtoyées jusque-là, et c'est vrai que c'est beaucoup. Voilà,
4: c'est une ouverture spatio-temporelle.
5: C'est une ouverture spatio-temporelle, c'est une curiosité nouvelle, je découvre des champs artistiques que je ne connaissais pas, je découvre des personnalités dont je n'avais jamais entendu parler, je découvre des façons de penser, des façons de s'habiller, des façons de vivre que je ne connaissais pas, donc oui, c'est beaucoup de choses.
4: Les grands musées, les quartiers historiques, le quartier latin, vous alliez même lire des BD au Forum des Halles à la FNAC.
5: Oui, parce que ça coûte cher une BD, que j'ai toujours été passionné de BD et à l'époque, je crois que c'est toujours le cas d'ailleurs, la FNAC avait cette politique de laisser un peu les gens prendre des BD et s'asseoir dans un coin et les lire tranquillement, ouais. Donc voilà, ça m'est arrivé.
4: Je fais un lien, les BD, les enfants, je crois qu'à cette période-là, vous faisiez encore quelques allers-retours pour être moniteur de colo dans les centres de loisirs en Gironde.
5: C'était mon boulot d'été, c'est vrai que c'était...
4: Vous avez adoré.
5: J'ai adoré ça parce que j'ai découvert que s'occuper d'enfants qui n'étaient pas les siens, c'est très chouette aussi, et je m'occupais d'enfants qui avaient entre 6 et 12 ans, je pense, quelque chose comme ça, et je trouvais ça très sympa de leur faire faire tout un tas d'activités estivales. C'est-à-dire, c'est le plaisir de jouer avec les enfants sans avoir la responsabilité.
4: Vous baladiez, j'imagine aussi.
5: On se baladait, on allait dans le Grand Sud-Ouest, parce que je me souviens d'avoir fait des stages où on partait pour le coup une semaine avec les enfants, donc à passer les nuits sous les tentes et tout ça, organiser leur repas, et puis à la journée on faisait du kayak, on faisait de la spéléo, on faisait de l'escalade.
4: Où ça, spéléo ?
5: En Dordogne, je me souviens, je pourrais pas vous dire exactement les noms précis, mais je me souviens d'un stage comme ça en Dordogne, et le kayak aussi, ça devait être dans ces coins-là.
4: La librairie du Sénat, autre lieu.
5: Alors ça, c'est le lieu de...
4: Je vous faire des allers-retours, là.
5: Ouais, c'est un lieu très différent, mais la librairie du Sénat, c'est parce que ça a été mon premier vrai boulot, on va dire, à la chaîne parlementaire, à l'époque, donc je sors de ces études de journalisme, et je me retrouve propulsé là. Et là aussi, c'est très chouette, parce qu'en fait, c'est la chaîne parlementaire avant qu'elle existe. C'est-à-dire, si je faisais partie, enfin, j'étais intégré dans une équipe de journalistes et de programmateurs qui étaient chargés de lancer la chaîne parlementaire. Elle n'émettait pas encore. Ouais. Donc c'est pour ça qu'on était dans la librairie du Sénat, dans une toute petite équipe, à essayer de penser un peu le concept d'une chaîne parlementaire là. la française.
6: C'est un vrai lieu de construction. Quoi.
5: Ouais, ça existait déjà, je me souviens, en Angleterre, en Allemagne, aux États-Unis. Donc on allait voir un peu ces chaînes-là pour s'en inspirer et essayer d'imaginer une chaîne parlementaire à la française qui n'avait jamais eu lieu.
6: À l'époque, vous êtes ce qu'on appelle objecteur de conscience. C'est aussi ça qui vous permet d'intégrer Reporters sans frontières.
5: Oui, parce que je fais partie de cette génération qui devait faire son service militaire. Et c'est vrai que j'avais un vrai problème un double problème, en fait. Je me sentais pas du tout à l'aise avec l'idée de porter l'arme. J'y voyais pas
6: l'autorité.
5: Beaucoup de sens. Pas forcément l'autorité, mais le côté uniforme. Enfin, en plus, on savait que ça allait s'arrêter. C'était vraiment les dernières années. Et puis, j'avais l'impression d'une perte de temps. Enfin, je me suis dit, mais je vais m'ennuyer pendant une année dans un bureau à pas faire grand-chose d'intéressant. Et en parlant avec un copain, c'est lui qui m'a dit, mais mets-toi objecteur de conscience. C'était très facile. Il suffisait d'écrire au ministère de la Défense et on se retrouvait objecteur de conscience. Et c'est comme ça que j'ai pu intégrer au Reporters sans frontières. Et du coup, voilà, une opportunité extraordinaire parce que je passais d'un potentiel service militaire un peu ennuyeux parce que ça allait se terminer à quelque chose qui me permet de découvrir le monde. Quoi.
6: Je vais survoler rapidement, mais je vais l'évoquer parce que là, on est beaucoup trop loin de Paris. Mais évidemment, vous découvrez le monde. Il y a le Togo, il y a l'Afrique subsaharienne. Vous allez défendre des journalistes qui sont emprisonnés, souvent voilà, de façon totalement injuste. Vous enquêtez, je crois, notamment sur la mort d'un journaliste un peu connu au Burkina Faso.
5: Oui, j'ai passé beaucoup de temps au Burkina Faso, en Côte d'Ivoire, enfin en Afrique de l'Ouest, sur des situations de journalistes assassinés ou mis en prison parce qu'ils contestaient l'autorité. C'était vraiment ça, pour le dire rapidement. Et c'était génial de pouvoir faire ça. J'avais 25-26 ans à l'époque, donc c'était quelque chose de très convaincant pour l'engagement militant qui était en train de naître chez moi. Quoi.
6: Alors après, vous allez aussi au Rwanda également, mais vous découvrez plein de choses, découvrez le monde, mais aussi le monde avec ses vicissitudes et des choses qui ne sont pas forcément très jolies. Du coup, quand on revient en France, peut-être entre deux reportages, ça fait du bien.
5: Oui, ça fait du bien. Et j'ai beaucoup voyagé, mais je n'ai jamais vécu à l'étranger. C'est-à-dire que je passais beaucoup de temps. Je me souviens que les premières années au Reporters sans frontières, en cumulé, je pense que je passais facilement 3-4 mois à l'étranger. Mais à chaque fois, je revenais et j'étais toujours content de revenir, toujours content de revenir à Paris, toujours content de revenir dans le Sud-Ouest quand je retournais voir ma famille qui était là-bas. Donc j'ai toujours continué à voyager aussi en France. Et du fait de voyager beaucoup à l'étranger, finalement, pour mon travail, a fait que j'ai passé beaucoup de temps à passer des vacances en France.
6: Où ça ? Il y a des vacances marquantes comme ça en France ?
5: Ouais, les Pyrénées, je crois que vous l'avez évoqué tout à l'heure. C'est vrai que les Pyrénées, ça a été un gros coup de foudre aussi, parce qu'enfant, je passais beaucoup de temps dans les Pyrénées pour aller skier, parce que c'était les stations de ski à Gourette, notamment, ou Artoust, dans les Pyrénées Atlantiques, qui étaient les stations un peu les plus proches de Bordeaux. Mais là, j'ai découvert les Pyrénées l'été, le pic du Midi d'Ossau. Voilà, si vous avez jamais fait de la rando dans ces coins-là, il y a un tour des lacs, c'est quelques heures, mais on passe d'un lac à un autre, ils sont tous plus sublimes les uns que les autres, c'est absolument magnifique.
6: Voilà. Vous êtes reporter sans frontières entre 98 et 2004, vous en prenez la direction de 2008 à 2011, et puis en 2012, vous devenez directeur de Greenpeace France. Vous vous souvenez de l'endroit où vous avez pris cette décision, dit « Allez, je vais m'engager dans Greenpeace ».
5: Ah,
6: c'était
5: question.
6: Où ?
5: Non, je me souviendrai pas précisément.
6: Non, mais vous savez, c'est un moment important.
5: Ouais,
6: d'une
5: bien
6: vie.
5: Sûr. Bien
6: on
5: sûr.
6: Se souvient toujours un petit peu où est-ce qu'on était, quoi.
5: Ouais, je me souviens, j'étais dans les locaux de Reporters sans frontières. Je peux le dire maintenant, il y a de l'eau qui a coulé sous les ponts, mais un peu caché quand j'ai appris que j'étais pris à Greenpeace. Je me souviens plus de l'endroit où j'étais quand j'ai pris la décision de candidater. En fait, ça a été un processus un peu long. Au début, je me suis questionné parce que c'est toujours des choix impactants. Enfin, là pour le coup, j'ai quitté complètement le monde des médias et de l'information pour partir dans une ONG qui travaille sur la protection de l'environnement, mais c'est un choix que j'ai jamais regretté. J'ai toujours, je me suis senti très à l'aise en arrivant à Greenpeace, et d'ailleurs j'y suis resté 14 ans. Donc.
6: Et du coup, vous déplacez énormément partout en France, j'imagine.
5: Oui, beaucoup sur des terrains de lutte écologiste. Donc ça peut être Notre-Dame-des-Landes à l'époque encore à côté de Nantes, mais ça peut être aussi d'autres terrains comme ça. Greenpeace a des groupes locaux de militants un peu partout en France, donc c'est vrai que j'ai gravité pas mal dans différentes régions.
6: Ça marche ici, qu'en pensez-vous ? Ce sont aussi les belles initiatives, Jean-François Julliard. Même si elles coûtent un peu moins cher cette année, d'après le panier ici, l'achat des fournitures scolaires, on parlait de la rentrée tout à l'heure, reste un passage obligé pour tous les parents, enfin presque tous, puisqu'une commune a décidé cette année encore d'offrir des fournitures aux élèves. Robin Bernot avec Julien Prouvailleur.
7: Les fournitures scolaires. Évidemment, lorsque l'on est enfant, on veut ce qui est à la mode, et ce qui est à la mode, ça coûte cher.
8: En fait, avant, vraiment, ma mère, elle n'avait pas les moyens, et forcément, quand elle ne m'achetait pas ce que je voulais, j'en voulais un un peu.
7: Sauf que derrière, pour les parents, c'est un véritable budget. Juste à côté de Valenciennes, dans le Nord, je vous présente la commune de Denain. Historiquement ancrée à gauche et dirigée depuis 2008 par des maires issus de l'enseignement, Denain offre pour la 10e année consécutive les fournitures scolaires à tous les enfants de la ville scolarisés du CP au CM2. Notre reporter Julien Prouvoyeur a assisté à cette distribution et on a profité pour discuter avec Anthony Bovin, directeur du pôle éducation et vice-sportif de la commune.
9: Le premier jour de l'année, l'ensemble des enfants arrivent avec le kit, donc ça permet vraiment de travailler dès 8h30, j'ai envie de dire, et puis de démarrer dans de bonnes conditions.
7: Sur place, il y a Sarah, par exemple, elle est venue récupérer un kit pour sa fille qui rentre en CM1. Alors qu'est-ce qu'on a dans ce kit ?
10: Il y a des fournitures, des stylos, des feutres, des crayons de couleur, nécessaires pour eux, quoi. Donc là, ça nous aide vraiment beaucoup pour les enfants, quoi.
7: Ici, dans le Nord, cette distribution gratuite de fournitures, ça marche. Mais alors vous, qu'en pensez-vous ?
8: Je pense que c'est bien, surtout pour ceux qui sont dans le besoin.
7: Abigail a 20 ans, elle est étudiante et cette période d'achat des fournitures, ça lui rappelle forcément quelques souvenirs.
8: Quand j'étais enfant, j'aimais beaucoup les fournitures chères. Et ma mère, elle me disait non, ça coûte trop cher. Oui, voilà.
7: La voix que vous entendez juste derrière Abigail, c'est Perle. Elle a 19 ans et elle aussi est étudiante.
11: Nous, on prenait souvent de la sous-marque, en fait.
7: Sauf que lorsque l'on est ado, on a forcément envie d'avoir ce qui est le plus tendance. Et ça, les marques, elles l'ont bien compris.
11: Vu que les gens, ils voient qu'on a des plus beaux trucs, on est un peu plus, pas valorisé, mais en mode, les gens, ils sont là en mode, oh, t'as des trop beaux stylos parce qu'on t'a emprunté et tout.
7: Alors, avec cette distribution, la ville de Denain permet à tous les élèves d'avoir le même matériel et de démarrer l'année sur les mêmes bases.
11: Ce que la ville a proposé, je trouve que c'est bien parce qu'ils ont tous les mêmes fournitures.
7: Une distribution de 1800 kits qui a tout de même un coût. L'an dernier, cette opération a représenté une dépense de 18 000 euros inscrite au budget de la ville.
6: Robin Bernot, ici ça marche, qu'en pensez-vous ? On vous donne la parole. Chaque jour, on sillonne la France entière, on l'a dit. Vous avez de liberté aussi, Jean-François Julien, de vous déplacer dans le cadre de votre métier. Et vous adorez vous déplacer en train et travailler en train.
5: Oui, c'est vrai que là, je reviens. J'ai passé beaucoup de temps dans le train ces dernières semaines parce que j'ai été à Grenoble, j'ai été à Auch, et donc c'est des trajets qui prennent quelques heures en train. Et c'est vrai que c'est un lieu dans lequel j'aime bien travailler parce que on est tranquille dans le train. Enfin voilà, moi j'aime bien m'asseoir côté fenêtre, un peu dans un coin, un peu à l'écart, un peu tranquille, et je peux tout à fait passer des heures sur mon ordi dans le train. J'ai l'impression d'avancer. Je sais pas, c'est peut-être trompeur, c'est peut-être la vitesse du train qui me donne l'impression de travailler plus rapidement. On est moins sollicité aussi, il y a quand même moins le téléphone qui va sonner et tout, donc c'est un lieu agréable.
6: Alors, du vélo que vous préférez largement au train, il en sera question avec notre invité qui est avec nous quelques minutes encore. Il est directeur général de France Nature Environnement, Jean-François Julliard, est sur ICI jusqu'à 21h.
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6: 4-3-2-1-0, je joue de la musique avec Calogero.

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2: Il est un homme sensible, profondément humain, engagé depuis bien longtemps, journaliste puis reporter sans frontières qu'il a dirigé. Il est aujourd'hui directeur général de France Nature Environnement, Jean-François Julliard, qui conduit finalement la voiture de sa vie là, depuis maintenant 20 heures. Ça va, on continue ?
3: Allez, on continue.
2: Pas dur de voir tout défiler comme ça ?
3: Non, encore, ça va. C'est intéressant.
2: Est-ce qu'il y a des clés pour réussir, comme vous l'avez fait ? On vient d'évoquer votre parcours qui, pour beaucoup de journalistes, nous mettent au garde à vous. Quelles sont les clés, quels sont les conseils que vous pourriez donner à des jeunes qui ont 17, 18 ans, qui veulent aller dans une école de journalisme, par exemple ?
3: Déjà de rester motivé, déterminé, de s'accrocher, parce que c'est vrai que c'est pas facile, ouais. Hein, ça n'était pas à mon époque, et je crois que ça l'est encore moins aujourd'hui. J'ai une fille d'ailleurs qui veut faire du journalisme, je l'encourage, je la soutiens, parce que c'est un très très beau métier, mais c'est vrai que les débouchés, comme on dit, sont parfois difficiles. Je pense que ce qui est important aujourd'hui aussi, c'est de rapidement peut-être de se spécialiser, d'avoir une discipline sur laquelle on va travailler plus, quoi. Les médias se sont hyper spécialisés aussi. Aujourd'hui, je vois bien qu'on cherche des spécialistes. Alors, ça peut être des spécialistes du journalisme économique, scientifique, par exemple. Voilà, moi, je travaille sur les questions environnementales. Je rêverais qu'il y ait plus encore de journalistes qui aient envie de travailler sur les questions environnementales. Je pense qu'il y a beaucoup de choses à faire.
2: Jean-François Julliard, directeur général de France Nature Environnement. C'est quoi ce métier ? C'est quoi votre quotidien ?
3: C'est beaucoup de choses. En fait, c'est un quotidien qui est différent chaque jour, et c'est aussi ça que j'aime. C'est à la fois le côté gérer des équipes, parce qu'il y a une cinquantaine de salariés à France Nature Environnement, et puis pas loin de 200 bénévoles au niveau
2: national.
3: C'est important.
2: Il y a des bénévoles.
3: Exactement. Il y a beaucoup de bénévoles. C'est avant tout même un réseau de bénévoles. C'est un réseau d'associations, une fédération d'associations. On regroupe 8000 associations en France, donc c'est beaucoup beaucoup d'assos de
2: différentes tailles. Le porte-parole des Français
3: c'est un peu abusif de le dire, mais en tout cas, on représente effectivement 8000 associations qui vont travailler sur les questions de protection de la nature et de l'environnement.
2: Et tout ça au sein d'organisations ?
3: Oui, au sein d'organisations, oui, de différentes tailles. Et donc, c'est vrai que le métier est très différent chaque jour. Il y a cette partie gestion d'une structure, donc il y a aussi la partie, il faut trouver les financements qui permettent de faire tourner tout ça. Il y a une fonction forcément de représentation, ce que je fais là en vous parlant ou en allant à droite et à gauche. Il y a les projets au quotidien, donc ça m'oblige, mais ce que j'aime aussi à sillonner la France et aller voir des gens sur le terrain qui font des choses concrètes et réelles pour la protection de la nature et la défense de la biodiversité, par exemple. Donc c'est beaucoup de choses.
2: Ouais. Alors, ça a été créé en 1968, c'est reconnu d'utilité publique, je le rappelle, en 1976, Unis pour un monde vivable, et vous l'avez évoqué d'ailleurs, Jean-François, il y a plein de structures en région. Je vous donne quelques régions comme ça, juste un mot peut-être rapide sur ces régions, les souvenirs que vous pouvez en avoir, ou les choses qui se font. La Bretagne ?
3: La Bretagne, c'est une région que je connais pas bien encore, parce que quand on grandit à Bordeaux, la Bretagne, c'est très loin. Mais c'est une région dans laquelle il y a beaucoup, beaucoup de choses à découvrir, ça c'est certain. Et en termes d'engagement militant, c'est une région assez exemplaire. On a France Nature Environnement, par exemple, Bretagne, est très active sur tout un tas de sujets. On va d'ailleurs avoir notre Assemblée Générale l'an prochain là-bas. Il y a beaucoup de choses autour des questions de la protection de la biodiversité, mais aussi de la pollution de l'eau. C'est un endroit où, malheureusement, les eaux sont souvent polluées, parce qu'il y a une agriculture intensive qui est très concentrée en Bretagne, donc il y a beaucoup de choses à faire.
2: L'Alsace, la Lorraine ?
3: Alors l'Alsace et la Lorraine, on a aussi des activités là-bas, bien sûr. On travaille aussi beaucoup sur la question des espèces protégées. Il y a beaucoup de choses à faire dans ces coins-là. Il y a beaucoup de forêts à protéger. Il y a beaucoup de pratiques agricoles qui nécessitent d'être soutenues aussi. Enfin, c'est des endroits comme beaucoup qui sont soumises aux conséquences du réchauffement climatique. Enfin voilà, c'est des régions dans lesquelles les écarts de température sont extrêmement importants. C'est pas nouveau, mais ça s'accentue et ça crée un stress hydrique, ça crée des sécheresses qui sont difficiles à vivre pour les agriculteurs du coin.
2: Bon, la Normandie, c'est vos origines, c'est Valogne.
3: Ah, Normandie, c'est mes origines. C'est effectivement une région que j'adore. C'est aussi une région pour moi qui est marquée du sceau de l'industrie nucléaire en France, qui est très présente, parce que c'est là-bas qu'il y a le PR de Flamanville, c'est là-bas qu'il y a le centre d'enfouissement des déchets de l'AG. Donc c'est un endroit qui est pleine de contrastes. C'est une région qui est très sauvage et en même temps, moi, ça m'a toujours gêné effectivement qu'il y ait ces installations nucléaires. France Nature Environnement est une organisation anti-nucléaire et moi, je suis quelqu'un qui a beaucoup travaillé sur le sujet et qui pense qu'aujourd'hui, on devrait apprendre à se passer du nucléaire. Et malheureusement, il y a beaucoup d'installations là-bas avec toutes les conséquences que ça peut avoir aussi sur l'environnement.
2: La région PACA.
3: La région PACA, c'est une des régions qui souffre aujourd'hui le plus du réchauffement climatique, forcément, avec un climat méditerranéen qui devient celui qu'il est, avec des eaux qui se réchauffent, avec les conséquences
2: caniculaires dont on sort il y a encore
3: quelques heures. Exactement, avec les conséquences que ça peut avoir pour la biodiversité sous-marine, qu'on parlait tout à l'heure de la plongée sous-marine. Moi, j'ai beaucoup plongé en Méditerranée. C'est des régions qui souffrent, qui vont être amenées à souffrir avec des évolutions, y compris dans les modes de vie, qui vont devoir être nécessaires.
2: Les océans, là compris, les littoraux, voilà, l'agriculture, l'alimentation, les forêts, l'eau. Il y a la Guyane, tiens, j'y pense. Ouais.
3: Oui, c'est sûr, c'est plus loin. J'ai jamais eu la chance de pouvoir y aller, mais on a aussi une association membre, Guyane Nature Environnement, qui est là-bas et qui essaie de faire un travail formidable sur la protection de la forêt tropicale et la protection de la biodiversité qui est si importante en Guyane, avec aussi la question de la pratique de l'orpaillage de ces mines d'or légales et illégales souvent dévaste la forêt et pollue les rivières et les eaux qui sont des lieux pour beaucoup de communautés locales qui sont des lieux essentiels.
2: D'une manière générale, tout ce que vous faites, on aurait pu parler des risques, impacts industriels, c'est tout autour de la santé, ce que vous faites, de notre santé.
3: De toute façon, l'environnement est très lié à la santé et va l'être de plus en plus. On a découvert, par exemple, cet été avec les canicules, tout l'impact que ça pouvait avoir sur la santé humaine, mais aussi sur la santé animale. On a beaucoup parlé des poules qui mouraient de chaleur dans les élevages. On pourrait dire la même chose, c'est plus difficile à mesurer parce qu'on les voit moins, mais on pourrait dire la même chose de la faune sauvage. On sait qu'il y a eu un impact énorme de ces chaleurs sur la faune sauvage. Donc les questions d'environnement et notamment du réchauffement des températures et les questions de santé sont intimement liées. Dès qu'il fait plus chaud, on souffre plus. Ouais. Il y a une pollution de l'air qui s'accentue, il y a une difficulté à vivre tout simplement qui est là.
2: Au niveau autour de ces enjeux écologiques, Jean-François Julien, je rappelle, directeur général de France Nature Environnement, comment on fait pour vous rejoindre? Vous avez parlé des 200 bénévoles. Moi, je sais pas, j'habite en Bretagne, en Normandie, je veux vous aider, je veux faire quelque chose. Comment on fait?
3: Eh bien, allez sur le site de France Nature Environnement, il y a toutes les organisations membres qui sont là, toutes les fédérations régionales, et quel que soit l'endroit où vous habitez, il y a une association membre de France Nature Environnement à côté de chez vous. Donc, vous pouvez vous engager. C'est France Nature Environnement Bretagne ou d'autres régions ou des assos locales selon vos envies aussi. Ça peut être des assos qui sont thématiques sur protection de l'eau, protection des espèces protégées, pratiques agricoles, pollution de l'air, gestion des déchets. Enfin, il y a tellement de sujets autour de la protection de l'environnement, c'est vaste que tout le monde peut trouver quelque chose à faire.
2: Parmi les lieux que vous aimez découvrir, est-ce qu'il y a des régions qui vous manquent? Alors, vous en avez évoqué quelques-unes, mais je ne connais pas forcément. Est-ce qu'il y a un endroit où vous dites, ça fait des années que j'ai envie d'y aller, je passe en train, je ne m'arrête pas? Elle est où cette région que vous connaissez peu et qui vous donne envie?
3: Je dirais les Cévennes.
2: Pourquoi?
3: Parce qu'en fait, c'est une région qui m'attire, parce qu'on m'en parle souvent, parce que j'ai pu m'en approcher, j'ai pu même y passer, mais toujours en coup de vent. Et ça fait plusieurs années que je me dis qu'il faut que je prenne le temps d'aller découvrir une région comme les Cévennes. Moi, j'aime bien ces régions, je le disais tout à l'heure, j'aime bien ces régions qui se méritent, ces régions un peu sauvages, qui sont un peu âpres parfois même. Mais les Cévennes, pour moi, c'est exactement ça. C'est effectivement une région qu'on doit prendre le temps pour la découvrir et voilà, ça fait partie de ces régions-là.
2: Il y a le massif central que j'ai découvert
3: il y a pas longtemps en allant faire du camping avec mes enfants et du canyoning dans le massif central. On était j'ai plus le nom. On a passé un peu de temps à Saint-Nectaire.
2: Après, c'est l'Auvergne.
3: On a passé un peu de temps pas loin du Puy-en-Velay.
2: De Saint-Jacques-de-Compostelle.
3: Et après, on était un petit village, je vais pas trouver le nom, mais vers Aurillac, voilà, okay. Dans Cantal.
2: L'Allier, le Puy-de-Dôme, voilà. Tous ces départements.
3: Donc, c'est des départements géniaux. J'ai découvert ça. J'ai découvert les routes sauvages du Cantal et j'ai trouvé ça merveilleux. Je me suis dit qu'il fallait que j'y retourne pour faire des randonnées là-bas. Moi, j'adore randonner. Je l'ai fait beaucoup dans les Pyrénées. Et j'adore le vélo, oui. J'adore le vélo.
2: Alors, le lieu pour aller faire du vélo en France, le lieu le plus sympa, qui s'y prête le plus?
3: Le canal de l'Ourcq. à côté de chez moi.
4: Ah bah oui, vous savez pas loin pour le coup. Alors, le canal de Lourdes, c'est à Paris.
3: Non, oui, le canal de Lourdes, parce que moi, je vis à Pantin, en région parisienne. C'est vrai que je me déplace beaucoup à vélo. C'est un moyen de locomotion que j'aime parce qu'il est pratique, parce qu'il est facile, parce qu'il est écolo, parce que je trouve qu'il vous met en bonne humeur, qu'il vous apporte un plus pour ouais. votre santé. Enfin, vous voyez, il n'y a que des avantages à rouler à vélo. C'est pas toujours facile partout. Il m'est arrivé de me retrouver dans certaines villes de France où c'est encore compliqué parce que les pistes cyclables manquent. Mais globalement, il y a quand même une vraie évolution. Moi qui fais du vélo depuis plus de 20 ans maintenant ouais. à Paris, il y a eu un avant, un après, quoi.
4: Un dernier lieu. C'est quoi cet amour pour le Jura?
3: Ben, en fait, j'ai appris à skier dans le Jura. C'est un peu bizarre parce que j'habitais à Bordeaux, comme je l'ai raconté, mais mon père avait un copain qui avait un chalet dans le Jura, donc on allait skier là-bas. J'ai adoré le Jura en hiver et j'ai eu la chance d'y retourner il y a pas longtemps en été et ça a été un coup de foudre aussi. Voilà, c'est encore, là aussi, c'est une région sauvage, assez protégée, qui est aussi belle en été qu'en hiver. Et oui, j'ai une passion Jura.
4: Vécu un 31 décembre mémorable.
3: J'y ai vécu un 31 décembre mémorable. Je n'en dirai pas plus, mais je vais certainement y retourner bientôt.
4: Quelle balade! Vraiment, on s'est arrêté partout, au-delà de votre parcours, lié aussi à votre engagement. On a parlé, bien sûr, de toutes ces villes, de toutes ces régions qui s'investissent auprès de vous. Directeur général de France Nature Environnement, c'était un plaisir de vous recevoir, Jean-François Julliard.
3: Merci.
4: Merci pour cette balade. On se retrouve

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1: Je vous souhaite une très belle soirée. Merci d'écouter ici, il est tout juste 21h. Pour son année 80, c'est Laurent Petit-Guillaume.
2: Bonsoir à tous, on se croise dorénavant tous les soirs, ici, pour se souvenir des chansons qui nous ont fait danser, chanter dans les années 80, et puis surtout qui continuent à le faire. Et ce soir, ça commence comme ça.

0: Vanessa Paradis à l'instant avec Marilyn et John.
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0: C'était en 1988 et c'est le troisième single de Vanessa Paradis et c'est un tube. C'est vrai qu'après le raz-de-marée de Joe le Taxi, certains ont pu penser à l'époque que ça durerait pas. Mais c'était mal connaître l'artiste et tous les talents cachés qui par la suite se sont révélés. Vanessa est toujours en tournée, elle sera entre autres le 6 octobre à la Sirène de La Rochelle et le 17 novembre à l'Accor Arena de Paris. En 2021, quatre tubes de Queen dépassaient le milliard d'écoutes cumulées, dont Another One Bites the Dust.

000 par semaine, c'était le groupe Indochine. C'est fou, mais il y a 45 ans, Dominique et Nicolas Sirkis décident de former un groupe. Et oui, 45 ans, hein, c'est l'âge d'Indochine. Et l'aventure continue puisque le groupe sera à l'affiche de la scène musicale de Boulogne-Billancourt à partir du 26 novembre. Les années passent, mais les émotions restent les mêmes lorsque l'on retrouve certains tubes. On a adoré Diego Libre dans sa tête par l'idole Johnny Hallyday en 90, mais aussi en 81 avec France Gall. Et bien sûr, en 1983, par son auteur-compositeur, Michel Berger, Diego Libre dans sa tête.

0: Talk, It's My Life. Nul n'est prophète dans son pays. La preuve, grâce à ce tube, ce groupe anglais a connu les sommets des classements en Italie, en France, aux États-Unis, mais pas en Angleterre. C'est lors de l'apparition d'un best-of en 1990 qu'elle est devenue un tube, cette chanson, chez nos amis british en tout cas. En 1987, elle, Suzanne Vega, elle n'a pas attendu d'être numéro 1 aux États-Unis et dans le monde, avec Luca, qui arrive dans un instant.
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0: L'eau comme toi, à l'instant, c'était Étienne Dao.
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0: On est en 1988 et ce titre qui devient un tube marque le retour d'un Étienne Dao en pleine forme après un exil en Angleterre où il était parti se ressourcer. C'est là qu'il enregistre un album essentiel pour nos vies martiennes, c'est sublime. Et c'est à New York qu'il tourne avec un célèbre réalisateur polonais. Le clip, vous vous souvenez peut-être sans doute d'Étienne Dao avec son chapeau de cow-boy? Bah sinon je vous le conseille. C'est à la même époque qu'Alain Souchon lui aussi connaît un beau succès avec Quand je serai

Paul Young avec Every Time You Go Away. Et c'est le plus grand succès de Paul Young, c'était en 1985. Il avait eu la bonne idée de reprendre cette chanson enregistrée à l'origine par le duo américain All & Oates, mais jamais sortie en single. Et comme c'est une belle balade un peu triste, on va continuer en ramenant du rythme et du sourire, de l'énergie également, avec Evelyn Thomas, High Energy, succès en 1984.

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1: C'est tout pour aujourd'hui, mais la bonne nouvelle, c'est qu'on recommence demain, même endroit, même heure. Alors à demain, dans un instant 100% chanson française. 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
2: Saviez-vous que le tube Ce qu'on était de Pierre Garnier est né en seulement 40 minutes?
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2: Juste avant la Star Academy, Pierre mange un morceau avec ses amis, Joseph Kamel et Daisy. Ils cherchent un hit d'été bien rythmé, mais ça ne vient pas. Ils finissent par sortir la guitare dans le jardin, et là, comme par magie, la mélodie de cette rupture amoureuse surgit d'un coup.
3: J'aime

0: c'est la légende. Pierre la chantonne au château, les réseaux s'enflamment et le rappeur Dadju crée la surprise totale en plein direct lors de la finale. Résultat, 2 millions de streams en 24 heures. Record historique.
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3: C'est un cri de ralliement qui a marqué les années 2000. Yalla ! Mais saviez-vous que ce tube de Calogero est né devant un poste de télévision ?
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3: Tout bascule quand le chanteur découvre Sœur Emmanuelle lors d'une interview. Il est instantanément fasciné par la force et l'énergie de cette petite sœur des pauvres. Avec son complice, Lionel Florence aux paroles, il décide de mettre en musique son expression favorite, Yalla, qui

0: n'était qu'un hommage lointain devient une réalité bouleversante peu après la sortie de l'album 3. Et Calogero finira même par rencontrer Sœur Emmanuelle en personne.
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2: Ouais, ça c'est un truc que je fais souvent. Alors c'est marrant parce que je le fais un tout petit peu moins parce que je vieillis. C'est des bateaux très violents, les bateaux de course. C'est les IMOCA, les bateaux du Vendée Globe. C'est des bateaux qui tapent vraiment très très très très fort. Je me suis cassé le dos une fois. J'ai cassé mes caméras plein de fois. Je suis reparti l'année dernière sur Tara, sur la goélette Tara. Donc là c'est plus cool, c'est plus smooth.
3: C'était improbable aussi de croiser tous les gens que t'as pu croiser avec Tara.
2: Ouais, je fais pas une liste, mais oui, ça va de Thomas Pesquet. Je sais même plus. Je pourrais pas te dire, mais le dernier film sur lequel j'ai bossé, il sort bientôt d'ailleurs. Il s'appelle Mata. C'était avec Mélanie Laurent.
3: Et tu faisais quoi sur ce film?
2: Là, c'était de la photographie de plateau. Photographie de plateau et making of, ça, c'est un truc que j'aime beaucoup parce que un tournage, c'est compliqué, c'est éprouvant, c'est 6 semaines de travail intense. Et quand on est à ce poste, en fait, on est mobile, on fait ce qu'on veut, on se balade et ça rejoint mon amour du documentaire.
3: On va revenir sur le fait de naviguer parce que tu as participé à différentes courses, tu as navigué avec des grands skippers, des marins pêcheurs, des sauveteurs de la SNSM. Comment on filme en mer?
2: Sur les bateaux de pêche et sur des gros bateaux, c'est très facile. Et sur les IMOCA ou les ultimes, c'est la guerre. C'est vraiment, on est à genoux, on est malade, on se cogne partout. Et là, j'avais fait la face nette avec Jérémy Bayou et Franck Camas sur un IMOCA. On utilise 1% des rushs parce que le reste, ça bouge et c'est pas cadré, quoi.
3: Le gars qui est dans le chaos total, quoi.
2: Ouais, ouais, puis les bateaux sont fermés, ils vont vite, ils sautent, ils volent, enfin tout ce qu'on veut. Et par contre, il y a un truc qui est très très chouette et très formateur là-dedans, c'est que quand on revient à terre, et ben tout paraît facile. On appuie sur un bouton, ça fait un café, on a des toilettes normales et quand on cadre, et ben, c'est cadré. Donc c'est une très très bonne école, c'est une sorte de mini service militaire express.
3: Comment est-ce que tu pourrais la décrire, justement, la mer, toi? Ça t'a appris des choses sur elle de la filmer?
2: Et ben en fait, c'est même pas que ça m'a appris des choses, c'est que moi je suis né à Cherbourg, j'ai grandi à l'école de voile de Cherbourg, j'ai fait l'optimiste du 420 en compétition. J'ai même été champion de basse Normandie en 93 d'optimiste. J'ai toujours fait du bateau. Quand je suis allé habiter à Paris, quand j'étais prof, j'ai acheté une péniche parce qu'il me fallait de l'eau autour de moi. J'ai tout fait pour revenir à Cherbourg et ça, c'est un attachement qui est vraiment profond. Et moi, le Cotentin, on parle de presqu'île, mais je le vois comme une île en fait. Et j'ai toujours été passionné par les îles. J'avais un bateau dans le port que j'ai vendu il y a pas longtemps parce que j'avais plus le temps d'en faire et que je naviguais beaucoup trop sur les autres bateaux. Quand je rentrais, j'avais pas envie de faire du bateau. C'est toujours un truc d'aller vers Origny, Guernesey, Cerques. Il y a un petit côté passionnant, alors, comme les Robinson ou la série Lost, tout ce genre de choses. Et donc, moi, le Cotentin, je le vois vraiment comme une île, pas comme une presqu'île, un lieu de retraite. C'est pour ça que j'ai jamais fait le choix d'habiter à Paris, ce serait plus facile hein, pour plein de choses. Mais je préfère vivre ici et prendre le train pour aller travailler que l'inverse, que travailler à Paris et prendre le train pour aller me reposer au bord de la mer. En fait, quand on a grandi ici, on est né ici, c'est pas quelque chose qui fait partie du décor, c'est le décor.
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4: Et dans le 7-9 France Bleu Paris, tous les week-ends, Thierry Boeuf vous donne ses bons conseils de bistrot parisien. Et vous présente aujourd'hui un établissement qui a fait des émules un peu partout en France avec ses fameux bouillons. Direction Chartier ce matin.
5: Et le cocktail américain, c'est quoi?
6: C'est un cocktail grillé avec une sauce américaine, tomate, échalote, une pointe de cognac, du vin blanc. C'est un peu relevé.
7: Un décarin.
8: Pâté, jambon, sauce de baguette, gruyère, chantal, rôti, jambon de pays.
9: Eh ben, tout ça, ça va aller dans la blanquette.
10: Bon appétit.
11: Chartier, le temple vénéré de la gastronomie populaire à Paris, appelé Bouillon, a fait des émules ces dernières années. Pas moins de 12 bouillons se sont créés depuis 2019. Des indépendants, des groupes, Pigalle et République, Julien, Faramond et autres. Mais c'est bel et bien Chartier qui tire son épingle du jeu en ajoutant deux bouillons à la maison mère du 7 de la rue du Faubourg Montmartre, à Montparnasse et Gare de l'Est, avec l'assurance de trouver dans les trois établissements le même menu à prix mini doux.
12: Aujourd'hui, nous aurons un saucisson à l'ail ou alors une salade de tomates pour 2 euros, un rôti de porc pomme normande ou bien une semaine.

0: canette sauce poivre vert à 9,60 €. Une mousse au chocolat ou une coupe vanille chocolat, une glace, pour 2,80 €.
1: Et c'est bien ça qui fait le succès des bouillons depuis 130 ans. Prenons l'exemple du navire amiral, le Chartier des Grands Boulevards. 325 places, 6 à 800 repas servis chaque jour dans un décor 1900. Rien n'a bougé sauf l'ajout du chauffage central. Imaginez il y a 100 ans, dans la salle de 25 mètres de long et 6 mètres de hauteur sous plafond, un énorme poêle à charbon au centre brûlait les clients qui en étaient proches et laissait geler tous ceux qui en étaient éloignés. Pour le reste, c'est de l'authentique et dès la porte à tambour franchi, la magie opère.
2: Alors nous approchons, vous voyez, pour entrer, on va être obligé de pousser cette porte à tambour qui était posée en 1912 et qui a vu tous les clients depuis. Poussez fort, allez-y, nous allons entrer.
1: Et si l'on est bien dans ce premier quart 21e siècle, grâce à Chartier, on entre chez Balzac ou Maupassant. Et on doit ce privilège à Camille Chartier. Il suffit de se balader rue Racine, admirer la devanture du grand bouillon Camille Chartier, un joyau de l'Art Nouveau.
3: Vous êtes au premier étage du bouillon Chartier, au 3 rue Racine. C'est historiquement un bouillon Camille Chartier ouvert en 1906. On est allé jusqu'à environ 200 bouillons sur Paris à une époque. Ils ont été à l'origine très populaires et puis après sont devenus un petit peu plus bourgeois. Il y a eu différentes variantes qui ont été créées, toujours avec un souci du décor et un soin amené à l'esthétique. Hein. Le début du siècle, c'était l'apogée de l'Art Nouveau.
1: La devise de la maison Chartier, souvent copiée, jamais égalée. Pour preuve, cette altercation en 1900 entre Camille Chartier et Alexandre Duval, un autre grand patron de bouillon parisien. Chartier, un jour, va déjeuner chez son concurrent. Duval, le voyant rentrer chez lui, l'apostrophe d'un ton ironique. « Alors, Chartier, vous venez manger chez moi parce que c'est meilleur que chez vous ?» Et Camille Chartier de répondre « Eh non, parce que chez moi, c'est complet. »
4: Merci beaucoup Thierry Boeuf. 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
6: Nous sommes en mai 1970, le 17 précisément, un dimanche ensoleillé et non un lundi au soleil. Et Claude François roule à vive allure, pressé de rejoindre Nîmes. Il s'écoute un live d'Elvis Presley.
7: Well, it's one for the money, two for the show, three to get ready now, go cat.
8: Dans la voiture, il y a 8 haut-parleurs tout autour, donc vraiment, j'étais entouré par le son, j'adore ça.
6: Quand soudain, son pneu éclate à hauteur de Bédarrides. À l'époque, le chanteur raconte son accident dans une interview fascinante tirée de l'émission de radio Bande à part que Lina a archivée.
8: Quand la roue a explosé, l'arrière s'est présenté vers l'avant et la gauche de la voiture se soulevait pour culbuter, pour faire les tonneaux. Je me suis donc retrouvé de face à l'autoroute, donc de nouveau, et là j'ai ralenti. Dès que c'est représenté de nouveau en tonneau, j'ai réaccéléré, ainsi de suite, jusqu'à peut-être 100-110 à l'heure. Alors mes bras étaient mous pour conduire la voiture, et elle s'est arrêtée net, le retour m'a projeté la tête dans le volant.
6: Sa voiture traverse les 4 voies de l'autoroute et finit sa course dans un fossé de l'autre côté de l'autoroute A7. Conscient mais sonné, l'artiste est un miraculé. Nous sommes alors 8 ans avant l'épisode de la baignoire fatale. Il n'aura qu'un nez cassé, nécessitant par la suite une rhinoplastie.
8: C'est pas le cartilage qui s'est cassé, mais l'os entre les deux yeux. Alors là, quand j'ai vu ça, j'ai donné un coup de poing dans le miroir, j'ai donné des coups de poing partout, j'ai piqué ma crise de... J'ai pas de chance.
6: Claude François sortira 2 ans plus tard, le lundi au soleil.

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1: Caroline Oscari, cadre de production audiovisuelle et accessoirement présidente de l'association Le Vrac, café de Champnétrie.
2: Les Limousins sont formidables. Stéphane Pigateau.
1: Une enfance plutôt classique, mais avec un bagage d'immigration, d'un côté l'Italie et de l'autre la Croatie.
3: Votre première envie dans la vie, c'était d'être traductrice internationale. Est-ce que c'est ce côté fille d'immigrée qui vous a donné cette envie d'être traductrice ?
1: C'est effectivement ce bagage fait d'immigration qui m'a ouvert les yeux sur le monde. Et puis, en bonne belge que je suis, j'ai évidemment lu Tintin. Et ça m'a confirmé dans l'idée d'ailleurs, de voyage.
3: Premier voyage, entre guillemets, premier départ aux États-Unis pour apprendre l'anglais.
1: Voilà, donc à 17 ans. Un regard à la fois critique et admiratif de ce que sont les États-Unis. J'ai fait le tour des États-Unis. Voilà.
3: Et comme ça ne vous suffisait pas et que vous êtes pour le rapprochement des peuples, Caroline, vous avez décidé de faire la même chose cette fois-ci, mais en Russie.
1: J'ai entamé des études de philologie slavistique à l'Université libre de Bruxelles à l'époque, à l'issue desquelles j'aurais dû me rendre effectivement à Moscou. Et puis ben, l'histoire en a décidé autrement, puisqu'en 1991, je ne peux pas partir en URSS et donc je suis obligée de revoir mes plans.
3: Alors qu'est-ce qui se passe à ce moment-là dans la tête de la jeune Caroline ?
1: Je décide de quitter la Belgique pour une formation plus professionnalisante, information et communication, et j'atterris à Bordeaux.
3: Et là, vous travaillez dans l'audiovisuel ?
1: À l'issue de mes études en information et communication, je suis recrutée à France Télévisions, donc sur le site de Bordeaux, France 3. Puis, un jour, j'en ai eu marre de la ville. Ça faisait très longtemps qu'on rêvait de vivre autre chose et de redonner du sens à nos vies. J'ai été mutée, effectivement, à la station de Limoges.
3: Aujourd'hui, donc, à Champnétrie, avec Le Vrac.
1: Voilà.
3: Cette épicerie, plus qu'une épicerie, un vrai lieu de vie au centre du village. Comment vous est venue l'idée et l'envie d'ouvrir ce lieu ici à Champnétrie ?
1: Alors c'est effectivement l'aboutissement, on va dire le couronnement de toute une vie d'engagement et de désir de solidarité, de main tendue vers l'autre, qui date effectivement de mon adolescence. J'ai été très soucieuse très vite des injustices et des inégalités territoriales. J'ai souhaité effectivement donner à Champnétrie un lieu de vie, un lieu de rencontre, un lieu où tout un chacun pouvait s'exprimer librement, un lieu de vie, un lieu de joie.
3: Si on se replonge un petit peu dans le temps et qu'on rencontre la jeune Caroline de 18 ans, des envies de voyage à travers le monde plein les yeux, qu'est-ce qu'elle penserait de la un peu plus vieille Caroline d'aujourd'hui qui vit en Limousin?
1: J'étais en plus très citadine, très avide des bars, des cafés, des théâtres, du cinéma. Je me dis qu'on peut aussi voyager en rencontrant toutes ces riches personnalités locales qui font aussi la richesse du territoire. Je pense que c'est vraiment l'aboutissement d'un cheminement, de réflexion, de désir, de goût, de... Non, je ne changerai rien. Je pense qu'il y a une forme de cohérence entre ce que j'étais à 18 ans et ce que je suis aujourd'hui.
3: Champnétrie jusqu'au bout, quoi.
1: Champnétrie à fond.
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4: À Brassimpouille, au cœur de la Chalosse, un témoignage de la préhistoire, le musée de la Dame. Des grottes, un archéoparc, un musée, un site exceptionnel. Notre guide, son directeur Benoît Ducam.
5: À Brassimpouille, tout commence avec la reprise des fouilles en 1981. Ce qui va en fait amener la création du premier espace muséographique. Donc là, on est en 1980, hein, c'est vraiment le tout début du début. Quelques bonnes années après, en fait, à partir de 2002, que va être créée la Maison de la Dame, qui va être en fait le nouvel espace muséographique du site de Brassimpouille, autour duquel va se greffer l'archéoparc, qui est la partie extérieure du site sur laquelle ont lieu les ateliers, les animations, en ce moment notamment beaucoup d'ateliers avec des scolaires. Et depuis 2 ans maintenant, s'est rajouté à ce complexe le site archéologique des Grottes du Pape qui se visite également sur Brassimpouille.
4: Si on remonte aux origines, quand a-t-on commencé les recherches ?
5: Le site de Brassimpouille, en fait, il a été découvert en 1880, c'est-à-dire 100 ans avant finalement ce qui a lancé le musée aujourd'hui, avec à l'époque non pas des archéologues au sens où on entend aujourd'hui, mais plutôt des amateurs ou des érudits, puisqu'on est au tout début de l'archéologie, qui vont s'intéresser au site de Brassainpouille, parmi eux, entre autres, Édouard Piette, qui découvrira en 1894 la Dame de Brassainpouille.
4: Cette fameuse Dame de Brassainpouille, c'est une statuette.
5: Alors voilà, la Dame de Brassainpouille, c'est une petite statuette en ivoire de mammouth qui est considérée aujourd'hui comme le plus vieux visage représenté de l'histoire de l'humanité. Et c'est une statuette qui a été, qui est datée, estimée. Alors, on est toujours en permanence en train de préciser les datations. Elle aurait été sculptée à peu près il y a 29 000 ans.
4: Est-ce dire que nous avions des peuplades qui vivaient là, à Brassainpouille, dans la préhistoire ?
5: Brassainpouille, finalement, on a la chance d'avoir des grottes qui se sont créées naturellement il y a plusieurs dizaines de milliers d'années. Et finalement, les hommes préhistoriques qui passaient dans la région, puisqu'on est toujours sur des tribus nomades, vont profiter l'opportunité de cette petite cavité, vont s'installer dedans, et pendant plus de 20 000 ans, des tribus vont passer et agglomérer en fait des restes de leur activité, qui ont été découvertes du coup à partir des années 1880 et jusqu'aujourd'hui encore, puisque on est toujours sur un chantier de fouilles à Brassainpouille.
4: C'est la communauté de communes Coteau et Vallée du Leuil qui gère le site, ouvert toute l'année, sauf en hiver, à part pour les groupes et sur réservation. Renseignements préhistoire-brassainpouille.fr. 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
1: Quelle qualité doit avoir un sportif de haut niveau ?
7: Des forces, des muscles, manger sain et beaucoup boire.
8: Il faut beaucoup, beaucoup s'entraîner pour faire le sport qu'on veut.
9: Pour faire marcher ses muscles.
8: On s'entraîne beaucoup, genre on fait de la muscule, prendre des poids de genre 40 kilos sur ses bras et tenir le plus longtemps pour avoir des muscles.
1: Et vous connaissez des sportifs de haut niveau ?
9: Ah oui. Oui, Cristiano Ronaldo,
8: Teddy Riner, Kylian Mbappé,
9: Lionel Messi,
8: Léon Marchand,
9: Félix Lebrun et Alexis Lebrun.
1: Et ils faisaient quoi eux ?
9: Du ping-pong.
1: Vous les avez regardés pendant les JO ?
9: Oui, de temps en temps.
8: Moi, je les ai pas regardés, mais
9: j'ai vu surtout.
8: J'ai vu juste Teddy Riner parce que j'aime bien karaté, mais j'ai arrêté.
9: Moi, j'ai vu beaucoup, beaucoup plus de fois Léon Marchand, même si je préfère beaucoup plus le ping-pong. Il faisait vraiment des trucs magnifiques.
10: Will Bayama, je crois, pour la France, le basketteur. Et après, il y avait un Américain. Après, je sais pas comment on l'appelle, mais ma belle-mère, elle avait crié le King, mais je crois pas que c'est son prénom.
1: Est-ce que vous aimeriez être un sportif ou une sportive de haut niveau, vous ?
10: Oui.
8: Non.
9: Parce que ça demande trop d'exercices.
8: Faire de la piscine, j'aime bien. Ça fait marcher les bras, les jambes en même temps. Et ça demande beaucoup d'entraînement, du coup j'adore.
9: Moi, oui, parce que j'aimerais bien faire beaucoup de ping-pong. Parce que c'est mon sport préféré. Et Félix Lebrun, il m'a donné un bon coup d'énergie. Maintenant, j'en fais un club et voilà.

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1: Oh ben écoutez, j'ai quand même 89 ans, alors je ne sais pas si je pourrais aller longtemps encore, hein. Et puis qu'en Ligue 1, et puis surtout qu'ils y restent quand ils seront en Ligue 2. Mais je vous le souhaite à tous, allez les petits.
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3: À 89 ans, Pierrette est bien plus qu'une simple fan du FC Sochaux-Montbéliard. Elle est l'âme du club et dans son salon, entièrement décoré en jaune et bleu, elle se remémore ses premiers pas au stade. Pierrette, d'où vient cet amour inconditionnel pour le FC Sochaux-Montbéliard ?
1: Oh ben ça, c'est vieux, hein. C'est quand je peux plus vous dire la date parce que je perds la mémoire, hein. Mais ça fait un bon moment et puis c'était des bons souvenirs. On était contents, surtout quand il y avait la victoire.
3: D'ailleurs, vous êtes comment vous, en plein match? Est-ce que vous êtes calme? Est-ce que vous chantez?
1: Mais je chante, je dis « Allez Sochaux, tous ensemble pour vous ». Et puis, il y a aussi les autres supporters, Jean-François Bonnet, Mireille, Jean-Guy, et puis d'autres, ma foi.
3: Et quelle émotion ça vous procure d'arriver au stade avant un match et de vous poser à votre place?
1: J'y vais de bon cœur en espérant avoir une belle victoire, que tout le monde sera content.
3: Depuis que vous venez au stade, est-ce qu'il y a des moments qui vont rester à jamais gravés, des joueurs, des personnalités que vous ne pourrez jamais oublier?
1: Oh ben je garderai surtout quand c'était la Ligue 1. Avec Teddy Richet, Michel Isabé, puis tous les autres dont je n'arrive plus à me souvenir de leurs prénoms.
3: Et dites-moi Pierrette, est-ce qu'il y a quelque chose que vous souhaitez aux joueurs, à l'ensemble du staff pour cette année 2026?
1: Oh ben écoutez, j'ai quand même 89 ans, alors je ne sais pas si je pourrais aller longtemps encore, hein. Et puis qu'en Ligue 1, et puis surtout qu'ils y restent quand ils seront en Ligue 2. Mais je vous le souhaite à tous, allez les petits, bon courage, vous pouvez le faire.
3: Vous êtes un visage incontournable des tribunes de Bonal, je sais que les gens s'arrêtent vers vous aussi. Qu'est-ce qu'ils vous disent ?
1: Ben, y en a qui me disent bonjour, il y en a qui viennent prendre des photos, qui me disent on peut faire une photo, ben, je dis, si vous voulez, je réponds ben, c'est gratuit, profitez-en. Et puis quand il y a des enfants, mais j'ai dit je veux que les enfants soient sûrs, que c'est eux qui veulent bien. Hein.
3: Vous avez transformé votre habitation un véritable musée dédié au FC Sochaux-Montbéliard. Qu'est-ce que vous avez comme objet spécifique, Pierrette?
1: J'ai beaucoup de gobelets, ma foi. J'ai donné beaucoup de choses à des gens parce qu'un jour, je ne sais pas ce que ça va devenir, tout ça.
3: Et dans ces objets, est-ce que vous en avez certains qui sont vos préférés?
1: Ben, c'est la Coupe de France, les écharpes qu'il y a à la Coupe de France, ça c'est beau. Je les ai, ils sont rangés, là. Je les ai ressortis l'autre fois, mais voilà. Moi, ce que je veux, c'est que Sochaux reste en Ligue et puis qu'ils montent, surtout. C'est pour eux, pour leur avenir, pour l'avenir du club et puis pour l'emblème bébatique du club.
3: Une véritable leçon de fidélité, signée Pierrette. Son portrait, les photos de son incroyable collection sont à retrouver sur notre site internet ici.fr. Et bien sûr, allez Sochaux!
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4: Et voici Patrick Citeau pour Nom de Nom, aujourd'hui direction Montmorillon, dans la Vienne. Un musée du macaron y raconte l'histoire de cette petite pâtisserie ronde.
5: Situé boulevard de Strasbourg, ce musée ouvert en 2003 par la maison Ranou-Métivier rend ainsi hommage aux générations d'artisans qui ont bâti la renommée de Montmorillon. Ce musée de l'amande et du macaron vous dévoile ainsi l'histoire et les coulisses de la fabrication de ce célèbre et délicieux biscuit aux amandes. La recette du macaron a a priori été rapportée par Catherine de Médicis au XVIe siècle. À partir de cette époque, ce biscuit fait d'amandes, de sucre et de blanc d'œuf s'est répandu dans de nombreuses villes. On le retrouve ainsi progressivement à Nancy, Amiens ou Saint-Émilion. Il faut remonter au XVIIe siècle pour trouver les premiers macarons sur les étals des marchands de Montmorillon. Le petit biscuit au cœur tendre d'amande est ensuite devenu la spécialité incontournable de Montmorillon. Aujourd'hui, la maison Ranou-Métivier perpétue cette tradition culinaire. C'est la plus ancienne fabrique de macarons de Montmorillon. Les savoir-faire se transmettent en effet dans cette famille depuis 5 générations. La recette traditionnelle des macarons demeure ainsi inchangée depuis ses débuts.
4: Et notre musée du macaron, en fait, c'est l'occasion de nous plonger au cœur de l'histoire de cette spécialité culinaire fierté de la région.
5: Une spécialité qui doit tout à l'amandier. L'histoire de cet arbre fruitier à travers les continents et les siècles est ainsi une des thématiques proposées. Les défis environnementaux liés à la production de l'amande sont aussi au programme de la visite. L'histoire et la fabrication du macaron a bien entendu toute sa place au cœur de l'espace d'exposition. Les gestes et les outils du biscuitier font également partie de cette immersion au pays du macaron. Un parcours ludique et gourmand qui fera le bonheur des enfants comme des plus grands. Concernant les origines du nom de la commune de Montmorillon, on peut s'appuyer sur une théorie ancienne. Elle précise que la bourgade, située sur une colline, aurait été investie par des Maures en 732, avant ou juste après la fameuse bataille de Poitiers. D'où la déclinaison en Mont de Morillo ou colline du Maure. Mais le nom d'un des premiers barons de la ville a tout aussi bien pu inspirer cette dénomination. Hugo Banse se fait ainsi appeler Moro Loco, qui dictour Morillo, ou seigneur de la localité mauresque qui se nomme Morillo. Toujours est-il que de Montmorlieu au XIe siècle, puis Montmorlhomme au siècle suivant, la bourgade endosse finalement son nom actuel au XVe siècle.
4: Et ben voilà, alors ça c'est quand même fou parce qu'on remonte le temps grâce à Patrick Citeau qui nous apprend toujours des détails qu'on ignore souvent d'ailleurs sur le nom de nos rues, de nos communes également. 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

0: Percé est venu s'installer en Puisaye, loin du tumulte, pour écrire et composer ses chansons folk. 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
2: Si vous portez le nom de famille Salin, restez à l'écoute. Et mais avant cela, je vais vous parler d'un bretonnisme bien connu qui est le lagen.
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2: Oh, je suis dans le lagen. Bon, voilà une expression typique dans le français local. C'est inspiré par notre belle langue bretonne. On l'entend souvent aujourd'hui, en particulier les lendemains de fête. Quand on est un peu dans le brouillard, on a tendance à dire « Oh, je suis dans le lagen ». Alors ce mot a pourtant une signification un petit peu différente en breton. En breton, « Arlagen », c'est en général de la boue bien collante, impossible à cultiver, dans laquelle on a difficulté à marcher, voire on s'enfonce un peu. Mais pas que ça, ça désigne donc les fondrières, les mares d'eau boueuse. Donc « Bea el lagen », être dans le lagen, c'est devenu une expression permettant de dire que l'on est dans un état qui n'est pas des plus sympathiques. Vous saurez maintenant que « lagen », c'est pas la gueule de bois, mais c'est de la boue en langue bretonne, à lagen.
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2: Et j'en arrive maintenant à un nom de famille très commun. Vous en connaissez peut-être, hein, peut-être qu'il y en a dans votre entourage, ou peut-être le portez-vous vous-même. C'est Salin. Alors, déjà en breton, on prononce Salahune. Pas Salin, mais Salahune. Comme le célèbre ermite de la forêt de Landévennec, ou encore du Folgoat, près de l'Esnevin. Salahune ar fol, Salin dit le fou. Salin est donc un nom ou un prénom, et son origine remonte à loin, très loin, et vient aussi de très loin. C'est avec l'évangélisation de l'Armorique que ce nom est sûrement arrivé, car Salin, ou Salahune, n'est rien d'autre que l'adaptation bretonne du prénom Salomon, Salomon, fils de David, roi d'Israël. Donc, un nom de famille biblique aujourd'hui, Salomon, devenu Salahune en breton, mais aussi Salou ou encore Salik. C'est la même origine pour ces noms de famille. Salin ou Salomon, si vous voulez, fut d'ailleurs le nom d'un autre roi, mais de Bretagne, cette fois-ci au 9e siècle. Donc, un nom de famille plus que royal. Les Salins pourront à l'avenir se vanter d'avoir un nom de famille prestigieux. Je vous dis à demain, même heure, même radio, en Mans. 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
1: Printemps 1907, le midi viticole se soulève. À l'origine de la révolte des vieux, surproduction, concurrence de l'Algérie, vin frelaté, coupé ou chaptalisé, prix qui s'effondre, les vignerons n'en peuvent plus. C'est dans l'Aude que le mouvement se structure, dans le village d'Argelières, sous Marcelin Albert est viticulteur et cavetier. Avec des vignerons du Minervois, il crée le comité de défense viticole qui organise la toute première manifestation.
2: Au vin artificiel, vive le vin naturel.
1: Le 11 mars 1907, ils sont 87 derrière lui. Quelques jours plus tard, les voilà 300 à Salelles d'Aude. Le comité décide alors de faire un meeting chaque semaine dans une commune différente. Marcelin Albert est un orateur qui galvanise la foule. Ils sont 600 à manifester à Bise-Minervois. Minervois le 31 mars, 1000 à Ouveillon le 7 avril, 5000 à Coursan le 14 avril, puis 10 000 à Capestan, 25 000 à Lézignan, 80 000 à Narbonne, où le maire Ernest Féroul s'engage à son tour, 150 000 à Béziers, où ont lieu de nombreux incidents, 180 000 à Perpignan, 200 000 à Carcassonne, 250 000 à Nîmes le 2 juin, et dit-on entre 600 et 800 000 manifestants à Montpellier le 9 juin 1907. Côté des vignerons, commerçants, ouvriers, employés, on estime qu'un languedocien sur deux était sur la comédie ce jour-là. Une marée humaine. L'évêque de Montpellier fait même ouvrir les portes de la cathédrale et des églises pour que les gens y trouvent refuge. Malgré la démission de près de 400 maires, des débats houleux à l'Assemblée nationale, l'État fait la sourde oreille. Face à la menace d'insurrection, Clémenceau, président du Conseil, envoie l'armée à Narbonne. Bilan, 6 morts et 33 blessés. Mais le soir du 20 juin, les soldats du 17e régiment d'infanterie se mutinent et refusent de tirer sur les manifestants sous les acclamations des Biterrois. Clémenceau n'a alors plus le choix. Il accepte de rencontrer Marcelin Albert et lui promet de porter une loi anti-fraude en échange du retour au calme. Mais le tigre, malin, glisse au leader de la contestation un billet de 100 francs pour prendre le train pour rentrer dans le sud. Et s'empresse de le raconter à la presse. Cette obole humiliante qu'Albert a eu la maladresse d'accepter lui vaudra d'être conspué par les siens, accusé de s'être laissé acheter. La loi protégeant le vin naturel contre les vins trafiqués est adoptée, les viticulteurs sont exonérés d'impôts sur les 3 années passées, les émeutiers sont amnistiés. Quant à celui qui avait rassemblé tout un peuple qui voulait vivre du travail de sa terre, Marcelin Albert, héros déchu, il s'exilera pour plusieurs années en Algérie.
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3: Ma tata, elle est petite. Quand elle a un truc qui est haut, elle n'arrive pas à l'attraper.
4: Vous préférez être grand ou petit ?
3: Moi, j'ai envie d'avoir 15 ans comme ma cousine Olivia qui a un appareil dentaire. Parce que j'ai envie d'être grande comme elle et j'ai envie de sortir avec mes copines quand il fait beau. Ma mère, elle est très grande. Mais elle y arrive quand même à rentrer. Elle n'est pas obligée de baisser la tête. Mon papa, elle est grand, mais a des grands doigts. Elle ne peut pas lâcher les chouchous de ma petite sœur Lisa.
4: T'as envie d'être grande ou de petite ?
3: Comme ma maman. Ma maman, elle est moyenne. J'ai envie d'être pas trop petite, mais pas trop grande. Ma tata, ouais. Elle est petite. Et du coup, quand elle a un truc qui est haut, elle n'arrive pas à l'attraper. Et mon père, il est plus petit que ma mère. Je préfère être grande, mais être petite, c'est aussi bien parce que, enfin, on peut passer partout, c'est un peu plus pratique, c'est tout ça. Juste être un peu plus grand, mais pas beaucoup. Je rêve que je sors avec mes copines, que j'ai 15 ans et que j'ai mon portable.
4: Donc, en fait, quand on est grande, on a...
3: un portable, et mon père, il m'avait donné son portable qu'il avait cassé quand il était grand. J'ai envie d'avoir un portable parce que, comme ça, je pourrais appeler mes copines, je pourrais envoyer des messages et je pourrais envoyer des photos. Moi, en fait, j'ai envie d'avoir un portable pour faire des jeux, pour faire plein de choses. Ben, moi, j'ai un téléphone rose, mais il est pour enfants. Il y a des jeux, des vidéos, de la musique... pour envoyer des messages, on peut envoyer des photos et je peux jouer à mes jeux. Et même, J'ai envie d'avoir un portable pour de vrai, comme ma mère, vu que ma mère, elle a un jeu de Disney et un jeu pour construire des manèges.
5: Moi, j'ai trop envie d'en avoir un.
4: Pour faire quoi ?
5: Je sais pas.
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7: Bonjour Olivier, on parle donc de cuisine aujourd'hui ?
6: Tout à fait, et on fait un viron du côté du nord du département. Bonjour les amis, petit tour du côté du pays rouennais aujourd'hui. Comme on y dit là-bas, la gastronomie c'est très important à Rouen, vous en avez peut-être écouté parler. Sur le plan linguistique, le Y pronom neutre, on y aime bien dans le nord du département. Et je vous rappelle que le verbe entendre n'existe quasiment pas. À Rouen, on écoute. Donc vous avez peut-être écouté parler de l'importance de la gastronomie là-bas. Alors la figure tutélaire, c'est la maison Trois Gros, 3 étoiles au guide Michelin. Le restaurant tenu à partir de 1930 à Rouen par Jean-Baptiste Trois Gros et son épouse Marie, puis par leurs fils Jean et Pierre, et enfin par leur petit-fils Michel, qui s'est installé depuis quelques années à Ouche près de Rouen, et maintenant son fils César. Vous avez remarqué comment je dis Rouen en une syllabe plutôt que Roanne en deux syllabes ? C'est comme ça qu'on y dit dans la région. Donc vous l'avez compris, la gastronomie c'est important, c'est number Rouen. Les gens aiment bien les douceurs aussi, hein. La région rouennaise, c'est la terre où l'on a fait la vraie papillote, celle qui est faite chez Révillon au Coteau. Ça va être de saison. Et puis, nous avons la praluline, une brioche au beurre et aux pralines roses, créée par Auguste Pralu en 1955. Au fait, la pâtisserie et chocolaterie Pralu, c'est bien d'origine rouennaise, même si on en trouve un peu partout aujourd'hui, et même si les Lyonnais tentent de se l'approprier. Dans les Gones, Pralu, c'est rouennais. Les pralulines, ils en font tellement qu'il faut qu'ils prennent très tôt le matin. Prendre, ça peut vouloir dire embaucher, commencer le travail dans le parler rouennais. Alors, attention quand même avec les papillotes et les pralulines, hein, si vous avez une chemise blanche, parce que vous pouvez vous faire une catole, c'est-à-dire une tache. Par contre, après avoir mangé, vous aurez la caisse. À d'autres termes, vous serez en forme. Les ch'tis, ils adorent. Oui, à Rouen, on parle volontiers de ch'tis pour désigner les enfants. Ne pas confondre avec le ch'timi du Schnorr. Un événement incontournable de la région rouennaise, c'est Rouen Table Ouverte, RTO pour les intimes, dans lequel gastronomie et spectacle vivant se rencontrent pour le plaisir des papilles, des yeux et des oreilles. Un autre grand rendez-vous, c'est le Salon de la Gastronomie, organisé par le comité des fêtes au Coteau et qui se tient depuis quelques années dans la grande salle du Scarabée à Riorges. On y propose le meilleur de la production d'une centaine d'exposants et leur savoir-faire. Et même si ça pleut, et si la pluie vous y craignez, comme on dit volontiers à Rouen, c'est-à-dire si vous n'aimez pas ça, vous serez bien à l'abri au Scarabée. Au Scarabée, on peut s'étendre, mot du patois rouennais qui veut dire se réchauffer. Voilà, voilou.
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1: Gérard, c'est quoi votre métier ?
2: Moi, mon métier, c'est conducteur de tram et conducteur de bus. Je fais les deux. Je conduis les deux et c'est un vrai plaisir de conduire les deux.
1: Ouais.
2: Mais le tram, c'est vrai que j'ai ma préférence pour le tram. Quoi.
1: Alors là, je suis assis à votre place ?
2: Oui, vous avez de la chance parce que c'est faut être privilégié parce que c'est une zone où normalement il n'y a que moi qui ai le droit d'accès là-dedans.
1: Vous me dites ce qu'il y a autour de nous là ?
2: Plein de boutons, des gongs, c'est pour annoncer aux gens qu'on arrive ou qu'on repart pour attirer leur attention.
1: Ouh là là, ça il faut pas. On l'entend souvent,
2: non,
1: ça.
2: Non, ça on évite. Ça c'est ouh là, ça c'est quand il y a un danger qui s'approche pour éviter justement pour faire partir les gens qui sont pas très attentifs.
1: Et vous avez toujours fait ça, conducteur de bus et de tram?
2: Ah non, je livrais du carburant pour une société sur Toulouse. Et ça, c'était beaucoup la région. Et le tram, ça a permis de découvrir Toulouse et les gens, les Toulousains. Et du coup, je me régale, je m'éclate.
1: Et oui, alors surtout que quand vous étiez petit, que faisait votre grand-père avec vous ?
2: Oh, mon grand-père était sur Toulouse, il m'a adoré quand je venais. Il m'a amené voir les chauffeurs de bus, on montait dans un bus, il me faisait traverser Toulouse. On allait jusqu'à Matabio, on parcourait la ville. Et mon grand-père me disait, peut-être un jour tu seras chauffeur de bus. Et je pense que c'est resté un peu tout ça, ouais.
1: Gérard, on sent bien que vous avez un cœur gros comme ça. Parlez-moi de la relation que vous avez avec les passagers.
2: Ils nous connaissent, ils viennent frapper contre la vitre,
1: ah ouais.
2: Ils viennent nous voir et ils tapent.
1: Ah ouais.
2: Ils nous font un petit coucou, on fait partie de leur vie. On les accompagne.
1: Il y a un endroit devant lequel vous passez qui vous marque plus que notre, c'est Purpan. Dites-nous pourquoi.
2: Il y a l'hôpital des enfants là, juste à côté. Il y a beaucoup de malades qui sortent, qui prennent l'air avec les beaux jours. Là, ils vont arriver les beaux jours. Ils sont sur les pelouses et ils sont fascinés par le tram. Donc quand j'arrive, et j'abuse un peu plus du gong, du fameux gong, et ça les attire. Ils sont contents, ils font de grands signes. Alors après, je fais très attention parce qu'ils viendraient vers moi, mais du coup, il faut éviter qu'ils galopent tous vers moi. Mais c'est un petit moment magique qui les sort un peu de leur quotidien difficile. Quoi.
1: Alors, vous faites quelle ligne ?
2: C'est la ligne de tram qui va jusqu'au palais de justice. Et aussi, moi, je suis sur une ligne de bus. Je suis un chauffeur mixte, donc je peux faire les deux à la fois. Je peux faire du bus et du tram. Et la ligne du bus, c'est la ligne 70 qui passe dans Blagnac, dans tous les arrêts de Blagnac, Marly, tout ça.
1: Merci Gérard.
2: Avec plaisir, c'est une joie.
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3: Bachata, Portugal, Madagascar, ça fait un beau mélange. Et nous sommes avec Étienne Arnold. Bonjour Étienne.
4: Manaono.
3: Manaono. Alors ça c'est du malgache, parce que vous avez un petit peu de malgache, de sang malgache en vous, du sang portugais également. Et nous allons découvrir votre passion qui prend énormément de place dans votre vie, à savoir la bachata.
4: Oui, alors mon papa est malgache, ma mère c'est la portugaise.
3: Oui, tout votre temps vous le consacrez à votre passion. Vous êtes prof également de danse, mais revenons un petit peu à vos origines. De quoi vous souvenez-vous, les influences que ça a pu avoir dans votre quotidien, à la maison, avec papa, maman, peut-être frères et sœurs, lors de vos vacances, voyages et autres?
4: Déjà, la musique. Mon papa, c'est un musicien. Il jouait beaucoup de guitare à la maison quand on avait des réunions de famille. C'est vrai qu'on écoutait de la musique traditionnelle malgache du côté du papa. Et quand j'étais plutôt du côté de la maman, c'était des musiques aussi traditionnelles portugaises.
3: Et jouer de la guitare classique ou une guitare spéciale? Alors, du pays?
4: Non, alors enfin, il joue des quelques percussions, oui. Mais sinon, tout ce qui est blues.
3: Est-ce que vous voulez partager un titre avec nous, justement, de cette culture malgache? Alors, qui est-il et qu'est-ce que ça représente pour vous?
4: Le chanteur, c'est Justin Bali. Petite note d'instrument.
3: J'ai l'impression que cette voix aussi
4: qui porte.
3: Ça vous plonge dans vos souvenirs.
4: Ouais, ça met une petite pause dans le temps, je trouve, quand on écoute ces sons. J'ai un oncle à Bordeaux qui, quand on allait chez lui, il écoutait ça toute la journée.
3: C'est resté en vous,
4: c'était,
3: en tout cas.
4: Ouais, c'était trop bien, j'adorais.
3: J'aperçois, dites-moi, des petites guitares là-bas. Mais alors, guitare d'enfant, a priori, vous avez envie que votre fils apprenne également à jouer. Enfin, en tout cas, la musique, il faut que ce soit essentiel. Enfin,
4: on peut découvrir des choses soi-même, mais souvent on a des choses peuvent être transmises par nos proches. Et là, en l'occurrence, alors moi, j'ai jamais fait de guitare. En tout cas, j'ai jamais vraiment appris. Puis mon fils, je pense qu'en voyant mon père faire de la guitare, ça l'a intéressé. Et donc, il nous a demandé d'avoir des guitares, quoi, très rapidement. Et il joue beaucoup d'instruments. Ouais. On a des percussions pour faire de la salsa, pour faire de la bachata. Et,
3: peut-être qu'un jour, il va vous accompagner. C'est lui qui jouera de la musique.
4: Voilà, c'est ça. Pour l'instant, il y a plus de chances qu'il soit musicien. Alors, peut-être qu'il dansera, mais en tout cas, il pratique beaucoup la musique. Ouais. Il fait beaucoup de guitare.
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5: Son titre, Les Cadors, c'est l'histoire d'un homme qui se croit être l'un des fils de Kadhafi. Il part dans le désert du Sahel, dans l'espoir de retrouver le trésor de l'ancien dictateur libyen. Jérémy Ferrari, lui, est né en 1985 à Villesmeuse. Son nom de famille, c'est Larzière. Il grandit à Charleville, ses parents sont commerçants. C'est un passionné de théâtre depuis son adolescence. Dès 15 ans, il pousse les portes du théâtre de Charleville pour apprendre le métier. À 16 ans, il se choisit comme nom de scène Ferrari. Il se produit dans des bals et des maisons de retraite des Ardennes. Il met en scène ses premiers one-man shows et suit aussi des cours de théâtre à Paris, au célèbre cours Florent. Jérémy se distingue des autres humoristes car il aborde des sujets graves de manière cynique et souvent décalée. Il navigue entre provocation et réflexion. Dès octobre 2010, ses apparitions dans l'émission On ne demande qu'à en rire sur France 2, animé par Laurent Ruquier, ne passe pas inaperçu.
6: Jérémy Ferrari.
5: Jérémy fait vite partie des invités réguliers, comme Olivier de Benoît, l'humoriste rémois. Vend deux pièces à Beyrouth, confirme son talent de comédien engagé. Il traite de la guerre et des conflits géopolitiques.
7: Alors, action contre la faim, ils ont un petit peu d'argent de côté. Ils ont 40 millions d'euros de côté. Et ils t'expliquent pourquoi dans leur bilan comptable, c'est un cas de coup dur.
8: Mais quel coup dur ?
7: C'est parce qu'il y a des gens qui meurent de faim qu'il y a action contre la faim.
8: Donc le coup dur, ça serait qu'ils aient plus faim alors.
5: En 2017, il frappe encore plus fort avec Anesthésie Générale. Ce spectacle est une véritable critique de notre société et de ses dérives. Politique, économie, santé, tout y passe. Il se raconte aussi dans un livre où il dévoile ses addictions, dont l'alcool. C'est un artiste attachant et à part dans l'humour français. Il aime revenir dans son Ardenne natale. Il n'oublie pas ses racines. Jérémy Ferrari, c'est l'un des trésors de Champagne-Ardenne.

0: Il est 1h.
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2: Un mot usuel occitan que vous connaissez, Nechay Chegur, j'en suis sûr. C'est le mot bigot. Laurent, tu peux aller me chercher le bigot, je te prie. J'avais pas un tekei, ton téléphone. Non, pas mon téléphone, mon bigot. Dit mon talier, dans mon atelier, en entrant à gauche. Effectivement, ce n'était pas le bigophone, l'argot du téléphone. Bigot étant le nom de l'inventeur d'un instrument de musique en carton qui porte son nom avant de désigner familièrement l'appareil téléphonique. Non, le bigot dans la campagne de chez nous, c'est la bêche. Vaisersalu bigot, va me chercher la bêche, la binette ou la houe. En technique, le bigot est cette fourche retournée qui sert à tirer le fumier ou à briser les mottes après le bêchage. Bon nombre de révoltes paysannes se faisaient avec le bigot, l'arme qu'on attrape facilement, appuyée contre un mur. Si prenez le bigot, va veillere. Si je prends le bigot, tu vas voir. Ané adio.
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3: Salut Brésil.
4: Comment elle s'appelle?
3: Alors, je m'appelle Oriane, j'ai 33 ans.
4: Et tu fais quoi dans la vie?
3: Et mon job, je suis graphiste.
5: Je voyais plus le genre graphiste, une bonne trentaine.
6: Ah oui, c'est étonnant.
7: Qu'est-ce que vous foutez là?
3: Je suis dans les petits bonheurs.
8: Le bonheur aussi peut arriver comme ça.
9: J'habitais où, vous m'avez dit?
3: J'habite à Quimper et je suis arrivée ici parce que je voulais vivre en Bretagne et j'ai trouvé un emploi ici, dans le Finistère.
10: Comment tu as trouvé du travail?
11: Comment tu as fait pour deviner? Elle est extraordinaire, ta mère.
3: J'ai cherché dans les 4 départements et c'est tombé dans le Finistère et moi j'adore Quimper, donc je suis ravie.
12: Pourquoi croyez-vous qu'on l'adore?
3: Ça s'explique pas trop, j'avais l'impression que j'appartenais à cette région. J'ai tout fait pour arriver ici, mais je sais pas trop pourquoi et je suis super heureuse.
13: Heureusement que vous avez pas compté sur moi, hein, parce que sinon il fera ça le temps.
14: On ira se balader ensemble de ces jours, tu veux?
3: Mon coin préféré quand je me balade, c'est au bord de la mer et surtout la plage de Sainte-Marine.
15: Quelle plage?
3: Combris de Sainte-Marine, puisque la plage est sublime avec les dunes assez nature. C'était le coup de foudre avec cette plage-là.
16: Sur la plage, j'irai te chercher des coquillages.
1: Et le premier baiser, quand est-ce que vous vous l'êtes donné?
3: Alors moi, je me souviens que quand j'étais en primaire, il y avait beaucoup de garçons qui s'intéressaient à moi. Mais alors moi, j'y connaissais rien, donc j'ai eu des cadeaux, j'ai eu des bagues, j'ai eu des trucs comme ça.
17: S'ils veulent te faire un cadeau, refuse pas.
3: Et je pense que les pauvres, ils n'avaient pas beaucoup de réponses. Et moi, après, c'est arrivé assez tard. Ouais. Oui, si, c'était au lycée. Mais pareil, c'était pas moi qui étais intéressée, c'était toujours le garçon, quoi. Je me cherche encore, je pense.
18: Moi, je m'en fous parce que j'ai un amour chez moi et un amour à l'école. C'est qui? C'est mon cousin, mais je suis comme ma mère, je préfère le célibataire.
1: Prononcez trois fois la phrase impossible.
3: Ok. La jolie rose jaune de Josette jaunit dans le jardin. La jolie rose jaune de Josette jaunit dans le jardin. La jolie rose jaune de Josette jaunit dans le jardin. Ça va?
19: D'où elle sort cette Josette? Qui a lancé cette Josette?
3: Moi, je connais Tadery. Tadera, Tadery tantan, Tadera tanté, Tadery tantan, tanta, Tadera tanté, Tadera tanté, tata, Tadery tantan.
20: Bravo! Merci!
3: Allez, salut.
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21: Et pour ce nouveau reportage, je vous propose de me suivre. On part à Vouneuil-sous-Biard, retrouver Bad, il gère la société Black Sheep. Bonjour.
22: Bonjour.
21: Alors vous, votre spécialité, c'est les vannes aménagées?
22: Ouais, c'est ça, vannes aménagées. On fait de la location de vannes aménagées et de la vente également.
21: Alors, c'est quoi aujourd'hui les vannes aménagées? Parce que depuis le Covid, le confinement, il y a énormément de gens qui ont acheté de vannes aménagées. Ça a la cote et il y a de plus en plus de nouveautés, de petites choses qui simplifient la vie.
22: Ouais, bah en fait, depuis le Covid, on a une très grosse demande parce que les gens veulent chercher la nature. Le van aménagé, c'est vraiment le bon produit puisqu'il est à la fois compact et à la fois spacieux à l'intérieur. Et en plus, comme on peut le voir, il a un toit relevable, donc du coup c'est un produit qui marche pour 4 voire 5 personnes. Donc on a pas mal de familles, de couples ou d'amis qui viennent nous voir pour des week-ends, des semaines, etc. Donc et puis dedans, bah ouais, il y a tout ce qu'il faut pour cuisiner, pour se restaurer. Donc c'est ça qui plaît.
21: Génial.

0: Voilà, donc là je viens de récupérer le van aménagé et on va donc pouvoir partir et profiter de ce van aménagé direction le lac de Saint-Cyr. Allez hop, me v'la garer au lac de Saint-Cyr. On éteint le moteur. Première chose à faire, il m'a dit, si je veux bien dormir, fermer les espèces de stores en les mettant comme ça. Nickel, j'ai plus qu'à déplier le lit et normalement, tac. Hop, ça c'est fait. On n'a plus qu'à mettre un peu de chauffage. Hop, l'écran tactile, chauffage stationnement, chauffage permanent, activé. Franchement, je vais bien dormir. J'ai plus qu'à dormir. Et à vous souhaiter une bonne nuit. À demain. 5h45. Bon, que dire? J'ai bien dormi. Je pensais avoir froid. J'ai eu chaud. J'ai même dû baisser le chauffage dans la nuit. Mais rien à dire. Un van, c'est vachement bien foutu. On dort bien. On a de la place, franchement rien à dire. Bah, je vais vous épargner ma morning routine d'aller se doucher dehors avec le tuyau et tout. Mais pour le reste, franchement, nickel. Je me prépare et je retourne au travail. Bon bah voilà, c'est validé.
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0: prof documentaliste et d'une bibliothécaire des lycées Jeannot-Écurie de Sens. Chaque année, de novembre à avril, des centaines de jeunes découvrent des mangas sélectionnés avec soin. L'an dernier, 160 établissements y ont participé, et pas seulement dans Lyon. Sayonara organise aussi de multiples rendez-vous tout au long de l'année autour de la culture et des arts japonais. Cette fascination des jeunes pour la culture du pays du soleil levant ne date pas d'hier. Elle a commencé dans les années 80 à la télé avec Récréa 2 et le Club Dorothée. Le Capitaine Flamme et Albator ou Goldorak ont marqué toute une génération.
1: Ils attaquent en force avec un antirac. Il faut que tu ailles aider Alcor. Bon, je vais y aller.
0: Et puis, les consoles Super Nintendo et Sega ont débarqué. Des consoles avec des personnages cultes comme Sonic et Mario. Dans les années 90 et 2000, Pokémon, Dragon Ball Z et Naruto ont pris le relais, renforçant l'attrait des enfants et des ados pour le Japon. Aujourd'hui, l'influence japonaise s'étend au cinéma, à la BD et même à la musique. Oshii en est l'exemple parfait.

0: ou prix littéraire. Les jeunes découvrent des mangas plus originaux ou exigeants que ceux qu'ils lisent d'habitude. Ça stimule leur curiosité, aiguise leur sens critique et leur apprend à varier les plaisirs tout en alimentant leur rêve de Japon.
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2: L'ancien mystique manoir de dames. Chambre d'hôte, petit déjeuner, salon de thé, événements, fiançailles, mariage, on peut tout faire ici.
3: Bonjour.
2: Enchantée.
3: Enchantée, bienvenue chez nous.
2: Ben, merci. Donc c'est vous qui avez une vie de princesse, vous m'avez dit c'est au téléphone.
3: J'ai mon prince dans la cuisine.
2: C'est cool, écoutez. Julia et David, donc une magnifique histoire d'amour qui va être très énervante, j'en suis sûre.
3: Sûrement.
2: Alors, c'est quoi ce manoir ?
3: Donc, c'est un manoir qui date de 1900. Ouais. Et en fait, il a été créé quand les usines ont été créées également. Donc, c'est le dirigeant de ces usines-là qui a construit ce manoir.
2: L'usine qui est en face, là.
3: C'est ça. Ventron Confection.
2: Je décris la princesse, quand même. Cheveux longs.
3: Oui.
2: Bleu, montrez-vous, retournez-vous. Vert. Magnifique. Ah, bleu-vert. Oui. Oui, dans la pénombre, on voit pas bien parce que c'est un peu pénombre
3: c'est
2: le manoir.
3: Ça. Là. C'est le style du manoir, ouais.
2: Ouais, c'est ça. Ouais. Piercing,
3: oui. Tatouage, tout ça.
2: Ouais. Ah, ouais, c'est ça. Ouais. Oui, une princesse très moderne. Quoi.
3: Voilà.
2: On n'est pas dans la petite princesse avec la petite robe rose, les flots dans les cheveux. Quoi.
3: Non, c'est la princesse habillée en noir.
2: Et voici David, donc. Le prince charmant, bah écoutez, je suis enchantée.
4: Enchantée.
2: Ravie. Vous aussi.
4: C'est ça, rocker, oui, au retard plutôt, voilà.
2: C'est ça.
4: La barbe, les cheveux du coup un peu plus courts. J'avais les cheveux longs pendant un temps, mais...
2: Ouais, avec une... Comment ça s'appelle, ça ?
4: Ah, la banane, du coup.
2: Oui, la banane, voilà. Le piercing aussi, etc. Donc,
4: c'est ça.
2: Un prince charmant tout à fait moderne aussi.
4: Voilà. C'est tout à fait.
2: Ce manoir, vous l'avez acheté ?
4: Oui, on est passé devant après une visite qu'on avait fait du côté du 90.
3: Au nord de Belfort,
4: oui. Mais oui, c'était par un détour du coup à moto, plutôt que de revenir par la voie rapide, on a fait le détour côté Vosgien pour l'école, c'était toujours sympa. Et puis on a vu le manoir qui, lui, n'était pas en vente pour le coup. Et on s'est arrêté devant parce qu'on l'a trouvé magnifique, on a fait quelques photos, on s'est dit c'est une bâtisse comme ça qu'il nous faut. Et en rentrant, continuant nos recherches pour les maisons, deux semaines plus tard, on est tombé dessus, tout fraîchement mis en vente.
2: D'accord.
4: On s'est dit, il y a quelque chose à faire. Donc, on est revenu, on a fait la visite, on est tombé sous le charme, malgré l'état du coup...
3: Parce qu'on est tombé sous le charme de l'escalier, et puis après, on avait pu...
2: C'était mort.
3: Ouais, c'était mort.
2: Ah, et alors, ça vient
3: d'où ? Parce que moi, c'était un rêve de petite fille. Je disais toujours à ma grand-mère qu'un jour, j'aurais un château, et elle me dit, si t'en rêves, t'en es capable de le faire, alors tu le feras.
2: D'accord, et vous saviez que c'était son rêve ?
4: Oui, tout à fait, ça faisait déjà un moment qu'elle en parlait aussi, et puis voilà, c'était le but de pouvoir justement réaliser son rêve. Après, oui, il y a un investissement, il y a une grande part de folie. On y met toute notre âme, tous nos budgets, tout ce qu'on peut, pour pouvoir, du coup, réinvestiguer les lieux, lui redonner le cachet d'antan, et puis... Voilà, que ça reprenne vie complètement.
3: On a eu vraiment un coup de cœur en rentrant, et puis en sortant, on a dit, on est un peu dans la merde. Parce qu'il y avait énormément à faire, c'était pas le budget qui allait, c'était pas le coin qu'on voulait. Et finalement, en ressortant, on s'est regardé, on a dit, ça y est, c'est lui, quoi.
2: Alors, vous faites chambre d'hôte, donc
3: c'est ça.
2: C'est là qu'on mange ?
3: Là, on fait chambre d'hôte, là, on fait les petits déjeuners, les tables d'hôte et les salons de thé.
2: C'est votre cuisine à vous ?
3: Oui.
2: Oui, parce qu'on est chez vous, en fait.
3: C'est ça.
2: Mais c'est génial, c'est vachement beau.
3: Les gens sont vraiment immergés chez nous.
2: Ah ouais, c'est magnifique.
4: Tout refait au complet.
2: Et votre but, c'était d'ouvrir une chambre d'hôte.
3: Oui, oui. Okay. Ouais. Notre but, à la base, c'était même d'avoir un château pour sauver un lieu. Et après, on a eu beaucoup trop de contraintes avec les châteaux. Mm-hmm. Donc, on s'est rabattu sur les manoirs où on pouvait un peu plus s'amuser, en fait.
2: Donc, vous bossez tout le temps, quoi.
4: C'est ça, tout le temps.
2: Vous faites des travaux vous-même ?
3: Oui. Ah oui, on fait tout
4: nous-mêmes.
3: Fait...
4: Ouais. Moi, je travaille encore à côté. Donc, madame est dédiée vraiment pour la partie gestion du manoir chambre d'hôte.
2: D'accord, madame la princesse.
4: La princesse est un peu Cendrillon aussi, puisqu'elle s'occupe de tout derrière. Et après, pour ce qui est partie travaux, elle m'aide énormément. Surtout pour ce qui est décoration, c'est les idées de madame. Après, madame m'a appris pas mal de choses, tout ce qui est placo, tout ça. Moi, c'est la partie électricité. La partie plomberie autodidacte, où on avance comme ça.
2: C'est les idées de madame, hein ?
3: Voilà.
2: C'est ça,
3: c'est
2: hein,
3: ça.
2: Comment vous avez
3: après,
2: fait,
3: j'ai de la chance, il suit beaucoup. Et puis, on a les mêmes goûts, donc en fait, c'est pas compliqué, quoi.
2: Il n'y a pas besoin de le convaincre.
3: Voilà, c'est ça.
2: Combien il y a de mètres carrés, alors ?
3: 800 mètres carrés. On en a rénové 250.
2: Je ne sais pas si je vous trouve pas un peu fou.
3: Oui, tout le monde nous le dit.
2: Ah oui, c'est ça. C'est assez banal ce que je
3: voilà.
2: vous dis.
3: Voilà, on est passionnés et puis on aime ce qu'on fait. Et on savait que ce serait des sacrifices, mais du moment qu'on est ensemble, comme on a dit, qu'on tient le coup, c'est le principal. Parce que cette année, ça va faire 18 ans qu'on est ensemble.
5: Vous êtes rencontrés très jeune.
3: Très jeune, ouais. Ouais, on s'est mariés très jeune aussi. Et puis après, on a toujours fait en fonction que l'autre puisse évoluer. Quand un évoluait, l'autre patientait et puis l'aidait à évoluer et ainsi de suite. Et ça, c'était le but ultime de notre couple. Ouais.
2: Donc vous vivez à Ventron toute l'année. C'est assez isolé, c'est assez calme.
3: Oui, on aime bien. Ouais, on est tranquille.
2: Oh là là, vous êtes des ovnis pour moi.
3: En fait, je pense qu'on est dans des corps de jeunes, mais avec une mentalité assez ancienne. On aime les choses comme ça. Moi, j'ai vécu avec mes grands-parents. Donc, c'était une ambiance déjà où la famille était importante, les repas étaient importants, la convivialité, les choses à l'ancienne. Je voyais mon grand-père souvent dans les jardins en train de travailler. Donc, tout ça, pour moi, c'est ancré en moi et il a vécu un peu préparé. Donc, c'est ce qu'on aime, notre tranquillité. On adore cuisiner tout nous-mêmes, recevoir les gens, leur proposer en fait un univers carrément différent.
2: Ah, bah, carrément. Hein.
4: Oui, comme c'est marqué du coup sur les annonces, c'est le voyage hors du temps. Quand on rentre ici, on change l'ambiance d'univers.
2: Vous vous êtes bien rencontrés tous les deux. Hein. Vous notez quand même la chance que vous avez.
3: Ah, bah, ça, oui, on sait qu'on a beaucoup de chance. Ah, ouais. Parce que tout le monde ne pourrait pas vivre cette expérience. Et puis, on nous l'a tout de suite dit, est-ce que notre couple est solide? Parce que sinon, la banque n'aurait pas suivi les projets comme ça. Quoi.
2: Ah oui. Ah ouais. Vous avez fait quoi? Vous avez vu des psys, des certificats de solidité du couple pour c'est le banquier?
4: Non, bah, c'était pour démontrer. Voilà, on avait la NIAC, du moins, qu'on le voulait vraiment. Donc, c'est à force d'insister, ils ont compris du coup que oui, on voulait. Parce que d'après eux, les statistiques, c'était 70% des couples divorcent dès qu'ils achètent une maison avec des travaux, des choses comme ça.
2: D'accord. Voilà.
4: C'est pour ça qu'ils étaient réticents.
2: Et alors, ça veut dire que ça a été long, c'est ça, d'obtenir les prêts bancaires, de convaincre?
3: Déjà, on a dû se battre pratiquement 6 mois pour avoir le manoir. Et puis après, pratiquement aussi 3 mois, faire tout le tour des banques avec un business plan, leur montrer qu'on était solide. Ils voulaient savoir si on avait vécu des épreuves, des choses comme ça, pour voir si on allait tenir le coup.
2: Des épreuves dans le couple?
3: Ouais, c'est ça.
2: Oui,
3: c'est ça.
2: Vous avez répondu quoi, oui ou non?
3: Oui, nous, on a morflé pas mal, donc... On sait ce que c'est, donc on savait qu'on allait tenir largement le choc.
2: Mais je peux être indiscrète, en quoi vous avez morflé?
3: On a eu des épreuves de la vie pas très faciles, beaucoup d'accord. de décès, des maladies, des trahisons, des choses comme ça, assez dur, en très peu de temps.
4: Des périodes financières très compliquées. On a vécu du coup en Saône-et-Loire, dans une ville paumée, à 30 minutes de toute commodité, on avait essayé, mais c'est vraiment à l'extrême. Et là, pour le coup, financièrement, on avait énormément de mal à s'en sortir.
3: On vivait avec 10 euros par mois pour manger. On a connu des périodes vraiment très très compliquées qui auraient la plupart du gens se seraient séparés.
2: Ah, je vous adore. Et là, ça tient la route, alors?
3: Là, ça commence à avoir de l'ampleur, ouais. Je pense qu'il nous faudra encore quelques années pour vraiment se faire connaître. Mm-hmm. Mais comme on a dit, on ne lâche pas l'affaire, quoi. Mm-hmm. Puis on a des clients super, donc c'est cool.
2: Donc voilà, le temps s'était arrêté, hein, mais c'est bon, ça. Il va reprendre son cours. Non. L'ancien mystique, parce que vous aimez tout ce qui est mystique.
3: Voilà, c'est ça.
2: L'ancien mystique, Banois, Deux Dames.
3: Ouais. Alors ça, c'est le nom de mes ancêtres.
2: Ah, Deux Dames.
3: Deux Dames, oui.
2: Donc c'est vous qui l'avez baptisé comme ça?
3: C'était pour rendre hommage à mes ancêtres qui, avant, étaient des nobles. Et quand il y a eu la guerre, ils ont vendu leurs particules pour pouvoir aller dans les rébellions. Quoi.
2: Merci à vous deux, au revoir.
3: Merci, au revoir.
4: Merci bien.
2: Et bonne chance pour tout ce qui vous attend.
3: Hein. C'est gentil, je vous remercie.
2: Merci d'être venu. Au revoir.

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1: L'auteur du livre que je vous présente aujourd'hui dans Toujours à la page les a tous interrogés. Ce père de famille qui, après avoir tué femme et enfant, s'inquiète du sort de sa chienne. Ce japonais cannibale interpellé au bois de Boulogne ou encore ce membre de la Société de protection des oiseaux soupçonné d'être un tueur en série. Jacques Poinaz fut commissaire de police, chef adjoint de la brigade criminelle de la police judiciaire de Paris, également chef de l'unité de coordination de lutte antiterroriste. Cet Ardéchois de naissance témoigne de sa carrière dans « Le temps des aveux, le réfrigérateur du japonais cannibale et autres récits de la brigade criminelle », un livre paru chez Mareuil Éditions. Le retour sur 13 des enquêtes les plus marquantes de sa carrière avec, en ligne de mire, à une époque où l'ADN n'était pas encore la reine des preuves, l'obtention des sacro-saints aveux. Des aveux qui viennent ou non, et qui dissimule parfois une partie de la réalité, qui laisse aussi souvent l'enquêteur avec un sentiment de frustration. Jacques Poinaz.
2: Oui, de la frustration, parce que les aveux ne sont pas toujours totalement sincères, ou complets, ou indiscutables. Il y a souvent une fragilité de l'aveu, puisque lorsque dans les aveux, on se projette déjà dans le procès et la preuve devant les assises pour les homicides. Mais ces histoires, c'est aussi ce basculement de la personne qui avoue, et souvent, même si le policier avant tout est content d'avoir résolu une affaire, parce qu'une affaire criminelle est toujours un poids pour les policiers, mais il y a également parfois un peu de, sinon de pitié, du moins de tristesse de voir un homme qui parfois avait une vie jusque-là normale et qui bascule dans le monde de la prison pour une longue peine.
1: Mais quelle perception vous avez de ça quand vous êtes face à quelqu'un qui n'est pas un criminel aguerri et qui bascule pour des raisons qui paraissent en fait futiles, si on y pense bien?
2: Alors, je crois que ça reste un mystère de l'homme, un mystère de l'humanité. Comment comprendre que quelqu'un qui a jusque-là eu une vie parfaitement banale, d'un seul coup, pour des raisons difficiles à imaginer, passe à des actes terribles?
1: On voit la grande diversité des affaires que vous avez traitées. C'est d'autant plus agréable à lire qu'effectivement, on ne sait jamais où vous allez nous emmener à chacune des histoires. Comment vous avez fait la sélection?
2: J'ai pris celles qui sont restées dans ma mémoire, je dirais, qui m'ont laissé un sentiment, soit de satisfaction, soit d'échec, ou comme celles qui se passent en Ardèche, où je reviens pratiquement dans mon village natal pour enquêter sur une affaire d'explosifs dans la communauté de l'ex-tueur de l'Ardèche, Pierre Conti. Mais souvent aussi parce que ce sont des affaires qui ont quelque chose de particulier, parfois de presque burlesque, parfois de troublant, comme ces adolescents qui, pour donner un alibi à leur ami, inventent un stratagème un peu diabolique. J'ai essayé de montrer que la réalité est souvent plus surprenante que la fiction même.
1: Et c'est sans doute ce qui est le plus fascinant dans chacune des histoires que nous confie Jacques Poinaz. Et ce qui est captivant, c'est ce récit au plus proche du travail de l'enquête et les impressions, les réflexions que partage l'auteur avec nous au fil de chacune. Alors si vous êtes fan de faits divers, jetez-vous sur Le temps des aveux de Jacques Poinaz, paru aux éditions Mareuil.
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3: Nous sommes à Caudalet.
1: Richard, on est ici dans les jardins familiaux?
3: Oui, on est dans les jardins familiaux et on est à plusieurs.
1: Il est où votre petit carré?
3: Là-bas, au fond.
1: Allez, je vous suis, allez-y. Et là, ce sont vos poireaux?
3: Il y a des poireaux, il y a encore des betteraves, des radis.
1: Et là, vous êtes au bord de quel canal?
3: C'est un canal qui rejoint la tête.
1: Les choux ont été un petit peu mangés, non?
3: Par contre, la salade, vous voyez, elle n'est pas gelée.
1: Et alors, comment vous organisez? Vous aviez des notions de jardinage quand vous avez pris ce jardin familial?
3: Oui, j'ai eu un jardin familial dans le Nord pendant une dizaine d'années.
1: Donc vous arrivez d'où, vous?
3: Nord-Pas-de-Calais, entre Lille et Arras.
1: Depuis combien de temps vous êtes installé ici à Caudalet?
3: 3 ans.
1: Comment vous avez découvert ce village?
3: Avec mes filles qui habitent là. Donc elles m'ont dit de revenir ici, parce qu'il fait meilleur, il y a du soleil, et le jardin peut le faire plus longtemps.
1: Et vous venez tous les matins?
3: Souvent, en ce moment un peu moins.
1: C'est important pour vous d'avoir votre petit carré potager?
3: Tout à fait, parce que c'est du bio. Et puis, quand j'amène les légumes à la maison, ma fille me fait la cuisine. Et moi, je fais la soupe avec les poireaux, avec les navets. Donc, tout va bien.
1: Et derrière vous, il y a le compost?
3: Recyclage. Les choses de la cuisine, mais pas tout, les purées et tout ça. Et puis, les restes de jardin.
1: Rien ne se perd, tout se transforme.
3: Exactement. Et ça devient tout marron, comme un terreau.
1: Merci Richard. Et vous Daniel, alors, qu'est-ce que vous cultivez?
4: Là, pour le printemps, j'ai mis des oignons, rouges et jaunes. 300, on ne rigole pas avec les oignons. À quand on cuisine, il faut des bons oignons. Bon, alors là, il reste les poireaux.
1: Il n'y a pas des artichauts, là?
4: Ah, oui, mais ça, des artichauts, oui. Ils restent bien en place. Et je suis assez content parce que par ici, moi, je suis normand. Hein. Attention, je suis un viking. Il ne faut pas me contrarier. Bon, alors, il y a la quatre artichauts. Bon, ben, c'est bien, c'est marrant, dans un jardin, c'est marrant.
1: Et qu'est-ce qui vous a amené au jardinage?
4: Faut bien s'occuper, faire du sport, la marche, et puis du jardinage.
1: Et dites-moi, vous avez un panorama incroyable depuis le jardin.
4: Justement, c'est très intéressant. C'est pour ça aussi que j'ai demandé ce terrain-là. Il y a la rivière, juste derrière moi, il y a la montagne, avec des beaux arbres. Enfin, c'est formidable. Ici, c'est le paradis pour moi. Hein. Surtout moi qui suis né dans la plaine de Caen, vous voyez. Alors, la plaine de Caen, c'est vraiment la plaine.
1: Il y a de la pluie. Hein. Et le principe de ces jardins familiaux, vous venez quand vous voulez?
4: Exactement. Et surtout, c'est tellement simple que je ne sais pas très bien comment dire. Parce que c'est tellement simple que c'est la vie rêvée. Quoi. Les gens devraient faire ça. C'est pour ça qu'ils ne font plus de jardin. Ils ont l'air de dire que ça ne rapporte pas. Mais ce n'est pas une question d'argent. On s'en fout de l'argent. On mange des bons légumes, mais au moins, on passe du bon temps toute la journée.
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1: Oui, avec un agriculteur exploitant qui a 39 ans à Angluzel et Courcelles, on est à 10 km de Cézanne. Bonjour Alexis Leherle.
2: Bonjour.
1: Quel est votre parcours pour arriver jusqu'ici en tant qu'exploitant agricole?
2: Alors moi je suis agriculteur, donc installé à Angluzel depuis 4 ans. Donc avant j'étais double actif pendant 2 ans. Avant de m'installer, j'étais 10 ans conseiller agricole, donc notamment sur l'installation en agriculture.
1: Ces 10 ans d'expérience en tant que personne spécialisée pour l'installation de nouveaux agriculteurs, agricultrices, ça consistait en quoi? Combien de personnes vous avez accompagnées et comment?
2: Je recevais toutes les personnes qui souhaitaient s'installer en agriculture, viticulture, maraîchage, élevage, tout projet agricole. J'étais là pour les accompagner, pour les renseigner sur les démarches à faire pour devenir agriculteur. Donc j'en rencontrais à peu près 200 personnes par an sur tout le département de la Marne.
1: Et c'était quoi l'étude de faisabilité, la reprise d'exploitation, la création d'exploitation?
2: Alors j'étais vraiment là sur la partie renseignement dans les démarches, notamment les formations, tout ce qui était réglementation à respecter lors de l'installation, et puis quelle aide on pourrait bénéficier pour s'installer en tant que jeune agriculteur.
1: Quel est le profil des personnes que vous avez accompagnées pour l'installation? C'est plus des jeunes, des personnes en reconversion professionnelle qui décident de se lancer dans l'agriculture?
2: Alors, en 10 ans d'expérience, j'ai vu le profil légèrement évoluer. Alors, on voit que l'âge moyen d'installation a progressé. Donc, les gens s'installent de plus en plus tard. Et donc, en termes de profil, on avait beaucoup de profils, donc sur des exploitations, on va dire, assez classiques de la région. Donc, grande culture, céréales, viticulture. Mais on voit de plus en plus de projets avec de la diversification, production de maraîchage, développement de nouveaux élevages sur les exploitations.
1: Quand on entend parler des agriculteurs, souvent, c'est la reprise d'une exploitation familiale, c'était essentiellement le cas ou pas?
2: Alors dans la Marne, oui, on est essentiellement sur des reprises d'exploitation familiale, donc des enfants, filles ou neveux de neveux-nièces d'exploitants agricoles qui reprennent la suite dans l'exploitation familiale. Mais de plus en plus, on a des personnes donc extérieures au milieu agricole qui reviennent, qui ont un projet de revenir sur l'exploitation. Donc dans ces cas-là, la difficulté, c'est aussi l'accès au foncier. Donc c'est pas facile de trouver des surfaces agricoles pour exploiter dans la Marne.
1: Alexis Leherle, pendant 10 ans, 200 agriculteurs et agricultrices par an reçus pour l'aide à l'installation. Quelles étaient les principales sources de motivation et les freins de ces personnes que vous avez rencontrées et aidées à s'installer?
2: La première motivation, c'est continuer l'entreprise familiale, donc poursuivre cette activité avec souvent des projets de diversification, de nouvelles activités sur cette exploitation avec de nouvelles cultures ou création ou développement de certains élevages. Après niveau frein, les freins, c'est aussi souvent quand même le financement de ces projets d'exploitation, car une reprise d'exploitation, c'est quand même relativement onéreux à reprendre avec des emprunts sur une durée assez longue. Donc faut avoir les capacités financières de pouvoir assumer ces reprises.
1: Voilà Alexis Leherle qui a aidé des agriculteurs à s'installer pendant près de 10 ans en Champagne-Ardenne. Merci Alexis.
2: Merci.
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1: Un traiteur ouvert à l'année à Galéria. François Bogard est un enfant du village et ça lui tenait à cœur d'ouvrir ce commerce de proximité chez lui.
2: Enfin, je suis né à Calvi, mais j'ai grandi ici, je suis allé à l'école ici jusqu'à mes 19 ans à peu près. Et après, je suis parti travailler sur le continent. Puis ça me tenait à cœur de revenir ici pour travailler chez moi, parce qu'on est bien dans son village.
1: La cuisine, une passion venue très tôt.
2: Je suis allé en BEP à Île-Rousse, parce qu'ici on n'a pas trop de débouchés professionnels. Et en fait, je me suis rendu compte qu'il y avait du travail. J'étais vite demandé, vite sollicité, et forcément derrière, j'ai continué dans la cuisine. Et puis quand on progresse, on se passionne. J'ai fait des saisons au départ. J'ai commencé sur des saisons sur Galière principalement. Après, je suis parti sur le continent. Je suis parti travailler sur Lyon pendant 3-4 ans. Je suis parti sur Paris également. Et quand ma femme a accouché, ça m'est tenu à cœur de faire grandir mes enfants ici. C'est pas du tout la même vie. On est bien plus tranquille dans son village.
1: François propose au quotidien des plats du jour.
2: Ça change, ça varie. Des plats de saison principalement. L'été, beaucoup plus de produits corse évidemment, parce que la demande est bien plus importante. Je vais faire aussi, j'ai des pensionnaires, mais je propose aussi, je fais pour les mariages, les buffets, les anniversaires, les baptêmes, tout le principe du traiteur à l'extérieur et à domicile.
1: Et le traiteur a quelques spécialités.
2: J'utilise beaucoup de produits corse principalement. Alors aujourd'hui, par exemple, j'ai des artichauts farcis au brooch, mais ça m'arrivait de faire des ch'tortes sabrites. Je vais faire du sauté de veau aux olives. Après, je fais beaucoup de produits aussi d'ailleurs. Je vais faire des tagines, des couscous, des paellas, suivant la demande, ce que les gens aiment en fait en général.
1: Parmi ses clients, beaucoup de gens du village.
2: En hors saison évidemment, mais ça arrive souvent qu'il y ait des gens qui se perdent au village pour aller se balader, qui ont besoin de manger sur le pouce entre guillemets, donc ça rend toujours service. Après, j'ai beaucoup évidemment ma clientèle principale, c'est comme je suis toute l'année, c'est les gens du village. Après l'été, bien sûr, les touristes avec la vente de charcuterie, la vente de fromage corse, la vente de vin.
1: Développer son activité, perdurer dans le temps, et pourquoi ne pas laisser plus tard ce qu'il a construit à ses enfants? Tels sont les espoirs de François Bogard pour les années futures.
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3: Bonjour à toutes et tous, bienvenue dans Affaires classées, le podcast. Nous sommes en janvier 1879. Le sympathique garde champêtre du village de Laguinge, en Haute-Soule, est poignardé de 5 coups de couteau dans une auberge. Les gendarmes arrivent et son meurtrier a disparu.
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3: Les bohémiens. Ces individus migrant en groupe d'un village à l'autre ont longtemps alimenté les conversations, les polémiques, les peurs au Pays Basque et au-delà. Les historiens situent leur arrivée dans le coin en l'an 1602. C'est le seigneur d'Urtubi à Urugne et le vicomte d'Etchaus à Baïgorry qui accueillirent en nombre ces descendants du peuple Tzigane ou Rome venus de Bohême grâce au sauf-conduit que le roi de cette contrée d'Europe centrale délivrait. Nombre d'entre eux vont finir par s'implanter en Soule ainsi que dans les pays de Cise et de Mix. Vivant à l'écart des villages, ils offraient leurs services aux villageois, bien contents de leur donner du travail contre très peu d'argent. Selon les saisons, ils étaient employés chez les paysans. D'autres œuvraient comme vanniers, empailleurs de chaises ou tondeurs de mulets. Leurs épouses fabriquaient des chapeaux, de la vannerie aussi. Elles ne tardèrent pas à susciter la curiosité, voire la peur, lorsqu'elle disait disposer de pouvoirs magiques, de remèdes naturels ou jurant prédire l'avenir en lisant dans les lignes de la main. Frappant à la porte des fermes, on les disait mendiants, voire chapardeurs. Dans les gendarmeries du secteur, les plaintes des villageois affluaient pour vol d'animaux, de victuailles ou de linge. Leur présence finit par agacer le préfet palois qui décide de lancer en 1802 une gigantesque rafle. 475 bohémiens sont arrêtés et jetés en prison dans l'attente de les expédier outre-Atlantique en Louisiane. Mais le projet du préfet tourne court et la plupart des rescapés de la rafle reviendra vivre au Pays Basque où ils désigneront leur propre roi.
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3: Il se nomme Pierre Aguerre. Il vit en Haute-Soule, dans le petit village de Laguinge, et partage son existence avec une femme, encore jeune, qu'il dit être son épouse, même si les registres d'état civil du secteur ne trouvent nulle trace de leur mariage. Chez les bohémiens, point n'est besoin de s'ennuyer avec les formalités. On est libre depuis des lustres, et la loi que l'on reconnaît, d'abord, est celle des traditions. La modeste masure qui lui sert de quartier général, à Laguinge, ne l'empêche toutefois pas de faire de fréquentes excursions ailleurs. Pour tondre les mulets, officiellement, comme il le clame à ceux qui l'approchent, et peut-être aussi pour tondre les bourses et les biens des paysans du secteur. Combien de fois, en effet, son premier voisin n'a-t-il pas déploré des vols d'objets agricoles ou d'animaux dans sa propre ferme ? Le dit voisin aurait bien aimé récupérer ses biens en signalant ses méfaits aux gendarmes de Tardets. Mais Aguerre traîne une sale réputation. Maintes fois condamné pour vol, violence, il pourrait bien se venger. Aguerre sait cultiver ses relations et, pour asseoir son autorité, il va lier amitié avec un homme influent au village. Le garde champêtre, un certain monsieur Iriard. Le brave fonctionnaire est au courant de tous les potins du village. Son goût immodéré pour la bouteille fait de lui un informateur facile, de premier choix. Ce 9 janvier 1879, Aguerre accoste le garde champêtre. Il l'invite sans peine à boire ensemble dans le premier cabaret venu. Les deux larrons y retrouvent le vieux Albex, un paysan du coin, et l'instituteur du village, qui a momentanément déserté sa classe. C'est alors parti pour une série de plusieurs tournées de vin.
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3: Dans le canton de Tardets, chacun sait que le garde champêtre, Iriard, est de ces muets à qui la picole alimente surabondamment les paroles. Ce soir de janvier, la nuit tombe tôt et la conversation s'éternise. Ivre à l'excès, Iriard dévoile toutes sortes de fâcheux secrets sur tel ou tel habitant du village. Ses amis, tout aussi ivres, en rajoutent. Soudain, Iriard explose de colère. Il menace ses acolytes de comptoir en ces termes.
5: « Pour un peu, je vous battrai comme on taille le lin !»
3: À peine a-t-il fini sa phrase que Pierre Aguerre, le roi des bohémiens, se retourne. Il lui assène 4, voire 5 coups de couteau en hurlant « Ah, puisque tu le veux, c'est comme ça !» Celui qu'on surnomme le roi des bohémiens prend, sans attendre, la poudre d'escampette, sans doute en direction de son domicile. Dans le troquet, c'est la panique absolue. Pauvre garde champêtre hurle de tous ses poumons. Il scande des mots de peur, conscient sans doute qu'il vit ses derniers instants. Quelques secondes suffiront pour qu'il s'effondre, baignant dans son sang. On accourt des maisons voisines, le médecin de Tardets arrive peu après, mais il est trop tard. Le malheureux Iriard accuse plusieurs plaies profondes. L'une d'elles a perforé l'abdomen, causant la libération d'une partie de ses intestins. Les gendarmes rappliquent à cheval. Avant d'expirer, Iriard réussit malgré tout à leur balbutier quelques mots, dont le nom de son meurtrier. On se lance aussitôt à la recherche d'Aguerre. Voyant de la lumière à l'intérieur de sa ferme, les gendarmes l'encerclent avec prudence. Qui sait si le roi des bohémiens n'a pas encore quelques armes qu'il pourrait utiliser pour s'enfuir.
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3: Malin, Aguerre s'éclipse par la porte arrière de la demeure. Il marche à pas de loup avant de se blottir dans les broussailles, espérant tromper la vigilance des gendarmes et s'évanouir dans la nature, afin peut-être de se planquer plus tard en Espagne. Hélas, le bruit de ses pas sur les feuilles desséchées va le trahir. on le saisit avant de le coucher au sol sous la menace d'un fusil. Les gendarmes imaginaient qu'une telle posture lui ôterait toute envie de résistance. Que nenni ! La perspective de sombre lendemain réveille son audace. Aguerre tente les plus violents efforts pour se soustraire à ses gardiens, usant de coups, de nouveaux coups de poing à dessein. Mais la vaillance des gendarmes aura raison de lui. Le voilà maintenant conduit à Tardets, où son interrogatoire commence. Et la première question qui se pose, pourquoi a-t-il tué Iriard ? Le roi des Bohémiens aurait fort bien pu être en proie à des remords, formuler des regrets au besoin. Pas un instant. Il livre une fable ingénieuse à ses yeux. À l'écouter, le garde champêtre l'a d'abord frappé avec un bâton, jeté à terre et menacé de mort. C'est pour se défendre et seulement pour cela qu'il s'est emparé d'un couteau qu'il range habituellement dans sa poche. Il avoue donc son forfait, sans hésitation, mais entendez-le bien, son seul regret est de ne pas lui avoir tranché la gorge. Iriard l'avait saisi au bras et serré si fortement qu'il n'avait pas le choix, dit-il. Hélas, pour Aguerre, cette jolie fable ne convainc personne. Les piliers de comptoir présents le soir des faits démentent formellement son récit. Et le médecin venu l'examiner ne trouve sur son corps aucune trace de plaie, de contusion ou d'ecchymose. Conclusion, Aguerre ment.
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3: Le procès du roi des Bohémiens s'ouvre à Pau le 21 février 1879. Une foule nombreuse a fait le voyage pour l'occasion. Des congénères venus du Pays Basque, des amis et aussi des proches du malheureux garde champêtre que chacun appréciait en Haute-Soule. Le procès d'un Bohémien n'a rien d'une première à la cour d'assises des Basses-Pyrénées, mais cette fois, on juge l'autoproclamé roi des Bohémiens. Âgé de 58 ans, il a le teint cuivré, l'air astucieux et même féroce, selon l'un des journalistes parisiens présents au procès. Les préjugés contre les Bohémiens ne manquent pas. Le président de la cour, par exemple, M. de Lagerie, pose en préambule, je cite, « qu'au milieu de la race noble et loyale des Basques vit la race maudite et dangereuse des Bohémiens ». Aguerre, selon les témoins, aurait été proclamé roi des siens à cause de ses innombrables méfaits. Il était si redouté en Soule que même le maire du village de Laguinge en avait peur. L'élu lui délivrait son certificat de bonne vie et de bonne mœurs, non parce qu'Aguerre était vertueux, mais pour qu'il aille migrer ailleurs. Le procès vire au mauvais spectacle. Tantôt calme, Aguerre justifie sa royauté bohémienne et tente de lui donner quelque chose d'imposant. Tantôt en colère, il se dresse sur son banc. Saisissant la rampe des deux mains, il insulte, il menace les témoins qu'il dit être des suppôts du diable. Ses regards menaçants n'épargnent personne, pas même son avocat. Aucune émotion n'affecte son visage quand on lui présente les vêtements ensanglantés du défunt. Avec un tel client qui ne rêve que de représailles et de vengeance, la cour d'assises n'aura aucun état d'âme à envoyer le roi des Bohémiens au bagne, à perpétuité.
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3: Le roi des Bohémiens, c'était ce nouvel épisode en podcast. Merci de l'avoir écouté. Dans un prochain rendez-vous, je vous emmènerai en 2018 du côté de Pau avec une intervention policière qui va faire couler beaucoup d'encre.
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